0: pas comment elle est tombée de son vélo. Plutôt si, je vais vous raconter. Elle a glissé en freinant et elle s'est amourée. Hein ? Ah ben, entendu ?
1: Oui, j'ai entendu, oui. Ouais.
0: Mais... Vous avez compris ?
1: Non.
0: Peut-être pas, voilà. En francitan, en français régional, on dit « s'amourer » ou en lingo nostro « samoura ».
1: Mais qu'est-ce que ça veut dire « samoura » ?
0: Eh, l'humour, regardez-moi, en occitan, c'est la gueule, la figure. Par conséquent, « s'amourer » ou « samoura », ça signifie « se casser la figure ». Nathalie, la collègue de travail, « samourette » en bicicletto, elle est tombée sur le visage. M'a dit que l'unas li fa jodol, le nez lui fait mal, mais aussi la bouche, la bouche, et tabé la egaotos, également les joues. Elle s'est pas manquée, hein. Alors, je souhaite un prompt rétablissement, Nathalie, que c'est requin qu'il y ait, et qu'elle revienne en forme au travail.
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3: Oui, j'adore. Ouais.
4: Pourquoi est-ce qu'on chante? Et qu'est-ce que ça peut apporter le fait de chanter?
3: De donner de l'ambiance. Ouais.
5: De s'amuser.
4: Prenons le problème à l'envers et on va arriver à l'homme. Pourquoi les oiseaux chantent?
5: Pour appeler les autres oiseaux.
3: Pour qu'ils donnent à manger. J'ai faim.
6: J'ai faim.
7: On peut se tutoyer?
6: Ouais.
7: Ouais,
6: sympa.
7: T'es lourd.
6: Mais j'ai quand même faim.
3: Ils appellent les oiseaux, ils disent j'ai faim, vous pouvez me donner à manger? Est-ce que vous êtes parti pour aller partir me prendre à manger?
4: Donc tu penses que les oiseaux chantent pour demander à manger?
5: Oui. Pour nous réveiller peut-être. Bah aussi des fois ils chantent le midi pour dire s'il y a un danger ou pas.
4: Et donc nous, pourquoi est-ce qu'on chante? Vous aimez chanter?
3: Oui, j'adore. Ouais.
4: D'accord. Et à part ça, tu chantes quoi quand tu chantes?
3: Je sais pas, Pierre Garnier. Chaque seconde.

0: Et pourquoi tu chantes et pourquoi tu... Qu'est-ce que ça t'apporte en fait?
1: Pour s'amuser, pour nous donner de la joie.
0: Est-ce que ça fait du bien par exemple de chanter?
1: Oui, ça délibère les émotions.
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3: Juan Manuel Fangio a débuté et terminé sa carrière de pilote de F1 sur le circuit de Gueux. Et en 1958, c'est le Grand Prix de Cuba, un pays secoué par l'insurrection menée par Fidel Castro contre le dictateur en place. La veille de la course, le 23 février, Fangio fait les derniers essais sur le circuit. Il a 47 ans, la retraite sportive est proche, mais il est très attendu, c'est la star. Le soir, il est à son hôtel quand il est enlevé par des membres du mouvement révolutionnaire cubain. Une manière d'embarrasser le régime et d'attirer l'attention sur la misère du peuple. La course est finalement lancée dans un climat tendu. Fangio, lui, qui sera retenu 26 heures, sera bien traité. Il sera libéré sain et sauf. L'enlèvement fait la une des journaux du monde et sert la cause révolutionnaire. Après la révolution de 1959, la F1 disparaît de Cuba, jugée incompatible avec le nouveau régime communiste. Fangio est né au début du XXe siècle en Argentine. Il arrive tard en Europe. Il approche des 40 ans quand il se lance dans le premier championnat de F1 en 1950. Il va rapidement impressionner par son talent exceptionnel. Il se distingue par son intelligence de course, sa régularité, sa maîtrise de la mécanique, capable de préserver une voiture tout en restant incroyablement rapide. Fangio court pour les plus grandes écuries de l'époque, Alfa Romeo, Maserati, Mercedes-Benz et Ferrari. À une époque où les voitures sont extrêmement dangereuses et les circuits bordés d'arbres, de bottes de paille ou de simples barrières, sa constance force le respect. Parmi les circuits marquants de sa carrière figure notre légendaire tracé de Gueux à côté de Reims. Un circuit ultra rapide, composé de longues lignes droites sur route nationale, où les voitures dépassent souvent les 250 km/h. Fangio y brille dès le premier Grand Prix de France, le 2 juillet 1950. Il est champion du monde l'année suivante. Il va remporter 5 titres de champion du monde jusqu'en 1957. Un record qui va tenir près d'un demi-siècle. Et même quand il ne gagne pas, il impressionne par sa combativité et son sens tactique. Fangio prend sa retraite en 1958 avec un palmarès exceptionnel. 24 victoires en 51 Grands Prix. Aujourd'hui encore, c'est une référence absolue. Juan Manuel Fangio sur le circuit de Gueux, c'est l'un des trésors de Champagne-Ardenne.
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2: Itinéraire bis à Chablis cette semaine et aujourd'hui je me suis arrêtée à l'obédiencerie du domaine La Roche, ici à Chablis. Margot Meunier, bonjour.
3: Bonjour.
2: Vous êtes responsable marketing, communication, domaine La Roche. Une obédiencerie, Margot, c'est quoi ?
3: Alors, une obédiencerie, c'est un ancien monastère qui recueillait les chanoines de l'ordre de Saint-Martin de Tours et donc qui louait obédience au Seigneur, donc un lieu de prière et également un haut lieu de vin.
2: Ici, on est à l'origine des vins de Chablis, c'est ça ?
3: Exactement, l'obédiencerie est le berceau des vins de Chablis. Il faut imaginer que les chanoines sont arrivés à Chablis, ont cultivé la vigne et ont vinifié les vins ici à l'intérieur de nos caves pour la première fois.
2: On est dans une cave très très ancienne ici.
3: Tout à fait, la partie la plus historique est datée du 9e siècle.
2: Et ici, on entrepose quel type de vin de Chablis ?
3: Au domaine La Roche, on est fiers de continuer de vinifier, d'élever l'intégralité de nos premiers grands crus dans ces caves, qui nous permet de perpétuer cet héritage de plus de 1000 ans et d'avoir une qualité exceptionnelle au niveau des vins.
2: Cette obédiencerie, elle est ouverte à la visite et au public.
3: Tout à fait, on a à cœur de faire vivre et de partager cet héritage et ces monuments. Donc nous accueillons le grand public sur des créneaux fixes deux fois par jour tout au long de l'année et nous disposons aussi également de différentes prestations qui peuvent être sur mesure ou à la demande.
2: Qu'est-ce qu'on explique ? Quelle est l'histoire que l'on raconte aux visiteurs ?
3: Lorsqu'on reçoit des visiteurs, on leur fait partager l'histoire de l'obédiencerie et du domaine La Roche. C'est un voyage de plus de 1000 ans d'histoire à travers l'héritage culturel et vinicole que l'on détient.
2: Et puis on peut voir... peut-être toucher quelques grandes bouteilles.
3: Tout à fait, on a la chance d'avoir une vinothèque assez exceptionnelle, aussi bien en qualité qu'en démonstration. Donc c'est possible de découvrir des flacons aussi bien en format que des vieux millésimes que vous ne pouvez pas trouver partout.
2: Et puis un magnifique, exceptionnel pressoir.
3: Exactement, lors de la visite, vous êtes amené à découvrir un pressoir authentique du XIIIe siècle à l'intérieur de nos caves. C'est vraiment une découverte grandiose et qui retrace des siècles d'héritage vinicole en Bourgogne et particulièrement à Chablis.
2: Ici donc le berceau de ce vin exceptionnel qui est le Chablis et puis c'est un endroit qui vit toujours.
3: Exactement, donc toutes les équipes se rendent quotidiennement dans les caves, que ce soit pour faire visiter au grand public ou que ce soit pour veiller sur le bon déroulement des vinifications et des élevages de nos vins.
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2: Itinéraire bis à Chablis et aujourd'hui on ne va pas parler de vin à Chablis, on va parler de bière. Alexis Madelin, bonjour.
4: Bonjour.
2: Nous sommes aux bières Madame. Ces bières Madame, Alexis, elles sont nées comment et quand ?
4: Eh bien, elles sont nées il y a bientôt 10 ans, donc c'était en octobre 2016, la fondation des bières Madame, avec une première bière qui s'appelait la Porte Romane.
2: C'est plutôt étonnant de voir une entreprise, une microbrasserie comme ça, dans une des capitales du vin français.
4: Oui. Aussi, bien sûr, mais moi j'ai des origines viticoles, vigneronnes, et du coup ça me semblait absolument normal pour moi de créer une brasserie ici. Et on retrouve beaucoup de similitudes entre la bière et le vin. On parle de fermentation, de mise en bouteille, de refermentation en bouteille, de méthode champenoise, donc on a beaucoup de similitudes, d'accord, mes boissons, donc mes bières, dans le cas concret, et puis bien sûr ça reste des produits plaisir qu'on peut consommer entre amis, en famille. Sans problème.
2: Et qu'on consomme bien sûr avec modération. Les caractéristiques des bières Madame, quelles sont-elles, Alexis ?
4: Alors les caractéristiques principales, c'est bière avec une bulle très fine, une aromatique, une belle longueur en bouche, parce que justement pour faire le parallèle avec le monde du vin, on fait un élevage sur lit, donc en bouteille, et ce qui permet d'avoir des bières très aromatiques avec de la matière.
2: Et une belle gamme.
4: Et une gamme maintenant qui s'est bien densifiée depuis le démarrage il y a 10 ans, puisqu'on a aujourd'hui une dizaine, voire un petit peu plus de bières qui étudient un peu tous les styles, les grands styles des bières françaises et internationales, et aussi des bières un peu plus impactantes sur le territoire, puisqu'on a des bières qui sont élevées en fût de chêne, donc des fûts de Chablis, des fûts de Bourgogne-Rouge, qu'on élève à la manière d'un vin, 10, 12, 15 mois d'élevage en fût. Voilà.
2: Je voudrais qu'on parle ici de l'établissement où on se situe. C'est un établissement qui est presque neuf.
4: Oui, au début, on a recherché pour s'installer en centre-ville, dans un bâtiment ancien, mais c'est compliqué à trouver quand même. Donc, on s'est installé là où on a trouvé, donc un petit bâtiment au début, et en 2016. Et ensuite, on a agrandi en 2020-2021 pour avoir aujourd'hui une belle surface et de production et de vente, puisqu'on a aussi un bar maintenant avec de quoi accueillir également des séminaires d'entreprise.
2: Voilà, les bières pression, des tables où on peut déguster et quelquefois même manger. Dîner.
4: Eh oui, on peut faire un petit peu tout ce qu'on veut, puisqu'on a même de la musique, des soirées musicales, des concerts de rock, de musique celtique, avec de la bière, ça se marie très très bien.
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2: Itinéraire Bis, toujours à Chablis cette semaine, et aujourd'hui j'ai décidé de m'arrêter au musée Vinéa Passion. Alexandre Gautrin, bonjour.
5: Bonjour à tous.
2: Ce musée, Alexandre, il porte bien son nom puisque vous avez réuni ici le fruit d'une vraie passion, le vin.
5: Oui, exactement. J'ai commencé de collectionner les outils de la vigne et du vin dès mon plus jeune âge, à l'âge de 16-17 ans, jusqu'à aujourd'hui, et j'ai 48 ans.
2: Alors, on va parler de ce musée. Il est sur deux étages, c'est ça ?
5: Il est sur deux niveaux. Et le musée Vinéa Passion retrace l'évolution de la vigne et du vin depuis le 19e jusqu'à nos jours. On a environ 3000 objets, à peu près. Il faudrait les recompter, ce qu'on en rajoute toujours. Hein, quand on trouve de nouvelles pièces, on les rajoute. Mais bon, ça fait déjà une collection assez conséquente.
2: Des pièces qui sont les vôtres, vous l'avez dit, mais qui vous sont données, que vous achetez, que vous trouvez où ?
5: Toute ma collection, c'est dû à 30 ans de Chine, sur les brocantes, les vigreniers, les foires aux outils spécialisés, en fait un vrai métier d'outil de la vigne et du vin.
2: Et c'est important pour vous d'ouvrir ce musée pour les montrer au grand public et pour expliquer ce qu'était le travail de la vigne.
5: Ben oui, c'est très important de déjà premièrement de mettre en valeur les outils d'autrefois que les anciens utilisaient pour faire voir l'évolution en laquelle nous en sommes arrivés au jour d'aujourd'hui avec des outils ultra modernes par rapport à il y a 150 ou 200 ans. Hein.
2: On peut donner des exemples là autour de nous. On a un gros pressoir qui date du début du 20e siècle, c'est ça ?
5: Oui, ben ça c'est une particularité, c'est peut-être l'outil le plus vieux du musée. On ne peut pas le dater parce que ce sont des outils qui ont été fabriqués artisanalement. De la dévisserie faite à la forge, vraiment des belles choses.
2: Combien de mètres carrés vous avez ici, Alexandre ?
5: Environ 800 mètres carrés.
2: Et une salle de projection également.
5: Oui, effectivement, une salle cinéma sur un grand écran. Pour y parler du vignoble de Chablis, on a une vidéo autre sur les gelées de printemps, la nuit.
2: Et puis ici, il y a également un petit train touristique, Alexandre.
5: Alors oui, c'est une activité qu'on propose depuis 2 ans. Découvrir le vignoble de Chablis en petit train touristique et le village de Chablis. Tout ça, c'est une balade qui dure environ 1 heure. 30 minutes dans les vignes, 30 minutes dans Chablis. Et tous les édifices où on passe dans Chablis sont commentés.
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2: Itinéraire Bis à Chablis. Aujourd'hui, on va parler de patrimoine. Je suis en compagnie de Joël Bouchard. Joël, bonjour.
6: Bonjour.
2: Ça s'entend peut-être. Nous sommes à la Collégiale Saint-Martin et avec vous, on va parler de l'association Chablis Terre d'Histoire. Cette association, quels sont ses buts, ses missions ?
6: Je dois déjà commencer par le commencement, c'est-à-dire elle a été créée en 2019, ce qui n'est pas si ancien. Et ça n'a l'air de rien, mais à l'heure actuelle, nous voilà rendus à 70 adhérents. Et c'était notre objectif de parler patrimoine, de parler histoire et de parler richesse et intérêt de notre histoire.
2: Parce que Chablis, ce n'est pas que le vin.
6: Alors, Chablis, ça n'est pas que le vin, mais c'est quand même principalement le vin. On tourne autour du vin dans les recherches que nous faisons, dans les découvertes que nous faisons.
2: Alors ici, on est dans la collégiale, Joël, et eh bien, il y a eu des recherches de fait et des choses extraordinaires de découvertes. On peut le dire.
6: Quand on dit découverte, c'est en fait des choses qui étaient au vu et au su de tout le monde depuis quasiment le 19e siècle, à savoir des toiles des tableaux de grands noms de la peinture française, déjà comme Pierre Mignat, ensuite Philippe de Champaigne, qui était le portraitiste officiel du roi Louis XIII, et une toile attribuée au peintre Bassano, qui est une référence de la Renaissance italienne.
2: Joël, lorsque j'ai poussé les portes de cette collégiale Saint-Martin ici à Chablis, je me suis aperçu que ce très beau monument, je pouvais le visiter grâce à mon téléphone.
6: Alors ça, ça a été un de nos... Ouf ! Une belle victoire de l'année 2024, au cours de laquelle nous avons réussi à faire référencer par le site Belles Églises, qui est d'envergure nationale, notre collégiale Saint-Martin. Donc nous avons fourni à Belles Églises toute la documentation technique, architecturale, historique, etc., qui est actuellement, maintenant, à disposition du visiteur, numérique, entièrement gratuit.
2: Et puis en parlant de cette association, moi je suis allée faire un petit tour sur votre site internet, et là, il est magnifique. Avant de venir visiter Chablis, regardez-le.
6: Je vous ai parlé de 2019, la création de notre association, ça a été notre tout premier objectif, première réalisation. On trouve sur ce site toute la documentation, l'explication, la vitrine de ce qu'est l'histoire de Chablis, avec des éléments documentaires qui n'ont jusqu'alors jamais été publiés, donc d'un intérêt majeur.
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2: Itinéraire bis à Chablis cette semaine, et vous l'attendez tous, c'est la partie gourmande de ma balade. Ici à Chablis, je suis à la boulangerie-pâtisserie, le pilier de Chablis, dans la famille Boucher. Je voudrais Amandine. Amandine, bonjour.
7: Bonjour.
2: Présentez-vous à nos auditeurs. Ici, on est dans une affaire totalement familiale.
7: Oui, je suis la fille de la maison. Ma maman est la chef pâtissière de l'entreprise et mon papa, chef boulanger.
2: C'est pour ça, dites-moi, qu'ils vous ont prénommé Amandine.
7: Je pense que ça vient un peu de là. C'était soit Amandine, soit Charlotte.
2: On va parler des spécialités de la maison. Alors ici, quand on rentre, on a envie de tout manger. On va commencer par les spécialités de pain, là, qui sont juste à côté de nous, si vous le voulez bien, Amandine.
7: Oui, alors en spécialité de pain, donc, on peut retrouver chez nous la tradition. Après, on a tout ce qui est pain spéciaux, donc le pain au maïs, le bûcheron, qui est un petit peu plus prononcé en goût, le 7 céréales, et plein d'autres variétés.
2: On passe à la pâtisserie. Je suis dans mon élément, moi, ici. Hein.
7: Moi aussi. Alors, la pâtisserie, on fait tout ce qui est pâtisserie classique, on va dire pâte à choux, tartelettes, et puis gâteaux un petit peu plus travaillés.
2: Et c'est la maman qui les fait.
7: Exactement.
2: Et puis, les chocolats, avec un chocolat qui a donné son nom à cette boulangerie-pâtisserie, c'est le pilier de Chablis.
7: Oui, c'est ça. Alors, le pilier de Chablis, c'est vraiment notre spécialité ici. C'est une marque qui est déposée, donc qui existe déjà depuis plus de 30 ans maintenant. Donc, c'est un bonbon de chocolat, donc avec un enrobage chocolat noir, lait ou blanc. Et à l'intérieur, on trouve une ganache pralinée au marc de Bourgogne avec des raisins macérés au ratafia.
2: C'est une recette qui existe depuis plus de 30 ans. Et c'est une recette qui a été transmise à votre maman, votre papa ?
7: Exactement. On a repris la recette avec la boulangerie.
2: Il y a d'autres spécialités gourmandes comme ça ? On m'a dit qu'on se déplaçait le dimanche pour la gougère de la boulangerie-pâtisserie, le pilier de Chablis ici.
7: C'est vrai que le dimanche, c'est le jour du marché ici à Chablis. Et la gougère, c'est quelque chose qui accompagne parfaitement le Chablis. Donc le dimanche, oui, c'est une grosse journée gougère. Et en période estivale, on la détourne aussi avec des lardons, de l'andouillette, de l'escargot, tout ce qu'il faut.
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8: Le bateau s'appelle l'Antilope. C'est le premier quand on arrive.
9: Ça, oui, nous sommes 14 bateaux sur cette portion-là de la zone 10ZBL. Voilà.
8: Dit quoi ?
9: Zone de bateau-logement. Il y a des bateaux qui ont été vendus, même certains plusieurs fois. Il y en a qui sont en vente actuellement. Les gens viennent un peu visiter pour voir plutôt comment c'est agencé. C'est quand même quelque chose de particulier parce qu'il y a quand même de l'entretien à faire.
8: C'est-à-dire ?
9: Il faut faire de la peinture, il faut laver le bateau. bateau assez régulièrement. Hein. Si on laisse la peinture s'encrasser, on n'arrive plus à l'avoir propre. Hein.
8: Vous payez un loyer ?
9: Ah oui, tout à fait, oui. Convention d'occupation temporaire.
8: D'accord. Ouais. Renouveler tous les ans ou...
9: Non, c'est tous les 3 ans. Là, on est dans la timonerie. En fait, c'est facile. Le timonier manipule le timon dans la timonerie.
8: Et le timon, c'est ce que j'appelle le volant. Ça tourne.
9: Ou le macaron, voilà, dans le terme fluvial.
8: Vous êtes né sur un bateau, m'a-t-on dit?
9: Oui, tout à fait. Je suis enfant de marinier. 10 jours après ma naissance, le premier voyage, c'est Strasbourg-Bâle.
8: D'accord.
9: Voilà, donc j'ai navigué en permanence avec mes parents jusqu'à l'âge de 7 ans où je suis allé à l'école. Oui. Et après, j'ai passé toutes mes vacances scolaires, je les ai passées à bord.
8: Ah oui, c'est ça, parce que vous, fallait bien que vous soyez à terre pendant qu'eux, ils travaillaient. Donc voilà. Vous avez été à l'internat très jeune, j'imagine.
9: Hein, voilà, c'est un internat spécialisé pour les enfants de bateliers et de forains. D'accord. Donc qui ne fermait pas les week-ends, donc on restait aussi à l'internat les week-ends.
8: Oh, tu louloues tout seul tout le temps à 7 ans.
9: Oui, mais bon, ça forge plutôt un caractère. Bon, c'est pas grave, hein, je veux dire, la preuve, hein, ça m'a pas... Oui. Voilà quoi, hein, donc après, on a certes une façon et une vision différente des choses de la vie, quoi. Ah, ouais, hein. On a toujours voyagé.
8: On peut descendre.
9: Vous descendez en marche arrière.
8: Oui, c'est un peu abrupt comme escalier.
9: Vous avez la longueur totale du pied qui est posée sur la marche. Voilà.
8: Oh là là, voilà. Super. Donc là, on est vraiment chez vous, quoi.
9: Si le bateau avait été un bateau de commerce, on serait dans la cale où on met la marchandise. J'ai habité une maison pendant 22 ans, un appartement pendant une quinzaine d'années. Je suis revenu à mes sources parce que je ne me sens pas bien à terre et que je suis mieux sur l'eau. Étant né sur un bateau de commerce, je suis revenu à mes sources, voilà.
8: C'était votre métier ?
9: Non. J'avais compris dans les années 70 que c'était un métier en perdition. Tout commençait un petit peu à aller de travers. D'ailleurs, mes parents ont arrêté dès 76 de naviguer en France. Ils naviguaient principalement en Allemagne et aux Pays-Bas. C'est là où la navigation est le mieux entretenue et fonctionne le mieux. Et puis, il y avait beaucoup de transports, il y a toujours beaucoup de transports dans ces pays-là à réaliser, ainsi qu'en Belgique.
8: Vous le pilotez, ce bateau, il bouge ?
9: Oui, bien sûr, oui, tous les ans. Finalement, on part en vacances sans faire de valise, on n'oublie rien, c'est quand même super, quoi. Je veux dire, il n'y a pas mieux, quoi. Par exemple, l'année dernière, je suis parti entre Breda et Rotterdam pour sortir le bateau de l'eau, donc je suis descendu la Moselle, le Rhin, et puis le Val, jusque donc Drimlen, et puis après, une fois que les travaux étaient terminés, puisque j'ai réalisé des travaux sur la coque, je suis remonté par des petits canaux qui sont en parallèle de la Meuse jusque Maastricht. Et là, de Maastricht jusque Nancy, j'ai pris la Meuse sur la totalité.
8: Vous avez des cartes alors ?
9: Oui, ça c'est une carte allemande.
8: Mitteleuropäische Wasserstraße.
9: Nein, Mitteleuropäische Wasserstraße.
8: Ah, très bien.
9: Les voies bleues, c'est le fleuve. Mm-hmm. Voilà, et puis après, vous avez les grandes rivières. Ouais. Et puis après, vous avez tout le reste. Vous voyez, comme par exemple Vouziers, tous ces petits machins bleus, ça c'est le gabarit Fraissinet.
8: Ah, ça se navigue.
9: Vous voyez ? Et chaque petite arête, là, ça représente une écluse. Je navigue avec une carte électronique internationale, puisque je fais beaucoup les pays étrangers, parce qu'on n'a pas de possibilité de se rendre actuellement dans le sud de la France. Il y a 3 voies possibles et c'est très compliqué. On ne peut pas aller sur Paris, je parle en période d'été, donc voilà, c'est très compliqué. On ne peut pas descendre les Vosges, parce que c'est navigable sur une très courte durée. Donc on pourrait par exemple descendre, mais pas remonter, ou alors faut descendre et remonter l'année suivante. C'est très compliqué.
8: Qu'est-ce que ça apporte de naviguer comme ça ? C'est paisible ? Qu'est-ce que ça apporte de naviguer sur les canaux comme ça ?
9: Ben, ça apporte de la zénitude, du calme. On voit du paysage, on le voit totalement différemment que si vous suivez le canal en vélo. Vous avez une vue qui est totalement différente sur la nature. On est vraiment très proche de la nature et on voit un paysage qui est magnifique. Hein, il y a des endroits où c'est vraiment très très très joli. Hein.
8: Et puis c'est la lenteur, quoi. Hein.
9: Ah bah oui, hein, quand vous vous déplacez une dizaine de kilomètres heure, vous avez le temps de voir les choses.
8: Vous vous ennuyez pas, vous, hein.
9: Jamais.
8: Merci beaucoup, je vous tiens au courant.
9: Merci bien.
8: Vous allez faire quoi, là, maintenant ?
9: Au retour. Eh bien, maintenant, je vais aller me faire une petite balade, comme il ne pleut pas.
8: À pied.
9: Puis, voilà. Et puis, bon, j'ai des articles encore à faire sur Facebook, voilà.
8: D'accord, ça marche. Super. Bon après. Bah oui, vous avez le Wi-Fi, hein ?
9: Oui, oui.
8: Ah oui.
9: Par téléphone. Mon modem, c'est le téléphone.
8: Le téléphone, c'est ça. Allez, super. J'enjambe le truc, je ne tombe pas à l'eau. Bon, bonne fin de journée.
9: Merci.
8: Merci, au revoir, je vous tiens au courant.
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10: Un début de conversation pour vous aider dans l'apprentissage de la langue bretonne aujourd'hui et puis après un nom de famille qui permet de faire front.
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10: Alors, c'est pas évident d'apprendre la langue à la radio. J'essaie de vous donner quelques clés chaque jour, mais pour ça encore faut-il être à l'heure pour écouter les chroniques. Donc, pour ne pas rater l'heure, il y a une question que vous devez connaître. Une phrase. Pedere. Je suis sympa, c'est une phrase courte. Trois mots. Pedere. Et, ou EO, si vous voulez, c'est facile à traduire, c'est « quelle heure est-il ?» PED, c'est un mot interrogatif qui signifie combien ? PED, à retenir évidemment, ça sert dans plein d'utilisations. PEDER, quelle heure ? Et à la fin, EO, c'est une des formes du verbe être en breton conjugué. PEDER, EO, PEDERE, quelle heure est-il ? Retenir cette phrase vous permettra de ne jamais rater vos rendez-vous de toutes sortes et surtout vos rendez-vous radiophoniques. PEDER, EO, quelle heure est-il ? Alors pour répondre s'il est midi par exemple, bah vous répondrez « Christeis eo ». Midi, il est. Et on n'oublie pas le verbe à la phrase, on ne dit pas juste « Christeis », on dit « Christeis eo ». Peder eo, quelle heure est-il ? Christeis eo. Il est midi. Bon, dites pas ça une autre heure qu'à midi, ça marchera moins bien.
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10: Et un patronyme frontal aujourd'hui, ou un nom qui fait front, comme je vous le disais, ou même plusieurs, « Taldir » ou « Talourne ». Deux mots commençant avec le préfixe tal, T-A-L. Et tal, qui n'est pas la chanteuse en breton, a plusieurs sens. En premier, c'est le front humain, évidemment, tal, antal, le front, tal, antal et begarpen, le front en haut de la tête. C'est mieux s'il est là, d'ailleurs. Et donc, si votre nom de famille est Taldir ou Talouarn, eh bien, mieux vaut ne pas donner de coup de tête au risque de casser celle d'en face, car Taldir veut littéralement dire front d'acier, rien que ça. Et Talouarn, c'est pas en reste non plus, Talouarn, c'est le front de fer. Alors encore un nom ramenant une époque où les hommes se faisaient remarquer sur les champs de bataille ou dans les mêlées. Et les Taldir ou Talouarn n'étaient visiblement pas mauvais pour donner ou amortir les coups. C'est pas une raison pour faire pareil. Moi je vous dis à demain, même heure.
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2: Bonjour Arnaud Fromage.
3: Bonjour, bonjour à tous.
2: La nécessaire minute comptoise, c'est maintenant. C'est vous que j'ai vu tout à l'heure, hein, le doigt dans le pot à pâte à tartiner. C'est quand même pas très propre, hein, tout ça.
3: Je sais, mais que voulez-vous, c'est tellement bon et tellement régressif, la pâte à tartiner, du chocolat, des noisettes et plein d'huile. Bon, ça aide pas à rentrer dans du 38, mais flûte à la fin, il faut savoir se faire plaisir. Et surtout, cette merveille a bien failli ne jamais exister.
2: Alors comment ça, à cause de Monsieur Ferrero, c'est ça?
3: Non, lui, il y est absolument pour rien, ce serait plutôt à cause de l'homme de Néandertal. Je vous explique. L'année dernière, des scientifiques de l'université d'Aarhus au Danemark se sont mis en tête de reconstituer le paysage et d'identifier les essences de plantes qui poussaient en Europe il y a 100 000 ans avant l'arrivée de l'homme. Pour cela, ils ont collecté des pollens anciens, les ont analysés et les résultats ne sont finalement pas si surprenants que ça. On y retrouve du tilleul, du hêtre, du charme et donc bien sûr des noisetiers. Beaucoup de noisetiers même, l'arbuste prolifère en effet dans les plaines, hors des forêts. Or, il faut s'imaginer qu'à cette époque, l'Europe était remplie de hordes de bisons, de rhinocéros, d'éléphants de 4 mètres de haut qui pouvaient peser jusqu'à 13 tonnes, autant dire des débroussailleuses, des animaux géants qui, en empêchant la forêt de tout grignoter, assuraient ainsi indirectement un espace pour les noisetiers. Bon, les années passent, et il y a 45 000 ans, l'homme quitte son berceau africain pour gagner l'Europe. Les premiers humains s'habituent à leur nouvel environnement, ils commencent à chasser les grosses bestioles. Aucun risque pour ces espèces, les humains sont bien trop peu nombreux pour représenter le moindre risque. Mais il n'empêche que ça commence à modifier légèrement l'équilibre en place. Moins de grands animaux, moins de défrichage, donc plus de forêts et moins de noisetiers. Si bien que, nous dit encore l'étude, ils sont passés pas loin de l'extinction.
2: Alors qu'est-ce qui a sauvé les noisetiers justement, Arnaud ?
3: Eh bien, ces mêmes humains. En effet, alors que les noisetiers étaient sur le point de disparaître, nos ancêtres ont commencé à développer ce qu'on appellera plus tard l'agriculture. Or, le bois de noisetier, c'est très pratique si l'on veut se fabriquer des outils, des armes, réaliser un peu d'artisanat ou tout simplement manger des noisettes. Les premiers hommes ont donc commencé à les cultiver, sauvant ainsi les noisetiers de la disparition. Alors, aujourd'hui, on n'a plus d'éléphants sauvages de 4 mètres de haut en Europe, mais heureusement, il nous reste les noisettes. La pâte à tartiner peut donc exister et ma journée peut commencer.
2: Ouf, je suis rassuré aussi parce que le petit déjeuner n'aurait pas la même saveur. Sinon, merci beaucoup Arnaud Fromage et heureusement également qu'on n'a plus d'éléphants. Eh bien, à demain, je crois.
3: À demain.
2: Bah oui, c'est ça, demain pour la nécessaire minute comptoise en réécoute, évidemment, sur l'application Ici et sur ici.fr.
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4: Sur la route de la Guinguette à Anzem, en venant de Guéret, vous verrez sur votre gauche une maison avec des fenêtres blanches. C'est l'atelier du sculpteur Scal. Mais c'était quoi avant ?
5: Je suis Scal, sculpteur. Avec joie de vous accueillir.
4: Donc votre maison, c'était la boucherie du bourg.
5: Une des boucheries du bourg, oui. Alors je crois que c'était la famille Fell qui aurait fermé, d'après les anciens qui habitent le village, dans les années 50. Mais il y a encore les traces.
4: Et donc là, le carrelage...
5: C'est ce qu'on appelle, je crois, du casson. Alors, je ne sais pas si c'est l'expression qui est employée en Creuse, mais en général, on appelle ça du casson, parce que ce sont des bouts de carrelage de toutes les couleurs, qui ont servi à faire le sol de l'atelier de boucherie. Et puis, il reste encore au plafond, encore quelques des suspentes pour les bouchers, où ils accrochaient les morceaux de viande. Mon atelier, apparemment, c'était dans cet endroit qu'on accueillait les clients qui venaient. Donc ici, pareil, le même carrelage que dans l'autre partie. Et là, maintenant, j'ai transformé ça dans mon atelier de sculpture. Sur les matériaux, principalement des métaux, mais aussi du bois. Moi, ce qui m'importe, c'est le rendu dans les formes. J'apporte beaucoup d'importance à la lumière posée sur les pièces, les reflets, enfin, et puis surtout, j'aime pas les lignes droites. Les gens qui aiment ce que je fais, c'est Jules Verne, Tim Burton, par exemple, me définit mieux comme recréateur.
4: Et là, par exemple, qu'est-ce qu'on a devant nous ?
5: Je dirais un manège, mais qui est issu de plein de pièces différentes. Une montre, des engrenages. Alors évidemment, c'est un petit moteur de jeu d'enfant. Et il y a un plateau qui tourne dessus avec comme un manège pour enfants. Mais là, au lieu que ça soit des chevaux, des voitures, ben là, c'est des symboles du temps.
4: Et est-ce que, comme les anciens clients de la boucherie, on pourra passer la porte et venir voir le manège du temps ?
5: Dès cet été, j'accueillerai les visiteurs. notre partie qui est sans carrelage, peut-être leur bureau, enfin leur bureau, peut-être pas leur comptoir, j'en sais rien. En tout cas, là, il y a une grande partie qui est carrelée en casson, comme je disais tout à l'heure, qui est très pratique à entretenir quand on a un atelier de sculpteur.
4: Donc il y a un pont entre le passé et le présent quand même, ça reste de la boucherie à l'atelier.
5: Ah oui, tout à fait. J'ai choisi cette maison pour ça aussi, hein, parce qu'il y avait, vraiment un passé, une architecture un peu curieuse, un peu décalée. Et ça a fait beaucoup dans le choix, ouais, tout à fait.
4: Comment vous avez mené votre enquête ?
5: Principalement, je fréquente la bibliothèque La Cop, donc dans Zem. On est quelques-uns, et j'ai rencontré Brigitte, par exemple, à qui j'ai posé des questions. En tout cas, c'est grâce aux anciens du village que j'ai pu avoir quelques infos, quoi. J'ai une belle rencontre, je suis bien ici.
4: Dans cette maison, on ne découpe plus de la viande, mais des matériaux recyclés pour fabriquer des œuvres.
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6: Dès la création de son entreprise, Thomas Giuntini s'est fixé un cap précis.
7: La première étape, c'était de vouloir apporter à la Corse un savoir-faire supplémentaire par le métier de siropier. La deuxième, c'était de proposer une alternative au sirop industriel en proposant des sirops naturels à base de fruits, de plantes, sucre.
6: Le jeune Bourguignon, qui travaille avec sa mère et sa sœur, a appris le métier de siropier sur le tas.
7: Alors, il n'existe pas de formation de siropier. Donc, on s'est auto-formé. On a contacté des siropiers sur le continent pour nous transmettre aussi un peu leur savoir. On a fait beaucoup de recherche et de développement, beaucoup d'essais, pour pouvoir réussir à avoir une recette qui nous convient.
6: Et pour créer un sirop, il faut passer par différentes étapes.
7: Ça va être d'abord une base d'eau. Nous, on utilise l'eau de Dille. Un bon produit, donc ça peut être du fruit, ça peut être de la plante. En l'occurrence, aujourd'hui, on est sur une production de sirop de menthe avec des feuilles de menthe fraîches. Alors la première étape, ça va être déjà de laver les produits, de les découper. Par exemple, la menthe, on va l'équeuter. Ensuite, on va venir faire une infusion du produit pour libérer tous les arômes. Alors en fonction du produit, on peut aussi faire une macération ou une extraction, comme aujourd'hui une infusion. Ensuite, on va venir faire un sirop neutre, donc une base d'eau et de sucre. On va ajouter cette infusion ou notre jus directement dans ce sirop neutre, qu'on va monter en température, à une certaine température, qu'on va redescendre puis remonter. Et ensuite, on passe à la mise en bouteille, après stérilisation des bouteilles bouchons. On embouteille à chaud. Et ensuite, on va laisser refroidir, on va passer à l'étape de nettoyage des bouteilles, étiquetage et numérotage.
6: Thomas travaille avec des produits locaux.
7: La myrte, la clémentine, la figue. Quand on a des fraises, on travaille avec de la fraise corse. Après, sinon, on ne se limite pas qu'à ça. On aime bien travailler plein de produits différents, mais on privilégie énormément les produits corses comme l'eau et le reste.
6: Développer sa gamme, être implanté sur toute la Corse, conquérir un jour le continent, telles sont les perspectives pour Thomas Giuntini, le jeune siropier de bord.
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2: Bonjour Olivier, on parle donc de cuisine aujourd'hui ?
1: Tout à fait, et on fait un viron du côté du nord du département. Bonjour les amis, petit tour du côté du pays rouennais aujourd'hui. Comme on y dit là-bas, la gastronomie c'est très important à Rouen, vous en avez peut-être écouté parler. Sur le plan linguistique, le Y pronom neutre, on y aime bien dans le nord du département. Et je vous rappelle que le verbe entendre n'existe quasiment pas. À Rouen, on écoute. Donc vous avez peut-être écouté parler de l'importance de la gastronomie là-bas. Alors la figure tutélaire, c'est la maison Trois Gros, 3 étoiles au guide Michelin. Le restaurant tenu à partir de 1930 à Rouen par Jean-Baptiste Trois Gros et son épouse Marie, puis par leurs fils Jean et Pierre, et enfin par leur petit-fils Michel, qui s'est installé depuis quelques années à Ouche près de Rouen, et maintenant son fils César. Vous avez remarqué comment je dis Rouen en une syllabe plutôt que Roanne en deux syllabes ? C'est comme ça qu'on y dit dans la région. Donc vous l'avez compris, la gastronomie c'est important, c'est number one. Les gens aiment bien les douceurs aussi. Hein. La région rouennaise, c'est la terre où l'on a fait la vraie papillote, celle qui est faite chez Révillon au Coteau. Ça va être de saison. Et puis, nous avons la praluline, une brioche au beurre et aux pralines roses, créée par Auguste Pralu en 1955. Au fait, la pâtisserie et chocolaterie Pralu, c'est bien d'origine rouennaise, même si on en trouve un peu partout aujourd'hui, et même si les Lyonnais tentent de se l'approprier. Non, les Gones, Pralu, c'est rouennais. Les pralulines, ils en font tellement qu'il faut qu'ils prennent très tôt le matin. Prendre, ça peut vouloir dire embaucher, commencer le travail dans le parler rouennais. Alors, attention quand même avec les papillotes et les pralulines, hein, si vous avez une chemise blanche, parce que vous pouvez vous faire une catole, c'est-à-dire une tache. Par contre, après avoir mangé, vous aurez la caisse. À d'autres termes, vous serez en forme. Les ch'tis, ils adorent. Oui, à Rouen, on parle volontiers de ch'tis pour désigner les enfants. Ne pas confondre avec le ch'timi du Schnorr. Un événement incontournable de la région rouennaise, c'est Rouen Table Ouverte, RTO pour les intimes, dans lequel gastronomie et spectacle vivant se rencontrent pour le plaisir des papilles, des yeux et des oreilles. Un autre grand rendez-vous, c'est le Salon de la Gastronomie, organisé par le comité des fêtes au Coteau et qui se tient depuis quelques années dans la grande salle du Scarabée à Riorges. On y propose le meilleur de la production d'une centaine d'exposants et leur savoir-faire. Et même si ça pleut, et si la pluie vous y craignez, comme on dit volontiers à Rouen, c'est-à-dire si vous n'aimez pas ça, vous serez bien à l'abri au Scarabée. Au Scarabée, on peut s'étendre, mot du patois rouennais qui veut dire se réchauffer. Voilà, voilà.
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3: Un curé en soutane et en charentaise. Un curé farfelu, hein, mais aussi romancier et brocanteur, et capable de faire venir Jacques Brel ou Pierre Dac à Tusson, ce village situé dans le Nord Charente. Bienvenue dans la vie trépidante de l'abbé du Couré. Roger du Couré, il est ordonné prêtre en 1937. Il arrive à Tusson en 1942, il a alors 30 ans, et il restera près de 40 ans dans le village charentais. Très vite, il devient une figure incontournable de Tusson. Alors, bon, il faut dire que l'abbé du Couré, c'est un sacré personnage. Alors, c'est un homme cultivé hein, qui vit avec ses chats et ses livres au milieu d'un énorme bric-à-brac installé dans le presbytère. Alors, il s'est aussi distingué hein, par les échanges réguliers et parfois musclés, avouons-le, hein, qu'il avait avec le maire, qui était un instituteur athée. Évidemment, difficile de ne pas faire le parallèle hein, avec le célèbre duo Don Camillo et Pépone. Et c'est d'ailleurs ce parallèle que faisaient les habitants de Tusson à ce moment-là. Et cette relation, hein, eh bien, va inspirer un premier roman policier à notre curé en 1954. Le titre de ce roman, écoutez bien, « On a assassiné Monsieur le maire », tout un programme. Mais l'abbé du Couré ne se contente pas d'écrire. Pour financer l'école privée qu'il a fondée, eh bien, il organise des spectacles. Et il arrive à faire venir à Tusson des vedettes de l'époque. Pierre Dac, Fernand Reynaud ou encore Sacha Distel. Ce qui est quand même incroyable pour un village de cette taille dans les années 1950-1960. L'abbé du Couré publie des contes pour enfants, des ouvrages historiques et même un livre intitulé « L'humour en soutane ». Salué à l'époque jusqu'au Vatican et le pape en personne. En 1970, il est élu membre de l'Académie d'Angoumois hein, en reconnaissance de son travail littéraire et surtout de la place accordée à la Charente dans ses écrits. À côté de ça, c'est aussi un rêveur. Hein. On raconte hein, qu'un jour, il a oublié d'aller célébrer un mariage dans une commune voisine. Pourquoi ? Eh bien parce qu'il regardait un match de foot à la télé. À la fin de sa vie, l'abbé du Couré entreprend une vaste monographie hein, consacrée à l'histoire de Tusson. Deux volumes sont parus. Le troisième n'a pas pu être édité, en raison de son décès le 3 mars 1990. 36 ans après sa mort, l'abbé Ducouré demeure une figure singulière du paysage de Tusson, mais du paysage charentais, un prêtre écrivain profondément attaché à son village et dont l'empreinte dépasse largement les murs du presbytère de Tusson.
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4: Je m'appelle Marie-Lise Laverdis, j'habite à Montfort-en-Chalosse, ce joli petit village des Landes, et donc j'ai le plaisir de vous recevoir au Café Seine de Montfort, là où nous répétons tous les jeudis soirs nos pièces. Le Café Seine, c'est une merveille, on est extrêmement bien, il a été refait je crois il y a 3 ans, avec une vraie scène, avec des fauteuils confortables, ce qui ne gâte rien, et puis une municipalité aussi qui nous soutient avec cette troupe ici à Montfort.
5: J'ai en face de moi une véritable amour du théâtre. C'est né comment ça ?
4: J'étais en 5e et le lycée nous a emmené voir une pièce de théâtre. Je ne savais pas ce que c'était, j'avais jamais vu ça, j'ai été tellement enthousiaste. À la fin de l'année, les professeurs de français ont décidé de faire une pièce de théâtre pour la fin de l'année, et comme j'étais dans un lycée de filles, eh bien figurez-vous que j'ai fait mon premier rôle de composition, puisque j'ai joué Rodrigue dans Lucide.
5: Qu'est-ce qui a fait que vous avez continué justement dans ce domaine ? Pas au point d'en vivre, mais enfin quand même, c'était la passion du moment.
4: Jacqueline Maillant. Quand on me demandait ce que je voulais faire dans la vie, je ne disais pas je voulais être comédienne, je disais je voulais être Jacqueline Maillant. J'ai appris énormément, aussi bien en comédie qu'en mise en scène, en regardant ses pièces, et pour moi, il n'y avait pas d'autre possibilité que d'être comédienne. Mais bon, la vie a fait que on ne fait pas toujours ce qu'on veut tout le temps, mais je n'ai jamais lâché, donc j'ai continué le théâtre amateur pendant très très longtemps, jusqu'à devenir intermittente du spectacle en 2010.
5: Vous avez donc fondé ici deux troupes très différentes. Est-ce que vous pouvez me parler de ces deux troupes, justement ?
4: Alors, il y a une troupe professionnelle, donc qui s'appelle la Compagnie Mémorabilis, qui est aussi basée donc à Montfort. C'est une troupe qui est plus orientée vers le théâtre de rue médiéval, puisque je suis aussi passionnée par le Moyen-Âge. Et là, c'est la troupe professionnelle sur laquelle s'est greffée la troupe amateur, l'effort de café.
5: Qu'est-ce que vous aimez jouer, par exemple, ici ?
4: Du théâtre de boulevard. Nous jouons actuellement donc avec la troupe l'effort de café, avec tous des comédiens amateurs, mais extrêmement doués. Donc là, nous jouons un spectacle qui s'appelle Parole, Parole. C'est une suite de 16 sketchs. Mais la particularité, c'est que les dialogues sont tous issus des paroles de chansons françaises. Le public joue aussi avec nous, puisqu'à la fin, nous chantons un refrain d'une des chansons que nous utilisons, et le public, évidemment, la reprend avec nous.
5: Quelle est la chanson que vous avez interprétée ?
4: Aline. Et j'ai crié, crié, Aline, pour qu'elle revienne.
5: Fan de Christophe, donc.
4: Voilà.
5: Marie-Lise Laverdis, qui s'occupe de deux troupes ici à Montfort-en-Chalosse, la Compagnie Mémorabilis et l'Effort de Café. Marie-Lise, j'ai un petit défi à vous lancer.
4: Allons-y.
5: J'aimerais bien quand même que vous me disiez le nom de la radio qui vient de vous tendre le micro, là.
4: La radio ? Je ne sais pas, là vous me prenez de court, la radio, mais quelle radio ? Oh, ne serait-ce pas Ici Gascogne ?

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1: Je ne vais pas vous apprendre que la vie est injuste. Ne vous inquiétez pas, je vais bien, mais force est de constater que la vie est injuste. Prenez par exemple la silhouette des gens. Il y en a de toutes sortes, des petits, des grands, des roux, des blonds, des crépus, courts, longs, carrés, minces, gros ou ronds. Viens avec nous chez les barbapapas. Mais pour certains, la vie est plus dure que d'autres. L'exemple le plus frappant que la vie est injuste, c'est quand ma grand-mère disait en parlant d'une de mes matantes qui essayait à toute fin de maigrir, mais sans succès, « Quel malheur, elle peut faire ce qu'elle veut, mais chez elle, tout fait penche. » Ne paniquez pas, Wikizef est là pour vous aider. Tout fait penche. Rassurez-vous, il n'y a rien qui penche et qui va peut-être caire. Non, tout fait penche...
0: Traduction.
1: Tout fait ventre. Ventre, une panse, une penche. Pour illustrer ce que c'est qu'une penche, il suffirait que je me mette de profil. Et vous verrez que là, il n'y a pas que pour ma tante que tout fait penche.
0: Définition.
1: Tout lui fait penche, tout lui profite. C'est le malheur des bons vivants. Quel rapport avec la justice de la vie? Il y en a des, ils peuvent manger ce qu'ils veulent, et ils grossissent pas. Je n'ai même vu manger des tartes au chou qu'à longueur de journée, elles et Thomas, elles pouvaient passer derrière une affiche sur la décollée du mur. Et d'autres, ils regardent la vitrine du pâtissier, ils prennent un kilo. Alors, je vous dis pas si on en mange. Le pire, c'est que dans mes prises de sang, les triglycérides, impeccable, c'est le seul truc qui est pas en gras. Alors, je sais pas ce que je range là-dedans, moi. Mais ce qu'il y a de plus sûr, c'est qu'il y a plein de trucs. Une penche, c'est un logement social. C'est en cela que la vie est injuste. Et en même temps, il peut y avoir une sorte de résignation. À la question, t'aurais pas un peu grossi? C'est mieux de répondre, qu'est-ce que tu veux? Chez Mie, tout fait penche, que de se vexer.

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2: Salut à toutes, salut à tous et merci d'avoir choisi ici pour votre mercredi soir. J'espère que tout va bien pour vous. Puis si vous avez passé une journée pourrie, bah écoutez, dites-vous que vous avez fait le plus dur. Il est déjà 20h01. Nous, on est ensemble en direct jusqu'à 21h pour faire le tour de l'actu musicale. La chanson anniversaire du jour, ce sera Étienne Dao, puisque son album Tirer la nuit sur les étoiles a 3 ans aujourd'hui. La découverte, c'est un jeune artiste qui vient de Belgique et qui s'appelle Teddy Bear. Normalement, il devrait vous plaire. Le thème du Blind Test ce soir, c'est les chansons qui parlent de musique, des déclarations d'amour à la musique même. Si c'est un thème qui

0: trouvé assez chouette et lumineuse cette chanson qui s'appelle Anxiety, anxiété. C'est, ça peut être une émotion douce.
1: Je pense que c'est en surface. Hein.
2: Ouais, c'est ouais. Ça. C'est l'idée, c'était sur cette chanson. Elle est un peu. Pour le coup, celle-là, elle est très bigarrée, comme on dit. Mais l'idée, c'était de mettre en musique l'anxiété. C'est plutôt les couplets.
0: Ouais. Et le refrain que j'ai
2: passé là. Ça parle et l'effet d'un médicament. Donc en fait, c'est quelqu'un qui, bon là, on a pris un peu l'histoire de quelqu'un qui a une phobie un peu de la foule, des gens, l'oppression. Et puis ça monte, et puis prend ce médicament, et hop, c'est le refrain. Et là, c'est ouf. Et puis après, comme tous les médicaments, au bout d'un moment, ça fait plus effet. Et puis ça revient, et ça recommence. Et c'est comme ça qu'on parle de l'anxiété.
0: Love and anxiety. Donc, c'est deux émotions, deux sentiments que vous mettez, en contradiction, parce qu'on aurait tendance à dire love and hate, l'amour, la haine. Pourquoi l'amour et l'anxiété comme ça face à face?
2: Parce qu'on trouve qu'en fait cette balance, elle équilibre un peu tous les rapports humains. L'amour, la haine, ça fait un peu partie de la même famille. D'ailleurs, on passe souvent de l'un à l'autre et
0: c'est
2: en
0: vrai.
2: Regardant des parts, et voilà. L'anxiété, c'est autre chose. C'est une vraie balance. Qu'il y a dans tous les dans la parentalité, dans le couple, dans la politique, dans la sociologie, que sais-je, c'est toujours cette balance là et comment l'équilibre que je vais avoir entre le love et l'anxiety chez moi va pas être le même que chez toi pour un sujet qu'on peut partager. Et c'est tout l'enjeu du débat de pourquoi toi je vais donner un exemple très concret. Nous, on adore faire du live. On a un groupe de rock, on adore ça. Ça n'a jamais été stressant pour nous. Un concert, c'est la récréation.
0: Alors jamais d'anxiété dans ce cadre-là.
2: La montée d'adrénaline, l'anxiété, on va la prendre comme une sorte de coup de fouet qui va faire qu'au premier morceau, on va être à fond. Et puis, dans le même festival où on va jouer, on va avoir des artistes qui vont se mettre à vomir,
0: oui,
2: être machin.
0: Ouais, ouais.
2: Pour le même, on vit pas du tout la même chose. Et eux, leur balance, ils ont pas moins de love d'être là. C'est juste que leur balance est différente. J'ai donné cet exemple-là, mais il y en a plein d'autres.
0: En tout cas, ce qui est très intéressant aussi, je trouve, c'est que l'album de 2019, qui était l'album de la reformation de Skip the Use, il y avait déjà une espèce de balance, past and future. Et je me dis que, voilà, depuis que le groupe est reformé, c'est important. L'équilibre, la balance, c'est un truc, Matt, auquel tu fais plus attention qu'avant, peut-être ?
2: Alors, je sais pas, c'est une question que je me suis jamais trop posée, mais en vrai, en tout cas, c'est une question que nous on se pose concrètement dans notre vie de tous les jours.
0: Ouais.
2: La santé et la santé mentale, c'est des choses dans la vie d'un artiste qui sont super importantes.
0: Oui. Non, je te posais la question parce que je me suis dit que peut-être, du coup, la séparation de Skip the Use, c'était peut-être aussi justement ça, un manque d'équilibre, et que depuis que le groupe est à nouveau ensemble, il y a cette recherche d'équilibre, peut-être aussi pour être plus heureux dans le groupe tous.
2: En fait, c'est même pas qu'on s'est, c'est pas vraiment une séparation, c'était plus une pause. Mais
0: oui.
2: Par contre, t'as raison sur un point, c'est qu'on a fait une pause parce qu'on était frustrés de plein de choses qu'on pouvait pas mettre en place et qu'on avait envie de mettre en place. Parce que le groupe, il marchait fort et que du coup, c'était 100% de notre temps. Et on s'est dit, on a besoin de faire ça, on a besoin de réaliser ça. Donc, il faut qu'on mette en pause ce qu'on fait pour pouvoir le réaliser, pour pouvoir aussi en tirer profit au sein du groupe. Et en fait, avec Yann, au bout de 2-3 ans, on s'est appelé. Moi je suis prêt, moi aussi, et on est reparti. Donc
0: c'était pas une séparation.
2: Ouais, voilà, c'était plutôt un moment. Mais tu vois, là, entre Human Disorder et Love and Anxiety, il y a
0: il
2: eu.
0: C'est passé plus de 3 ans.
2: Voilà, il y a eu le même temps,
0: ouais,
2: en fait.
0: Ouais, exact.
2: C'est juste qu'on l'a utilisé à autre chose, quoi.
0: Enzo, toi, t'es le batteur de Skip the Use. T'es arrivé justement,
1: j'arrive à ce moment-là,
0: en 2019. Ouais. C'est ça, au moment de Past and Future. Tu dirais que c'est, un truc important dans le fonctionnement de Skip the Use, prendre son temps. Quand on a justement, alors toi t'étais pas dans le groupe à cette époque-là, mais quand on est allé vraiment à toute berzingue sur les deux premiers albums, tu sens que c'est important dans le groupe ?
1: En fait, j'étais pas là à ce moment-là, mais par contre j'étais là quand on a fait aussi une pause après Human Disorder, le dernier album. On a fait quand même 2 ans et demi de pause et je pense que c'était important pour tout le monde de souffler, de faire d'autres choses. C'est,

0: c'était une pause de la même façon. Hein. C'est juste qu'on est revenu avec la même formation.
1: Ah, t'as pas chômé, toi, hein. T'es parti en tournée avec Oshi.
0: Ouais, tout à fait. Ouais. Bah, comme je dis, on a fait vraiment des choses différentes. Moi, j'ai fait une tournée que je pensais pas faire, j'avais pas prévu de faire du tout. Et au final, c'était top. J'ai rencontré des nouvelles personnes, j'ai vu une autre façon de travailler. Matt, il a créé sa boîte. Nelson, il a fait de la musique aussi. Yann aussi. Et je pense que c'était important pour tout le monde. Finalement, à la fin du Man's Order, on ressentait déjà ce truc-là de frustration, de beaucoup tourner sans arrêt, puisque finalement, à part le Covid, on n'avait pas arrêté depuis 2019. Donc c'était important de faire cette pause pour pouvoir avoir les idées fraîches pour faire ce nouvel album. Ouais.
1: T'as monté ta boîte de quoi, Matt?
2: Moi, j'ai une boîte de je fais de la musique de films, de pubs.
1: Ah, excellent.
2: Tout ce qui tourne autour du son, de la
1: et musique à l'image.
2: Voilà, exactement. Donc en fait, je faisais déjà ça aux États-Unis quand j'étais aux États-Unis, mais j'étais en freelance.
1: Ouais.
2: Et puis je sais pas si c'est les 40 ans ou les mais c'est avec ma femme on s'est dit tiens, on va monter notre boîte et puis faire pareil mais avec notre éthique et puis surtout embaucher des producteurs et transmettre des choses, former des jeunes. Et puis voilà, on a fait ça et puis ça permet aussi d'avoir un pied dans le concret, dans la vraie vie. Et je pense que c'est ultra important. Comme moi qui aime écrire aussi et composer et écrire sur la vie et sur c'est important de la vivre réellement.
1: Ah oui, pour écrire sur la vie, il faut la vivre. Ouais,
2: mais je pense que quand on est en tournée, on est tellement dans un monde parallèle.
1: C'est ça.
2: Que du coup, c'était hyper important pour moi d'être de l'autre côté de la barrière quoi, tout simplement et c'était très cool, surtout pour de toute façon cet album, on n'aurait pas pu l'écrire et le penser si on n'avait pas cette vie-là.
1: Ouais. Alors, Love and Anxiety, on a parlé de l'anxiété, de comment aussi s'en débarrasser un petit peu. L'amour maintenant, alors il y a un diptyque de chansons que j'adore dans l'album, d'ailleurs elles sont l'une après l'autre. Ça pourrait même être une seule chanson un peu longue, donc elles sont séparées en deux. Il y a First Love et Second Love. Alors First Love, c'est le premier amour avec le cœur plein d'espoir, où on se dit mais ça va durer toujours et elle est super.

0: les 40 ans, Matt. C'est la sagesse amoureuse.
1: C'est moi, c'est marrant parce que souvent on nous parle de ce diptyque et je le dis aux auditeurs, ça peut être avec la même personne.
0: Bien sûr.
1: C'est ça qui est intéressant, c'est que ça fait 10 ans que je suis avec ma femme. Entre le coup de foot dans la rue et ce qui était aussi intéressant dans ces deux chansons, c'était dans First Love où on parle du coup de foot, de la spontanéité, de la violence aussi, parce qu'il y a toujours cette histoire de balance. Hein. C'est pas 100% love.
0: Et beaucoup d'anxiété quand t'as un coup de foudre. Les papillons dans le ventre, en fait, c'est de la trouille.
1: C'est de la trouille. Et puis surtout, on n'a pas d'expérience, on est inexpérimenté. Et puis surtout, la passion se mélange très vite à l'addiction. Et là, il y a d'autres choses qui arrivent. La jalousie, la possessivité, parce qu'on connaît pas et on est la dépendance amoureuse, parce qu'on a, c'est tellement un shoot violent d'adrénaline qu'on a l'impression que quand la personne n'est pas là, on est capable de rien. Et puis, le second love, on a l'expérience. Maintenant, on sait ce qu'on veut plus, on sait ce qu'on veut encore. Ouais. On a moins de spontanéité, faut le reconnaître. Mais on a un peu plus d'expérience et c'est l'un et pas mieux que l'autre. C'est juste deux étapes. Et en plus, à la base, ça devait être un triptyque. Peut-être dans la réédition, on le fera. Il y avait Last Love, le troisième, où là, je voulais vraiment écrire sur les gens qui sont ensemble depuis 40 ans, où là, c'est encore autre chose. Là,
2: on se place
1: dans autre chose.
0: Comme
1: nos parents qui, et là, c'est encore autre chose. C'est qu'est-ce qu'on a construit ensemble? Les enfants, les petits-enfants. Ouais. Et avant de faire de la musique, moi, j'étais un infirmier, je travaillais en maison de retraite, j'ai vu des gens, ils étaient ensemble depuis 60 ans c'est encore autre chose. Et ben, on a pas eu le temps, peut-être dans la réédition. Mais c'est rigolo de voir un peu l'évolution et que même des gens qui sont ensemble depuis 60 ans, ils ont eu à leur première année les mêmes galères qu'on a, tu vois. Donc c'est ça qui est intéressant en fait.
0: Mais oui, parce qu'en fait c'est le même mot, c'est l'amour, mais c'est pas la même chose.
1: Ah
0: c'est
1: bah ça non, qui est super. Il
0: évolue. Donc c'est bien. Ouais. First Love et Second Love, vraiment je vous recommande sur l'album de Skip the Use, le nouveau Love and Anxiety. Et puis alors je me tourne vers Enzo pour un batteur. C'est sympa non, des chansons d'amour qui vont pas à deux à l'heure. Ça c'est quand même une spécificité de Skip the Use, c'est que tu peux quand même jouer très fort sur des chansons d'amour.
2: Ouais c'est ça. Non c'est vrai qu'il y a plein de tempos différents. Et ces morceaux-là, en plus, je me souviens quand on avait discuté ensemble de ces morceaux-là, parce qu'à la base, il y avait que First Love, enfin, qui n'était pas encore First Love, mais qui était un morceau et qui terminait par un truc qui n'avait rien à voir avec le morceau. Et je disais à Matt, ça serait marrant que ça enchaîne sur un autre truc. Et lui, il a continué le truc, et c'est comme ça aussi qu'est né les deux côtés de la chanson, First Love et Second Love, donc c'était marrant. Ouais.
0: Et alors, Say That You Love Me, là, c'est encore un regard hyper intéressant sur l'amour, où en fait, quand on dit, oh là là, j'aimerais tellement être aimé, j'aimerais tellement vivre une histoire d'amour, peut-être au fond, en fait, on a juste envie que quelqu'un nous dise je t'aime.
1: Ouais, voilà, c'était un peu l'idée de ça. Et
0: c'est bien vu, hein.
1: Et de dire, et même des gens qui sont très haineux. Tu vois, moi alors, tu sais, alors c'est une chanson musicalement qui arrivait justement par Enzo.
0: Ouais.
1: Et après, je cherchais un peu des top lines et tout, et un texte.
0: Les top lines, c'est des mélodies.
1: Des mélodies, des trucs. Et après, j'ai regardé je me suis perdu sur Internet une fois et j'ai regardé une vidéo, tu sais, d'un procès.
0: Ouais.
1: Tu sais, il y a souvent des vidéos comme ça où les mecs ils font un peu n'importe quoi, ça fait un peu un buzz sur les réseaux et du coup j'ai regardé ça en me disant putain, il y a des oufs où ils se mettent à insulter tout le monde à leur procès, ils s'enfoncent tout seuls. Et en fait, je me suis dit ce gars-là et je me suis dit que ce mec-là, il pouvait se retourner et dire mais putain, ouais, je fais de la merde, mais dites-moi juste ce que vous aimez même si vous le pensez pas, parce qu'en fait, j'ai vraiment besoin de ça. J'ai vraiment l'impression d'être une merde et je sais que tu le penses pas, je sais que tu me détestes, mais juste dis-le moi, j'ai besoin de l'entendre. Et après, je me suis dit, putain, mais c'est intéressant de prendre ce point de vue-là d'un gars qui dit, oui, je sais que tu le penses pas, c'est pas grave, tu pourras le reprendre après. Mais moi, là, j'ai besoin de l'entendre parce que sinon, je vais arriver dans quelque chose. Et je me suis dit, bah, peut-être tous ces gens à qui on n'a rien dit, souvent, c'est de la remise en question.
0: Ouais.
1: C'est facile de critiquer, mais qu'est-ce que t'as fait, toi? Quand t'as pu tendre la main à ce que tu l'as fait. Et du coup, c'est ça, tu l'as mis, voilà, on l'a emmené là-dedans.
0: Say that you love me, dis-moi que tu m'aimes, même si c'est un mensonge. En tout cas, j'aime cette chanson, ce riff de guitare génial. C'est Skip the Use.

0: Say That You Love Me, c'est sur le nouvel album de Skip the Use, Love and Anxiety. Cet album est à gagner ce soir au Blind Test. Si vous voulez jouer avec nous, il faut appeler maintenant Alexandra au standard d'ici, 0810 055 056. Alors, Skip the Use avec nous ce soir, il y a Matt, il y a Enzo, et il y a des dates de concert. Ça y est, vous avez fini votre résidence pour préparer les concerts?
1: Ouais, c'est bon.
0: Ok, non, parce que c'est quand même un dossier, Skip the Use, sur scène. Bah, tu le disais tout à l'heure, au bout de ma première question, déjà tu me parlais de monter sur scène. Voilà, ça vous fait envie. Si vous êtes très très pressé, il y a tous les festivals d'été, vous faites les plus gros, hein. Les Papillons de Nuit, bah, très très bientôt, Solid Days, Poupée, Terre du Son, les Francofolies, etc. Grosse tournée de festival. Et puis, il y a votre tournée à vous, Skip the Use, le 5 décembre au Zénith de Paris. Vous passez par Bruxelles aussi en février 2027, puis il y a plein de nouvelles dates qui vont être annoncées. Donc, tout roule.
2: Bah ouais, écoute, j'avoue, on est très très très contents. Vraiment, on est content.
1: On est presque prêt.
2: On est presque prêt. On a on est notre concert, hein. Je dis aux gens, ça va pas changer. On est toujours dans. Nous, on fait des concerts interactifs. Donc, en fait, on fait le concert que les gens, ils ont envie de voir.
0: Ouais.
2: Donc on va pas appuyer sur une barre d'espace et dérouler un show. Donc il y aura le show de Papillon de Nuit, ça sera pas le même qu'au Franco, qui sera pas le même qu'à Solidez, etc. Et ça on kiffe parce que sinon on se fait chier, hein, nous on se fera chier de faire toujours la même chose. Puis c'est tellement génial parce que l'énergie que nous renvoient les gens, bah c'est l'énergie du soir et on la prend et on donne, voilà.
0: Et alors ça, cette énergie des gens quand vous montez sur scène, vous la sentez tout de suite. Il faut la décoder quand même, il faut comprendre, oui, qui est en face, qu'est-ce qui s'est passé dans la journée, dans la ville où tu es, qui est sans doute une ville que tu connais pas forcément et tout. C'est une science, ça, quand même.
2: Bah, on aime bien les gens. Hein. Ah, on aime ça. Bien les gens. Donc, à force, c'est des choses. Oui, alors, ça a fait des. C'est des concerts. C'est là. Alors, l'album nous permet vraiment de monter. Là, c'est de pas spoiler le show, mais c'est vrai que là, on part avec quelque chose avec lequel on a un peu jamais fait avec le groupe. On a vraiment un vrai spectacle parce que le disque nous permet de le faire. Donc, c'est trop génial. Mais on reste Skip et on gardera ce côté en live où on peut avoir de la spontanéité, où on peut se dire on avait prévu de jouer ça ce soir, mais visiblement il faut qu'on joue celle-là qu'on n'avait pas prévu de jouer, et c'est pas grave, on va la faire. Donc
1: on est tout le temps en réaction à ce qui se passe devant nous, c'est hyper important. Je pense qu'à chaque fois il y a 30 secondes, une minute d'adaptation où on analyse un peu la situation et des fois on se rend compte que le show qu'on a prévu pour ce soir-là. Enfin, quand je dis le show, c'est la setlist.
0: Ouais, ouais.
1: Ça sera soit pas suffisant, soit trop. On adapte en fait en fonction de ce qu'on voit. C'est hyper important. L'idée, c'est pas que les gens qui viennent deux fois nous voir, ils voient la même chose, quoi.
0: Ouais, c'est ça. Oui, mais c'est pour le public, puis c'est pour vous aussi. Du coup, ça reste intéressant et un peu dangereux, quoi. C'est chouette.
2: Bah ouais, et puis c'est le live. Ouais. C'est le live. C'est
1: rien de dangereux. Hein. On fait que s'amuser. Hein.
2: on rigole bien et on a bien de la chance d'être rigolé entre potes avec les gens et puis de susciter la prise d'opposition, susciter le débat. Moi, c'est là où tout prend sens.
0: Ouais.
2: Ou après, tu peux parler avec des gens et puis moi, j'adore qu'on me dise. Putain, c'est marrant, c'est pas du tout comme ça que je voyais les choses. Et là, ça m'intéresse, parce que là, je vais grandir de la discussion que je vais avoir, et c'est génial, tu vois.
0: Ouais. Alors, votre chanson signature, j'en parlais tout à l'heure, celle qui a récolté aux Victoires de la Musique un énorme succès, et tout, c'était Ghost en 2012. Et la signature de Ghost, c'est le cœur d'enfant. Cœur d'enfant, ça m'intéresse. Alors déjà, petit blind test sur vos connaissances en tube avec cœur d'enfant. En Amérique dans les années 70.
2: Ah, moi je suis nul en blind test.
0: Nul en
2: blind test.
0: Moi,
1: je suis nul. Et moi je vois les noms là-haut, je crois. Donc,
0: ah oui.
1: Donc je peux tout dire
2: ce que ça c'est. Alice Cooper.
0: C'est Alice Cooper.
1: Chorale, ok, il est écrit entre parenthèses. Je sais pas si c'est le titre de la chanson. Mais...
0: En Angleterre.
1: Ça c'est pas
2: c'est.
1: C'est
2: lycée. C'est. Incroyable.
0: Ça, c'est fou.
2: Ce titre, il est
0: c'est le même producteur, en fait. Il avait fait Schools Out d'Alice Cooper et après, il s'est dit, purée, ça marche bien aux Amériques.
1: Allez,
0: on va essayer en Angleterre. En France, de grands moments de variété française avec des chœurs d'enfants.
2: Ah, quand on aura 20 ans.
0: Tu l'as chanté à l'école aussi, hein. Quand on aura 20 ans, en l'an 2000.
1: C'est quoi
0: Pierre Bachelet.
2: Pierre Bachelet. Mais ah ouais. Je crois que quand c'est sorti, j'étais déjà un peu grand, moi.
0: Mais non, t'as quel âge? T'as comme moi? T'es né au début des années 80?
2: Non. Moi, je suis né dans les 70s, moi.
0: Non, ouais. Bah, il ne les fait pas. Hein. Ouais. Il porte beau, ouais. Matt Pastor. Ouais, ouais. Et Cabrel aussi l'a fait.
3: Si c'est vrai qu'il y a des gens qui s'aiment.
1: Non. Ça ne connaît rien, à part une feuille.
3: Alors, il faudra leur dire.
0: Oui, mais toi, t'es né en quelle année,
1: Jean-Yves? 98. Oh, Coupe du Monde.
0: Zizou. C'est l'année où j'ai eu mon bac, je suis dégoûtée.
2: 97, moi.
0: T'es beaucoup trop jeune.
2: 97, ouais.
0: Incroyable. Mais oui, 1 et 2 et 3-0, bravo, voilà. Enzo. Tout ça pour dire que donc, moi, la chorale de Skip the Use, je l'aime. Et que du coup, j'étais très colère quand j'ai entendu le remix de Mossiman. Parce que ça commençait comme ça et j'étais pas contente. Je dis, c'est qui cette vilaine qui remplace mes enfants?
2: T'inquiète, ils arrivent après,
0: ils arrivent après.
2: C'est la patience.
0: Ça y est, ils sont revenus.
2: Super meuf d'ailleurs qui a chanté là.
0: Mais oui, pardon, évidemment, je l'embrasse, elle chante divinement. Hein. Ouais, mais oui, ma réaction, ça a été, mais où sont les gosses?
2: T'inquiète.
0: Et donc, les chœurs sont de retour sur le nouvel album Love and Anxiety. Il y a une chanson qui s'appelle Bull.
2: Ah oui.
0: Et dessus, j'ai trouvé alors que tout était puissant. C'est-à-dire quand toi tu chantes, il y a Shane aussi. Il va falloir le présenter, dire qui il est.
2: Alors Shane, c'est le vainqueur de la Nouvelle École, l'émission de rap qu'on a rencontré. Alors c'est très drôle. On a rencontré une soirée. Où on était, et puis nous on est, bon, ceux qui nous connaissent, hein, on n'est pas forcément très très soirée, et au bout d'un moment on se barre, et puis bah lui il venait de gagner le, donc c'était un peu la star de la soirée, quoi. Puis on s'arrache, et puis je me casse, je prends mon beurre pour rentrer, et là il court, il sort, et puis il vient me voir, il fait, ah ouais, j'adore le Skip the Use, et puis sur le coup je me dis, bah, et j'avais pas vu la Nouvelle École, et donc je me dis, bah ok, merci. Puis je me dis un peu, je fous de ma gueule ou quoi. Puis là, il voit un peu à ma tête qu'il me chante des chansons, mais des vieilles.
0: Donc il connaît vraiment.
2: Putain, il connaît vraiment. Puis après, on commence à parler.
0: C'est rare, les rappeurs, oui, qui ont...
2: Mais moi, je savais même pas que c'était un rappeur. J'étais là, ouais. Et puis on parle. Et puis je me dis, putain, le mec est redoutablement cool. En plus, il était avec un de ses potes. C'est sympa. Et puis il me dit, donc, ouais, bah, j'ai gagné à la Nouvelle École. Je fais un SMS à ma fille qui me déchire, qui me dit, mais putain, t'es vraiment naze et tout. Et puis je me barrais. Et là, le beurre, il arrive. Et puis je lui dis, tu sais quoi, nous on est comme, enfin, on fait la musique. Vas-y, viens, on va au studio, on fait de la musique. T'as l'air trop cool, machin. Et il a fait OK, et il est venu en studio, et c'était chambé. Et on est reparti avec donc cette chanson que, alors, il a rajouté donc ce couplet, c'est mis dans la chanson.
0: Ouais.
2: C'est une chanson particulière, Boule.
0: Boule, ça veut dire taureau.
2: Ouais, c'est une chanson sur un sujet assez particulier. Enfin, c'est une façon, c'est toujours un prisme un peu particulier. C'est une chanson que j'ai écrite il y a longtemps. J'étais aux États-Unis il y a longtemps et je voulais écrire une chanson sur le. À la base, c'était un peu un regard féminin. Quand je parle, je voulais être une meuf. Et c'était l'expression américaine « Don't fuck with the bull so you get the horn ». C'est « N'embête pas le taureau parce que sinon tu te prends les cornes ». Et c'était la nana, je voulais écrire une chanson sur la nana qui dit « Ah, tu t'es bien foutu de ma gueule, attends ». Tu sais, ce côté genre « Attends ».
0: Oui.
2: Et c'est vraiment une chanson sur ça. Sur ça et en même temps sur le « J'ai souffert en fait ». En fait, tu m'as fait mal en fait. Et ça part de attends, tu vas voir, et tout doucement, plus le personnage parle, plus c'est mais en fait tu m'as fait souffrir, et je trouvais ça, et donc Shane s'est complètement mis dans le sujet où il a, et donc je le remercie encore parce qu'il s'est mis un peu dans cette vulnérabilité là,
0: ouais.
2: Et ce qui est assez rare pour les rappeurs, surtout aujourd'hui, de se montrer, de montrer cette facette là. Et du coup,
0: les chœurs apportent aussi une part féminine.
2: Exactement. Et puis le côté aussi l'espérance de se dire. Et puis j'ai deux petites filles et que j'espère qu'elles diront aux gars Don't fuck with the bull, so you get the horns.
0: C'est Skip the Use. C'est sur le nouvel album. C'est une tuerie. Ça s'appelle Bull.

0: Alors ça, c'est du beau skip de Youth. Bravo messieurs, bravo. L'album, c'est Love and Anxiety, qui est disponible. Cinquième album de Skip the Youth. La chanson que vous venez d'entendre, c'est Bull. Et pour en savoir un peu plus et reposer la question qu'on a posée à Matt, à tous les albums de Skip the Youth. Alain, tu fais une chanson en français? À tout de suite.
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0: L'anniversaire de Tirer la nuit sur les étoiles, le coup de cœur Teddy Bear et un blind test autour des chansons qui font des déclarations d'amour à la musique. Voilà ce qui vous attend dans la suite de Décibel. Pour jouer au blind test avec nous, un seul numéro, celui du standard d'ici, 0810 055 056. Alexandra vous y attend. Et moi, je retourne voir, comme promis, mes invités du soir, Skip the Youth. Enzo et Matt de Skip the Youth qui sont avec nous. Matt étant le chanteur et aussi le parolier officiel du groupe, on t'a très souvent demandé « Et alors, les chansons en français? Pourquoi vous chantez pas en français ?» etc. Reconnaissons quand même que dès le deuxième album, il y a eu « Être heureux ».
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0: Mais c'est vrai que depuis, pas trop de chansons en français chez Skip the Use. Pourquoi? On sait que t'es parfaitement bilingue, et ça s'entend quand tu chantes, ça s'entend quand t'écris, et puis t'as vécu aux États-Unis et tout, mais pourquoi?
1: Ben, en fait, déjà, nous, on vient de Lille. Ça commence, je pense, à la base, on vient de Lille, on est à 20 km de la Flandre, en Belgique, où on parle pas français.
0: C'est vrai.
1: Et c'est... nous, quand on était petits, c'est là où il y avait les meilleurs trucs. C'est pas compliqué. Gand, Lille, ça doit faire... je suis pas très bon là-dedans, mais ça doit faire 25-30 minutes de bagnole. 30-40 kilomètres, tu vois, je sais pas. Ouais. Et à Gand, il y avait Case Choice, il y avait Solowax, il y a Charlotte de Witte, il y a Amélie Lance. Et c'est à 40 kilomètres. Et si tu veux, nous, quand on a commencé les groupes, quand on était très jeunes, j'ai commencé en 1993, et on allait jouer là-bas. Et en fait, bah, quand tu chantais en français, tu pouvais pas aller jouer en Flandre.
0: Non.
1: Et c'était là où c'était le mieux. Et j'ai tout de suite capté de me dire, putain, en fait, quand tu chantes en anglais, c'est cool, tu peux aller jouer partout. Parce qu'on jouait là-bas, on jouait en Hollande, on jouait en Allemagne, on jouait en France, on jouait, enfin.
0: Ouais,
1: donc, à la base, c'était juste un passeport pour jouer un peu partout. Et puis après, en grandissant, nous, c'est vrai qu'on utilise plutôt la langue. T'as capté depuis le départ, nous, c'est vraiment les chansons. Quand on a fait être heureux, c'est parce qu'il y a eu les attentats de Charlie Hebdo. Ça se passait à Paris. Ça avait mis la France. Donc c'était normal pour moi de le faire en français.
0: Ouais.
1: Parce que c'était et en plus à l'époque j'étais aux États-Unis. J'étais là, waouh. J'étais aux États-Unis et j'ai été faire une manif. Donc il y a eu plein de manifs à travers le monde.
0: Oui, le clip
1: d'être heureux, c'était que ça. Ouais. On avait fait une manif à Los Angeles et avec tous les Français, et tout le monde était autour de la France. C'était normal de la faire en français.
0: En français, ça avait du sens.
1: Quand c'est des sujets qui sont internationaux. Et puis après, il y a eu tout un truc, ce qui n'est pas du tout ta question. Mais l'évolution de la France, depuis 15 ans qu'on existe, je l'ai aussi vu arriver. Et c'est vrai que de plus en plus, on nous demandait, mais pourquoi vous chantez pas en français? Alors moi, je répondais, pourquoi on devrait chanter en français? Ben, vous êtes français. Je dis, ah oui, mais alors? Enfin, je veux dire.
0: Et tu manges que de la blanquette!
1: Il y avait un côté. Et puis, tu sais, ça devenait un spirite un peu chelou, qui arrivait un peu partout. Et moi, je suis un peu taquin, tu vois. J'étais là, je suis ah bon, ben pourquoi? Je veux dire, en France, il y a des gens, il y a plein de langues en France. En Bretagne, le breton, l'occitan, le chuti chez nous. Et on est tous français, c'est ça qui est. Pourquoi je devrais défendre l'identité nationale? J'ai rien contre la francophonie. Moi, j'écris plein de chansons, j'écris des chansons. J'ai bossé avec Barbara Pravi, j'ai bossé avec plein de chansons. Et j'écris. Je participe à plein de chansons en français.
0: Donc,
1: j'ai absolument rien contre ça. Je suis un grand fan de Brel, de Renaud. Mais ça me fait toujours marrer qu'on demande, tu vois, la langue, c'est un chemin, c'est pas une direction. Tu vois, et je pense que ça change tout. On va pas aller à une expo, tu vois, et dire à un peintre, ah, c'est super ce que t'as fait, mais pourquoi tu l'as fait en bleu? Fais-le en rouge. Tu vois? Bah, pourquoi?
0: Oui.
1: Bah, parce que bleu, blanc, rouge, t'es français. Donc, c'est. Pourquoi il y a du jaune, là, dans ton tableau? Tu vois, à un moment donné, c'est ridicule, en fait.
0: C'est vrai.
1: On s'en fout. La France, c'est un état d'esprit, c'est une fraternité, et aussi une liberté de penser, un respect des valeurs républicaines qu'on a. Et un texte, il est magnifique quand il est en français, il est magnifique quand il est en breton. L'important, c'est qu'il soit magnifique. On s'en fout après. Enfin, en tout cas, moi, je m'en fous.
0: Enzo, on valide, non?
2: Je valide totalement. En tout cas, la batterie, c'est ni en anglais, ni en français. Donc après, tu fais ce que tu veux.
0: C'est vrai, tu t'en sors bien. On se quitte en écoutant We Are Good. Que même si vous parlez pas anglais, vous comprenez la phrase. We are good. Et Skip the Use qui vous donne rendez-vous sur les grands festivals d'été. Ça commence tout bientôt, le 23 mai, au Festival des Papillons de Nuit, puis Bacchus, Festibruse, Festival ODP, pardon, l'Irréductible, les Solidays, les Arséniques, le Festival de Poupées, Terre du Son, Francofolie, Lovely Brive, le Festival de la Paille, les Folies en Baie et le Festival des Solidarités à Namur. Les dates pour la rentrée de Skip the Use, c'est notamment le Zénith de Paris le 5 décembre. Et on en aura plus très bientôt. Merci. Ben,
1: merci à toi de nous recevoir à chaque fois. Et merci pour tous les artistes que tu fais découvrir sur tes émissions depuis le temps que tu fais de la radio. Je te le dis à chaque fois, mais vraiment, tu as lancé beaucoup d'artistes. Donc merci, c'est vraiment un endroit où on est ravis de venir, on est super bien accueillis, on peut, enfin voilà, tu nous mets bien. Donc merci à toi de nous accorder du temps.
2: Merci beaucoup.
0: Merci, vive Skip the Use.

0: The Used, We Are Good, l'album est disponible, Love and Anxiety, bon, vous avez compris, moi j'ai craqué, mais je pense que vous aussi, allez donc l'écouter.
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0: Il est temps de jouer au Blind Test. Ce soir, j'accueille Alexandra et Delphine pour jouer avec nous et pour gagner l'album de Skip the Use. Bonsoir à toutes les deux.
2: Bonsoir.
0: Bonsoir. Alexandra, comment ça va?
2: Écoutez, ça va super bien parce que moi, j'adore Skip the Use. J'ai eu la chance de les voir deux fois en concert.
0: Très bien.
2: Voilà. Donc, jamais 203, je pense que je vais les voir cet été aussi. Je vais prendre des billets.
0: Ah, ça, c'est une bonne nouvelle. Ah, ouais, parce que vraiment, le nouvel album, je pense que ça va être fou sur scène. Delphine, fan de Skip the Use également ou...
3: Oui, alors, je ne les ai jamais vus, mais j'aime beaucoup, beaucoup ce qu'ils font, effectivement.
0: Ah, génial. Bah, je suis ravie de vous offrir à chacune un exemplaire du nouvel album de Skip the Use. Parce que dans le blind test de Décibel, on gagne avant de jouer. Comme ça, maintenant que vous avez gagné, vous avez tout votre cerveau disponible pour vous concentrer et jouer. Le thème du blind test ce soir, ce sont des chansons qui sont des déclarations d'amour à la musique. Ok.
2: D'accord. C'est noté.
0: Voilà. On cherche le nom des interprètes de ces chansons. Il y aura un point par bonne réponse. Mais bon, on s'en fiche un peu des points puisqu'à la fin, tout le monde gagne. Mais voilà, c'est l'instant mathématique de la soirée. Ça fait plaisir à tout le monde. Alexandra et Delphine, première chanson, déclaration d'amour à la musique. Dites-moi, et donnez bien votre prénom avant de me donner la réponse, dites-moi qui chante ça.
2: Alexandra.
0: Alexandra.
2: Jean-Jacques Goldman.
0: Ouais.

0: qui a donné son prénom un quart de seconde avant Delphine. Je sens que ça va être très compliqué de départager nos deux candidates. Elles sont très fortes. C'est effectivement Jean-Jacques Goldman, Quand la musique est bonne. Allez, on continue, on part en Amérique.
1: Alexandra.
0: Delphine.
1: Madonna.
0: Ah oui.
1: Elle est trop rapide, Alexandra.

0: français aussi, puisque le producteur Mirwais, ex-Taxi Girl. Voilà, moi, pour moi, c'est de la chanson française.
1: C'est ce que j'allais dire aussi.
0: Alors, on est d'accord. Alexandra, très rapide. Ouais, Delphine, je suis désolée, hein, mais là, on a. Vous êtes deux cadors.
2: Je peux pas lutter.
0: Une vitesse incroyable. Déclaration d'amour à la musique encore après Goldman et Madonna, mais qui voilà?
1: Delphine.
0: Oui, c'est Johnny.
1: Bravo Delphine. Wouhou.

0: douce, la musique que j'aime. Johnny Hallyday, sacrée déclaration d'amour aussi hein, pour la musique. Et bien bravo, bravo Delphine et Alexandra. Vous avez été resplendissante pendant ce blind test. Bravo, bravo.
1: Merci beaucoup, bravo Delphine.
2: Merci. Bravo à vous, à toi également.
0: Bah oui, et puis merci d'être venu jouer aussi. Ça nous fait toujours plaisir de discuter avec vous et jouer avec vous autour de la musique le soir dans Décibel. Alors pour rester dans le thème, je vous propose peut-être la plus grande déclaration d'amour à la musique en chanson. Elle est signée John Miles. Elle date de 1976. Elle a été enregistrée à Abbey Road, le studio londonien rendu célèbre notamment par les Beatles. Elle s'appelle tout simplement Music. C'est comme un petit opéra, il y a des mouvements dans cette chanson et ça respire la musique à chaque instant. John Miles. Music.

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0: Le coup de cœur du jour, c'est un jeune artiste. Il n'a que 24 ans, mais croyez-moi, il a une vieille âme. Il s'appelle Teddy Bear, oui, comme les petits ours en peluche de notre enfance. Teddy Bear, né et élevé à Mons, en Belgique. Une ville très intéressante. Mons, c'est là où on écoute beaucoup de bonne musique italienne. Parce qu'en fait, l'immigration italienne installée en Sicile, en Belgique, c'est beaucoup installé à Mons. Donc voilà, il y a des très bonnes pizzas et de la mandoline partout. J'adore cette ville, voilà, Mons en Belgique. Et il y a donc Teddy Bear, issu d'une famille de musiciens d'origine sicilienne. Voilà. Alors, ce garçon que j'aime beaucoup, qui est extrêmement sensible, vient de sortir une toute nouvelle chanson qui s'appelle Chaussures Roses. Et je me suis dit que ça allait vous parler. Quelqu'un qui se présente comme ça, qui revendique sa différence, ses différences. Forcément, je pense que chacune et chacun pourra s'identifier. C'est mon coup de cœur du jour, une vraie belle découverte. Il s'appelle Teddy Bear. Voici Chaussures Roses.

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1: Alors, enchanté de rencontrer Teddy Bear, coup de cœur du jour. Teddy Bear qui sera en concert au Pop-Up à Paris tout bientôt, le 25 mai et le 8 juin. Et puis, il fait pas mal de festivals cet été. Vous le verrez, enfin cet été même, ce printemps, bah oui, le 21 mai à Saint-Étienne au festival Parole et Musique. Teddy Bear sera également à Cabourg le 19 juin au festival Cabourg Mon Amour. Les Francopholies de La Rochelle le 11 juillet, le Cabaret Frappé le 16 juillet. Et puis, les premières parties d'Orelsan au festival de Nîmes, les 22 et 23 juillet. Ça, les premières parties, ça dit toujours plein de choses hein, sur les artistes. Et Teddy Bear a fait les premières parties de Feu Chatterton, Clara Luciani ou encore Julien Doré. Bonne route à lui.
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1: Joyeux anniversaire à l'album Tirer la nuit sur les étoiles, 12e album studio du merveilleux Étienne Dao. On va écouter la chanson-titre en duo avec Vanessa Paradis pour célébrer ce bel anniversaire et vous dire que Tirer la nuit sur les étoiles, c'est un truc qui s'est vraiment passé. Ava Gardner et Frank Sinatra, amoureux, étaient partis dans le désert avec des revolvers et ils avaient tiré la nuit sur les étoiles. Bon, bah là, c'est Étienne et Vanessa.

0: Joyeux anniversaire, joli album et chansons merveilleuses, Tirer la nuit sur les étoiles. C'était Étienne Dao et Vanessa Paradis. Sachez que cette chanson existe aussi en version live, enregistrée à Bercy. C'était le premier Bercy d'Étienne Dao. Fallait bien qu'il commence, hein, voilà. Et c'était merveilleux, l'album live magnifique. Et ce duo avec Vanessa Paradis, à la fin, il lui dit merci Vanessa. Elle lui dit merci Étienne. Et moi, j'ai envie de leur faire des enfants, mais à tous les deux, quoi. Allez, bonne soirée. Merci d'avoir écouté Décibel et merci à l'équipe qui était là, c'est-à-dire Iris Guitoni, Diana Alcide, Elodie Bianca Maria, Alexandra Sackberg et Franck Moilier. Salut!
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3: Bonjour la France, j'espère que tu vas bien. La France, on est mercredi, c'est la moitié de la semaine, hein, on est content.
4: C'est le middle day. Bonjour Valérie, bonjour à tous.
3: Bon, alors, aujourd'hui, je vais vous faire... J'ai plein de trucs à vous dire. Alors déjà, on va parler du cadeau de la semaine. Hein, vendredi, c'est la finale.
4: S'il vous plaît.
3: Et alors, le premier prix, c'est un séjour pour 4 personnes à Foura. Alors, pourquoi Foura? Parce que vous connaissez tous le Fort Boyard. C'est quand même... Bah, c'est notre château national. Voilà, vous savez à quel point votre radio ici est attachée à Fort Boyard. Moi, je l'ai fait 6 fois, Fort Boyard. Je suis la dame du château.
4: Les araignées s'en souviennent.
3: Les araignées et tout le monde. Et aujourd'hui, le temps et la mer ont fragilisé notre fort. Donc, il y a d'importants travaux de protection qui doivent être engagés. Et un appel aux dons est lancé sur fondation-patrimoine.org. Comme ça, ça va aider à préserver ce trésor. Et donc, à cette occasion, on gagne un superbe séjour pour 4 personnes à Foura. 2 nuits au camping 3 étoiles, le Cadoret.
4: Wow.
3: Vous allez faire une petite croisière autour du Fort Boyard. Vous verrez le père Foura, ce sera à la tour, là, avec la compagnie Interil. Et comme on est sympa, on vous invite au restaurant le 31 qui se trouve à Foura. Bref, que du kiff. Et puis surtout, dis donc, Willy Rovelli sera samedi entre 12h et 13h en direct de Foura. Donc ça fait beaucoup de monde à voir.
4: C'est vrai.
3: Si on gagne pas ça, on gagne quoi?
4: Mais vous gagnez la cafetière, bien sûr, vous le savez.
3: Bah,
4: la cafetière qui nourrit le père Foura.
3: Bien sûr.
5: Voici, c'est une charade aujourd'hui.
3: Oh là là.
5: Faut répondre.

0: vous écoute parfois la semaine. Je vis au Pays Basque, à Bidart. Donc, de temps en temps, sur radio, ici, Pays Basque.
1: C'est bien, ça.
0: Et voilà. Ici, Gascogne, ça dépend. Voilà. Ouais. Je vous écoute. Et du coup, j'ai pris goût. C'est un horaire où on se marre et où on kiffe.
2: Voilà. Eh ben voilà.
1: Ça fait
2: voilà.
1: plaisir. Merci.
0: Non, non, mais c'est vrai.
2: Mais parce que tout à l'heure, il est avec notre Wendy Chouchou parce qu'il sort un livre qui s'appelle On n'attend pas Fabien.
0: Ouais. Alors, on n'attend pas Fabien.
3: On n'attend pas Fabien.
0: Voilà.
2: Voilà, bien sûr. Avec le string remonté dans le petit, la petite raie du cul. Voilà.
1: Tu vas jouer avec nous, là.
2: On va voir si tu sais aider nos candidats. On va voir si tu vas pouvoir répondre à
0: Parfois,
2: toutes les questions.
0: Parfois, je suis dans ma bagnole. Je ne suis pas meilleur
1: non,
0: que.
1: Non, c'est pas possible.
2: Ah, mais il y a des questions.
0: Attention, hein.
2: Alors, bonjour Agnès. Bonjour Jérôme. Comment ça va?
1: Bonjour.
4: Bonjour Valérie.
5: Bonjour Valérie, bonjour Eric.
2: Eh ben c'est super. Alors Agnès, tu joues avec ici Paris Île-de-France parce que tu habites Paris.
4: Oui.
2: Voilà. Alors, tu as un petit chat qui s'appelle Laurette.
4: Ah,
6: c'est un amour.
2: Eh oui, parce que tu t'aimes. Bah de toute façon, c'est bien chez Laurette parce que on le sait, quand on a un chat, on vit chez son chat. Donc en fait, tu vis chez Laurette. Et voilà. Et alors on t'appelle. On t'appelle Robocop.
1: Ah bon?
2: Parce que tu.
4: Oui!
2: Bah oui! Et oui! Parce que t'as une hanche en titane, c'est ça?
4: Voilà, les copains maintenant m'appellent Madame Robocop puisque je sonne aux entrées de sécurité et ça m'arrive régulièrement. D'ailleurs, c'est très drôle.
2: Ah bah oui!
4: Enfin bon.
2: Ah bah oui!
4: Je suis Madame Robocop, je vais à l'école militaire voir des amis. Tout le monde attend Madame Robocop parce qu'elle va sonner.
2: Eh ben bien sûr qu'elle va sonner celle-ci, alors. Ah là là là là. Bon, alors on espère que le titane va te porter chance. Bah oui, l'idée c'est quand même d'aller voir le père Foura et puis d'aller à Fort Boyard et tout ça. Alors.
1: Toujours dans le coin le père Foura.
2: Toujours.
1: Toujours.
2: Ta première question, elle est de vrai ou faux, elle est très simple. Tiens, je te mets une ambiance. Le roi soleil. La la la la la. Emmanuel Moir. Alors, on adore cette comédie musicale. J'adore Emmanuel Moir. Écoute bien, ma chérie. Écoute bien la question. Louis XIV, il a eu un frère jumeau. C'est vrai ou faux? Top chrono, 5 secondes. Il a eu un frère jumeau, Louis XIV, ou pas?
4: Je crois que c'est vrai.
2: Mais non, mon chéri, c'est faux. C'est Alexandre Dumas qui nous a. Mais oui, il nous a inventé ça avec son petit bouquin. Mais oui, c'est le masque de fer. Le livre de. Ben oui, le film avec DiCaprio, le bouquin de Dumas. Et non, il n'a jamais eu de frères jumeaux. Donc, pas de points, mais tu vas te rattraper.
1: Ben oui, Jérôme, avec ici Occitanie. Ça va, Jérôme, aujourd'hui?
5: Oui, ça va, Eric. Oui, ça va très bien.
1: T'es dans ta cave, dans ta salle de bain? T'es où, Jérôme? Là, ça résonne un peu, le truc, là.
2: Oui, parce que.
5: Je suis en dehors parce que je. Je suis livreur, voilà, donc je suis sorti, voilà.
1: Mais ça fait plaisir de savoir que tu es en train de travailler, que tu fais une petite pause avec nous et que tu vas peut-être travailler tout en nous écoutant et en jouant. On va peut-être rencontrer plein de gens avec qui tu as. Voilà, parce que des rencontres sympas et originales, t'en as eu. On en parlera tout à l'heure, parce que quand on est livreur, on voit des gens. Voilà. 48 ans, tu habites à Toulouse, on avait remarqué cet accent du Nord, évidemment, Jérôme.
2: Jérôme, sur WhatsApp.
1: Voilà, Jérôme, ça va être compliqué. Il est en Haute-Garonne. Il a une chérie, notre Jérôme. Il a l'accent tous les ans, on l'a entendu. C'est Karine, ta chérie. Et puis, vous avez un enfant ensemble? Oui? Non?
5: Non, pas ensemble. Chacun de son côté.
1: Chacun de son côté. Voilà. Parfait. Coupe recomposée. Voilà. Dis-moi, on t'appelle Vatanen. Pourquoi tes anciens collègues t'appellent Vatanen?
2: Mais parce qu'il va vite en bagnole.
5: Voilà, c'est ça, exactement. Et que je suis blond physiquement, pas.
1: Oui, j'ai compris, c'est pas comme le blond de Gad Elmaleh.
2: Allez,
1: notre livreur de colis, notre fan de rallye, on va tout de suite jouer avec une question qui vaut un point. Écoute bien, voici un petit extrait. Ah, c'est lui.
2: C'est l'homme à la canne.
1: Dr House.
5: Oui.
1: On va parler de questions médecine, tout ce que j'adore, bien sûr.
2: Oui.
1: Le BCG est un vaccin contre l'hépatite B. Moi, je l'affirme. Est-ce que c'est vrai? Est-ce que c'est faux? Top chrono, 5 secondes. Le BCG est un vaccin contre l'hépatite B.
5: Faux.
1: Tu dis que c'est faux, c'est Fabien Antoniante qui va donner la réponse.
0: C'est faux.
1: Exactement.
2: Ah, bravo, Fabien.
1: Le Bassi, Calmette et Guérin protègent contre la tuberculose, contre l'hépatite B.
2: Non, pas contre l'hépatite B.
1: Et surtout très efficace pour prévenir les formes graves.
0: Qui n'a pas eu son timbre avec
2: À l'école.
1: C'est-à-dire que je ne fais pas partie de la génération la vôtre, les gars.
2: Alors déjà.

0: Si tu mettais tes lunettes, tu aurais pu lire.
1: J'ai résumé. Pas le tam sur le biceps, moi.
0: Allez, tais-toi.
1: Juste
0: donc.
1: Une petite piqûre qui se voit pas. Hein.
0: Agnès, pas de point. Jérôme, un point et là tout de suite. On a tous dans le cœur un Fabien Otoniente. Allez, Laurent vous le dit, Rock Collection, vous écoutez ici. On vous aime, mes petits canards, à tout de suite.

0: Patti Smith,
1: Laurent
0: les gars.
1: Boulzy, t'étais, Fabien, t'étais avec le cousin d'ailleurs.
2: Non, j'étais avec son frère, allez, au lycée,
0: frère,
2: à 10 ans.
0: Voilà.
2: Et puis il me disait, bon, bon, tu sais, mon frère va enregistrer un album. Et on disait, oui, t'es gentil, ouais. Mais ouais. Et finalement, le Camping des Flots Bleus,
3: et oui,
2: qui est devenu un nom générique parce que ça vient de cette chanson. Au Camping des Flots Bleus, je traîne des tonnes de cafards.
3: Ouais.
2: Si j'avais bossé un peu, je me serais payé une guitare.
1: Et c'est comme ça que t'as appelé le Camping.
2: Tout à fait. Ça vient de Laurent Boulzy.
0: Oh là là.
1: Bah bravo pour cette anecdote.
0: On adore. Eh ben, on recommence la petite compétition avec un jingle de Lady Di. Allez.
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0: C'est notre Lady Di à nous, à la technique.
1: Oui,
0: aujourd'hui,
1: sûr,
0: c'est
1: ouais.
0: Diane.
1: Ouais.
0: Alors, Agnès, qui donc habite à Paris, Robocop pour les intimes. Alors, bah oui, hein, je ne t'entends pas sonner, mais la hanche en titane, ah là là, mon Dieu. Alors, il paraît que t'es comédienne, que t'as toujours été comédienne, mais que, voilà. Musicien, voir les magiciens.
5: Ah oui.
0: Hey, tu as été l'élève de Francis Huster.
5: Oui, j'essaie, disons, d'être toujours comédienne, mais oui, ça se passe bien.
0: Oui, bah c'est bien, on fait des petits jobs à côté.
5: Oui, Francis, ah oui.
0: Ah oui, t'as tourné avec Johnny Depp et Meryl Streep, excuse-nous.
5: Ah, quelle chance, oui.
1: Il y a pire.
0: Ah bah, il y a pire, t'as tourné dans quoi avec Johnny Depp
5: Julie and Julia.
0: Oh. Et avec Meryl T'as tourné dans quoi avec Meryl
5: Pardon?
0: Avec Meryl Streep, t'as tourné dans quoi?
5: Dans Julie and Julia.
0: Ah, d'accord, ok, super. Julie and Julia. Le diable s'habille en
5: prêtre. C'était vraiment une grande émotion de voir cette grande artiste. Elle est extraordinaire.
0: Bah oui, elle est extraordinaire. Elle est magnifique. Dans Le diable s'habille en Prada, là, elle est super.
5: Oh,
0: oh
5: là là.
1: Il y a un film au cinéma, là, le 2, là.
0: Bah, c'est ce que je dis.
1: Ah, c'est ça.
0: Alors, il paraît que tu marches beaucoup, tu fais beaucoup de randonnées en Auvergne et t'adorerais faire Compostelle.
5: Oh, ça, merci Valérie. C'est quelque chose qui me tiendrait beaucoup à cœur.
0: Ah oui? Tu as envie de faire, bon,
5: oui,
0: un petit bout de Compostelle parce que sinon tu pars 10 ans.
5: Bah oui, disons un peu pour le côté mystique, la spiritualité, c'est quelque chose qui est proche de moi, voilà.
0: Eh ben oui.
5: Ah, je me verrais bien accompagnée par Valérie Damido à Compostelle.
0: Oh, alors mon petit cœur, je t'adore. Mais alors,
1: vous n'allez pas aller loin. Hein.
0: On va pas aller loin, mon petit canard. Au premier restaurant sur la route, elle va s'arrêter, maman. C'est-à-dire, bon, vaut mieux que tu ailles avec Alexandra Lamy. Elle a fait un film là qui est encore sur les écrans et qui marche bien, qui s'appelle Compostelle. Parce que Alexandra,
5: ah, oui,
0: elle marche. Elle, moi, je, voilà.
1: Vous, c'est la route du Saint-Nectaire.
0: Moi, c'est la route du Saint-Nectaire. Et...
5: Ah d'accord.
0: Je peux le faire en poney, si tu veux. Voilà.
1: Pauvre poney.
0: Je serais toi, je fermerais bien physiquement ma bouche. Ma petite Agnès, je veux que tu marques ton premier point avec cette question vrai ou faux. Écoute, il y a une petite ambiance. Le générique d'apostrophe. Ah, Bernard Pivot, l'homme de ma vie. Alors, écoute bien. L'un des auteurs français contemporains les plus lus dans le monde, c'est Marc Lévy. Est-ce que c'est vrai ou est-ce que c'est faux? Top
5: oui,
0: prénom.
5: C'est vrai.
0: Oh bah dis donc, on n'a même pas le temps de lancer le chrono, dis donc. Et oui, c'est une bonne réponse. Tu sais combien il a vendu de livres? 50 millions de livres. Ah bah ça laisse rêveur, hein. On souhaite que Fabien, il en vende autant. Alors, il est suivi de près par Guillaume Musso, mais c'est Marc Lévy qui s'exporte le mieux. Premier point pour Agnès.
1: Jérôme qui... Est-ce qu'il a des points, Jérôme?
0: J'ai il en a noté. Un.
1: Ah, il a déjà un point,
2: oui.
1: Jérôme.
0: Ce qui est bien, c'est qu'il...
1: J'ai pas du tout suivi les points de Jérôme. C'est là pour ça. Donc, Jérôme qui est livreur, qui livre des colis, qui s'est absenté, oui, voilà, quelques instants pour jouer avec nous. Ouais. Oh, qui avait envie d'être policier quand il était petit. Oh, oui, j'adore ça. On a joué avec ce titre. Vous l'avez reconnu.
0: Bah, Starsky Hutch.
1: Bien sûr. Hey, tu voulais être plutôt Starsky ou plutôt Hutch, toi, du coup, le brun ou le blond?
6: Guy et Bonchio, non?
0: Ah ouais, mais c'est le meilleur rôle.
1: Le lieutenant aussi était pas mal. Je sais plus comment il s'appelait, le lieutenant.
0: Ah non, moi c'est Guy et Bonchio, le mec il a des bagnoles de
2: Guy.
0: Bah oui.
1: Ah bah c'était une balance quand même, Guy Bonchio.
0: Ouais, mais bon, il a des manteaux de fourrure, il a. Bon, allez.
1: C'était une balance quand même. Bon, pas trop de sport, tu vas pouvoir faire Compostelle avec Valérie, du coup.
0: Bien sûr.
1: Parce que dans ta vie, le sport, voilà, c'est qu'un mot. Par contre, tu sais bricoler.
6: Ouais.
1: Il a une bonne chose, ça, il sait bricoler.
6: Oui. Ah, oui, oui.
1: Tu touches un peu à tout, t'as une formation de mécano en plus.
6: Ouais, voilà.
0: Mais, non, mais qu'est-ce que tu bricoles? Quand on dit bricoler, ça veut tout et rien dire. Tu bricoles quoi, par exemple? Tu peins, tu... Tu m'arroufes?
6: Ouais, je peins, je jardine, j'ai fait la tapisserie, la toile de verre, le sol.
0: Oh bah dis donc.
1: Non, il sait tout faire.
0: Ah,
1: il sait même cuisiner. Vous savez ce que c'est sa spécialité, Fabien? Je suis sûr qu'il adore. C'est la tarte aux pommes. Même la tarte aux pommes.
2: Ah oui, oui. Avec une glace dessus.
0: Bah, oui, voilà. Ah, oui.
1: Avec de la chantilly dessus. Oui. Moi, j'avais de la chantilly sur la tarte aux pommes.
0: Ah, écoutez, je vous ferai une tarte aux pommes avec la pâte sablée. C'est ma petite spécialité. Ah, allez. Bah,
1: oui. Il aime les spaghettis bolognaises et il sait faire la viande en sauce. C'est un ami, ça, Jérôme. Je suis content de jouer avec toi. Jouons. Pour un point de plus avec cet extrait des Kids United.
3: Le jus d'orange, c'est vraiment trop bon. Quand je le bois, ça me donne des frissons. Le jus d'orange.
1: Ça, c'est les Kids United. Je savais pas qu'ils faisaient du bricolage. Bricolent en même temps qu'ils chantent.
0: Je sais même plus quoi dire. Vas-y, pose ta question parce que.
1: Je savais pas qu'ils
0: bricolent. La régie est effondrée.
1: T'as remis l'extrait. Ils bricolent, les gars.
0: Fabien, il est en train de prendre des notes pour un personnage ridicule dans son propre film.
1: Il m'a refoulé une sorte de. Ah, c'est des percussions avec des cuillères au milieu. D'accord. À Singapour. Un Français risque la prison pour avoir léché la paille d'une brique de jus d'orange. Vrai ou faux? Top chrono, 5 secondes.
6: Je dirais vrai.
1: Il a léché la paille d'une brique de jus d'orange. Est-ce que c'est vrai ou faux?
2: Oh.
1: Bah non, c'est vrai. Eh ouais, c'est vrai, un Français. Alors, il a 18 ans, il était inculpé après s'être filmé en train de faire ce que je vous ai dit. Ouais. Il est poursuivi pour atteinte à l'hygiène et dégradation des infractions prises très au sérieux dans ce pays. Donc, à Singapour.
2: Oh là là.
1: Sérieux, hein. Ne le fais pas.
0: Ah, non, on va
2: d'y aller.
0: Non, on va pas y aller. Alors, ça fait 2 pour Jérôme, 1 pour Agnès. Et là, tout de suite, ma préférée, ma chouchoute. Allez, la grenade, Clara Luciani. Ah. On adore. Vous écoutez ici, on vous kiffe, mes petits canards. À tout de suite.

0: Grenade, Clara Luciani, 12h25 sur ICI.
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1: Et ICI, nous sommes avec Agnès qui a un point, Jérôme qui a deux points, et Fabien Otoniente qui va rejoindre le studio de Wendy Bouchard pour parler de son livre.
3: On n'attend pas Fabien.
4: Voilà.
1: donc il partira sans nous dire au revoir. Alors on va lui dire
3: au revoir. Non, mais parce que j'aime cette émission et j'aime les auditeurs forcément.
1: Voilà.
0: Un dernier mot pour le foot. Pour ceux qui aiment le foot, demi-finale avec des champions ce soir. Ton pronostic, s'il te plaît.
3: Mon pronostic,
0: Bayern PSG.
3: Le Paris Saint-Germain.
1: Oui. Évidemment.
3: Évidemment.
0: Mais tu t'es pas mouillé, t'as pas donné de but.
1: Bah non, moi je
3: suis incapable.
1: Alors Agnès.
0: Va chanter avec nous 2 minutes.
5: Oui.
1: Comme ça, on aimerait déjeuner avec elle.
6: Sur la plage abandonnée.
5: Oh.
0: Ah oui.
1: Bah oui.
6: Coquillages.
1: Alors. Pourquoi? Parce que tu es sensible à la souffrance animale et que tu trouves que Brigitte Bardot elle a fait beaucoup pour les animaux.
5: Oui, elle m'a beaucoup aidée parce que moi-même je fais des sauvetages d'animaux en grande souffrance et j'ai été très touchée parce que j'ai eu la chance de la voir au téléphone un jour. Wow. C'était une très grande dame et elle a fait beaucoup, beaucoup pour les animaux.
1: Eh ben c'est bien. Bon, eh ben écoute, de toute façon toi tu aimes bien les animaux. T'as ton chat, mais dès que tu peux aider les animaux, c'est un truc vraiment, ça te plaît. Tu adores ça.
5: Oui, encore hier j'étais rue Aubert et j'ai fait un sauvetage malgré moi pour un petit chaton qui était exploité pour la Manche, enfin l'horreur. Et puis voilà, il y a une police spéciale, tout le monde peut appeler maintenant d'ailleurs.
1: Eh oui.
5: Et qui vient les chercher quand ils sont en grande souffrance. C'est très bien et je trouve que chacun devrait avoir conscience, surtout s'il a un animal, de ne pas l'abandonner un jour parce que là, c'est...
1: Il faut vraiment être...
5: Les saisons où c'est l'horreur et...
1: Ouais, je suis d'accord avec toi.
5: Je suis hors sujet, excusez-moi.
1: T'es pas hors sujet, je suis d'accord avec toi. Moi, les gens qui prennent des animaux et qui leur font du mal, comment te dire, je leur réserve des tortures moyenâgeuses. Bien. Alors. Mais oui, mon chat, on a mangé deux chiens, un chat, comment te dire. Alors, on va essayer de trouver qui chante. Je vais te mettre trois chanteurs, trois chansons qui s'enchaînent. Il y a un intrus, c'est-à-dire qu'il y a deux fois le même chanteur. Et il y en a un, c'est pas le même chanteur.
0: Il a rien à faire là, quoi.
1: Et il a rien à faire là, il ferait mieux d'être chez sa mère. Et du coup, on va essayer que tu trouves qui est l'intrus. Écoute bien ce mix.

0: Elle écoute même pas jusqu'au bout qu'elle me dit Bachung, celle-ci. Eh ben oui, tu as totalement raison. Le premier, c'était Full Sentimental, Alain Souchon.
1: Alain Souchon.
0: Osez Joséphine, Bachung. Et ensuite, il y avait Allô Maman Bobo, Souchon. Donc tu as 2 points, mon petit chou. Tu as 3.
2: Allez, Jérôme, justement, il aime bien la chanson. Jérôme, qui joue avec ici Occitanie à Toulouse, t'adore aller en concert. Et alors, je crois même que t'as été au moins plus de 100 fois au Zénith de Toulouse. Quand même, t'es un acharné, là. Hein.
3: Ah oui, oui, oui, oui. Après, bon, j'ai fait d'autres concerts. Je suis allé à Paris, en Allemagne, partout. Enfin, voilà.
2: T'as vu plein d'artistes. Donc, T'as vu qui?
3: À Paris, c'était il y a 2 ans, Dépêche Mode et Coldplay et aussi
2: Et puis t'as rencontré plein d'artistes, hein. J'ai vu que t'avais rencontré Benabar, Kali, Jane, t'as même déjeuné avec Stéphane Echer. Énorme. Raccord avec la chanson.
3: C'est ça.
2: A même vu les répètes de Matt Pokora aussi.
4: C'est tout. Allez,
2: tout y passe. Allez, connais tout le monde.
0: Matt Pokora qui nous a vachement aidé quand on a refait la déco des hôpitaux pour C'est que du bonheur.
2: Eh ben, c'est bien
0: il est
2: dire.
0: Super doué en déco et c'est un chouette mec, Matt Pokora.
2: Bon, alors. Jérôme, j'espère que tous ces artistes que tu as vus, que tu as applaudis, qui t'as déjeuné vont t'aider, qu'on va les retrouver dans ce mix. Il y a 3 artistes, il y en a un qui n'a rien à faire là, tu l'as compris. C'est l'intrus, on écoute bien ton mix.

0: mourir.
1: Qui n'a rien à faire ici?
2: Voisine.
1: Oh, la voisine, elle a rien à faire ici. Le petit coup de pelle qui va bien, 1989, pour la sortie de ce tube, on a pris un petit coup de pelle.
2: Mais c'est pas
1: c'était Rock Voisine. Et Cabrel, bien sûr, entre deux, ce qui fait un point de plus.
2: Deux,
1: formidable, ça fait quatre pour Jérôme, je suis content.

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2: Je vous rappelle que nous jouons avec Agnès qui a 3, Jérôme qui a 4. 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Allez, jingle, on reprend la compète. Alors, Agnès, qui vit à Paris, oui, qui aime les animaux, qui est comédienne, qui a joué avec Meryl Streep. Alors, il paraît que tu cuisines pas. T'aimes pas ça. Ça te... Hein?
3: Non, je suis pas une grande cuisinière.
2: Mais t'aimes pas ça, en fait. Tu préfères aller au resto.
3: Disons que je n'ai peut-être pas ce talent-là.
2: Eh bien, oui.
3: Et j'admire les grands cuisiniers, bien sûr. Mais
2: ben, évidemment.
3: Voilà, oui, moi, j'aime la compagnie, tout ça. Je suis du signe du taureau. Être avec des amis à table, voilà, bon.
2: Alors, il paraît que tu vas dans les restaurants Émeraude et que c'est des restaurants, oui, pour les seniors. C'est quoi? Je ne connaissais pas, dis-moi tout.
3: Ah oui, ben justement, mais tous les seniors peuvent y aller, quelle que soit leur profession, bien sûr. Ah ben, moi, parisienne, en tout cas, ça existe peut-être pas partout, mais en tout cas, c'est Vive Paris pour beaucoup de choses, on le sait. Hein. Et oui, ce sont des restaurants qui sont ouverts pour les gens retraités selon leur imposition. Et moi, j'y vais parce que c'est vraiment excellent. Il y a des gens charmants de tout milieu professionnel. Et moi, je suis aussi dans un restaurant souvent où il y a la mairie du 8e, donc c'est intergénérationnel, parce qu'en général, c'est pas intergénérationnel. Donc moi, je fonce dans l'intergénérationnel.
2: Bah oui, comme ça, voilà, tu te fais des copains. Bah oui.
3: Bah voilà.
2: Et voilà.
3: Et puis, je crois qu'il faut être dans cet esprit.
2: Ah ben ça,
3: quels que soient nos métiers, nos vies, il faut être dans l'intergénérationnel, c'est toujours enrichissant.
2: Et puis, il faut toujours rester avec des copains, comme ça, au moins, tu t'ennuies pas. Alors, écoute, maintenant, tu vas peut-être pouvoir marquer 3 points de plus, c'est la question à choix multiple. Je vais te poser la question, te proposer des réponses, et à mon top chrono, tu auras 10 secondes pour me donner ta réponse. Alors, combien de litres d'eau contient en moyenne une baignoire pleine? Combien de litres d'eau contient une baignoire pleine? Alors, 50 litres, 100 litres, 150 litres, ou l'équivalent de mon poids?
4: Vous faites du mal.
2: 22 litres. Allez, alors, combien ça contient une baignoire? 50 litres, 100 litres, 150 litres, mon poids, 22 litres. Allez, top chrono, 10 secondes.
3: 50 litres.
2: T'as dit 50?
4: Elle a dit 50.
3: Oui.
2: Alors, c'est pour remplir un pédiluve, hein, parce qu'une baignoire, c'est 150 litres. Et si tu veux économiser l'eau, l'Agence de la transition écologique te conseille de prendre une douche, parce que quand tu prends une douche, tu consommes 60 litres d'eau, mais quand tu prends un bain, 150 litres. Donc, pas de point pour toi.
4: Jérôme, qui a 4 points, qui joue avec ici Occitanie, qui est livreur, avec des colis un petit peu partout. T'as livré beaucoup de choses là depuis ce matin? T'en livres combien par jour, en gros? Je me rends pas compte là.
5: Une soixantaine à peu près.
4: Une soixantaine. Et t'as parfois peut-être des petites surprises, tu as des rencontres un peu... tu vois ce que je veux dire, un peu... Hein? Raconte.
5: un petit peu au lit. T'arrives que les clientes, quand on les livre, elles nous ouvrent la porte et bon, elles sont en petite tenue ou en peignoir ou en serviette. Donc j'ai eu cette
4: elle t'invite à boire un verre ou ça s'arrête à la porte tranquille?
5: Non, je reste professionnel, c'est le travail.
2: Je me demande bien si, question, si tu livres un colis à Angelina Jolie qui t'ouvre un peignoir.
4: Non, il va penser à Karine, sa chérie.
5: Bien sûr. Je suis fidèle.
4: C'est Marvin Gaye qu'on vient d'écouter, il me semble, avec cette musique. Et toi, tu dois bien savoir, parce que tu collectionnes des vinyles, t'en as combien, les 33 tours, les 45 tours?
5: Alors, des 33 tours, je dois en avoir à peu près 1500, donc ouais. C'est déjà pas mal.
4: Ah ouais, c'est beaucoup, c'est une belle collection.
5: Ouais. Ah oui, ça fait du poids.
4: Toute la collection...
5: Et après, des 45 tours, j'en ai à peu près autant, voire un peu plus.
4: Ah, c'est bien, t'as de la... Mais t'as de la place pour mettre tout ça? Parce que ça prend de la place quand même.
5: Non, j'ai pas de place.
4: Alors, du coup, ça finit où? Tu les mets où?
5: Ça fait la déco.
4: Bon, j'imagine que tu as du Jimi Hendrix dans tes vinyles.
5: Ouais, oui.
4: T'adores, hein?
5: Ah oui.
4: T'aimerais déjeuner avec lui?
5: Ouais. Voilà.
4: C'est vrai que
5: j'aime tout le rock.
4: Comprends pas.
5: Il y a beaucoup de choses, mais bon, c'est vrai que j'aime bien Jimi Hendrix, quoi.
2: Oh, bah, qui n'aime pas Jimi Hendrix?
4: Dis donc, on parlait de Karine, parlons de ta rencontre avec ta chérie,
6: on
4: Karine.
6: On s'est reconnu, on s'est perdu de vue.
4: C'était au travail?
6: On s'est perdu de vue.
5: Ça. On a le travail, donc voilà. Donc, bon, elle est venue travailler, et donc on s'est rencontrés et. Et bon, ça a bien, ça a matché, mais bon, vu qu'on était chacun
4: De notre
5: côté, enfin, en couple.
4: Toi t'étais en couple et elle aussi a priori, d'accord. Okay.
5: Voilà, c'est ça. Et donc après, bon, le hasard a fait que je précise que ça s'est fait, naturellement, on va dire.
4: Oui, vous vous êtes livrés mutuellement des choses. Voilà, puisque vous faisiez le même métier. Voilà. On est bien d'accord, on a bien compris. Non, mais c'est une belle histoire.
5: Okay.
4: Non, mais c'est la vie. Oui. Vous étiez tous les deux en couple, et puis voilà, vous êtes rencontrés, vous êtes ensemble. Je crois que ça fait un petit moment maintenant, hein, que vous êtes ensemble 6 ans, 7 ans, c'est ça?
5: Ouais, c'est ça, 6 ans.
4: Voilà. Ah, franchement, bravo, c'est une belle histoire. Allez, je te propose de jouer dès à présent pour tenter de gagner 3 points ambiance. Ça c'est Valérie tous les vendredis.
7: J'ai 4 candidats.
2: Eh oui, c'est moi.
4: T'en as 2 là?
2: Là j'en ai déjà 2, oui.
4: Bon, on va voir aujourd'hui qui a composé donc la musique que l'on entend à l'instant, à savoir la musique de Star Wars. Voici les propositions. Est-ce que c'est Hans Zimmer, John Williams, Ennio Morricone ou bien Régis, le mari de Valérie D'Amido, qui compose aussi?
2: Qu'est-ce que j'aimerais que ça soit lui?
4: On se prend 10 secondes.
5: Alors, je crois que c'est John Williams.
4: Je vais te dire que Régis compose de la très très bonne musique.
2: C'est vrai.
4: Et qu'il se cache peut-être derrière le pseudo de John Williams. Car c'est bien John Williams qui a composé Star Wars.
5: Ennio Morricone en concert alors.
2: Eh oui, c'est beau Ennio Morricone, c'est très très beau.
5: Ah oui, c'était magnifique.
4: 77, Star Wars, le premier.
2: Ben voilà, j'ai repris un deuxième coup de pelle.
4: Vous en voulez un troisième? J'étais pas né.
2: Eh ben.
4: Voilà.
2: Alors, ce qu'on va faire, c'est qu'on va tout de suite rappeler les scores.
4: Bien sûr.
2: Agnès 3, Jérôme 7.
4: Merci.
2: Le temps de lancer Claude Nougaro. Et moi, je vais dire, tu verras. Pendant la chanson, je vais m'occuper de toi. Tu vas arrêter ta petite phrase de... Ah, à tout de suite, mes bébés.

0: bam, bam, bam.
1: Voilà qui fait plaisir à Jérôme, mon candidat qui est de Toulouse.
2: Claude Nougaro, sur ici.
0: Eh oui.
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0: Nous sommes au taquet avec Agnès qui a 3, Jérôme qui a 7. Agnès, et dis donc, il paraît que tu as participé à l'émission des 12 coups de midi et que tu as gagné plein de cadeaux. Qu'est-ce que tu as gagné?
4: Ah oui, puis c'était très sympathique. Oh, mais c'était l'été, donc j'ai gagné des serviettes de bain, des bouées pour les neveux, les enfants, enfin plein de choses concernant l'été. Et surtout un très bel appareil photo, magnifique. Voilà, ça a été une consolation.
0: Eh ben c'est bien. Alors, on espère que tu vas gagner le voyage à Foura. Alors, il paraît que le voyage le plus impressionnant que tu aies fait, c'est quand tu es rentré d'Équateur, parce que tu avais 10 ans, as pris le bateau, et c'était un peu genre le Titanic, il y avait plein de... C'était immense.
4: Ah, oui.
0: Le voyage, ça a duré 2 semaines, et ce bateau qui s'appelait le Marco Polo est passé par le canal de Panama, et c'était énorme.
4: Oui.
0: Et alors?
4: Oui.
0: Paraît que t'as vu des baleines?
4: Ah là là, c'est extraordinaire. Oui, j'avais 10 ans et demi. Et tout le monde a été sur le pont à un moment. Et j'ai vu cette masse énorme. On a vu une baleine avec son jet qui était collé au bateau. C'était un souvenir que j'oublierai jamais.
0: Ah ben
4: c'est la masse comme ça. Et quand on voit maintenant le vive Paul Watson pour les baleines, parce que c'est maintenant c'est un peu périlleux pour elles aussi, les pauvres.
0: Bah là,
4: mais c'est extraordinaire pour une enfant de voir une baleine.
0: Bah,
4: on n'en voit pas tous les jours à Paris, hein, une baleine.
5: Ah, ça dépend hein, des quartiers.
0: Oh là. Mon Dieu.
5: Voilà, des arrondissements.
0: Mon Dieu, mon Dieu. Ne l'encourage pas, Agnès. Ne l'encourage pas, mon Dieu, mon Dieu, mon Dieu.
5: Oui.
0: Mais t'adores voyager. Hein. T'as visité la Thaïlande, l'Italie, la Sicile. Et tu aimerais retourner, évidemment, en Équateur. Ça serait ça ferait plaisir. Bah oui, voilà.
4: Le destin ne l'a pas fait. Mais ce sont des pays un peu dangereux. Il est possible que vous ne me revoyiez jamais et m'entendiez plus jamais à ici Paris après.
0: Oh, mais c'est pas vrai. Au moins, tu y auras été voir l'Équateur.
4: Ah,
0: alors, écoute bien. Il a 7 points. Tu en as 3. Mais là, tu peux marquer 5 points avec la question cash. Tiens, je te mets une petite ambiance.
6: On verra peut-être si ça tient toujours.
0: Demain.
6: Le temps qui projette.
0: Alors, écoute bien. Comment appelle-t-on le fait de remettre systématiquement les choses au lendemain? Comment ça s'appelle quand on remet les choses au lendemain? Top chrono, 10 secondes.
4: On reporte.
5: On cherche un nom.
0: Et non, mon chat, ça s'appelle la procrastination, ça s'appelle procrastiner. Et voilà, c'est pas grave, t'as pas trouvé, mais tu sais, peut-être que tu gagneras le bingo.
5: Oui, alors bon, Jérôme est quand même bien parti là. Avec 7 points en tête, mais enfin, il faut quand même rester sur nos gardes, Jérôme. Avec ici Toulouse, notre ami Jérôme et Coralie, notre collectionneur de vinyle, qui adore Jimi Hendrix. On a parlé de ta rencontre, on a parlé surtout que quand t'es livreur, voilà, t'as aussi des rencontres quelque peu olé olé. Bon, allez, on va pas revenir là-dessus.
7: Voilà.
5: T'es un chanceux, toi, hein. Et quand tu vas dans un casino, avec Coralie d'ailleurs, qu'est-ce qui se passe?
7: La première fois que je suis rentré, en fait, j'ai gagné 2000 francs à l'époque. Il y a une quinzaine d'années.
5: 300 euros. C'est quand même pas mal. Tu joues la première fois. En fait, t'avais perdu et c'est quelqu'un à côté qui t'a dit non, il faut mettre 3 pièces en même temps. C'est ça. Hein,
7: voilà, c'est ça. C'est ça, je jouais en fait et petit à petit, je jouais une pièce par une pièce et en fait, il m'a dit non, mais mettez 3 pièces et je mets 3 pièces et blam, bling,
5: tout s'est allumé. Attendez, Valérie, tu peux me refaire le bruit de la machine à sous qui gagne?
0: Ouais, j'aime bien.
7: Vas-y. Bling, bling, bling, bling, bling, bling, bling.
5: Mais il est très fort.
0: C'est un très bon bruitage, moi. Eric adore ce genre de bruitage.
5: J'adore ça. Bon, alors, t'as rencontré Véronique Sanson, mais c'était pas la vraie. C'est quoi l'histoire?
7: Voilà, c'est ça. C'est ça aussi, ouais. Voilà, j'étais dans un concert, donc, comme à mon habitude, et je me suis mis à discuter avec des gens à côté, voilà, donc, et la personne, elle me dit, mais je suis Véronique Sanson. J'ai regardé.
5: Et c'était pas elle.
7: Elle avait rien à voir avec. Elle ressemblait pas à Véronique Sanson.
5: Mais c'était son vrai nom. Elle s'appelait vraiment Véronique Sanson.
7: C'est ça.
5: Est-ce que par exemple, il y a une autre Valérie Damidot? Probablement. Quelqu'un d'autre, Valérie, en France, qui s'appelle comme vous?
0: Oui.
5: C'est vrai?
0: Oui.
5: Et tu la connais? Et
0: je la connais très bien même.
5: D'accord, il y a un dossier là.
0: Okay, je la connais.
5: Je vais enchaîner.
0: Enchaîne, ouais.
5: Ça sent le procès là. Bref, eh bien, nous allons tout de suite. Oui, j'ai secoué un truc là. Voici donc ta question par la fête foraine. Tiens, je le dis, il y a la foire du trône en ce moment avec ici Paris de France qui est ta radio, Agnès. Tu peux y aller avec ta radio en ce moment puisque tu habites en région parisienne. Voici cette question qui vaut 5 points. Quel est le nom des bâtonnets frits, souvent dégustés avec du sucre, d'ailleurs c'est délicieux, ou du chocolat fondant qu'on trouve dans les fêtes foraines? Top chrono, 10 secondes.
7: Les churros.
5: Les churros.
0: Los churros.
5: Ce qui me semble plutôt bien. Et...
0: Los donc, churros.
5: Originaire de quel pays?
8: Viva España.
5: Oui. Bah oui, ça vient d'Espagne, c'est les churros. Bravo, bravo, bravo, 5 points.
0: Alors, 12 pour Jérôme, 3 pour Agnès. Là, tout de suite, on va écouter Taylor Swift, mais ensuite, il y aura le bingo qui départagera nos candidats.
5: Excusez-moi, 12 pour Jérôme, non, c'est un sans faute pour Jérôme, vous pouvez juste
0: mais
5: préciser.
0: C'est magnifique, c'est un sans faute pour Jérôme, voilà. Et vive Toulouse, j'ai envie de te dire.
5: Exactement.
0: Eh bien, Up a Light, Taylor Swift, vous écoutez ici. À tout de suite, mes petits chéris.

0: Swift avec une nouveauté, Open Light sur ici.
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2: Ici, nous sommes avec Agnès qui a 3, Jérôme qui a 12. Alors Agnès, dis donc, il paraît qu'en ce moment, t'es la mascotte de l'Hippoclub de Vincennes et que tu trémousses sur de la musique électronique.
3: Oh oui, c'est merveilleux de travailler avec une jeune équipe complètement décalée, encore plus que moi. J'ai eu 76 ans le 2 mai, attention.
2: Oh là là là là,
0: bon anniversaire.
2: Et alors là, on danse là-dessus pour l'Hippoclub de Vincennes.
3: Voilà, voilà, c'était Auteuil aussi, on fait Auteuil.
2: Ben
3: Auteuil et Vincennes, on fait les steeplechases, les grands événements, et il faut aimer les chevaux, et je suis bien placée pour aimer les animaux, donc je suis ravie de travailler avec ces jeunes qui m'ont choisi comme mascotte pour les hippodromes de Paris.
2: Eh ben c'est génial, je veux les images, tu les envoies à Maître Coupez. Alors, pour t'encourager gagner ce bingo, je vais te mettre un petit coup de Charles Aznavour que tu adores et que j'adore.
3: Oh, j'adore.
4: J'habite seul avec maman.
0: C'est pas la même ambiance.
4: Dans un très vieil appartement.
0: Oui.
4: Rue Sarrazade.
0: C'est dans le 15e, une petite rue dans Paris.
4: J'ai pour me tenir compagnie.
0: Compagnie.

0: travailler.
1: Et voilà. On adore Charles Aznavour. Alors ma chérie, écoute bien. Il faut que tu me redonnes à mon top chrono un très vite, un maximum de couleurs foncées. Tout ce qui est couleur foncée, tu me l'énumères, tu as 10 secondes pour le faire. Max de couleurs foncées, top chrono, 10 secondes.
0: Noir, bordeaux, bleu, rouge.
1: Bon, alors, je vais te prendre le bleu parce que je suis gentille, mais c'est bleu marine qu'il aurait fallu me dire parce que il y a d'autres bleus. Bon, ça fait 3. Allez, 3, c'est bien. Il y avait aussi anthracite, bleu canard, carmin, rubis, vengue, fuchsia, vert bouteille et kaki, marron évidemment. Mais tu m'en as donné 3, c'est pas mal.
2: Bon, Jérôme, merci de jouer avec nous depuis ici, Occitanie. Tu fais quoi cet après-midi? Tu travailles toute l'après-midi là? Tu livres?
3: Oui. Toute la journée.
2: T'as pas de vacances un peu? T'as les ponts là qui arrivent pour le mois de mai, non?
3: Oui, mais je ne fais pas les ponts.
2: Ouais,
3: je prendrai peut-être les vacances du côté de Fouras.
2: De Fouras, bah oui, bah c'est le séjour hein, que l'on te propose. Tu connais un peu la Charente-Maritime ou t'as jamais eu l'occasion de t'y rendre?
3: Alors ici, je suis allé pas très loin et je suis allé à Ronces-les-Bains, pas très loin de Fouras.
2: Ok. Ouais. Bah, je te souhaite de découvrir cette belle région et d'aller faire un tour autour du Fort Boyard avec croisière.
1: Mais oui, parce que c'est magnifique le Fort Boyard, c'est sublime. Ah, voilà. Oui. Moi, j'adore. D'abord, j'adore la Charente-Maritime, j'adore La Rochelle. Et puis, je suis tout le temps en vacances là-bas, j'ai plein d'années là-bas.
2: C'est vrai. On vous
1: et
2: voit
1: j'adore
2: souvent.
1: Le Fort Boyard.
2: Et le père Fouras adore cette chanson. C'est une énigme, pour t'encourager, AC/DC, Highway to Hell, on l'a dit, t'es un collectionneur. Tu veux chanter? Vas-y.
3: J'ai pas dit qu'il
2: pleuve. D'accord. Collectionneur de vinyle, 1500 vinyles, des 45 tours, des 33 tours, AC/DC, Jimi Hendrix, tout ce que tu aimes. Bien, alors, nous allons donc tenter de marquer 10 points à présent. Elle a fait un petit score, elle a fait 3 il me semble. Il suffit de marquer 4, voilà, 4 bonnes réponses. Tu encaisses les 10 points, tu reviens vendredi pour jouer pour ce voyage. Voici ton défi, tu as 10 secondes, on reste dans les couleurs, pour nous citer un maximum, à l'inverse, de couleurs claires. Tout ce qui est couleur claire. Top chrono, 10 secondes.
3: Le jaune, le pastel, le rose clair, le rose pâle.
2: Aïe. Mais non.
1: Ben, ça fait...
2: Il y en a 2, voire 3.
1: Il y en a 2, mais pastel, c'est pas une couleur, mon chéri.
2: Et oui,
1: il fallait blanc, beige.
2: Le gris perle, le turquoise, le pervenche, le vert pomme, le vermante.
1: Coquille d'œuf, le rose poudré, le jaune paille.
2: Ça suffit pas. Non, on est que sur 2, là,
1: ouais,
2: c'est ça.
1: Ouais.
2: 4 à 2.
1: Eh bien, ça veut dire que Agnès, tu nous rejoins vendredi pour la finale.
2: Oh, bravo!
1: Alors je rappelle que tu pourras tenter de gagner le séjour pour 4 personnes à Fouras.
0: Oh.
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2: 32 dosettes, 6 verres en verre, comme à son habitude.
1: Alors Agnès, à vendredi.
2: Bravo,
1: Jérôme, bravo parce
2: Jérôme.
1: Que tu as très bien joué. Vraiment, bravo, ce jeu est très injuste. Agnès, à vendredi. Jérôme, on t'embrasse très fort.
2: Bisous.
1: Je remercie Diana à la technique, Céline à la réalisation, Laura au standard, Maître Coupez au savoir, Éric Bastien.
2: Oui, j'étais pas mal aujourd'hui dans la drôlerie.
1: Mais Éric Bastien à l'ego.
2: Voilà.
1: Allez, je vous embrasse tous mes petits chéris.
2: J'adore l'ego, j'aime bien
1: demain. Dis donc, il n'est pas un peu l'heure d'aller se coucher?
2: Oui, parce que là, on vient de passer un bon moment avec le best-of d'Otaquet. Faut quand même qu'on récupère pour tout à l'heure, là. Hein.
1: Et puis surtout, c'est l'heure que Johan Guérin nous informe.
2: Il est là, Johan Guérin?
1: Mais oui!
2: Le grand Johan Guérin?
1: Bien sûr!
2: Il arrive tout de suite avec Ici, dès 5h.

0: pouvez pas rêver meilleur message pour le réveil que Imagine avec John Lennon.
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0: C'est vrai qu'il a fait du bien ce titre. On vous propose comme ça des petits plaisirs de bon matin. Bonjour, heureux de vous retrouver avec l'équipe de Lefto, Emeline, Savaria, Mélodie, Iki et Cyril Ardo. Bonjour Cyril.
3: Bonjour Yohan, bonjour la France. J'étais avec mon briquet en train de faire des mouvements comme ça.
0: C'était beau, mais
3: comme
0: oui.
3: À un concert.
0: Mais on était en train de chanter aussi comme ça. Franchement, c'était un moment magnifique. Vous nous emmenez ce matin sur les bancs de l'école.
3: Quel bilan pour l'uniforme à l'école. Expérimentation menée dans une centaines d'établissements depuis 2 ans. Le ministère de l'Éducation nationale vient de livrer ses premières conclusions.
0: Ce matin dans Paris, les économies. On parlait justement des bancs de l'école. On revient sur la mise en place des repas à 1 euro pour tous les étudiants. Rendez-vous dans 5 minutes pour décrypter le menu avec Valère Coréard. Mais avant, on vous offre l'objet collector ici, la radio dernière génération. 0810 055 056. C'est à vous de jouer.
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0: Mercredi 13 mai, soyez les bienvenus. Bon réveil, 5h. À la une, une nouvelle réunion organisée ce matin dès 8h30 au sujet de l'antivirus.
3: La ministre de la Santé réunit en visioconférence les ordres des professions de santé, les principales organisations de professionnels de santé. Objectif, faire le point sur la situation en France. Alors qu'une patiente de 65 ans est actuellement atteinte de la forme la plus sévère et que 22 cas contacts ont été identifiés, Philippe Besset, le président de la Fédération des syndicats pharmaceutiques de France, va participer à cette réunion. Il sent monter une préoccupation chez certaines personnes.
4: J'ai fait un tour un peu complet de mes confrères pour savoir. Effectivement, il y a eu, de façon épisodique, des demandes de masques et donc des gens qui s'inquiètent, ça se voit. Mais on va dire que sur les 200 personnes que voit en moyenne une pharmacie par jour, il doit y avoir 2-3 demandes. Pour l'instant, on ne s'inquiète pas. Outre mesure, on regarde. Mais quand même, on a, je pense, en tête comment le Covid a démarré. Et donc, l'idée de s'occuper des premiers cas et d'isoler complètement les premiers cas, c'est très probablement la bonne idée de cette problématique donc virale.
3: Et dans le monde, 11 cas d'antivirus ont été confirmés selon l'OMS. On le disait, 22 cas contacts identifiés en France. Tous sont hospitalisés pour au moins 2 semaines à Marseille, Bordeaux ou à l'hôpital Bichat à Paris. Emmanuel Macron assure que la situation liée au virus est sous contrôle avec des protocoles extrêmement rigoureux mis en place par le gouvernement. Il appelle à une coordination européenne sur le sujet. Dossier complet à lire sur ici.fr. C'est une réforme qui a pour but de désengorger les tribunaux. Gérald Darmanin propose d'exclure l'ensemble des crimes passibles de la cour d'assises, dont les viols, de la procédure de plaider coupable. Cette mesure ne faisait pas l'unanimité, notamment auprès des avocats. Le projet de loi du garde des Sceaux sur la justice criminelle doit arriver fin juin devant les députés.
0: 2 ans après le début d'une expérimentation sur l'uniforme à l'école, quel est le bilan?
3: 100 d'établissements en France sont concernés. Le ministère de l'Éducation nationale dresse donc 2 premières conclusions, uniquement sur la première année de mise en œuvre. L'objectif était de réduire les inégalités et d'améliorer le climat scolaire. Les détracteurs pointaient le coût d'une telle mesure. Alors Noémie Bonin, verdict ?
5: La tenue unique a pu produire certains effets limités mais non négligeables, affirme cette enquête, avec notamment un sentiment d'appartenance plus fort. En revanche, son influence sur les apprentissages, la réussite scolaire et la motivation demeure nulle ou symbolique. Mais cette étude montre aussi un décalage fort entre les représentations portées par les adultes et le vécu réel des élèves. Les adultes, que ce soit les équipes éducatives ou les parents, attribuent plus souvent à la tenue unique des effets positifs associés au cadre, à l'autorité. Les jeunes, en revanche, s'ils reconnaissent par exemple une baisse des moqueries, soulignent surtout des contraintes et considèrent souvent l'uniforme comme pas adapté à leur vie de collégien, d'autant que

0: Départ dans tout le quart nord-ouest, ce sera orange ailleurs.
1: Le 79e Festival de Cannes est donc lancé.
0: C'est parti pour la compétition. 22 films sont candidats à la Palme d'Or. Hier soir, c'était la cérémonie d'ouverture avec notamment la projection du film La Vénus électrique, hors compétition, mais également Alexis de Meyer, d'autres moments forts.
2: La chanteuse Théodora qui reprend les Beatles pour rendre hommage au néo-zélandais Peter Jackson, le réalisateur du documentaire musical Get Back, mais aussi bien sûr de la mythique trilogie du Seigneur des Anneaux qui lui vaut une palme d'or d'honneur.
3: C'était presque miraculeux parce que la palme, jamais je n'aurais imaginé que j'en gagnerais une. Je ne fais pas des films qui se prêtent à une palme d'or. Donc c'est vraiment une surprise à tous les égards. Et un honneur énorme qui m'est fait.
2: Émotion aussi chez la maîtresse de cérémonie, la comédienne franco-malienne Eye Haidara.
4: Il paraît que c'est dans l'angoisse que l'homme prend conscience de sa liberté. Je peux vous dire que là, moi, je suis en pleine conscience de la mienne.
2: Et après un discours riche en cinéphilie du président du jury Park Chan-wook, c'est la comédienne américaine Jane Fonda, 88 ans, qui a déclaré ouvert ce 79e Festival de Cannes.
5: Le cinéma, pour moi, a toujours été un acte de résistance. Les histoires créent la civilisation. Les histoires offrent de l'empathie aux marginalisés, nous permettent de ressentir les mêmes émotions malgré nos différences.
0: Avec la chanteuse originaire de Poitiers, Okelou. Et puis du foot ce soir à suivre, deux matchs en retard pour le compte de la 29e journée de Ligue 1, Brest-Strasbourg à 19h et le choc de haut de tableau Lens-PSG à 21h. Un coup d'œil sur notre ciel avec le retour des averses, Yoann Guérin.
1: Ouais, c'est un temps vraiment maussade sur la France. Alors sur le nord et nord-ouest, les éclaircies matinales sont vite remplacées par quelques pluies venant de la Manche. Ces giboulées sont plus nombreuses et localement soutenues à la mi-journée de la Normandie au nord et au Pas-de-Calais, puis de l'Île-de-France aux Ardennes en milieu d'après-midi. Et cette ligne va s'étirer du centre au Grand Est en soirée, puis continue sa course vers le Massif central et les Alpes pour la nuit suivante. Sur le sud, le ciel est variable en journée avec un soleil plus généreux près de la Méditerranée. Quelques averses qui circulent sur le sud-ouest. Elles sont plus nombreuses sur l'est des Pyrénées, s'accompagnent de coups de tonnerre et puis des orages aussi qui se développent sur les Alpes-Maritimes. À noter Mistral et Tramontane qui soufflent en journée jusqu'à 70 km/h. Côté Mercure, encore de la fraîcheur ce matin. À Besançon, 3 degrés en ce moment. À Strasbourg, 4. À Metz, 7. À Paris, Lille, Rennes et Chambéry, 8. Nous avons relevé à Rouen, Nantes et Bourges, 9. 12 à Toulouse et Bordeaux, 14 à Marseille, 16 à Ajaccio. Pour les maximales, comprises entre 12 et 16 de la Bretagne à l'Alsace, de 15 à 19 plus au sud et jusqu'à 23 en bord de Méditerranée.
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1: 5h07, très bon réveil avec votre radio ici au Saut du Lit. C'est le bon réflexe, on vous accompagne avec l'info, la musique et la bonne humeur. Et côté musique, justement, c'est un artiste dont on parle beaucoup depuis qu'il a été repris dans la nouvelle saison de l'émission The Voice sur TF1 lors des auditions à l'aveugle. Je parle bien sûr de Jean Schultes, vous l'avez reconnu.
0: Oui.
1: Confidence pour Confidence, que voici. Très bon mercredi, bon réveil.

0: Jean Schultes pour vous accompagner à l'heure du réveil et confidence pour tout vous dire. Il est 5h10.
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0: Et si la prochaine grande tempête de l'hiver portait le nom d'un membre de votre famille ou même de votre collègue de bureau? C'est le défi en tout cas un peu fou que vous lance Météo France pour la saison 2026-2027. C'est à la France de baptiser les futurs coups de vent du groupe Europe du Sud-Ouest. C'est le nom à indiquer, nom scientifique en tout cas. L'idée, un sondage public pour rendre les alertes plus humaines et surtout plus efficaces. Attention parce qu'il y a des règles pour entrer dans l'histoire de la météo. Première règle, on fait simple, pas d'accent et une prononciation facile pour nos voisins, notamment espagnols ou belges. Deuxième règle, la parité. Les hommes prennent les lettres impaires, A, C, E, etc. Les femmes, les lettres paires. En revanche, oubliez les prénoms donc trop complexes. À vous de noter sur le site de Météo France avant le 1er septembre pour choisir les prénoms.
3: Vivement la tempête Yuan.
0: Ouais, ou la tempête Cyril, ça vous irait bien. 5h12 dans l'actualité ce mercredi. Cyril, tiens, vous nous emmenez à la plage.
3: Oui, parce qu'à un mois et demi des vacances d'été, on va regarder où il faut aller en vacances. Et vous allez peut-être vous inspirer d'une carte dévoilée par l'association Eau et Rivières de Bretagne qui a recensé toutes les plages et la qualité donc de ces plages.
0: Et ça rend service. Pour la musique du réveil, c'est avec Edwin Collins. Titre parfait pour aller jusqu'à la plage, justement. Edwin Collins, A Girl Like You, on l'écoute avant 5h30, mais avant, par ici, les économies.
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0: Bonjour Valère Correa.
5: Bonjour Johan.
0: Chaque jour avec vous, un bon plan pour notre pouvoir d'achat. Et aujourd'hui, vous vouliez nous parler d'une bonne nouvelle pour les étudiants.
5: Oui, depuis le 1er mai, les repas étudiants sont à 1 euro dans les restaurants gérés par le Crous. Avant réservé aux étudiants boursiers ou précaires, c'est désormais un droit qui concerne tous les étudiants, les doctorants, mais aussi les alternants et les jeunes en mission de service civique. Pour justifier de son statut, il faut avoir un compte Easly qui permet de payer en fait ses repas au Crous. En général, les étudiants connaissent. Ouais. C'est quand même une très bonne nouvelle. On parle d'un étudiant sur deux qui ferait des concessions sur son alimentation pour des raisons financières. En 2026, en France, alors ces repas à 1 euro seront un vrai coup de pouce et ça concerne les déjeuners mais aussi les dîners pour les restaurants universitaires ouverts le soir.
0: Et que vont pouvoir manger les étudiants pour 1 euro ?
5: Alors pour ce tarif, il y aura forcément un plat principal et ce qu'ils appellent deux périphériques, c'est pas très joli comme nom, mais enfin c'est le leur. Une entrée, un fromage, un dessert ou un fruit par exemple. D'accord. Après il faut payer des suppléments. Donc ça c'est quand même la bonne nouvelle avec des repas à 1 euro. Et puis plus globalement, n'oubliez pas que nous avons la chance d'avoir des acteurs associatifs hyper engagés pour lutter contre plein de précarité étudiante. Logement, alimentation, habillement, fourniture. Il ne faut pas subir une situation trop compliquée dans son coin. Renseignez-vous auprès de votre faculté ou en faisant une recherche en ligne. Je pense à des associations comme On remplit le frigo, les paniers de Léa, un cabas pour un étudiant aussi. Il y a quand même de quoi se faire aider. D'ailleurs, vous connaissez peut-être un des assos, des initiatives remarquables pour aider financièrement les étudiants, des bons plans de job aussi. Pensez à m'écrire. Mon mail, c'est paricilieséconomies@radiofrance.com.
0: Merci beaucoup Valère. Demain, focus avec vous sur les aides locales de votre département, de votre commune qui existent pour vous aider dans votre quotidien. 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
0: 5h15, à un mois et demi des vacances d'été, c'est la carte à regarder avant de décider où vous poserez vos valises.
3: La carte de France de la qualité des eaux de baignade, dévoilée hier par l'association Eau et Rivières de Bretagne. 1800 plages recensées, pas uniquement en Bretagne, mais à travers tout le pays. Et près de 8 sur 10 sont jugées propices pour piquer une tête. Mais Nina Richard, l'association s'inquiète car les progrès se font rares.
7: Sur la carte de France, des points rouges, oranges ou verts en fonction des des côtes. Dunkerque, Calais, celles des Hauts-de-France en général sont déconseillées. Le Finistère, les criques au-dessus de Brest et la Côte d'Azur aussi, en tout 70 plages sont à éviter, résume Christophe Levisage, vice-président d'Eau et Rivières de Bretagne.
8: Les plages que nous classons à éviter, dans 30% des cas, ou plus de 30% des cas, donc 3 fois sur 10, l'eau est de qualité insuffisante pour qu'on puisse se baigner. Les baigneurs particulièrement sensibles, les enfants en bas âge, s'ils sont immunodéprimés ou s'ils sont des personnes âgées, ils prennent un risque de s'habiter en allant se baigner dans ces eaux-là.
7: Des plages excellentes ou bonnes, selon le classement européen, ne le sont pas par l'association et ils ne relèvent aucune amélioration notable comparée aux cartes précédentes. Les causes de ces pollutions n'évoluent pas.
8: L'élevage est une source importante de pollution. Et vous regardez les plages bretonnes les plus polluées, elles se trouvent sur la côte nord, ce sont les zones d'élevage, les zones donc où il y a des épandages, d'effluents d'animaux. Malheureusement, lorsqu'il pleut, tout ça se retrouve dans les eaux de baignade, par les rivières, et ces effluents contiennent beaucoup de bactéries et de virus.
7: Eau et Rivières de Bretagne estiment que ces informations ne sont pas assez diffusées. Ils se placent alors comme donneurs d'alerte, espérant que les collectivités et l'État s'en saisissent.
3: Nina Richard, et la carte est visible sur le site labelleplage.fr. Moi, j'ai regardé celle où j'ai l'habitude d'aller. C'est bon, c'est vert.
0: C'est laquelle ?
3: Ah, c'est, il y en a plusieurs.
0: Ah,
3: dans
0: vous la
3: plusieurs.
0: Gardez.
3: Oui, je garde secret mes plages.
0: Bah, bien sûr. Bon, en tout cas, moi, je partage avec vous un coup de cœur. Ce soir, découvrez un documentaire bouleversant, Marius et le bruit des vagues, sur la chaîne parlementaire. Le combat d'une maman réalisatrice qui raconte de l'intérieur le choc du diagnostic d'un enfant sourd, le déni, puis le lent chemin vers l'acceptation. On y revient dans les coulisses télé, mais avant, A Girl Like You, c'est Edwin Collins. Bon réveil.

0: Edwin Collins, A Girl Like You, 5h21, l'éphéméride de ce 13 mai. Bon anniversaire aujourd'hui à Robert Pattinson, l'acteur qui a 40 ans. 57 ans pour Nikos Aliagas, 69 ans pour Claudie Aigneret, et puis 76 ans pour ce monsieur.
1: Ça fait Stevie génial, comme on dit en français.
0: Exactement. Mais vous faites bien de franciser. Effectivement, oui. Stevie génial. 1950, date importante pour les fans de sport auto. Le tout premier championnat du monde de F1 était lancé à Silverstone en Angleterre. Giuseppe Farina remportait alors la course. Et en 2026, prochain Grand Prix, ce sera pour le Canada. Ce sera dans quelques jours, dans quelques semaines maintenant.
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0: On retrouve Patrice Gascon avec ses coulisses télé. Aujourd'hui, Patrice, vous nous parlez d'un documentaire qui vous a touché, un documentaire à regarder sur la chaîne LCP et intitulé « Marius et le bruit des vagues ».
3: Émilie vient d'avoir son premier enfant, il s'appelle Marius, et comme toutes les mamans, elle filme les premiers instants de sa vie quand le diagnostic tombe.
4: Marius ? Marius ? Marius ?
5: On est le jeudi 29 septembre, il est 13h51. Je viens d'apprendre que mon petit garçon, mon petit Marius, est sourd.
3: Marius n'entendrait pas un Boeing décoller à côté de lui. Un enfant sur 1000 né sourd profond. Le documentaire à voir ce soir sur LCP, la chaîne parlementaire, s'intitule « Marius et le bruit des vagues ». Il nous raconte cette immersion forcée de ce jeune couple dans un monde inconnu avec des rendez-vous médicaux, des attentes, des espoirs, des doutes. Le documentaire alterne images intimes filmées sur 3 ans et enquête documentaire jusqu'à ce jour où le couple découvre qu'une opération complexe pourrait donner Louis à Marius. « Marius et le bruit des vagues » est réalisé par Émilie Sage, la maman de Marius, et Laure de l'Alex, parce qu'il se trouve que Émilie est journaliste reporter d'images, que d'habitude c'est elle qui filme les autres dans des sujets de société. Qu'est-ce que l'on ressent finalement à se retrouver à l'image, à être le sujet de sa propre enquête, de son documentaire? Écoutez la réponse de Émilie Sageau.
6: Honnêtement, ça a été très difficile, parce que c'est compliqué d'exposer son enfant. On en a beaucoup parlé avec son papa. J'expose aussi le papa de Marius, Romain. Et je m'expose aussi dans un état de grande vulnérabilité. Donc, il faut déjà accepter son image et en plus accepter son image lors de ces moments-là. Mais je savais pourquoi je le faisais. Et puis, c'est une réalité qu'il faut montrer. On a été dans l'épreuve, dans le dur. On s'est senti isolé. Et puis, l'idée, c'était pas d'édulcorer tout ça. Mais ce qui est marrant, c'est qu'à la fin, j'étais complètement à distance. J'avais même plus l'impression que c'était moi, en fait. C'est super bizarre à dire. Je me voyais comme un personnage. Puis il y avait Laure, ma co-réalisatrice, Soline, la monteuse. Parce que, en fait, quand on est à la fois réalisatrice et personnage, c'est compliqué aussi de faire des choix quand ça nous concerne en plus à ce point-là, quoi.
3: Émilie Sageau, la maman de Marius, mais aussi la réalisatrice de Marius et Le Bruit des Vagues. Un touchant documentaire à voir dès 20h40 sur LCP, la chaîne parlementaire. À demain pour de nouvelles coulisses télé.
0: Merci Patrice Gascoigne. 5h24. Ce matin, on vous invite dans la 4e ville de France. Tiens, c'est laquelle, la 4e ville de France?
7: Toulouse.
0: Eh oui, bonne réponse. Figurez-vous qu'elle n'a pas toujours été française. Explication de Stéphane Bern dans 3 minutes, mais avant, dansons avec Céline Dion. Bon mercredi, merci de votre fidélité à Ici des 5h.

0: Céline Dion et son titre Dansons. Et Céline Dion qui sera en train d'enregistrer son nouvel album avec Jean-Jacques Goldman pour l'accompagner, mais aussi le chanteur Icar qui lui aurait écrit une chanson. Voilà une belle collaboration qu'on a hâte de découvrir. 5h27, un peu d'histoire avant l'actu. Stéphane Bern, ce matin, on voyage au temps où le royaume de France s'agrandit.
1: Un mariage arrangé, deux décès coup sur coup, et un roi plus rapide que ses voisins. Game of Thrones ? Non, non, Games of Toulouse. Toulouse, automne 1271. Dans le cloître des Jacobins, les seigneurs murmurent. Le comté est sans maître. Raymond VII n'est plus. Sa fille, Jeanne de Toulouse, mariée à Alphonse de Poitiers, vient de mourir à son tour. Quelques jours plus tôt, ce dernier l'avait précédé dans la tombe. Bref, la branche de l'arbre généalogique sur laquelle reposait le trône vient d'être sciée. Au Moyen-Âge, le vrai drame n'est pas tellement la mort, mais bien l'absence d'héritier. Comme dirait un célèbre dicton que je viens d'inventer.
2: Mercator, raconte-nous une histoire.
1: Pas de descendance, plus d'indépendance. Le comté de Toulouse est vaste, riche, stratégique. L'Angleterre pourrait invoquer de vieux droits hérités d'Aliénor d'Aquitaine. La couronne d'Aragon, au sud des Pyrénées, observe également avec intérêt ce territoire. On dirait presque une galette des rois, sauf qu'ici, la fève s'appelle Toulouse. Mais pendant que les autres réfléchissent, le roi de France agit. Philippe III, le Hardi, envoie son sénéchal de Carcassonne sécuriser les lieux. Le 8 octobre 1271, dans le cloître toulousain, cérémonie officielle. Le comté réuni à la couronne de France. Hop, l'acte juridique est signé, même pas besoin de se battre. La belle affaire.
3: Je viens de la part d'un notaire de Montargis.
4: Pour vous remettre en main propre un titre de propriété.
1: Promesse solennelle, les privilèges des Toulousains seront respectés. Le Midi entre ainsi dans l'état capétien. Les institutions locales survivent, mais désormais, les décisions importantes remontent vers le nord, ce qui n'empêchera pas la ville rose de garder suffisamment de caractère pour inspirer les plus grands.
5: Oh, Toulouse.
0: Magnifique, Claude Nougaro. Merci beaucoup, Stéphane Bern. C'est le moment de nous appeler. 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Nous sommes le mercredi 13 mai. Dans l'info du jour, on parle de l'antivirus. Hier se tenait une conférence de presse de la ministre de la Santé. Tout ce qu'il faut retenir, on y revient dans moins de deux minutes. Mais avant 5h30, toute l'actualité en France et dans le monde, c'est le 90 secondes. Avec vous, Cyril Ardot.
6: Ça va être compliqué aujourd'hui sur les routes en cette veille de week-end de 4 jours. Journée très chargée selon Bison Futé. Dans le sens des départs, c'est rouge pour tout le pays. Noir en Auvergne-Rhône-Alpes, c'est orange dans le sens des retours. Un homme de 58 ans est mort en garde à vue dans la nuit de lundi à mardi à Agde dans l'Hérault. Les policiers avaient utilisé un taser au moment de son interpellation. Le quinquagénaire avait été arrêté alors qu'il frappait une vitrine et des véhicules avec une machette. 4 ans après un non-lieu, le parquet général de la Cour d'appel de Paris requiert une réouverture des investigations sur le cinéaste Luc Besson, accusé de viol par une actrice. Cela fait suite à des analyses ADN réalisées sur un sous-vêtement de la plaignante. L'heure est aux réquisitions au procès du financement libyen de la campagne de Nicolas Sarkozy. Après 3 jours d'exposé, les 3 avocats généraux vont annoncer les peines qu'ils réclament. Les prévenus, dont l'ancien chef de l'État, encourent jusqu'à 10 ans de prison. Décision attendue fin novembre. On n'a jamais bu aussi peu de vin dans le monde. La consommation a baissé de 2,7% sur un an. Plusieurs facteurs expliquent cela. Les jeunes boivent moins, un choix plus important en matière de boissons ou encore le prix. Et puis le foot avec 2 matchs en retard ce soir pour le compte de la 29e journée de Ligue 1. Brest-Strasbourg à 19h et le choc de haut de tableau Lens-PSG à 21h.
0: L'info du jour est une question. Faut-il s'inquiéter de l'antivirus ?
6: 11 cas identifiés dans le monde. La situation est sous contrôle, dit Emmanuel Macron, qui évoque des protocoles extrêmement rigoureux mis en place par le gouvernement. Conférence de presse, justement, hier après-midi de la ministre de la Santé, Stéphanie Rist, entourée de médecins spécialistes. Nicolas Joly, elle a d'abord donné des nouvelles des 22 cas contacts français et des 5 passagers qui étaient à bord du navire de croisière.
7: La ministre de la Santé a notamment évoqué la patiente
5: patiente française atteinte de l'antivirus, une femme de plus de 65 ans.
7: Une patiente testée positive à l'antivirus présente en revanche une forme grave et est actuellement en réanimation dans un état grave. Je ne vous en dirai pas plus pour respecter son secret médical.
5: Les quatre autres Français qui étaient passagers du navire vont bien et sont à l'isolement à l'hôpital Bichat à Paris. Quant aux 22 cas contacts qui ont pris les mêmes avions que les croisiéristes malades, la ministre s'est aussi voulue rassurante.
7: Ils ont tous été contactés, testés, hospitalisés ou en cours d'hospitalisation et font l'objet d'un suivi sanitaire rigoureux.
5: Aucune de ces personnes n'a refusé l'hospitalisation. On sait que certains sont des enfants. Quant à leur retour chez eux, Xavier Lescure, infectiologue à l'hôpital Bichat, imagine deux scénarios.
8: Le premier, c'est qu'il se passe des choses sur le séquençage, sur des positivités à des endroits qu'on n'aurait pas vu venir en dehors du bateau et des deux avions. Et dans ce cas, on va aller, je pense, jusqu'au bout de la quarantaine avec un haut niveau de contrainte. Si ça redescend un peu et que les gens ne supportent plus l'isolement, on va aussi les préparer et les mettre en condition pour que leur domicile soit des endroits appropriés à un isolement correct.
5: Parmi les hôpitaux qui accueillent aujourd'hui ces cas contacts, trois sont connus, Bordeaux, Marseille et Rennes.
6: Nicolas Joly, et ce matin, une réunion est organisée à partir de 8h30 pour faire le point sur la situation. La ministre de la Santé réunit en visioconférence les ordres des professions de santé et les principales organisations de professionnels de santé. 5h34 sur votre radio locale ici, avec une météo en demi-teinte aujourd'hui, le retour des averses.
0: Exactement, sur le nord et nord-ouest, les éclaircies matinales sont vite remplacées par les quelques pluies venant de la Manche. Ces giboulées sont plus nombreuses et localement soutenues à la mi-journée, de la Normandie au nord et au Pas-de-Calais, puis de l'Île-de-France aux Ardennes en milieu d'après-midi. Cette ligne s'attire du centre au Grand Est en soirée et puis continue sa course vers le Massif central et les Alpes la nuit prochaine. Sur le sud, le ciel est variable en journée. Soleil qui est plus généreux près de la Méditerranée avec quelques averses qui circulent dans le sud-ouest. Elles seront plus nombreuses sur l'est des Pyrénées, s'accompagnent aussi de coups de tonnerre localement. Des orages qui se développent aussi sur les Alpes-Maritimes, dit Météo France. Et puis à noter aussi Mistral et Tramontane qui soufflent en journée jusqu'à 70 km/h. Les températures ce matin relevées à Besançon 3, à Metz 7 degrés, à Paris, Lille, Rennes et Chambéry 8, à Rouen, Nantes, Bourges 9, 12 à Toulouse et Bordeaux, 14 à Marseille. Vos messages aussi sur la page Facebook ici. On prend toujours autant de plaisir à découvrir. 4 degrés 3 à Mulhouse en Alsace, nous dit Kevin. 6 dans le Puy-de-Dôme, on salue Didier. 9 dans le Poitou, merci Maria. Même température relevée dans le département du Nord par Marie-André. 9, ça c'est en région parisienne à Saint-Cyr-l'École. Merci Nico Frico. 10 degrés dans le Pays Basque, info de Marie-Laure. Et puis 16 à Nice, nous dit Caroline. Pour les maximales, entre 12 et 16 de la Bretagne à l'Alsace cet après-midi, de 15 à 19 plus au sud, et jusqu'à 23 en bord de Méditerranée.
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0: 5h35, on vous espère en pleine forme ce matin, d'autant que c'est peut-être le dernier jour de la semaine. Travaillez pour certains d'entre vous qui allez profiter du long pont de l'Ascension. Juste le temps d'aller chercher la voiture qui est garée au parking. On file sur la route, le parking des Anges. Voici Marc Lavoine. Très beau début de journée.

0: Marc Lavoine, le parking des anges, 5h39, bon réveil.
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0: Un ange qui veille sur vous chaque matin, c'est Audrazo, c'est pas vrai, le rendez-vous qui vous rend service chaque matin, vous évitons les pièges et les arnaques.
3: Et si vous comptez voyager aux USA, au Canada ou en Angleterre, attention à ne pas vous faire avoir par les autorisations électroniques de voyage frauduleuses. Décryptage avec Audrazo dans 5 minutes.
0: Pour la musique du réveil, c'est avec One Republic. Runaway arrive dans 5 minutes, mais avant on accueille Cathy qui est à Aunay-sur-Odon, c'est dans le département du Calvados. Bonjour Cathy.
4: Bonjour Johan, bonjour
0: Thierry. Bonjour. Comment ça va ce matin Cathy?
4: Oh ben ça va très bien.
0: J'ai une petite question oui. Cathy, parce que de temps en temps sur la page Facebook ici, on a un relevé météo qui nous vient de Aunay-sur-Odon. Est-ce que c'est vous qui nous écrivez ou pas?
4: Ah non, ce n'est pas moi.
3: C'est une voisine.
0: Eh ben voilà, c'est une voisine, vous voyez. On est premier, en tout cas, première radio à Aunay-sur-Odon, c'est votre radio ici. Cathy, quel est le programme du jour pour vous?
4: Alors aujourd'hui, nous allons chercher notre petit-fils à l'école et après nous allons fêter nos 10 ans de mariage.
0: Ah, génial. Ah, et qu'est-ce que vous allez faire de beau alors pour ces 10 ans?
4: Alors, nous allons aller, je pense, nous promener dans Caen et après nous irons manger sur la côte, au bord de la mer, sur la côte. J'adore la mer, donc nous irons sur la côte manger au restaurant sur le bord de mer.
0: Génial.
3: Alors Cathy, j'ai une question très indiscrète parce que je suis un amoureux de l'amour. Est-ce que vous êtes rencontrés il y a 10 ans ou est-ce que vous avez attendu des années avant de vous marier?
4: Non, on s'est rencontrés il y a 13 ans.
3: Ah oui, c'est une belle histoire.
0: Ah, c'est génial, on adore ces petites histoires comme ça. Comment s'appelle votre compagnon?
4: Jean-Paul.
0: Eh ben, on le salue. Ben oui, on l'embrasse, Jean-Paul. Cathy, dites-moi. Ah bah, il est là. Salut Jean-Paul.
3: Bonjour Jean-Paul.
0: Ah, ça fait plaisir à entendre la petite voix.
3: On a toute la famille à l'antenne.
0: C'est génial. Et Cathy, on va profiter, nous, de ce week-end prolongé pour certains. Est-ce que vous avez un petit conseil, un lieu à visiter près de chez vous, Cathy?
4: Alors, nous avons le Mont-Saint-Michel qui est magnifique.
3: Ah bah, ouais, magnifique.
4: Ouais, et puis nous avons les plages du débarquement qu'il faut faire absolument, c'est magnifique. Et moi j'ai une plage que j'adore énormément, c'est Saint-Laurent-sur-Mer qui est magnifique. Et puis tous les cimetières, tous les cimetières, tout ça, c'est d'une beauté. Et nous avons le cimetière américain qui est juste à côté, qui est d'une beauté, qui est reposant, qui est franchement
0: quelque chose à voir. Et c'est toujours émouvant aussi quand on se rend sur ces lieux de mémoire. Et vous faites bien d'en parler. En plus, il y a une semaine, on célébrait aussi le 8 mai. Donc, important de revenir aussi sur cette histoire. Et Cathy, on vous embrasse bien fort. Nous, on vous offre ce matin la Radio Collector, ici, dernière génération. Et j'ai envie de dire, comme le chanteur, salut les amoureux. Belle journée, Cathy, à bientôt.
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0: C'est pas vrai, le rendez-vous anti-arnaque. Audrazo, grand week-end et vacances d'été. Vous nous alertez sur les autorisations électroniques de voyage.
6: Oui, ce sont ces visas électroniques payants que vous devez absolument acheter. Si vous voyagez au Royaume-Uni, au Canada, aux États-Unis, vous êtes plusieurs à m'avoir écrit ces dernières semaines pour me dire que vous êtes fait avoir, vous avez payé beaucoup trop cher. Lucas et Marianne, deux auditeurs, ont un voyage de prévu au Royaume-Uni. Ils trouvent un site internet pour obtenir cette ETA, c'est comme ça qu'on l'appelle, cette autorisation de voyage. Il paye une 20aine d'euros, pas de problème, c'est le tarif. Mais gros problème, quelques jours plus tard, il découvre un deuxième prélèvement, 39 euros.
0: Mais pourquoi ce deuxième prélèvement, ça sort d'où ?
6: Eh bien, Lucas et Marianne n'ont pas tout lu. Sur le site, je suis allée voir, c'est bien écrit, après la période d'essai de 72 heures, vous serez prélevé de 39 euros par mois. En fait, ils ont souscrit, sans s'en rendre compte, à un abonnement. Pour d'autres, c'est encore pire. Une auditrice, une autre, me dit qu'elle a déboursé 328 euros en visa électronique juste pour un voyage à Londres en famille. À ce prix-là, j'ai calculé, elle aurait pu emmener une quinzaine de personnes. Là, ce n'est même plus une histoire d'abonnement, c'est juste un site qui lui a fait payer directement et très très cher. Pour ne pas vous faire avoir, il faut absolument rester sur les sites officiels. Pour le Royaume-Uni, le plus simple, vous avez l'appli UK ETA. Vous pouvez aussi faire la démarche depuis l'ordinateur sur le site du gouvernement britannique. Je vais vous mettre le lien, le vrai, le bon, sur ici.fr. Je vais aussi vous mettre le lien d'ailleurs pour vérifier si votre ETA est valable ou non. Parce que parfois, non seulement vous avez payé trop cher, mais en plus, le document qu'on vous envoie est complètement bidon. Merci pour le voyage gâché, on n'a pas envie de ça.
0: Et donc les liens pratiques, on vous les met sur la page ici.fr, page C'est pas vrai. Merci beaucoup Aude Razo pour ces points de vigilance. 5h45, voici OneRepublic. Public Runaway. Run away.

0: Voilà le genre de réveil qu'on aime vous proposer avec One Republic et Runaway, groupe originaire du Colorado. Si vous ne comprenez pas grand-chose à l'économique, les mots dette, déficit, finances publiques sont un peu flous, ça peut arriver. Pas de panique, Le Point sera hors série pour tout comprendre. On en parle dans moins de 2 minutes. 5h48, retrouvons l'équipe d'ici matin pour un point sur l'actualité qui va marquer votre journée. L'info près de chez vous, c'est ici. Bonjour.
1: Bonjour Johan et bonjour Maïwenn Bordron.
2: Bonjour Gauthier, bonjour à tous.
1: Un commerce lavallois vient de fermer ses portes.
2: Effectivement, une institution commerciale de la rue du Général de Gaulle dans le centre-ville de Laval, Bouchara, a baissé définitivement le rideau. C'était lundi soir. Ce magasin fait en fait partie d'un groupe qui a été placé en redressement judiciaire. Et seule une partie des magasins ont été rachetés par une société hongkongaise. Ce magasin lavallois ne fait donc pas partie de la liste des magasins rachetés. 5 salariés se retrouvent au chômage, donc on fera le point effectivement sur leur situation et on verra avec l'adjoint au maire de Laval, Antoine Caplan, quels peuvent être les projets pour ce commerce qui se retrouve donc vacant dans cette partie de la rue de la rue du Général de Gaulle à Laval où on le sait déjà, de nombreux commerces sont vides.
1: On y reviendra en détail dans les infos de 6h. On cherchera le soleil aussi ce matin parce que visiblement il partit en week-end prolongé, lui aussi il fait
2: ça
1: le pont.
2: Ça fait un moment qu'il est un peu dissipé.
1: Bah, c'est le mois de mai en même temps.
2: C'est ce qui lui plaît.
1: Exactement, on fera la météo ensemble et puis avant 7h on vous présentera notre émission spéciale cet après-midi entre 16h30 et 19h. Nous mettons les sportifs mayennais à l'honneur. 5 clubs mayennais que vous pourrez féliciter, notamment grâce à vos messages. On vous explique tout dans moins d'une heure avec notre opération spéciale. Ici, félicite ces équipes sportives. A tout de suite.
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0: 5h49, la une de la presse.
4: Comprendre l'économie, les textes fondamentaux, c'est la une du dernier hors-série du Point.
0: Oui, on décrypte avec Victoria Guérin, journaliste en charge des hors-séries au Point. Bonjour Victoria.
5: Bonjour.
0: Un plaisir de vous accueillir ce matin. Dans ce hors-série, vous montrez que l'économie, bah, c'est d'abord en fait comprendre notre quotidien. Il y a le prix du café, les innovations, même le marché du foot. On en parle beaucoup du foot en ce moment. Et est-ce qu'on fait tous de l'économie sans vraiment le savoir au final ?
5: Absolument. Comme Monsieur Jourdain faisait de la prose sans le savoir, on fait tous de l'économie dès qu'on prend une décision finalement. Choisir un appartement, arbitrer entre son temps de loisir et son travail, ou même décider d'acheter tel produit plutôt qu'un autre en fonction du prix, c'est de l'économie pure. Le marché du foot, comme vous le dites, avec ses transferts mirobolants, illustre parfaitement la loi de l'offre et de la demande et la rareté des talents. De la même façon, les innovations techniques transforment nos vies avant même d'apparaître dans les statistiques de croissance.
0: On va parler, on va donner quelques mots, par exemple déficit, dette, finances publiques. Ce sont des mots d'actualité qui restent malgré tout flous. Est-ce que ce numéro spécial est un mode d'emploi pour que le citoyen reprenne aussi le contrôle sur ces débats souvent très techniques ?
5: C'est exactement l'idée. En fait, des notions comme le déficit ou comme la dette sont omniprésentes, mais elles restent souvent abstraites, voire très intimidante pour la plupart des Français. Pourtant, elle renvoie à des choix très concrets. Combien l'État dépense, qui finance ces dépenses et pour quelles priorités. Et donc, on a vraiment conçu ce hors-série comme un véritable guide pour remettre des repères clairs derrière ces mots. D'abord, des textes fondamentaux qui permettent de se replonger dans l'histoire de l'économie avec Keynes, Marx, Ricardo, pour ne citer qu'eux. Puis, des repères très pratiques. Qu'est-ce qu'un déficit? À partir de quand la dette devient-elle un problème? Qui détient cette dette? Etc. Parce qu'au fond, on peut pas avoir de débat démocratique solide, je pense, si ces sujets restent réservés aux seuls experts. Et avec l'année électorale qui nous attend, je pense qu'on risque d'en avoir grandement besoin.
0: Ça, c'est vrai, et c'est très bien fait, et c'est passionnant en tout cas. Ce que l'on voit, c'est qu'il y a souvent un divorce entre les statistiques officielles et puis notre porte-monnaie, très clairement. Pourquoi il y a ce décalage ?
5: C'est une bonne question. Les grands indicateurs économiques, comme l'inflation, sont, je pense, des moyennes construites pour donner une vision d'ensemble. Mais une moyenne, par définition, ça reflète jamais parfaitement les situations individuelles. Alors, les dépenses ne sont pas les mêmes selon qu'on est étudiant, retraité, urbain, rural. À cela s'ajoute un autre phénomène. Certains prix très visibles, comme le prix de l'essence, les courses marquent davantage les esprits que d'autres, ce qui accentue, je pense, le sentiment de décalage. Et c'est précisément pour éclairer ces mécanismes et comprendre ce que disent et ce que ne disent pas les chiffres qu'on a conçu ce hors-série.
0: Et on se sent aussi parfois impuissant face aux crises. Qui sont les véritables gardiens aujourd'hui de l'économie mondiale?
5: Il n'y a plus aujourd'hui un gardien unique de l'économie mondiale et c'est sans doute ce qui nourrit ce sentiment d'impuissance. Les banques centrales jouent un rôle clé, notamment pour stabiliser les crises financières et lutter contre l'inflation. Les États et les institutions internationales comme le FMI ou la Banque mondiale fixent aussi des règles et interviennent en cas de choc. Mais à côté de ces acteurs traditionnels, de nouvelles forces pèsent de plus en plus lourd, les grandes entreprises technologiques, les marchés financiers mondialisés, les dynamiques liées à l'innovation et au climat. Et elles sont pas toujours pilotées de manière centralisée, ce qui rend le système plus complexe et parfois plus difficile à maîtriser. Donc voilà, c'est pour ça qu'on a fait ce hors-série, pour essayer d'y voir plus clair et en tout cas de donner des clés de lecture pour que les gens s'y retrouvent.
0: Et ça nous aide en tout cas. Merci beaucoup Victoria Guérin pour cet éclairage et bravo pour ce travail de vulgarisation hors-série à spécial économie du Point qui est à la une des kiosques. À très bientôt. 5h53, cette semaine on célèbre les 70 ans de l'Eurovision à travers ces grands moments. Ce matin, retour en 2008 avec Sébastien Tellier. Est-ce que vous vous souvenez de Sébastien Tellier?
4: La ritournelle, je crois.
0: Ouais, sa chanson 100% anglaise qui a créé la polémique. On vous explique pourquoi dans 3 minutes. Mais avant, c'est un voyage en Italie que vous offre Lily Cube. Très bon réveil, bon mercredi.

0: Lily Cube, voyage en Italie, 5h56, 70 ans d'Eurovision, ces concours qui ont marqué la France. C'est votre chronique inédite cette semaine à l'occasion de l'anniversaire de la compétition. La finale, c'est samedi et Flavien Groyer nous fait revivre ce matin l'édition 2008.
1: Boule à facettes dans les mains, une voiturette de golf sur le côté. Sur la scène de Belgrade, Sébastien Tellier termine une prestation décalée, dirons-nous. Quelques semaines plus tôt, en France, sa chanson a provoqué la polémique. En 2008, la délégation veut faire souffler un vent de nouveauté. France 3 choisit Sébastien Tellier, grand barbu aux cheveux sombres et aux lunettes noires, figure de la musique électro-française. Quentin Mauduit, spécialiste de l'Eurovision.
2: Un peu niche, mais il est quand même connu. Il avait notamment fait Ritournelle, une musique qui a été très utilisée dans la publicité.
1: Le chanteur défendra son titre Divine à Belgrade.
2: Il raconte une histoire d'amour, donc aux surprises.
1: Sauf qu'il y a un hic, la chanson est intégralement en anglais. Et il n'en fallait pas plus pour secouer le monde politique.
2: Jusqu'au banc de l'Assemblée nationale, au moment des questions au gouvernement, certains députés posent des questions avec la verve qu'on leur connaît, en attaquant et en demandant à la ministre de la Culture de l'époque, Christiane Albanel, de se justifier.
3: Voir la France représentée par quelqu'un qui parle en anglais, ça plaît pas aux Français.
1: La chef de la délégation de l'époque, Marie-Claire Maiserette, tente d'éteindre l'incendie.
4: Tout petit peu exagéré, surtout que France 3 est une chaîne quand même qui ne se prive pas de parler de la francophonie.
1: Mais la polémique prend de l'ampleur. La presse en parle, les députés les plus agacés sont invités sur les plateaux télé. La délégation finit par céder. Il y aura deux petites phrases en français.
5: Toi et moi, c'est comme tu sais.
1: Sébastien Tellier, lui, terminera 18e.
2: On peut comprendre cette petite polémique. Ne pas chanter en français peut être problématique en termes d'exception culturelle. Il y a déjà eu des chansons qui n'étaient pas en français, mais qui étaient dans des langues régionales. On avait déjà envoyé des chansons en corse, en breton, en créole, donc qui appartiennent au patrimoine linguistique français.
1: Depuis, la France a envoyé plusieurs chansons, mélangeant à la fois le français et l'anglais, sans provoquer cette fois la moindre indignation.
0: Sacré personnage, Sébastien Tellier. Une histoire à lire et à réécouter sur ici.fr. Merci beaucoup, Flavien Groyer. 5h59, c'est la Dream Team, tiens, qui arrive. L'équipe d'ici matin qui nous rejoint en studio. Bon mercredi.
6: Absolument, belle journée. Vous pouvez être sûr que nous, on va s'adresser à vous uniquement en français. Il n'y a pas de problème. Déjà, rien que pour nous, ce sera beaucoup mieux. Bonjour, Maïwenn Bordon.
7: Bonjour, Gauthier. Bonjour à tous.
6: C'est vous qui nous informez ce matin. Il y a Titou qui réalise l'émission. Nous avons Héloïse qui vous accueille au téléphone 02 43 67 11 11 pour faire la météo ensemble, pour gagner des cadeaux aussi. Avant 6h30, vos places pour un festival mayennais qui se déroule à la Baconnière dans quelques jours. On ouvrira la boîte à questions.
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6: Nous sommes le 13 mai, bon mercredi, il est 6h. Un nouveau commerce vacant dans la rue du Général de Gaulle, dans le centre-ville de Laval.
9: Bouchara a baissé définitivement le rideau lundi soir. Le magasin lavallois ne fait pas partie de la liste des 25 commerces Bouchara rachetés par une société hongkongaise. L'enseigne spécialisée dans la décoration et les textiles de maison était placée en redressement judiciaire depuis le mois de janvier. Plus de 350 salariés se retrouvent donc au chômage, dont ceux de Laval, Alexandre Frémont.
10: 5 au total, dont la gérante de la boutique reste effectivement sur le carreau, mais ils seront accompagnés, nous affirme la municipalité de Laval, notamment par Laval Économie. Le maire Florian Berco a rencontré ses employés en fin de semaine dernière pour les aider au mieux. Depuis quelques jours, déjà des signes laissaient présager de cette fermeture, des affiches cassant les prix ou encore des cartons pour vider les étagères. Alors il faut maintenant lancer des pistes pour trouver un nouvel occupant, mais qui a la place? Les locaux sont imposants, c'est la cellule commerciale d'ailleurs la plus grande de la rue, située à deux pas de la toute nouvelle place du 11 novembre, ça peut attirer. Bouchard a été installé là, dans cette rue du Général de Gaulle, depuis 2017. Une rue qui porte la poisse, puisque de nombreux magasins baissent le rideau. Et même si de nouvelles boutiques se sont installées récemment, comme le magasin de cosmétiques Avril, ou prochainement le comptoir irlandais, plusieurs commerces restent vacants et le sont depuis un bon moment maintenant.
9: La mairie de Laval cherche donc à faire venir dans le centre-ville de Laval une enseigne qui n'est pas encore présente. Le secteur du sport, du bricolage ou de l'ameublement est par exemple évoqué, selon Antoine Caplan, l'adjoint au maire de Laval en charge du développement économique. dynamique. Le mouvement de grève se poursuit sur le réseau de bus Tulle, mais aucune perturbation n'est à prévoir aujourd'hui dans l'agglomération lavalloise. Les conducteurs se mobilisent depuis plus d'une semaine pour obtenir un meilleur salaire.
6: La situation liée à l'antivirus est sous contrôle en France.
9: Déclaration hier d'Emmanuel Macron, le président de la République assure que des protocoles sanitaires rigoureux ont été mis en place. 5 passagers du bateau de croisière, le MV Ondus, ses 22 cas contacts sont hospitalisés ou en cours d'hospitalisation pour éviter la propagation du virus en France. Un patient a été pris en charge depuis lundi près de chez nous au CHU de Rennes, mais il a finalement été transféré hier soir vers l'hôpital Bichat à Paris où se trouve sa famille. C'est à lire sur ici.fr.
6: L'explosion du prix du carburant commence à peser lourdement sur les charges des cabinets d'infirmiers libéraux.
9: Tous les jours, ils font des dizaines de kilomètres pour se déplacer au domicile de leurs patients. Impossible pour eux de laisser la voiture au garage, surtout en zone rurale. Alors pour compenser ces frais supplémentaires, 3 syndicats d'infirmiers libéraux viennent de demander au gouvernement la mise en place d'un crédit d'impôt carburant. Aucune mesure n'a pour l'instant été mise en place pour aider la profession, dénonce Béatrice Leloup. C'est la représentante de la Fédération nationale des infirmiers en Mayenne.
7: Nos instances nationales ont demandé à plusieurs reprises une augmentation de notre indemnité de déplacement. Et actuellement, nous n'avons aucune réponse. Les 3 syndicats représentatifs des infirmières et infirmiers libéraux ont planché sur ce problème et sont arrivés à la conclusion que une demande de crédit d'impôt carburant permettrait à tous les infirmiers et toutes les infirmières de profiter de cette opportunité. Une égalité de traitement entre tous les professionnels, que ça soit en secteur rural, semi-rural ou urbain, et ça permettrait d'offrir une réponse cohérente avec la réalité du terrain d'une profession dont l'activité repose structurellement sur la mobilité.
9: Le gouvernement a annoncé au mois d'avril une indemnité carburant pour les travailleurs aux revenus modestes. Les demandes pour cette aide à destination des grands rouleurs vont pouvoir être déposées sur le site des impôts à partir du 27 mai. Mais les infirmiers et infirmières libéraux ne sont pas concernés par ce dispositif du gouvernement, regrettent les syndicats. Plus de 26 millions d'euros de

0: participera également à la Coupe du Monde de football aux États-Unis puisqu'il a été sélectionné comme arbitre vidéo.
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2: Gauthier, comme le dit la chanson, il est où le soleil, il est où. Enfin non, c'est pas exactement ça les paroles, mais
3: je crois que Christophe Maé parlait voilà, du bonheur, mais bonheur. Ça marche aussi avec le soleil. Il est pas là aujourd'hui. On aurait quand même a priori quelques timides éclaircies pour débuter la journée, puis rapidement le ciel va se couvrir. Nuages et petites pluies sont au programme cet après-midi, avec des températures entre 15 et 16 degrés. On aura 16 à Caussé-le-Vivien dans le sud Mayenne, 15 dans le quartier d'Hilard à Laval. Sur la route, c'est le dernier jour de travaux aujourd'hui entre Aron et Grazey. On est à l'est de Mayenne sur la route. Il y avait des travaux sur la départementale 35. Une déviation était en place. C'est valable encore aujourd'hui et la circulation devrait revenir à la normale à partir de demain. Vous êtes témoin d'une difficulté sur votre parcours, prévenez-nous. 02 43 67 11 11 par téléphone, également via notre application WhatsApp.
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3: Vous avez choisi ici Mayenne, vous avez bien raison. Pour débuter cette journée et vous aider à sortir du lit, Besoin d'amour, France Gall à 6h06.

0: Besoin d'amour, France Gall à 6h10. Dites-moi, je regardais votre balcon, je me disais, avec une ou deux fleurs en plus, ça pourrait être sympa. On va vous donner de bons conseils pour fleurir votre balcon dans moins de 2 minutes.
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0: Ça est le Bacaume Festival et ça fait partie des rendez-vous musicaux à ne pas rater en ce mois de juin. Et si je vous en parle, c'est parce que je vous offrirai vos invitations dans quelques minutes, juste avant 6h30, on ouvrira la boîte à questions et vous pourrez gagner votre passe pour 2 personnes pour les 12 et 13 juin prochains. Le Bacaume Festival, un festival de musique actuelle à la Baconnière. On jouera donc dans quelques minutes. Avant ça, on va souhaiter un bon anniversaire à Stevie Wonder, 76 ans aujourd'hui. Et puis si vous connaissez une Roland autour de vous, souhaitez-lui sa fête aujourd'hui. Bonne fête Roland.
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0: Ici Matin, 6h12, on vous emmène au jardin comme chaque jour. Philippe Guiton, bonjour.
8: Bonjour Gauthier, bonjour à tous.
0: Et si vous avez une question jardin, eh bien avec votre spécialiste, vous nous répondez Philippe.
8: Bonjour Joseph.
9: Bonjour Philippe.
8: Ah, il y a Claude de Laval qui veut nous poser une question.
10: N'ayant pas de jardin, j'aimerais avoir vos conseils pour égayer mon balcon avec des plantes odorantes ou alors des jolies fleurs colorées. Merci.
8: Des jolies fleurs colorées, il y a plein de choses. On attend vos conseils, en fait.
9: Oui, effectivement. Il y a des tas de possibilités pour les balcons. Alors, concernant les contenants, ça peut être des pots, ça peut être des jardinières, ça peut être des bacs. Une obligation, il faut pouvoir donner un maximum de supports de culture dans chaque contenant.
8: Il faut plutôt des grosses jardinières. Alors, c'est ça que vous voulez dire ?
9: Dans la mesure des possibilités du balcon, bien sûr. En fonction de la capacité du contenant, on met les plantes correspondantes. On va pas mettre un gros arbuste dans un petit pot.
8: Soyons logiques.
9: Voilà, prévoir un bon terreau de plantation, généralement qu'il soit enrichi d'engrais à libération lente, qui déroule cet engrais sur 3, 4, voire 6 mois de l'année.
8: Ça évite d'y revenir tous les 15 jours.
9: Tous les 15 jours, voilà. Et éventuellement même enrichi de compost.
8: Et au niveau des variétés, alors
9: au niveau des variétés. Donc, alors si l'on veut des plantes à parfum, donc il faut pas hésiter à mettre des lavandes, le jasmin officinal par exemple, l'agora, bon, qui sont des plantes vivaces et qui perdurent sur plusieurs années éventuellement. Alors vous avez également les mini rosiers de la maison Verdia. Alors vous avez la dernière variété de la maison Verdia qui est la variété Gaïa, qui est une petite rose simple, qui est vraiment magnifique. Donc ça peut intégrer un bac ou un pot sur la terrasse. Bon, vous avez également les mini dahlias qui peuvent également trouver une place favorable sur le balcon. Les verveines, par exemple, la verveine de Buenos Aires, c'est également un bon choix. Bon, je suis pas très chaud pour les pétunias et autres qui demandent énormément d'eau.
8: Ouais, ouais.
9: Et ça,
8: par
9: les temps qui courent, c'est pas l'idéal.
8: Merci Joseph. On rappelle que les questions se posent sur WhatsApp.
0: Oui.
8: Rendez-vous au 02 43 67
9: 11 11.
0: Ah, attendez, voilà, je fais un petit message vocal sur l'application WhatsApp et je l'envoie directement comme ça. Et j'aurai une réponse dans quelques jours. Nature et Jardin, c'est à retrouver également sur notre site ici.fr. Allez, dans quelques instants, on va prendre un cours de moto. avec les gens d'ici. C'est à suivre dans 4 minutes après Cille.

0: Cécile à 6h18. Bon début de journée. Jours, on a rendez-vous avec vous, vous les gens d'ici, et vous nous racontez votre quotidien au micro de Benoît Thérèse. Alors ce matin, direction Mayenne, avec un habitant qui vient d'arriver sur la place du 9 juin 1944, une habitante même.
1: Je vais à une leçon de moto.
2: C'est pour ça que je vous vois sortir de votre voiture avec un casque de moto.
1: Voilà, c'est ça.
2: Où est-ce que vous allez alors pour les cours de conduite ?
1: Eh bien, je vais à l'école de conduite Saint-Martin. Ils sont super sympas et ils vous expliquent très bien.
2: Qu'est-ce qu'on apprend d'ailleurs quand on fait des cours de conduite pour la moto ?
1: Eh bien, on apprend déjà à la démarrer, comment passer les vitesses, comment freiner, comment s'arrêter quand c'est vraiment un stop, anticiper. La vision qu'il faut toujours regarder au loin.
2: Le placement peut-être aussi, parce que c'est différent d'une voiture.
1: Oui, voilà, le placement. Et non, ils sont vraiment très, très bien.
2: Vous l'avez déjà la moto alors ?
1: Non, pas encore. Je recherche.
2: Quel est votre prénom ?
1: Patricia.
2: Patricia, qu'est-ce qui vous donne envie de faire de la moto alors ?
1: J'ai un mari qui est motard, donc c'est pour ça.
2: Ah, ils en avaient marre qu'ils partent tout seuls sans vous alors ?
1: Non, moi je suis passagère, mais non, je vais essayer de conduire à côté de lui, quoi. Voilà.
2: Alors pour l'instant, quelles sont les sensations quand vous êtes sur une moto ?
1: On est libre, on est bien. Non, c'est super, c'est sympa de se balader, c'est sympa.
2: Avec votre mari, c'est encore mieux, évidemment.
1: Voilà, c'est ça, tout à fait.
2: Patricia, je vous souhaite un bon cours de conduite. Ouais. Et puis, on lance le message, hein, vous recherchez une moto.
1: Voilà, une moto avec un top caisse pour mettre le casque, c'est mieux.
2: Bonne journée à vous.
1: Merci beaucoup.
0: Et avec la moto, Patricia pourra peut-être participer au Motard ont du cœur. D'ailleurs, vous aussi, si vous êtes motard, vous pourrez faire partie de ce grand cortège de plus de 1000 motos le 7 juin prochain pour récolter des promesses de dons du sang et dons d'organes. Les Motards ont du cœur, c'est un événement ici Mayenne et on en reparlera tout à l'heure à 7h10. 6h20, le festival Back Home Festival se prépare à la Baconnière, on est au nord de Laval. Les 12 et 13 juin prochains, ce festival revient dans un cadre champêtre porté par des jeunes de la commune et le but, c'est de découvrir de jeunes artistes. J'ai votre passe pour deux personnes pour les deux jours à gagner tout de suite si vous répondez à cette question. C'est une question géographie, justement, autour de la Baconnière. Quelle commune est située à 7 km à l'ouest de la Baconnière? Est-ce que c'est Chaillant, Saint-Charles-la-Forêt ou le Bourgneuf-la-Forêt? 02 43 67 11 11, appelez-nous maintenant si vous avez identifié cette commune située à 7 km à l'ouest de la Baconnière, Chaillant, Saint-Charles-la-Forêt ou le Bourgneuf-la-Forêt.

0: Marine, qui a ressorti son album Cœur maladroit avec des titres supplémentaires, et notamment parmi ses nouvelles chansons, il y a celle-ci, Escroc, une nouveauté ici mayenne. Il est 6h24, toute l'actu locale arrive dans 6 minutes. Et puis pour vous les scorpions, sachez qu'un défi vous attend, mais vous allez y arriver. L'horoscope arrive dans quelques secondes.
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0: 6h25, bienvenue, vous écoutez Ici Mayenne, et on aime vous faire plaisir avec la boîte à questions. Les 12 et 13 juin prochains, parmi les nombreux festivals de notre département, il y a le Bacôme Festival. C'est à la Baconnière, dans un cadre champêtre, les 12 et 13 juin, et de jeunes artistes dans différents styles musicaux à découvrir. Mickaël sera peut-être de la partie. Bonjour Mickaël.
7: Bonjour.
0: Alors Mickaël, vous êtes un voisin, vous habitez pas très loin de la frontière mayonnaise, où précisément?
7: Je suis à Susquehanna de Gouron, voilà.
0: D'accord, et vous travaillez dans notre département d'ailleurs?
7: Oui.
0: C'est ça, hein? Bon, parfait. La question, je vous la repose, c'était une question géographie. On recherchait une commune située à 7 km à l'ouest de la Baconnière, justement. Est-ce que c'est Chaillan, Saint-Charles-la-Forêt ou le Bourgneuf-la-Forêt?
7: Le Bourgneuf-la-Forêt.
0: Alors, on va vérifier si vous voulez, par déduction. Chaillan, c'est pas loin, effectivement, mais c'est plutôt au nord de la Baconnière. Saint-Charles-la-Forêt, c'est pas du tout dans le secteur, c'est près de Mélédumène. C'est donc le Bourgneuf-la-Forêt, oui! Bravo Mickaël, grâce à vos connaissances en géographie mayonnaise, vous repartez avec votre passe pour deux personnes, pour les deux jours, hein, le 12 et 13 juin prochain, le festival Bacôme Festival. Bravo Mickaël.
7: Merci.
0: Avec plaisir. Vous avez déjà eu l'occasion d'y assister sur l'une des éditions précédentes ou vous allez découvrir?
7: J'avais été à Carrel, moi, il y a très très longtemps.
0: D'accord, alors Carrel, c'est pas loin, effectivement, on est dans le nord du département où il y a eu aussi des événements. Là, le Bacôme Festival, il est installé à la Baconnière depuis 8 éditions maintenant, donc on vous souhaite de passer un très bon moment, Mickaël. Avant de se quitter, j'ai une dernière question pour vous. Est-ce que vous êtes prêt pour la question? Attention.
7: Oui.
0: Quelle est la radio la plus écoutée en Mayenne?
7: Ici Mayenne.
0: 6h27, mais dites-moi, mais ce serait pas l'heure de l'horoscope? Mais si, bonjour Catherine Viguier.
8: Bonjour Gauthier.
0: Bon alors dans le ciel, comment ça se passe? Ça remue aujourd'hui. Hein.
8: Avec la lune au bélier, on aimerait aller vite, mais on est freiné avec Saturne. Bélier, écoutez bien, Saturne chez vous ralentit tout, mais vous repartirez tellement mieux ensuite. Taureau, tout se passe dans l'ombre, alors justement, cultivez ce qui vous est essentiel. Gémeaux, vous effectuez une sélection au sein de vos amis et c'est la naissance d'un projet. Cancer, trop belle cette journée. Elle vous convient parfaitement, vous vous évadez et c'est top. Lion, si vous voyagez pour le travail ou pour le loisir ou pour même la famille, vous en retirez quelque chose de positif. Vierge, vous êtes peut-être attendu pour un rendez-vous amoureux ou bon professionnel. Balance, comme il y a quelques jours, on pourrait vous chercher des noises, alors que vous n'avez rien, mais rien demandé. Scorpion, ce sera difficile, mais vous en faites un défi que vous relevez avec brio. Sagittaire, eh bien, de bonnes choses, la Lune vous donne l'élan vital et vous assurez, vous agissez au top. Capricorne, il y a eu du changement dans votre vie et vous en voyez les bénéfices aujourd'hui. Verseau, si l'on se heurte à vous, aujourd'hui vous pourriez vous réconcilier. Poisson, la lutte est liée à votre argent et à vos biens matériels, il faut vous défendre. Et pour nous tous, notre valeur, celle qui fait que c'est nous et pas l'autre.
0: Ah, c'est beau, hein ? L'horoscope, vous pouvez le partager depuis notre site ici.fr et l'appli ici.
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0: J'espère que vous allez bien, que vous êtes en forme. On est ravis d'être à vos côtés dès votre réveil avec l'équipe d'ici Mayenne et Maïwenn Bordron pour vous informer. Bonjour.
2: Bonjour Gauthier, bonjour à tous.
0: Quentin Ocante et Titou réalisent l'émission pour nous suivre à la radio mais également à la télé. Héloïse vous accueille au téléphone. Et puis dans 10 minutes, je vous expliquerai notre émission spéciale. Cet après-midi à partir de 16h30, on va féliciter les clubs mayennais qui se sont illustrés pendant cette saison. On y reviendra dans 100% Sport. C'est dans 10 minutes. L'info d'ici arrive aussi, Maïwenn.
2: Direction le Maine-et-Loire où se situe le bioparc zoo de Douai-la-Fontaine. Il vient en fait d'être classé au deuxième rang des zoos les plus éthiques au monde. Un classement du prestigieux magazine National Geographic. Je le fais avec
0: ah oui, quel bel accent. On y revient dans 2 minutes. Avant ça, l'info en 90 secondes. Cyril Ardo-Redon.
6: Une nouvelle réunion ce matin autour de la ministre de la Santé sur l'antivirus. Stéphanie Rist réunit en visioconférence les ordres et principales organisations professionnelles de santé. La situation est sous contrôle, dit Emmanuel Macron. Une proposition de loi transpartisane portée par un député MoDem et la députée écologiste Sandrine Rousseau, présentée ce matin au lendemain de l'ouverture du Festival de Cannes pour lutter contre les violences notamment sexistes et sexuelles dans les métiers de la culture. Le garde des Sceaux revoit à la baisse ses ambitions sur son projet de réforme sur la justice criminelle qui vise à désengorger les tribunaux. Gérald Darmanin propose désormais d'exclure l'ensemble des crimes passibles de la cour d'assises, dont les viols de la procédure de plaidé coupable, une mesure qui provoquait la colère d'une partie des avocats. Un agent du Louvre présenté à un juge d'instruction en vue de sa mise en examen hier, soupçonné d'être lié à une vaste escroquerie à la billetterie du musée. En février, 9 personnes ont été mises en examen dans ce dossier. Des agents et guides qui faisaient entrer en fraudant des groupes de touristes chinois. Une journée très difficile sur la route, près des bisons futés en cette veille de week-end de l'Ascension. Dans le sens des départs, c'est rouge pour tout le pays. Noir en Auvergne-Rhône-Alpes, c'est orange dans le sens des retours. Et puis en cas de victoire ou de nul ce soir, le PSG sera sacré champion de France. Match en retard de la 29e journée de Ligue 1 sur la pelouse de Lens. Coup d'envoi à 21h. Et avant ça, à 19h, Brest-Strasbourg.
2: Cyril Ardo-Redon, vous faites le tour de l'info en 90 secondes jusqu'à 8h30 ce matin. Dans l'info d'ici, le bioparc zoo de Douai-la-Fontaine dans le Maine-et-Loire vient de recevoir un sacré coup de projecteur dans une revue prestigieuse. Le site animalier est le deuxième zoo le plus éthique au monde, selon le magazine National Geographic. Ce palmarès met en lumière des établissements qui agissent en faveur de la biodiversité et de la protection des espèces menacées. Ce classement a en fait été découvert par hasard par le directeur du bioparc Parc Zoo, François Gay.
9: On l'a découvert, la publication, comme tous les lecteurs, sur les réseaux sociaux. On n'avait pas été contacté initialement par le National Geographic. On a été surpris et très touché par ce classement qui met en valeur le bioparc et nos valeurs.
10: National Geographic ne vous a pas contacté, mais ça veut dire que des journalistes de cette revue très connue mondialement sont sans doute venus sur le site.
9: Mais oui, probablement, puisque le bioparc y est bien décrit avec ses spécificités, ses qualités, que ce soit le site troglodytique qui est unique au monde et la façon dont on s'occupe de nos animaux depuis 65 ans. Avec une attention toute particulière à la protection des espèces menacées et le soutien d'ONG à travers la planète. Et le National Geographic, c'est une institution pour nous. Quand on est intéressé par la nature, les espèces menacées, Le Voyage, voilà, c'est une revue qui existe depuis plus d'un siècle et qui a une aura scientifique, éducative très importante.
10: Vous avez été distingué pour votre côté éthique. Ça veut dire quoi concrètement sur le site que vous gérez ?
9: En fait, c'est une entreprise familiale qui existe depuis 65 ans. Mon grand-père l'a créée et j'ai travaillé aux côtés de mon père, qui est encore présent, qui s'occupe des projets de conservation à travers notre fonds de dotation Bioparc Conservation. L'éthique, en fait, ça fait partie de notre vie. En fait, on est très engagé sur la protection de la biodiversité. C'est très excitant de se lever tous les matins et de pouvoir travailler avec une équipe passionnée qui fait attention aux animaux, qui s'engage sur l'élevage dans notre établissement, mais également sur le terrain à travers le monde en finançant des associations locales, de pouvoir transmettre notre passion et nos connaissances aux différents publics qui viennent visiter le bioparc. Et puis les visiteurs qui viennent au bioparc, ils contribuent eux-mêmes à cette protection, puisque 4% du ticket d'entrée est directement orienté vers les ONG sur le terrain. Notre philosophie n'a pas changé en 65 ans. J'ai la chance d'être né dans ce site et d'avoir été inspiré par ce site, mais surtout par mon grand-père qui a initié ce projet extraordinaire en 1961 et de marcher dans les pas de mon père qui est un naturaliste autodidacte passionné, hyperactif, et qui a toute sa vie consacré son énergie justement à la protection de cette biodiversité.
2: Au total, le bioparc de Douai-la-Fontaine accueille 2000 animaux appartenant à 125 espèces différentes.
0: Des syndicats d'infirmiers libéraux réclament au gouvernement un crédit d'impôt carburant.
2: Cette aide devrait permettre d'alléger les charges financières dans les cabinets libéraux, car la profession est touchée de plein fouet par la hausse des prix du carburant. Témoignage d'une infirmière mayennaise dans le journal de 7h. La météo, Gauthier, c'est bien gris aujourd'hui, pas d'éclaircies à l'horizon, c'est ça ?
0: Pas franchement, hein. J'aimerais bien vous dire que oui,
2: allez,
0: il va faire beau.
2: Petite
0: allez. Furtive. Alors, pour vous faire plaisir, de très furtives éclaircies sur l'extrême sud du département ce matin. C'est ce que nous indique quand même Météo France. Mais vraiment, ça concernera que le tout en bas, sud, extrême sud du département. Partout ailleurs, les nuages vont arriver et les averses vont se déclencher à partir de la mi-journée. On aura entre 14 et 15 degrés. 14 à Sainte-Suzanne-et-Chame, 15 dans le quartier d'Hilard à Laval. Actuellement, le thermomètre tourne autour de 10 degrés. Nous dit Chantal à Évron. Sur la route, si vous êtes témoin d'une difficulté, prévenez-nous, 02 43 67 11 11. On a toujours notre carte interactive pour connaître le carburant au plus proche de chez vous. Actuellement, le gazole est à 2,08 € aux stations Leclerc de Laval et de Saint-Berthevin.
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0: Allez, courage! Vous savez que c'est bientôt le week-end.

0: week-end à Rome, Étienne Dao à 7h20.
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3: Vous vous préparez à partir au boulot, que ce soit en voiture, à vélo ou peut-être même à moto. Et d'ailleurs, si vous avez une moto, sachez qu'il y en aura bientôt 1500 sur les routes du département pour l'événement solidaire Les Motards ont du cœur. Vous pouvez en faire partie. Bonne nouvelle, vous pouvez même aider les bénévoles, même sans moto. Explication d'ici 5 petites minutes. Et puis avant 7h, on accueillera Robbie Williams. Suprême, Robbie Williams arrive dans les prochaines minutes. Mais d'abord, c'est l'heure de 100% sport avec cette émission spéciale que nous vous proposons cet après-midi. On va féliciter les équipes sportives du département avec vous, Cédric Ruiz, bonjour.
4: Bonjour Gauthier, bonjour à tous. Oui, ici Mayenne va féliciter ses clubs sportifs. Émission cet après-midi entre 16h30 et 19h. Alors on a choisi de mettre 5 clubs qui ont brillé. On aurait pu en prendre plein d'autres parce qu'il y a eu plein de beaux résultats cette saison, mais on va parler basket avec l'US Laval Basket, non content d'être champion de National 2, ils vont monter donc en National 1, ils ont aussi gagné le trophée Coupe de France, ils amèneront le trophée pendant l'émission, donc il y aura des personnes de l'encadrement de l'US Laval, il y aura des joueurs aussi, il n'y a pas que le basket, on va parler hand avec deux clubs qui ont bien rayonné cette saison, il y a l'Union Sud-Mayenne à Château-Gontier sur Mayenne qui sont seconds de National dans leur championnat, on n'oublie pas les féminines aussi du CA Évron, elles seront de la partie pour parler de leur belle saison en hand, du basket, mais aussi du volleyball avec la SPTT Laval qui a brillé aussi en National 2. Et puis l'un des clubs vraiment phares cette saison, c'est le futsal avec l'Étoile Lavalloise. Autant la Ligue des Champions, ça s'est pas forcément bien terminé, quatrième au pied du podium, mais ils ont fait une saison exceptionnelle en championnat et aussi avec ces matchs européens. Donc ça sera l'occasion de féliciter ces équipes et tout l'encadrement qui les accompagne.
3: Et vous pouvez d'ores et déjà envoyer vos messages via l'application WhatsApp, un petit message vocal, vous pouvez envoyer une photo, vous pouvez envoyer le message de félicitations que vous avez envie pour le club de votre choix. Et puis c'est vrai que on invite aussi les auditeurs, les auditrices dans nos studios.
4: On ne vous a pas oublié, oui, cet après-midi, vous avez été nombreux, nombreuses à vous inscrire. Il y avait sur ici.fr un petit bulletin pour choisir le club que vous vouliez féliciter. Et des auditeurs, des auditrices, des grands, des enfants seront là cet après-midi, ce mercredi, pour discuter, échanger avec les équipes. Il y aura même des photos possibles. Et puisqu'on est sympa, il y aura même des cadeaux pour les auditeurs avec les clubs qui seront là donc tout au long de cet après-midi.
3: Vous n'allez pas pouvoir porter les 5 maillots en même temps.
4: Non. Non, déjà un, ça va être pas mal au niveau de la taille, mais en tout cas, ça va être une belle après-midi autour du sport et je vous invite vraiment à être là cet après-midi. Que vous aimiez le futsal, le hand, le volley ou encore le basket, il y en aura pour tout le monde cet après-midi.
3: Et rendez-vous à partir de 16h30. Merci Cédric. Ici Mayenne qui félicite les équipes sportives du département. Dans un instant, notre veto, on va parler sevrage d'un animal et C'est étonnant parce qu'on commet quasiment tous la même erreur quand on parle de sevrage. Laquelle ? Eh bien, explication de notre veto dans quelques secondes.
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3: 6h44, chaque jour notre veto est là pour vous donner de bons conseils. Et alors vous avez sûrement repéré une petite boule de poils de 6 semaines sur une annonce. C'est vrai qu'on en voit passer beaucoup, notamment sur internet. Et là vous pouvez lire que le propriétaire l'assure, il mange déjà ses croquettes tout seul, il est sevré, vous pouvez venir le chercher. Alors on va parler de cette question du sevrage. Pierre Fabin, bonjour.
7: Bonjour Gauthier, bonjour à tous.
3: Alors cette situation elle est fréquente et c'est l'une des pires erreurs qu'on puisse faire avec un bébé animal.
7: Et c'est une très grande confusion chez plein de futurs propriétaires. On réduit souvent le sevrage au sevrage alimentaire, le simple passage du lait maternel à la nourriture solide. Celui-ci commence naturellement vers l'âge de 3 à 4 semaines, quand les premières petites dents un peu aiguisées apparaissent. La mère commence à avoir mal lors de la tétée, elle repousse doucement ses petits, qui vont alors s'intéresser par mimétisme à sa gamelle. Vers 6 à 8 semaines, ils sont capables de manger 100% solide. Mais attention, être capable de croquer sa nourriture ne veut absolument pas dire que l'animal est prêt à quitter le nid familial.
3: Oui, parce que s'il est autonome pour manger et qu'il n'a plus besoin de lait, qu'est-ce qu'il retient en fait avec sa mère? Est-ce qu'il y a un risque à adopter un animal à ce moment-là?
7: Alors le risque est très important sur le plan comportemental. Après le sevrage alimentaire, il y a le sevrage psychosocial. C'est une phase d'éducation cruciale de sa vie. Entre 6 et 10 semaines, la mère va lui apprendre les codes de son espèce et les autocontrôles. Quand les petits jouent entre eux et qu'ils mordent ou griffent trop fort, la mère les plaque au sol ou les repousse fermement pour leur apprendre l'inhibition de la morsure, le respect de la douleur de l'autre et la gestion de la frustration. Si vous séparez un chiot ou un chaton de sa mère à 6 ou 7 semaines, il n'aura pas intégré ses limites. Vous risquez de vous retrouver avec un animal anxieux, hyperactif, incapable de se calmer et qui mordit les mains jusqu'au sang sans pouvoir s'arrêter.
3: Ouais, donc c'est la mère hein, qui fait le plus gros du travail d'éducation. Concrètement, à quel âge est-ce qu'on peut séparer le petit de sa fratrie? Et aussi, comment on accompagne cette transition?
7: La loi française est très stricte sur ce point. Il est formellement interdit de céder ou de vendre un chiot ou un chaton avant l'âge de 8 semaines révolues. Ah. Mais sur le plan purement vétérinaire et comportemental, l'âge d'or pour une adoption parfaite, c'est souvent entre 10 et 12 semaines. La règle absolue, c'est de laisser la mère gérer le détachement émotionnel à son rythme. Laissez-lui le temps de faire son travail de maman jusqu'au bout.
3: Et vous pouvez retrouver tous ces bons conseils et les partager autour de vous depuis notre appli ici. Merci à Anne-Laure de Bressé qui nous a envoyé une magnifique photo du soleil qui se lève sur la Mayenne via l'application WhatsApp. Vous aussi, hein, n'hésitez pas. D'ailleurs, on va la publier sur la page Facebook d'ici Mayenne. Les motards ont du cœur ont besoin de vous le 7 juin prochain. Les détails après Jeanne Masse.

0: Vous vous souvenez de cette époque où quand vous passiez du temps au téléphone, il y a quelqu'un à la maison qui disait « Raccroche, ça coûte cher !» On écoutait aussi la musique sur les vinyles et notamment Jeanne Masse avec « Sauvez-moi ». Il est 7h10. Soleil aux abonnés absents aujourd'hui. Ouais, non, il part en week-end. Lui aussi va profiter de ce pont du mois de mai. Le temps sera gris aujourd'hui sur le département. De la pluie annoncée à partir de la mi-journée. Et du côté des températures, vous avez entre 7 et 10 degrés ce matin. On attend jusqu'à 16, voire 17 pour les maximales. 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
0: Bien démarrer la journée, on a les 3 plus, 3 infos et on démarre avec un job dating qui est organisé ce jeudi 21 mai, c'est la semaine prochaine de 9h à 13h à Goron, spécial industrie dans les locaux de la Serap et de MyPay. De nombreux postes sont à pourvoir dans la maintenance, la soudure, la conduite de ligne ou encore la production. Pour vous inscrire, ça se passe auprès de l'agence intérim LIP à Laval. Les motards du cœur, c'est la deuxième info, c'est l'événement qui va se dérouler le 7 juin prochain et l'équipe recherche des bénévoles pour déployer une goutte de sang géante. Ce sera sur le square de Boston à Laval, un symbole pour la cause, comme nous l'explique Sébastien Tessier. Il est vice-président des motards du cœur.
2: Oui, on a voulu innover. Avec les réunions qu'on pouvait mettre en place, on a étudié la chose et en fait, on a contacté l'entreprise TDV, qui est malheureusement fermée, qui nous a fourni un tissu, 450 mètres de tissu, pour créer une goutte de sang. Le tissu, on l'a fourni à l'entreprise Varin de Mayenne, qui a créé une goutte de sang. Ça représente 40 heures de travail, donc un gros boulot. La goutte de sang pèse 180 kilos, donc on cherche des bénévoles pour nous aider pour déplier la goutte de sang l'après-midi. Et un tissu vert qui représente le donneur d'organes, donc ouais. Ça sera un ruban vert qui fera 90 mètres.
0: Une goutte de sang géante entièrement mayennaise. Et les motards du cœur sont associés, on le rappelle, à France Adot 53 et au don du sang. Pour les aider à déployer cette goutte géante, vous pouvez contacter directement l'association à la maison des associations Noël Mélier. Elle est située au quartier Ferrier à Laval. Et puis, info importante, si vous n'avez pas de médecin traitant, la communauté professionnelle territoriale de santé Nord-Est Mayenne ouvre des inscriptions pour centraliser les demandes. Attention, vous devez résider sur le territoire du Mont des Avaloirs ou sur le secteur de Baie pour pouvoir en bénéficier. Bon mercredi, allez, on se lève, on s'étire, on sourit et on écoute Robbie Williams avec Suprême.

0: Suprême, Robbie Williams à 6h57. Vous êtes peut-être bientôt en week-end. Dites-moi, avec tous ces jours fériés du mois de mai, on peut se demander si ça vaut encore le coup de bosser. En tout cas, c'est ce que nous suggèrent les humoristes dans quelques secondes avec l'humour en tube. Et toute l'actu locale arrive dans 3 minutes.
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0: 6h58, nous sommes à la veille d'un viaduc de 4 jours, hein, après déjà un week-end de 3 jours. Alors Fred Ballard, vous avez voulu questionner notre rapport au travail dans l'humour en tube.
4: Non mais c'est vrai qu'en entretien d'embauche à la boucherie, on me pose des questions qu'on ne posait pas avant. L'autre coup, il y en a un, il me demande « Est-ce que vous avez un espace détente ?» J'ai dit, bah on a les WC.
5: Oui, alors c'est sûr que par rapport à l'espace détente de chez Google avec baby-food, ping-pong et cookies à volonté, c'est tout de suite moins convivial. Mais bon, l'espace détente n'est pas censé prendre plus de place que l'espace travail. Hein.
4: Les jeunes de maintenant, ils veulent plus travailler. C'est pas qu'ils ne veulent plus travailler, c'est qu'ils demandent juste d'arriver moins tôt le matin, à repartir moins tard le soir et à être payés beaucoup, beaucoup plus. Nous, c'est parce qu'on n'avait pas l'idée, mais au final, ils sont plus intelligents que nous. Hein.
5: Ah bah c'est sûr que la nouvelle génération va nous révolutionner le boulot, ça va être vite vu. Hein. Ils vont faire bosser l'intelligence artificielle pendant qu'ils joueront au baby-foot. Enfin, ici, parce qu'ailleurs, la notion de travail n'est pas toujours la même.
6: En Afrique, on n'a pas le même rapport au travail que dans les pays occidentaux comme la France. En France, la vie, on a du mal à se l'avouer, mais elle tourne un petit peu autour du travail. D'où l'adage qu'on connaît tous, métro, boulot, dodo. En Afrique, la vie... C'est déjà bien.
5: Voilà, donc le travail est un concept qui mérite d'être réétudié. Il y a peut-être moyen d'y échapper, mais bon, en attendant, avec Anne Roumanoff et Farid, on a déjà trouvé le moyen d'en rigoler. Oui, parce que quand les comiques travaillent, ça rigole pas en général. Enfin si, mais bon, on s'est compris.
0: Oui, je comprends ce que vous voulez dire. 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Et oui, parce que se lever du bon pied déjà et avec le sourire, ça permet de bien démarrer la journée.
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0: Merci d'avoir choisi Ici Mayenne, il est 7h. Bonjour Maïwenn Bordron.
7: Bonjour Gauthier, bonjour à tous.
0: Les infirmiers libéraux lancent un appel à l'aide au gouvernement face à la hausse du prix des carburants.
7: Ils n'ont pas le choix, ils doivent prendre leur voiture au quotidien pour se rendre chez leurs patients. Ces frais supplémentaires ont des conséquences importantes sur leurs revenus mensuels. Alors trois syndicats viennent de demander au gouvernement d'instaurer un crédit d'impôt carburant. Il y a urgence à le faire selon la représentante de la Fédération nationale des infirmiers en Mayenne, Béatrice Leloup.
8: Actuellement, moi je constate le ras-le-bol de certains professionnels qui envisagent d'arrêter la profession et de retourner en secteur hospitalier afin d'avoir un revenu correct. Nous avons des cabinets qui sont limites, c'est-à-dire que nous avons des collègues qui arrivent à sortir 1 000, 1 500 euros par mois par rapport à l'activité qui est quand même très prenante. Nous ne commençons pas à 8 heures le matin, nous faisons des 12 heures, voire plus par jour. C'est quand même un revenu minime. C'est assez complexe, en fait. Nous sommes les oubliés un petit peu partout.
7: Pour l'instant, les trois syndicats d'infirmiers libéraux n'ont pas reçu de réponse du ministère de la Santé concernant cette demande de crédit d'impôt carburant. Une aide financière va être débloquée au mois de juin par le gouvernement pour les travailleurs qui prennent leur voiture au quotidien. Mais cette indemnité carburant de 50 euros concerne uniquement les salariés aux revenus modestes et non pas donc les infirmiers libéraux. L'antivirus ne circule pas de façon diffuse en France, promet la ministre de la Santé Stéphanie Rist. Ce virus, transmis principalement par des rats, continue d'inquiéter le monde entier après l'identification de cas sur le MV Ondus, un bateau de croisière. 5 passagers français et 22 cas contacts sont hospitalisés ou en cours d'hospitalisation en France. C'était le cas d'un patient pris en charge près de chez nous au CHU de Rennes, un centre de référence en matière de maladies infectieuses. Il a finalement demandé à être transféré à l'hôpital Bichat à Paris pour se rapprocher de sa famille, c'est à lire sur ici.fr. Dans l'agglomération de Laval, retour à la normale sur l'ensemble du réseau Tulle. Ce matin, le trafic des bus n'est pas ralenti aujourd'hui selon la direction. Toutes les lignes sont donc desservies, tout comme les circuits scolaires. La mobilisation des conducteurs, elle, n'est pas terminée. Ils réclament toujours une revalorisation de leur salaire.
0: La rue du Général de Gaulle dans le centre-ville de Laval, à nouveau concernée par la fermeture d'un commerce.
7: Après Naf-Naf au mois d'août l'année dernière, c'est au tour de Bouchara de fermer définitivement ses portes. L'enseigne spécialisée dans la décoration et de textiles de maison était placée en redressement judiciaire depuis le mois de janvier. Lundi, le tribunal d'activité économique de Paris a validé une offre de reprise partielle d'un groupe hongkongais. Il rachète 25 des 52 magasins Bouchara en France, mais pas celui de Laval. Pour éviter que ce local reste vacant trop longtemps, la mairie s'est déjà mise en ordre de bataille, promet Antoine Kaplan, l'adjoint en charge du développement économique.
9: Il est trop tôt pour évoquer des pistes concrètes, puisque les discussions ont lieu avec les professionnels de l'immobilier, des représentants des franchises, des investisseurs. Et moi, je ne veux pas perturber ces discussions. En revanche, la propriétaire ne souhaite pas, elle a bien raison, concurrencer des activités qui peuvent être déjà présentes autour du local de Bouchara. Je pense à l'alimentation, je pense à l'habillement. Donc il faut qu'on aille chercher de nouveaux acteurs, de nouvelles enseignes qui ne sont pas présentes aujourd'hui dans le centre-ville et qui pourraient venir renforcer la diversité de ce qui est proposé dans le centre-ville. On a identifié déjà des manques dans notre centre-ville autour du sport, autour du bricolage, autour aussi de l'ameublement. Donc c'est dans cette direction qu'on cherche et qu'on travaille d'ores et déjà avec des enseignes, à des idées pour relouer le plus rapidement possible ce local.
7: Dans un communiqué, l'opposition de droite à la mairie de Laval met en garde la majorité. Un centre-ville qui perd ses commerces est un centre-ville qui perd son âme, écrivent ses élus d'opposition.
0: L'affaire Dany Le Prince passe à nouveau devant la justice aujourd'hui.
7: On vous en parlait la semaine dernière. Dany Le Prince était auditionné par la Cour de révision de Paris car il demande un second procès. En 1997, ce Sartois a été condamné à la prison à perpétuité pour un quadruple meurtre. Depuis, il clame son innocence. Des zones d'ombre planent toujours au-dessus de son ex-femme, Martine Compin. La Cour de cassation doit trancher aujourd'hui et décider de la mettre en examen ou non dans cette affaire. Le nom de Martine Compin est d'ailleurs revenu plusieurs fois jeudi dernier lors de l'audience devant la Cour de révision de Paris, Léa Dubost.
10: La requête en révision de Dany Le Prince qui réclame l'annulation de sa condamnation et un nouveau procès.
11: On est extérieur à cette procédure.
10: Précise d'emblée l'avocat de Martine Compin, maître Vincent Brengart.
11: Même si on comprend que certains des arguments qui sont utilisés la concerne.
10: De nombreux points la concernent en effet. Lors de l'audience à la Cour de révision, les avocats de Dany Le Prince et des partenaires

0: la question de sa personnalité, en reprenant la question qui était relative au fameux couteau à manche jaune. Autant d'éléments, en fait, qu'on pense être dans le débat s'agissant de la récréation dans la vision, mais qui ont déjà été tranchés par la chambre d'instruction. 31 ans après les faits, on va pas refaire le match de façon systématique, de façon répétée, et encore moins dans un dossier dans lequel il n'y a strictement aucun élément valable pour conduire à la mise en examen de Martine Compin.
1: Il regrette d'ailleurs que ces deux procédures se télescopent sans que sa cliente ne puisse se défendre dans le cas de la requête en révision.
2: L'ex-femme de Dany le Prince, Martine Compin, est placée sous le statut de témoin assisté depuis 2 ans, un statut juridique intermédiaire entre celui de simple témoin et celui de mise en examen. Toutes les informations sur cette affaire criminelle sont à retrouver sur ici.fr. Alors que les footballeurs du Stade Lavallois jouent les barrages de bas de tableau dès mardi prochain, Rodez commence de son côté à rêver de Ligue 1. Le club de l'Aveyron s'est imposé hier soir 3-2 face au Red Star. C'était le premier barrage de Ligue 2 pour l'accession dans l'élite du foot français. Rodez affrontera donc Saint-Étienne vendredi. Le vainqueur de ce match disputera ensuite les barrages pour la montée en première division face au 16e de Ligue 1.
3: Un parc animalier chez nos voisins du Maine-et-Loire vient d'être classé 2e zoo le plus éthique du monde.
2: Le bioparc zoo de Douai-la-Fontaine est réputé pour ses actions en faveur de la protection d'espèces menacées. Ce classement est établi par la revue Prestige. Prestigieuse National Geographic. C'est à lire sur ici.fr.
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2: Gauthier, aujourd'hui, il faut s'attendre à de la grisaille dans le ciel mayennais.
5: Bah oui, parce que les éclaircies, elles sont toutes timides. J'ose pas aujourd'hui. Et affirmez-vous.
2: Mais la pluie aussi est timide, puisqu'elle va pas vraiment se montrer aujourd'hui.
5: Bon, bah ça nous embête moins. Mais effectivement, un temps gris. Voilà, les éclaircies seront vraiment limitées ce matin au sud du département. Et à partir de la matinée, hein, très rapidement, les nuages vont prendre le dessus. On aura de la pluie cet après-midi, plutôt légère. On aura 15 degrés à Bonchamp, à côté de Laval, 16 degrés à Montjean, dans le sud Mayenne. Côté route, ça se passe bien, pas de difficultés particulières. On vous rappelle que les tubes, les transports urbains, Lavallois, les bus circulent normalement ce matin. En gare SNCF de Laval, les trains aussi sont à l'heure.
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5: Vous êtes debout ? Ah, vous avez fait le plus dur. Bravo et bienvenue. Tout de suite, le collectif Ensemble.

0: Vous avez peut-être reconnu les voix de Morane, de Florent Pagny, Pascal Obispo, encore Jean-Jacques Goldman, tous ensemble réunis contre le sida, sa raison d'être.
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0: J'espère que vous êtes en forme ce matin. Toute l'équipe d'Ici Mayenne vous accompagne. Et en ce 13 mai, j'avais envie de jouer un petit jeu. Vous connaissez le juste prix, Maïwenn Bordon ?
3: Oui, je connais.
0: Bon, alors, je vous propose le juste âge.
3: Le juste âge ?
0: Oui.
3: C'est-à-dire pas un seul mot. C'est juste âge. Oui.
0: C'est un anniversaire aujourd'hui, celui de Stevie Wonder. À votre avis, quel âge, Stevie Wonder ?
3: Une éternelle jeunesse pour Stevie Wonder, mais le temps passe quand même.
0: Mais vous me donnez toujours pas d'âge pour l'instant.
3: Oui, je sais, ça me laisse le temps de chercher en fait, c'est une stratégie.
0: Bon, quel âge Stevie Wonder ?
3: Plus de 70 ans.
0: Ah oui, c'est plus.
3: C'est plus.
0: Allez, allez.
3: Mais 73.
0: Ah, c'est plus.
3: 76.
0: Oui, bonne réponse. Et oui, 76 ans pour le chanteur de Superstition, de Isn't She Lovely, Stevie Wonder. Toujours fringant, effectivement. Bon anniversaire à lui, bon anniversaire à vous, si vous êtes né le même jour que Stevie Wonder. Un joli cadeau pour vous pour partir en week-end prolongé, 50 euros de carte carburant à gagner avec la boîte à questions. 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
0: Pour vous informer, vous pouvez compter sur Maïwenn Bordon et sur David Ossiou qui porte son regard sur l'actu chaque jour avec Mon œil. Bonjour David.
6: Bonjour Gauthier, bonjour Maïwenn.
3: Le monde du commerce est toujours en crise. Dans l'info d'ici à 7h32, on revient sur la fermeture de Bouchara à Laval. David, IKEA de son côté a décidé de réduire la taille de ses magasins.
6: Eh bien soyons francs, quelque part, si c'est pas une bonne nouvelle pour tout le monde, c'est quand même un soulagement. Mais qui aime marcher pendant des heures dans le labyrinthe IKEA ? De l'entrée d'un magasin du groupe suédois jusqu'aux caisses, ça peut durer une, voire deux heures. Une éternité à perdre votre conjoint dans le rayon literie, à finir épuisé avec un hot dog tiède que vous n'aviez pas prévu d'acheter. Alors oui, IKEA voit plus petit. Concrètement, qu'est-ce qui se passe ? IKEA ferme son immense magasin de Borlänge en Suède, 32 000 mètres carrés, pour le remplacer par un espace de 5000 mètres carrés en centre-ville. Ils appellent ça le concept IKEA Compact. En France, ça commence à Limoges et au Mans dans les prochaines semaines. 2000 à 4000 mètres carrés, pas plus, contre 15 à 30 000 habituellement en France. Autrement dit, IKEA arrête de vous faire traverser l'équivalent d'un aéroport international pour acheter une ampoule. Derrière ce virage stratégique, il y a une réalité évidente, c'est nous qui avons changé. Plus de 20% des ventes IKEA en Suède se font désormais sur Internet et on en prend également le chemin en France. Les grands magasins en périphérie coûtent cher, attirent moins, le commerce physique souffre partout, tout le temps, et ça touche aussi les commerces qu'on croyait intouchables comme IKEA. Rassurez-vous, les magasins IKEA auront beau rétrécir, la notice de montage, elle, ne changera pas. Vous allez encore passer 3 heures un dimanche soir à assembler votre frietten, des noms que personne ne prononce vraiment, et que tout le monde finit par me dire « tournevis en main ».
3: Mon œil, votre regard sur l'actualité. David aussi est à retrouver tous les matins à 7h13. Je vois que son accent suédois vous fait rire.
0: Oui, non, je me suis dit, ça sent quand même la personne qui a galéré à monter ses meubles IKEA. On sent le vécu, quoi.
3: Un vécu pour pas mal d'entre nous, effectivement.
0: Mon œil, c'est à réécouter sur notre site ici.fr. Une petite virée en caisse à savon, ça vous dit ? Parce que dans notre département, on sait faire, figurez-vous. Il y a eu plusieurs courses le mois dernier de caisse à savon. Alors, Claire Martin va monter à bord d'une caisse à savon, peut-être dans 3
3: minutes. Son permis caisse à savon, Claire
0: Martin. Je crois qu'elle l'a passé il y a quelques jours.
3: Là,
0: on va vérifier tout ça avec Ici, ça marche. Les initiatives mayennaises qui fonctionnent dans notre département, ce sera dans 3 minutes. Bon, ça nous laisse le temps de faire un petit détour par la boîte de jazz avec Michel Jonas.

0: La boîte de jazz Michel Jonas à 7h19. Il y a du soleil dans la stabule de Christine, éleveuse à Saint-Ouen-des-Toits. Merci pour la belle photo, Christine. Vous aussi, hein, vous pouvez envoyer photo, vidéo, message vocal via l'application WhatsApp au 02 43 67 11 11. Profitons du soleil matinal. Ça devrait pas tarder à changer avec l'arrivée de nuages, quelques gouttes de pluie cet après-midi et des maximales entre 16 et 17 degrés. Alors, on n'a pas de circuit de Formule 1 en Mayenne, mais ça n'empêche pas d'avoir de beaux événements sportifs comme les courses de caisse à savon. Ça marche très fort en Mayenne, puisque le mois dernier, il y en a eu à Montenay et à Laval. Vous allez revenir sur ces succès, Claire Martin.
1: Les courses de caisse à savon sont en Mayenne pour le plus grand bonheur des bons vivants. On va y revenir, mais ce concept séduit déjà les plus grandes villes. On en voit à la télévision, notamment sur la chaîne L'Équipe. Les commentateurs sont très drôles. Voici un extrait.
2: Donc les marsupilamis, ben on espère pour eux qu'ils vont pas se retrouver la tête à l'envers, ça voudrait dire qu'ils ont eu un crash.
3: Et attention à la tête à queue.
2: Il faut pas se la prendre dans les roues,
4: hein, j'espère que ça ne sera pas tire-bouchonné.
1: Allez. Alors chez nous en Mayenne, succès à Montenay et à Laval. Les dernières courses étaient en avril sur 3 jours pour Laval. Johan Thio, directeur de la maison de quartier d'Avenières.
5: Eh bien sur les 3 jours, on évalue entre 100 et 150 personnes, le nombre de personnes qui sont venues voir les caisses à savon.
1: Il y avait 13 équipages pour Montenay et 5 pour Laval.
5: Sur les 5 caisses en gros, c'était à peu près entre 40 et 50 enfants et jeunes qu'on fabriquait, qu'on participait au championnat.
1: Et alors les caisses, faut les voir, de vrais bijoux. Un engin avec 4 roues, un volant et des freins, mais derrière tout est une question d'originalité.
5: On avait une caisse aux couleurs de la Thaïlande, on avait une caisse qui était sur la thématique du rock'n'roll.
2: Aladdin et son tapis roulant, oh une chaussure de ski géante, c'est les bronzés.
1: Donc le principe c'est d'être en équipe et de dévaler une pente avec cette fameuse caisse le plus rapidement possible. Et ça marche parce que l'ambiance est au top. Nelly Collet, organisatrice de la course de caisse à savon à Montenay.
6: Le fait que les gens viennent de bonne humeur, il n'y a pas de prise de tête. Donc vraiment, c'est bon enfant, les gens viennent partager en famille ou entre amis.
1: Alors c'est un concept qui fédère bien sûr pendant la course, mais aussi en amont pendant la fabrication de la caisse, comme on peut le constater du côté de Laval avec Johan Thio.
5: Il y avait un groupe de la maison de quartier de Saint-Nicolas, un autre de la maison de quartier des Pommerais de Laval-Nord, des groupes du centre de loisirs d'Avenières, et puis des familles de la maison de quartier qui ont aussi bricolé ces caisses à savon.
1: Et alors attention, le terrain doit s'y prêter, à Montenay la pente était parfaite. Et en plus, tout le bourg a pu en profiter, comme le dit Nelly Collet.
6: Donc les caisses à savon partent de au-dessus de l'école, tout en haut, et ils descendent au niveau de l'église. Et il s'arrête juste avant la maison de retraite.
1: Et Yann le précise bien, ça demande une sacrée logistique.
5: De lancer les différentes caisses, de les remonter, on les met à la queue leu-leu, là, ça fait un petit train derrière le camion pour remonter toutes les caisses en haut du départ.
1: Ça me donne bien envie de me lancer, moi, dans cette aventure. Alors, Gauthier, une petite course de caisse à savon, sympa, non?
0: Ah bah, moi, je suis partant, si vous... Allez-y, moi, je vous regarde, je prends des photos, des vidéos, et puis ce sera sympa. Si vous aimez les courses de caisse à savon et que vous les partagez ici, ça marche autour de vous. N'hésitez pas, il y a le site ici.fr et il y a l'appli ici. 7h23, mais dites-moi, c'est l'heure d'ouvrir la boîte à questions pour vous offrir 50 euros de carte carburant. 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Aujourd'hui, vous allez profiter de ce pont. 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Pour tenter votre chance, il faut répondre à cette question. Cette question, la voici. On joue avec quoi ce matin? Avec une destination pas très loin de la Mayenne, Saint-Malo. Saint-Malo qui a un surnom d'ailleurs. Mais quel est son surnom? Est-ce que c'est la cité de la mer, la cité des huîtres ou la cité corsaire? 02 43 67 11 11. Comment surnomme-t-on Saint-Malo? C'est à 2 heures de route de Laval et ça peut être une belle destination pour ce week-end prolongé. Saint-Malo, c'est la cité de la mer, la cité corsaire ou la cité des huîtres? 02 43 67 11 11. Je vous accueille après Freddie Mercury.

0: The Great Pretender, Freddie Mercury à 7h26. C'est toute l'actu locale et de retour dans 4 minutes.
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0: 7h27, bienvenue. Chaque matin, ici Mayenne, booste votre pouvoir d'achat avec 50 euros en chèque carburant à gagner. Philippe nous appelle de Bonchamp-lès-Laval. Bonjour Philippe.
3: Bonjour.
0: Alors bonjour, on cherche une destination ce matin, on parle de Saint-Malo, une bonne idée pour partir pas loin de chez soi ce week-end, pourquoi pas. Saint-Malo qui est surnommé comment, Philippe?
3: Bah, la cité corsaire.
0: Oui. Bon, ça semble une évidence pour vous, Philippe.
3: Ah oui, je suis allé plusieurs fois, j'adore Saint-Malo, c'est sympa.
0: Et puis c'est vrai qu'on a la chance d'avoir des coins où se rendre le temps d'une ou deux journées sans avoir faire beaucoup de kilomètres, et par les temps qui courent, c'est plutôt pas mal. Philippe, 50 euros de carte carburant, c'est pour vous, c'est cadeau.
3: Merci, merci à vous.
0: Et je voulais faire un clin d'œil parce que je sais que vous êtes bénévole au Resto du Cœur, et à l'heure où beaucoup de personnes qui nous écoutent vont peut-être partir en week-end prolongé, vont faire le pont, bah heureusement qu'il y a des bénévoles qui restent là et qui assurent leur mission. Donc voilà, je voulais vous tirer un coup de chapeau à vous et à tous vos collègues bénévoles.
3: Ouais, surtout les collègues, oui, voilà, on n'est pas assez une grande famille, les restos, vous savez, et donc c'est vrai qu'on est toujours sur le... Voilà, on est toujours à donner, quoi, en ce moment.
0: Eh bien, merci en tout cas d'être là. Un grand bravo à tous les bénévoles des Restos du Cœur et des différentes associations qui œuvrent au quotidien, même les jours fériés, même pendant les ponts. Je vous souhaite une belle journée, Philippe, et rappelez-moi quelle est la radio la plus écoutée en Mayenne.
3: Oh bah c'est ici Mayenne, il n'y a pas de souci. Hein.
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0: Bienvenue sur votre radio ici Mayenne. Maïwenn Bordron vous informe et Benoît Thérèse nous emmènera en balade dans 10 minutes. Bonjour Benoît.
4: Bonjour Gauthier, bonjour à tous.
0: On va découvrir un village miniature.
4: Oui, c'est ça. Je vais vous emmener à Saint-Denis-d'Anjou. Alors, on ne sera pas exactement à Saint-Denis-d'Anjou, puisqu'on sera dans un hameau de la commune, Saint-Martin-Ville-Anglose. Et effectivement, il y aura non pas un, mais deux villages qu'on va découvrir.
0: Bon, est-ce que c'est le village des Schtroumpfs? Non.
4: Ça pourrait.
0: Ah, il serait bien qu'il soit en Mayenne.
4: Bon, je ne vais pas tout vous spoiler, mais j'en ai pas croisé, je trouve.
0: Ça marche. On y revient dans 10 minutes. Et puis, dans un instant, Maïwenn Bordron, ce sera l'info d'ici.
5: On fera le point sur l'avenir du magasin Bouchara dans le centre-ville de Laval. Ce commerce est désormais vacant depuis sa fermeture définitive lundi soir. Quel type de commerce pourrait prendre sa place? On verra ça dans quelques minutes dans l'info d'ici.
0: Juste après l'info en 90 secondes, avec vous, Cyril Ardo-Redon.
6: Une journée très compliquée s'annonce pour vous si vous avez prévu de prendre la route, veille de week-end de l'Ascension. Bison futé, voie rouge dans toute la France dans le sens des départs, c'est même noir en Auvergne-Rhône-Alpes, c'est orange pour le sens des retours. La situation est sous contrôle, dit Emmanuel Macron à propos de l'antivirus. La ministre de la Santé a tenu une conférence de presse hier après-midi. Elle a donné des nouvelles du seul cas positif français, une femme de 65 ans, atteinte de la forme la plus sévère. Une nouvelle réunion a lieu dans une heure. Après 3 jours de réquisition au procès du financement libyen de la campagne de Nicolas Sarkozy, les avocats généraux annoncent aujourd'hui les peines qu'ils réclament. Les prévenus, dont l'ancien chef de l'État, en cours jusqu'à 10 ans de prison. Décision attendue fin novembre. À Agde, dans l'Hérault, un homme de 58 ans est mort en arrivant en garde à vue dans la nuit de lundi à mardi. Les policiers ont fait usage de leur taser pour l'interpeller alors qu'il frappait une vitrine et des voitures à coups de machette. Entre son prix et les changements d'habitude, habitudes des consommateurs, notamment des plus jeunes. Jamais on n'avait bu aussi peu de vin dans le monde. Les ventes en baisse de 2,7% l'an passé selon l'Organisation internationale de la vigne. Et puis le PSG sera-t-il sacré ce soir champion de France? Pour cela, Paris doit faire match nul ou gagner sur la pelouse de Lens. Match en retard de la 29e journée de Ligue 1, coup d'envoi à 21h. Et puis juste avant, à 19h, ce sera Brest face à Strasbourg.
5: Retour de l'info en 90 secondes dans une heure. Dans l'info d'ici, une institution commerciale de la rue du Général de Gaulle dans le centre-ville de Laval vient de fermer ses portes. Bouchara, qui s'appelait avant Eurodif, a été placé en redressement judiciaire. La moitié des magasins de cette enseigne de décoration a été rachetée par un groupe hongkongais, mais celui de Laval n'en fait pas partie. Alexandre Frémont, les salariés du magasin lavallois se retrouvent donc sans emploi.
7: 5 au total, dont la gérante de la boutique reste effectivement sur le carreau, mais ils seront accompagnés, nous affirme la municipalité de Laval, notamment par Laval Économie. Le maire Florian Berco a rencontré ses employés en fin de semaine dernière pour les aider au mieux. Depuis quelques jours déjà, des signes laissaient présager de cette fermeture, des affiches cassant les prix ou encore des cartons pour vider les étagères. Alors il faut maintenant lancer des pistes pour trouver un nouvel occupant, mais qui a la place? Les locaux sont imposants, c'est la cellule commerciale d'ailleurs la plus grande de la rue, située à deux pas de la toute nouvelle place du 11 novembre, ça peut attirer. Bouchara était installé là, dans cette rue du Général de Gaulle depuis 2017. Une rue qui porte la poisse puisque de nombreux magasins baissent le rideau. Et même si de nouvelles boutiques se sont installées récemment, comme le magasin de cosmétiques Avril ou prochainement le comptoir irlandais, plusieurs commerces restent vacants et le sont depuis un bon moment maintenant.
5: La mairie de Laval travaille déjà depuis plusieurs mois sur l'arrivée d'un nouveau commerce à cet emplacement dans la rue du Général de Gaulle, promet Antoine Caplan. C'est l'adjoint en charge du développement économique.
8: Un travail a commencé avec les professionnels de l'immobilier, en lien donc avec la propriétaire, pour avancer sur des projets. Nos équipes étaient présentes au Salon de la Franchise. Pour la première fois, c'était au mois de mars. La ville de Laval, Laval Économie, la Chambre de Commerce et d'Industrie, Laval Cœur de Commerce et les professionnels de l'immobilier, nous étions tous ensemble au Salon de la Franchise pour proposer à des enseignes de s'installer dans le centre-ville. Et nous avons des contacts qui sont intéressants et qui se poursuivent. Et c'est notamment avec ces nouveaux acteurs que nous travaillons aujourd'hui à des solutions de reprise, de relocation du local. Donc on se bat, c'est une mobilisation qui doit être celle de tous. On doit former un front uni pour, ensemble, faire face à ces profondes transformations, ces profondes mutations que vivent aujourd'hui les centres-villes du fait de la modification des modes de consommation aussi.
5: Bouchara à Angers a également fermé ses portes. Le magasin le plus proche désormais pour les clients mayennais se trouve à Rennes.
0: Le centre hospitalier d'Ernée lance un vaste chantier de rénovation de ses bâtiments.
5: Des travaux à plus de 26 millions d'euros pour améliorer la prise en charge des patients. Fait le point sur ce projet de modernisation avec la directrice déléguée de cet hôpital, Christelle Loisel, est notre invitée dans quelques minutes à 7h47. La météo, Gauthier, pas de soleil ou sinon des éclaircies très furtives, c'est plutôt de la grisaille.
0: Oui, on a de la chance à l'Huisserie par exemple, au sud de Laval, il y a encore un petit peu de soleil. Rapidement, tout ça va se couvrir avec pas mal de nuages et quelques gouttes de pluie annoncées aussi cet après-midi sur l'ensemble du département. Pour les températures, attendons 14 degrés à Ernée cet après-midi, 15 à Saint-Berthevin dans l'agglo lavalloise. Pour faire la météo avec nous, 02 43 67 11 11, c'est le numéro auquel vous pouvez nous appeler directement. Vous pouvez aussi utiliser l'application WhatsApp pour des petits messages vocaux, voire même des photos et des vidéos. Sur la route, les bus du réseau Tulle, les transports urbains de Lavallois, circulent normalement aujourd'hui. En revanche, vous serez nombreux sur la route, hein, puisque c'est rouge dans le sens des départs avec ce long pont qui débute. Ça concernera notamment l'A81 qui traverse le département entre Vège et la Gravelle. Ce sera aussi rouge demain dans un gros quart nord-ouest.
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0: Alors, est-ce que je fais bien comme ça pour envoyer le message vocal sur WhatsApp Mayenne, c'est bon? Là, comme ça, j'appuie.
5: Appuyez longuement et je peux parler. Votre message.
0: Voilà, je peux vous laisser un petit message. Si moi j'y arrive, vous y arriverez aussi, hein, pour faire la météo avec nous. N'hésitez pas, bienvenue.

0: Voyage, voyage, désirless à 7h38.
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0: C'est mercredi, bon réveil. Non, gardez la chemise pour l'instant, hein, parce qu'il fait pas super chaud ce matin, 9 à 10 degrés. Bon, vous avez reconnu Zebda. Eh bien, comme Jean-Pierre Madère, comme le groupe Image, ils sont toulousains. Et vous allez voir qu'avant de devenir une capitale de la musique, bah, Toulouse n'était même pas française. C'est ce que nous racontera Stéphane Bern juste avant 8 heures. Dans les prochaines minutes, on écoutera aussi Genesis. Genesis arrive dans les prochaines minutes. Ça, c'est une musique qui nous donne envie de partir en balade. Ça nous met de bonnes énergies. Ça tombe bien parce que Benoît Thérèse est là pour nous emmener en balade. Bonjour Benoît.
3: Bonjour Gauthier, bonjour tout le monde.
0: Chaque jour, un lieu mayennais à découvrir. Et ce matin, c'est un hameau de Saint-Denis d'Anjou.
3: Saint-Martin-Ville-Anglose. Alors, c'est un point de départ connu des randonneurs parce qu'il y a plusieurs sentiers qui ont été aménagés par les habitants. Un village qui peut même en cacher un autre. Nous allons découvrir pourquoi. Mais commençons notre balade au niveau de l'église avec Sylvette, une habitante, et avec elle, je profite du parfum des roses.
4: Ce sont des roses de Damas et des roses centifolia.
3: Bah vous y connaissez bien, vous dites donc.
4: Pas du tout.
3: Bah un peu quand même. Hein. C'est magnifique parce qu'elles poussent sur la façade de l'église, ces roses. Et donc vous avez votre maison dans le village.
4: Oui, sur la place du village.
3: Ça fait combien de temps que vous habitez ici?
4: 45 ans.
3: C'est vous qui êtes la plus vieille ici ou c'est Frédéric à côté de vous?
4: Bah, question âge, c'est moi largement.
3: Maintenant, et en tant qu'habitante?
4: En tant qu'habitante, bah, c'est moi aussi.
3: Ah bah vous avez perdu Frédéric, bonjour.
5: Bonjour Benoît.
3: Vous êtes là depuis combien de temps?
5: Alors moi je suis là depuis aussi 50 ans, mais j'étais pas tout le temps là. Et je me suis installé il y a 10 ans maintenant, définitivement.
3: Qu'est-ce que vous aimez dans ce petit village de Saint-Martin de Ville-Anglose?
5: Bah, ce petit village est absolument délicieux. On est une cinquantaine d'habitants, on se connaît bien tous. Hein. Mmh. On a un WhatsApp pour se parler. Et on est autour de cette église qui est un monument historique classé et dont on espère énormément la restauration prochaine.
3: Et alors, il y a quand même quelque chose d'assez particulier ici, c'est qu'en fait, il y a deux villages à découvrir. Parce qu'il y a Saint-Martin de Ville-Anglose et il y a un autre village. Un petit peu plus petit, Frédéric.
5: Ouais, le petit village miniature d'Octave Berthelot.
3: Un village miniature qu'on peut observer en faisant le tour de l'église. Je rencontre Roland Berthelot et quand il ouvre son portail pour accéder à ce mini village, eh bien, je ne suis plus le seul reporter. Bonjour Roland.
6: Bonjour Benoît.
3: Et bonjour, comment il s'appelle votre chien? Ah, il y a Tintin. Alors, il y a un plan d'eau, des petites maisons, un manoir avec ses quatre tourelles, un château construit sur un éperon rocheux. La construction de ce village miniature a duré 10 ans.
6: Quand il a commencé, j'avais 7-8 ans, quoi. Or là, j'en ai 71.
3: Parce que quand vous dites « il », c'est votre papa qui a
6: oui,
3: fait
6: oui,
3: ça.
6: Oui. Oui, c'est mon père qui a fait tout ça, quoi. Il a mis 10 ans pour tout faire, quoi.
3: Mais vous savez comment ça lui est venu, l'idée de faire ça?
6: Tout jeune, quoi. Parce qu'au départ, il voulait être, étant gamin, il voulait être architecte. Or, vu que dans le temps, ben, pas trop les moyens, quoi, fallait garder les vaches, quoi.
3: Alors, on s'avance quand même ensemble, Roland, parce que il y a plein de belles choses à voir dans ces villages. Il y a un grand moulin à vent.
6: Oui, ben, il a commencé par là. Le moulin, la maison, puis la ferme.
3: Sur notre gauche, on a plutôt un petit manoir. On peut même dire que c'est un château. D'ailleurs, il y a quatre tourelles.
6: Et c'est là que je l'aidais assez souvent, quoi. Pour mettre des coffrages, pour tenir les coffrages, tout ça, je l'aidais, quoi. Là, c'est de la pierre bleue de la carrière de Boer. Il amenait des gros blocs, cassés à la masse, pour faire des angles et puis tout ça, quoi. C'est pierre et puis ciment, quoi.
3: Alors, chaque hiver, Roland entretient et nettoie le village, désherbage, réfection des toitures en ardoise. Je continue la visite et je découvre d'autres maisons, celles de la rue commerçante.
6: Oui, il y a pharmacie, épicerie, charcuterie, boulangerie. Là, c'est un café-hôtel.
3: On a la station-service également qui existe.
6: Ah oui.
3: Ça coûte cher l'essence chez vous, Roland?
6: Bah pour l'instant, les citernes sont vides.
3: Oh non, me dites pas ça. J'espérais pouvoir faire le plein chez vous.
6: Ah non.
3: Bon, de toute façon, j'aurais eu du mal à rentrer avec la voiture ici Mayenne dans ce village miniature. Allez découvrir cette curiosité. Saint-Martin-Ville-Anglose, on est à Saint-Denis-d'Anjou, donc c'est l'un des hameaux de cette commune. L'église est magnifique. On rappelle qu'il y a des chemins de randonnée. Et puis, en faisant le tour de l'église, on est justement au-dessus du jardin de Roland. Et donc, on peut observer toutes ces petites maisons et ce château notamment qui est construit sur un éperon rocheux.
0: Génial, une très belle idée de sortie. Bah, pourquoi pas pour ce week-end. Voilà, c'est l'occasion au plus proche de chez nous d'aller découvrir de belles choses et ce sera le cas à Saint-Martin-de-Ville-Anglose. Donc, c'est dans la commune de...
3: Saint-Denis-d'Anjou. J'ai failli être piégé alors que j'ai été sur place pourtant.
0: Oui, c'est vous qui y étiez en plus. On retrouve Benoît Nouvalade sur notre site ici.fr et l'appli ici. Dans moins d'une minute, un artiste que vous avez découvert à la Starac, Julien Lib.
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0: 8h moins le quart, le centre hospitalier d'Ernée lance un vaste chantier de rénovation. On en parle avec l'invité d'ici matin. Ce sera dans moins de 3 minutes, après Julien Lib.
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0: Autrement, Julien Lib à 7h48.
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0: L'hôpital et l'EHPAD Bernay se modernisent avec des travaux de rénovation de plus de 26 millions d'euros. Maïwenn Bordron, vous recevez ce matin la directrice déléguée du centre hospitalier Bernay.
3: Bonjour Christelle Loisel.
4: Bonjour.
3: Une partie de l'hôpital et de l'EHPAD va être reconstruite à partir de l'année prochaine. Qu'est-ce qui va changer concrètement ?
4: Alors concrètement, ce qui va changer, c'est que nous allons apporter une amélioration conséquente au niveau du confort des chambres, des salles de soins.
3: Là, vous parlez de l'EHPAD ou de l'hôpital ?
4: Alors c'est un projet de grande envergure qui va concerner l'ensemble de l'hôpital et plus largement le territoire. Hein, d'ailleurs, le centre hospitalier Bernay va entreprendre une grande restructuration de son bâtiment, de ses bâtiments, autant sanitaires que médico-social, et ce qui représente un investissement de plus de 30 millions d'euros, donc un investissement conséquent pour moderniser, améliorer la qualité d'accueil, la qualité des soins, le cadre de vie.
3: Ce sont de nouveaux bâtiments où vous allez détruire l'ancien pour reconstruire.
4: Alors, on va pousser les murs en réalité. On va restructurer et agrandir sur la base de l'existant, mais en augmentant le nombre de mètres carrés et en modernisant les accès et également en rendant les locaux plus fonctionnels. Ça, c'est important pour nous, à la fois plus fonctionnels et puis mieux adaptés aux besoins de santé à venir sur le territoire.
3: Ça veut dire que l'hôpital Bernay va pouvoir prendre en charge plus de patients si vous poussez les murs ?
4: Alors, on garde un capacitaire égal. Par contre, on améliore considérablement notre accueil. Donc, les chambres des personnes que nous accueillerons. Également, tout ce qui est locaux.
3: Est-ce que vous avez des exemples pour qu'on puisse se rendre compte ?
4: Oui.
3: Dans les chambres, qu'est-ce qui va être mis en place ?
4: Alors, ce qui va être mis en place, actuellement, nous avons encore beaucoup trop de chambres doubles, c'est-à-dire des chambres avec deux lits. Pas forcément de locaux adaptés, pas forcément de douche dans chaque chambre. Donc, nous, à terme, nous aurons un établissement avec uniquement des chambres individuelles et donc des douches dans chaque chambre.
3: Donc ça, c'est également pour la partie hôpital, qu'on distingue bien l'EHPAD de la partie hospitalisation. Est-ce que cette rénovation va pouvoir permettre à l'hôpital d'être plus attractif et permettre de recruter du personnel médical notamment? On voit régulièrement sur la page Facebook de l'hôpital Bernay des offres d'emploi pour des postes d'infirmières.
4: Oui, c'est ce que nous souhaitons. En tout cas, il y a un enjeu très fort au niveau des professionnels, puisque l'idée, ce sera d'avoir des organisations plus adaptées, avec des locaux plus fonctionnels. Depuis 2023, nous avons fait le choix d'une démarche très participative, justement, les équipes soignantes, les personnels techniques, les administratifs, et également les représentants des usagers ont beaucoup travaillé sur cette réflexion. Je tiens d'ailleurs à les saluer, l'investissement a été important.
3: Ça veut dire qu'ils ont pu donner leur avis, dire ce qui n'allait pas, ce qu'il fallait changer.
4: Exactement. Ce qui fait que à terme, nous aurons un établissement pensé par les soignants, donc à même peut-être, sans doute, et on l'espère, d'être beaucoup plus attractif et de pouvoir attirer de nouveaux professionnels, comme fidéliser les professionnels qui sont présents actuellement.
3: Il y a beaucoup de postes vacants aujourd'hui au centre hospitalier Bernay ?
4: Alors c'est un combat au quotidien, on va dire. On n'a pas de postes vacants en grande quantité, mais on a souvent des mouvements, des départs. Actuellement, nous recherchons des infirmières, des aides-soignantes, des ASH. Donc, effectivement, c'est un effort du quotidien pour les équipes RH et pour notre coordinatrice des soins.
3: En 2023, une unité de soins médicaux et de réadaptation avait dû fermer ses portes pendant plus d'un an à cause de ce manque de personnel médical, justement. Aujourd'hui, aucun service n'est menacé malgré certains postes vacants.
4: Non, on ne peut pas parler de menace. En revanche, c'est réellement un effort au quotidien, comme je le disais précédemment. Et on ne relâche pas l'attention sur ce sujet parce que réellement, il faut qu'on soit tous les jours sur le front pour recruter.
3: Il y a également de bonnes nouvelles comme depuis début janvier avec l'ouverture d'un nouveau service de soins ambulatoires, c'est-à-dire en journée. Ce sont des consultations en médecine physique et de réadaptation. Ça s'adresse à quel type de patients ?
4: Alors, il y a deux volets. Il y a à la fois un accueil de jour, une hospitalisation de jour pour des bilans de chute, bilans de fragilité pour des personnes âgées à domicile qui sont adressées par leur médecin traitant. Et puis également des consultations avancées en médecine physique et réadaptation, donc des personnes qui viennent en consultation au plus près. C'est d'ailleurs la vocation de l'hôpital de proximité, d'offrir des soins au plus près du territoire.
3: Est-ce que d'autres services de ce type pourraient voir le jour prochainement, puisque les locaux vont être agrandis ?
4: Alors, ce qu'on souhaite développer, c'est à la fois effectivement ce type d'offre d'hospitalisation de jour, développer les différents domaines, mais également ouvrir des nouvelles unités sur la partie médico-sociale, notamment à destination des personnes atteintes de maladies d'Alzheimer ou maladies apparentées, pour les personnes porteuses de handicap vieillissantes également. Et puis, nous disposons d'une équipe mobile en ergothérapie et nous souhaiterions développer également ce type de dispositif d'aller vers des équipes mobiles.
3: Est-ce que vous savez déjà à quelle date pourra voir le jour ce nouvel hôpital, ce nouvel EHPAD rénové ?
4: Alors, on est encore en phase d'étude, mais les premiers travaux concrets vont avoir lieu au deuxième semestre 2027 pour une durée de 3 à 4 ans. Donc, on espère inaugurer en 2030-2031.
3: Merci Christelle Loisel d'avoir été notre invitée ce matin sur Ici Mayenne. Vous êtes donc, on le rappelle, directrice déléguée du centre hospitalier d'Ernie.
4: Merci.
3: Bonne journée à vous.
0: Une interview à retrouver sur ici.fr à 8h. On continuera de parler santé avec les infirmiers libéraux qui demandent la mise en place d'un crédit d'impôt carburant. C'est dans moins de 5 minutes. 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

0: Jesus, he knows me, Genesis à 7h56. Toute l'actu locale arrive dans 3 minutes. Mais avant ça, vous connaissez Toulouse ?
1: Oh, Toulouse !
0: Eh bien, cette ville n'a pas toujours été française. C'est ce que nous racontera Stéphane Bern dans moins d'une minute.
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0: 7h58, c'est l'heure de notre voyage dans le temps. Bonjour Stéphane Bern.
9: Bonjour Gauthier, bonjour la Mayenne.
0: Ce matin, on revient à l'époque où le royaume de France s'agrandissait.
9: Un mariage arrangé, deux décès coup sur coup. Et un roi plus rapide que ses voisins. Game of Thrones ? Non, Games of Toulouse. Toulouse, automne 1271. Dans le cloître des Jacobins, les seigneurs murmurent. Le comté est sans maître. Raymond VII n'est plus. Sa fille, Jeanne de Toulouse, mariée à Alphonse de Poitiers, vient de mourir à son tour. Quelques jours plus tôt, ce dernier l'avait précédé dans la tombe. Bref, la branche de l'arbre généalogique sur laquelle reposait le trône vient d'être sciée. Au Moyen-Âge, le vrai drame n'est pas tellement la mort, mais bien l'absence d'héritier. Comme dirait un célèbre dicton que je viens d'inventer. Pas de descendance, plus d'indépendance. Le comté de Toulouse est vaste, riche, stratégique. L'Angleterre pourrait invoquer de vieux droits hérités d'Aliénor d'Aquitaine. La couronne d'Aragon, au sud des Pyrénées, observe également avec intérêt ce territoire. On dirait presque une galette des rois, sauf qu'ici, la fève s'appelle Toulouse. Mais pendant que les autres réfléchissent, le roi de France agit. Philippe III, le Hardi, envoie son sénéchal de Carcassonne sécuriser les lieux. Le 8 octobre 1271, dans le cloître toulousain, cérémonie officielle. Le comté est réuni à la couronne de France. Hop ! L'acte juridique est signé, même pas besoin de se battre. La belle affaire.
10: Je viens de la part d'un notaire de Montargis.
11: Pour vous remettre en main propre un titre de propriété.
9: Promesse solennelle, les privilèges des Toulousains seront respectés. Le midi entre ainsi dans l'état capétien. Les institutions locales survivent, mais désormais, les décisions importantes remontent vers le nord, ce qui n'empêchera pas la ville rose de garder suffisamment de caractère pour inspirer les plus grands.
1: Oh, Toulouse.
0: Et quel grand Stéphane Bern qui nous fait voyager dans le temps, c'est chaque jour sur votre radio Ici Mayenne et c'est également disponible à n'importe quel moment sur notre site ici.fr.
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0: Bon mercredi, nous sommes le 13 mai et il est 8h. Bonjour Maïwenn Bordon.
13: Bonjour Gauthier, bonjour à tous.
0: Tous les jours, ils font des dizaines de kilomètres pour se déplacer au domicile de leurs patients.
13: Les infirmiers libéraux ont de plus en plus de frais à cause de la hausse des prix du carburant. Impossible pour eux de laisser la voiture au garage, surtout en zone rurale. Alors pour compenser ces charges supplémentaires, trois syndicats d'infirmiers libéraux viennent de demander au gouvernement l'instauration d'un crédit d'impôt carburant. Aucune mesure n'a pour l'instant été mise en place pour aider la profession, regrette Béatrice Leloup. C'est la représentante de la Fédération nationale des infirmiers en Mayenne.
14: Nos instances nationales ont demandé à plusieurs reprises une augmentation de notre indemnité de déplacement et actuellement nous n'avons aucune réponse. Les trois syndicats représentatifs des infirmières et infirmiers libéraux ont planché sur ce problème et sont arrivés à la conclusion que la demande de crédit d'impôt carburant permettrait à tous les infirmiers et toutes les infirmières de profiter de cette opportunité. Une égalité de traitement entre tous les professionnels, que ça soit en secteur rural, semi-rural ou urbain, et ça permettrait d'offrir une réponse cohérente avec la réalité du terrain d'une profession dont l'activité repose structurellement sur la mobilité.
13: Au mois d'avril, le gouvernement a annoncé une indemnité carburant pour les travailleurs aux revenus modestes. Les demandes pour cette aide à destination des grands rouleurs vont d'ailleurs pouvoir être déposées sur le site des impôts à partir du 27 mai. Les infirmiers et infirmières libéraux ne sont pas concernés par ce dispositif du gouvernement, regrettent les syndicats. Le mouvement de grève se poursuit sur le réseau de bus Tulle, mais aucune perturbation n'est à prévoir aujourd'hui dans l'agglomération de Laval. Les conducteurs se mobilisent depuis plus de deux semaines pour obtenir un meilleur salaire. Un nouveau commerce vacant dans la rue du Général de Gaulle, dans le centre-ville de Laval. Bouchara a baissé définitivement le rideau lundi soir. Le magasin Lavallois ne fait pas partie de la liste des 25 commerces Bouchara rachetés par une société hongkongaise. L'enseigne spécialisée dans la décoration et les textiles de maison était placée en redressement judiciaire depuis le mois de janvier. Pour remplacer ce commerce désormais vide, la mairie de Laval cherche à faire venir dans le centre-ville une enseigne qui n'est pas encore présente. Le secteur du sport, du bricolage ou de l'ameublement est par exemple évoqué. Selon Antoine Caplan, l'adjoint au maire de Laval en charge du développement économique.
0: Le gouvernement tente de rassurer les Français face aux craintes de crise sanitaire liée à l'antivirus.
13: Il n'y a pas de circulation diffuse du virus en France, c'est ce qu'a déclaré hier la ministre de la Santé Stéphanie Rist. 5 passagers du bateau de croisière, le MV Ondus, et 22 cas contacts sont hospitalisés ou en cours d'hospitalisation en France. Un patient a été pris en charge depuis lundi près de chez nous au CHU de Rennes, mais il a finalement été transféré hier soir vers l'hôpital Bichat à Paris. Un hôpital où se trouvent la plupart des cas contacts, ce qui inquiète les soignants, ils veulent en planter.
1: Beaucoup d'agitation devant le service des maladies infectieuses et tropicales. C'est une grande structure vitrée bleue aux portes vertes. Des brancards entrent et sortent, des infirmiers et des médecins également, tous avec un masque. Et en face, les urgences ainsi que la maternité.
2: Alors nous, on est terrifiés, sans abuser vraiment.
1: Depuis dimanche, cette infirmière qui souhaite rester anonyme a beaucoup échangé avec ses collègues à propos de l'antivirus.
2: On le voit que c'est pire que le Covid, ça se propage à une vitesse dingue, tous mes collègues. On n'est pas du tout rassurés. Certains m'ont dit que s'ils vont être déplacés dans le service, ils n'iront pas.
1: Plus mesuré, en revanche, cet anesthésiste qui sort justement du service des maladies infectieuses, Charlotte Jotable au pied et sur le crâne.
6: À partir du moment où on a les FFP2 et puis les tenues, je reste prudent. Ça ne m'empêchera pas de travailler. Il faut y aller, quoi. Si tous les soignants désertent, qui va tenir l'hôpital ?
1: L'inquiétude face au virus se propage également aux donneurs de sang, nous explique cette autre infirmière de l'établissement français du sang.
8: On a eu des annulations suite à la médiatisation de l'antivirus. Des donneurs nous ont dit non, mais en fait, on a trop peur de venir. Hier, on n'a eu que 10 donneurs sur une journée où normalement, on a 30, voire 40.
1: Nous approchons du service des maladies infectieuses, mais 3 agents de sécurité débarquent, voient notre micro et nous exfiltrent Manu Militari de l'hôpital Bichat.
13: La ministre de la Santé, Stéphanie Rist, va réunir en visioconférence dans une demi-heure les syndicats libéraux et les ordres des professions de santé pour faire le point sur la situation de l'antivirus. Toutes les informations sur ce virus transmis principalement par des rats sont à retrouver en détail sur ici.fr. Plus de 26 millions d'euros de travaux de rénovation à l'hôpital et à l'EHPAD dernier. Un cabinet d'architectes vient d'être choisi pour moderniser les bâtiments et améliorer la prise en charge des patients. Ce chantier doit permettre à l'hôpital d'être plus attractif pour recruter plus facilement du personnel médical. C'est un combat de tous les jours, selon la directrice déléguée du centre hospitalier dernier. Christelle Loisel était notre invitée il y a quelques minutes. L'interview est à réécouter sur l'application ici.
0: La revue mondialement connue National Geographic vient de distinguer un site animalier du Maine-et-Loire.
13: Le bioparc Zoo de Douai-la-Fontaine arrive à la deuxième place de son classement des

0: Et puis, ça nous donne encore plus d'énergie pour continuer à déployer de nouvelles idées innovantes et toujours financer cette nature qui nous est si chère.
1: Dans ce classement de la revue nationale géographique, le bioparc Zoo de Douai-la-Fontaine se place juste derrière le zoo de Leipzig en Allemagne et devant le Smithsonian National Zoo. Je reprends mon souffle de Washington aux États-Unis. On revient sur ce palmarès dans l'info d'ici à 8h32. Les footballeurs du Stade Lavallois continuent de préparer leur premier match de barrage. Ça sera mardi prochain. Les Tangos ont encore deux matchs à jouer pour pouvoir se maintenir en Ligue 2. Pour Rodez, l'objectif de cette fin de saison, c'est la montée en Ligue. Le RAF a battu hier soir le Red Star 3-2. Le deuxième match des barrages de Ligue 2 pour l'accession à l'élite du foot français aura lieu vendredi. Ce sera Rodez face à Saint-Étienne.
2: Un Lavallois désigné hier pour arbitrer la finale de la Coupe de France de football.
1: Jérôme Brizard, licencié au club des Francs Archers à Laval, enchaîne les distinctions en ce moment. Il a été élu lundi meilleur arbitre de la saison en Ligue 1. Et ce sera donc lui qui sera au sifflet lors du match entre Lens et Nice vendredi prochain au Stade de France. Jérôme Brizard qui participera également à la Coupe du Monde de football aux États-Unis puisqu'il a été sélectionné comme arbitre vidéo.
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1: Gauthier, aujourd'hui c'est un temps qui devrait plaire à pas mal de monde. Ceux qui n'aiment pas le soleil seront contents, ceux qui n'aiment pas la pluie aussi, puisqu'il y aura ni l'un ni l'autre, vraiment, ouais, plutôt de la grisaille.
2: Ou alors tout le monde sera frustré.
1: Moi, je voulais voir le verre à moitié plein.
2: Vous avez raison. Voilà, tasse à café à moitié pleine ce matin. On a effectivement des éclaircies qui seront toutes timides ce matin. Si vous avez un peu de soleil chez vous, profitez-en, parce que très rapidement le ciel va se couvrir. Temps sec pour la matinée, l'après-midi les petites pluies devraient arriver, nous dit Météo France. On aura 15 degrés dans le quartier du Bourny à Laval, 16 degrés à Renazé dans le sud Mayenne cet après-midi. Sur la route, quelques petits ralentissements ce matin à Laval, rue de Bretagne notamment. Il y a 10 minutes de retard en gare SNCF pour le TER à destination de Rennes qui doit partir à 8h32. Puis vous serez nombreux sur les routes à l'occasion de ce week-end, ce long week-end. Bison futé, voie rouge sur toute la France pour aujourd'hui. Demain aussi, mais sur un grand quart nord-ouest. Et ça concernera évidemment aussi l'autoroute A80 qui traverse la Mayenne entre Vège et la Gravelle.
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2: Si vous avez des petits tracas, des petits soucis en ce moment, eh ben voilà une chanson pour relativiser avec Julien.

0: Julien Clerc à 8h12. 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
0: Bon début de journée, peut-être le début du week-end pour vous dans quelques heures. Et rassurez-vous, si vous n'avez pas l'occasion de partir, d'aller passer quelques jours soit à Paris, en Normandie, en Bretagne, eh bien, si vous restez en Mayenne, il y aura plein de belles choses à faire ce week-end, notamment la journée européenne des moulins et du patrimoine meunier. Alors normalement ils dormiront pas les meuniers, ils vous accueilleront hein, tout au long du week-end comme au moulin de Gaux à Saint-Pierre-sur-Erve, un événement entièrement gratuit. Voilà, beaucoup de choses à découvrir dans notre département si vous restez en Mayenne pendant ce long week-end et si vous bossez, parce que bah voilà, on sait que tout le monde ne peut pas forcément prendre des jours fériés, certains restent sur le pont. Eh bien nous serons là tous les matins à partir de 6h pour vous accompagner.
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0: Ici matin, 8h13, Maïwenn Bordron vous informe et Aude Razo également avec C'est pas vrai, le rendez-vous anti-arnaque. Bonjour Aude.
5: Bonjour Gauthier, bonjour Maïwenn.
6: Aude, vous nous alertez ce matin sur les autorisations électroniques de voyage.
5: Oui, ce sont ces visas électroniques payants que vous devez absolument acheter. Si vous voyagez au Royaume-Uni, au Canada, aux États-Unis, vous êtes plusieurs à m'avoir écrit ces dernières semaines pour me dire que vous êtes fait avoir, vous avez payé beaucoup trop cher. Lucas et Marianne, deux auditeurs, ont un voyage de prévu au Royaume-Uni. Ils trouvent un site internet pour obtenir cette ETA, c'est comme ça qu'on l'appelle, cette autorisation de voyage. Ils payent une vingtaine d'euros, pas de problème, c'est le tarif. Mais gros problème, quelques jours plus tard, ils découvrent un deuxième prélèvement, 39 euros.
6: Et pourquoi ce deuxième prélèvement, d'où ça sort ?
5: Eh bien, Lucas et Marianne n'ont pas tout lu. Sur le site, je suis allée voir, c'est bien écrit. Après la période d'essai de 72 heures, vous serez prélevé de 39 euros par mois. En fait, ils ont souscrit sans s'en rendre compte à un abonnement. Pour d'autres, c'est encore pire. Une auditrice, une autre, me dit qu'elle a déboursé 328 euros en visa électronique juste pour un voyage à Londres en famille. À ce prix-là, j'ai calculé, elle aurait pu emmener une quinzaine de personnes. Là, ce n'est même plus une histoire d'abonnement, c'est juste un site qui lui a fait payer directement et très très cher. Pour ne pas vous faire avoir, il faut absolument rester sur les sites officiels. Pour le Royaume-Uni, le plus simple, vous avez l'appli UK ETA. Vous pouvez aussi faire la démarche depuis l'ordinateur sur le site du gouvernement britannique. Je vais vous mettre le lien, le vrai, le bon, sur ici.fr. Je vais aussi vous mettre le lien d'ailleurs pour vérifier si votre ETA est valable ou non. Parce que parfois, non seulement vous avez payé trop cher, mais en plus, le document qu'on vous envoie est complètement bidon. Merci pour le voyage gâché, on n'a pas envie de ça.
6: Aude Razo, tous les matins, vous avez un conseil anti-arnaque pour nous. On peut les retrouver sur l'application ici. Sinon, c'est à écouter tous les jours à 8h13 sur ici.
0: Absolument. Mayenne. Moi, j'ai un bon plan aussi. C'est rester en Mayenne et découvrir la richesse de notre département. Là, il n'y a pas besoin de documents administratifs. Voilà, on peut circuler librement dans tout le département. Et puis, ça permet de faire de belles découvertes. Il est 8h16. Michael Jackson pour vous accompagner en musique avant d'accueillir Hervé Fortin. Lui viendra pour les pronos hippiques. Mais d'abord, The Girl Is Mine.

0: Paul McCartney, Michael Jackson, The Girl Is Mine. Alors c'est une ambiance un petit peu du sud ce matin dans le studio d'ici Mayenne, avec une partie de pétanque qui est en train de se dérouler. Xavier Chauvelon, Hervé Fortin, bonjour. Alors, qu'est-ce que vous faites là?
1: Il y a un problème, c'est que le cochonnet, il est tombé entre la caméra et l'ordinateur de la rédaction.
0: Oui.
1: Alors moi je voudrais pointer, mais j'ai pas la place. Si je tire, je risque de casser l'un ou l'autre.
0: Et puis Hervé Fortin,
1: Lui il aimerait que je tire, mais il s'en fiche du matériel.
2: Moi je vais pointer.
1: Alors vous pointez. Allez-y, pointez, allez-y, moi je tire. Allez.
0: Petite partie de pétanque, vous jouez peut-être à la pétanque.
1: Moi je tire.
0: Mais non, il va nous casser une caméra.
1: Non.
0: Xavier, arrêtez tout de suite, venez autour de la table, s'il vous plaît.
1: Je n'ai rien cassé.
0: Depuis quand on fait partie de pétanque dans les studios?
1: Je ne vois pas de quoi vous parlez.
0: Je vais vous envoyer chez la directrice tout à l'heure, attention.
1: Non, mais tout s'est bien passé, rien n'est cassé. Ou en tout cas, ça se répare très facilement. Oups.
0: Sauf une chose,
1: on dira pas quoi, c'est à vous de découvrir.
0: À partir de 9h, on parlera pétanque alors?
1: Oui, on y jouera. Non, quand même pas. Pas dans les studios, ça se fait pas, Gauthier, vous le savez.
0: J'ai rien fait,
1: mais
0: moi.
1: Oui, c'est ce qu'on dira. Vous êtes responsable de ce qui se passe dans ces studios. À 9h, 02 43 67 11 11, pour parler de pétanque. Vous adorez jouer. Pourquoi vous jouez? Est-ce que vous jouez intensément? Ou alors est-ce que vous jouez pour la détente, avec vos amis, avec votre famille, en buvant un petit coup, avec modération, bien entendu, par exemple? La pétanque, vous adorez ça? Non, vous n'allez pas chercher la boule. Je ne sais pas ce que vous allez faire avec.
0: Attendez, mais elle n'est pas du tout réglementaire, votre boule. Elle est toute légère.
1: Pas du tout.
0: Mais quelle arnaque.
1: Mais oui, vous y avez cru. Hein.
0: Oui. Bon, en tout cas, si vous voulez témoigner à partir de 9h et que vous jouez avec de vraies boules de pétanque,
1: bien entendu.
0: Vous nous appelez.
1: Ouais, par contre, vous ne les emmenez pas en studio, les vraies. Hein. 02 43 67 11 11.
0: Hervé Fortin, on joue à la pétanque.
2: Oui, mais la Mayenne se comporte bien en pétanque. On a des super clubs, avec des champions.
1: Oui, tout à fait.
0: Vous pourriez nous faire des pronos de pétanque ou pas?
2: Écoutez, oui, je vais essayer.
0: Bon, on va rester sur les chevaux d'abord.
2: On va aller à Paris-Vincennes.
0: Ouais, c'est parti.
2: Cet après-midi à 14h, 2700 mètres pour des trotteurs âgés de 5 et 6 ans. J'ai choisi le 7 Loverman qui revient à Vincennes avec des ambitions après sa victoire probante à Cholet. Le 12 Lord Delo à Jean-Michel Bazir, le boss au sulky, pour canaliser ce cheval doué, mais un peu délicat. Le 14 Lunella à Léman, en plein boom, elle ne devrait pas sortir du podium. Le numéro 11, Key of Love, une autre jument au milieu de sa forme qui mérite un large crédit. Le 6, Kevin Prince, l'entourage est confiant pour garder une petite place dans les 5. Le 10, Everytime Winner, un Italien de qualité capable de faire l'arrivée en étant pieds nus et confié bien sûr au sulky d'or Éric Raffin. Enfin, le 2, Lobbying de Blary. Son dernier chrono à Vincennes est plutôt bon. Je crois qu'il peut prendre une part active à l'arrivée. 7, 12, 14, 11, 6, 10 et 2. J'ai un petit coup de cœur avec le 14, Lunella Léman, la jument de Benoît Robin, Mayennais. Mais oui.
0: Parfait.
2: Et je ne suis pas chauvin. J'ai deux autres conseils de jeu. Le 5 Mountain dans la deuxième et le 9 Floris Daddy Débar dans la quatrième. Le 5 dans la deuxième et le 9 dans la quatrième.
0: Bon, vous pouvez retrouver tous ces pronos sur notre site ici.fr et sur l'appli ici. Bon, vous allez pouvoir reprendre votre partie de pétanque.
2: Bah, écoutez,
0: en dehors du studio.
2: On est Fanny, 13-0.
0: Mais pour qui?
2: Pour nous.
0: Mais nous.
2: Moi, j'ai gagné 13-0.
0: Ah oui, d'accord. Il raconte ce qu'il veut.
1: Xavier
2: et Fanny. Vous savez ce que ça veut dire, Fanny?
0: Oui, c'est-à-dire qu'il n'a rien.
1: C'est bon, on aura compris.
0: Rendez-vous à 9h si vous voulez parler pétanque ce matin. Ils ont pointé et maintenant, ils vont se tirer. 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
1: Vous avez besoin d'une partie de pétanque pour vous détendre.
0: Après, ça va me détendre.
1: Ah, oui, ça va vous faire du bien.
0: Ma Zazie, c'est pas mal aussi.
1: Ouais, c'est vrai.
0: Je suis un homme, 8h24.

0: un homme, Zazie, 8h27. Bravo à Edith de Laval qui remporte son panier garni avec Ici Mayenne et le Cévam Bio 53 à l'occasion de la Vélo Fourchette. 28 fermes mayonnaises à visiter à pied et à vélo. 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Toute l'actu locale est de retour dans moins de 3 minutes.
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0: Chaque jour, vous partagez votre quotidien. Vous êtes les gens d'ici, au micro de Benoît Thérèse. On est à Mayenne avec une habitante qui se gare sur la place du 9 juin 44.
6: Je vais à une leçon de moto.
7: C'est pour ça que je vous vois sortir de votre voiture avec un casque de moto.
6: Voilà, c'est ça.
7: Où est-ce que vous allez alors pour les cours de conduite?
6: Eh bien, je vais à l'école de conduite Saint-Martin. Ils sont super sympas et ils vous expliquent très bien.
7: Qu'est-ce qu'on apprend d'ailleurs quand on fait des cours de conduite pour la moto?
6: Eh bien, on apprend déjà à la démarrer, comment passer les vitesses, comment freiner, comment s'arrêter quand c'est vraiment un stop, anticiper. La vision qu'il faut toujours regarder au loin.
7: Le placement peut-être aussi, parce que c'est différent d'une voiture.
6: Oui, voilà, le placement. Et non, ils sont vraiment très, très bien.
7: Vous l'avez déjà la moto alors?
6: Non, pas encore. Je recherche.
7: Quel est votre prénom?
6: Patricia.
7: Patricia, qu'est-ce qui vous donne envie de faire de la moto alors?
6: J'ai un mari qui est motard, donc c'est pour ça.
7: Ah, ils en avaient marre qu'ils partent tout seuls sans
6: non,
7: vous alors?
6: Non, moi je suis passagère, mais non, je vais essayer de conduire à côté de lui, quoi. Voilà.
7: Alors pour l'instant, quelles sont les sensations quand vous êtes sur une moto?
6: On est libre, on est bien. Non, c'est super, c'est sympa de se balader, c'est sympa.
7: Avec votre mari, c'est encore mieux, évidemment.
6: Voilà, c'est ça. Tout
7: Patricia, je vous souhaite un bon cours de conduite.
0: Oui, et on rappelle que Patricia est à la recherche d'une moto. Voilà, cette info peut servir. Dans un instant, Maïwenn Bordon, il y aura l'info d'ici.
8: Direction le Maine-et-Loire, dans le Bioparc Zoo de Douai-la-Fontaine. Il vient d'être récompensé par une revue prestigieuse.
0: On vous en dit plus juste après l'info en 90 secondes. Avec vous, Cyril Ardo-Redon.
9: Les chiffres du chômage en France, 8,1% en hausse de 0,7 points sur un an. Ça représente plus de 2,5 millions de personnes. C'est le plus haut niveau depuis 5 ans, selon l'INSEE. Une nouvelle réunion commence dans les prochaines minutes au sujet de l'antivirus. La ministre de la Santé, Stéphanie Rist, réunit en visioconférence les ordres et principales organisations des professionnels de santé. Elle a donné hier des nouvelles du seul cas positif français, une femme de 65 ans, atteinte de la forme la plus sévère, la situation est sous contrôle, dit Emmanuel Macron. Journée très difficile en perspective sur les routes partout en France en cette veille de week-end de l'Ascension. Journée très chargée selon Bison Futé dans le sens des départs. C'est rouge pour tout le pays, noir en Auvergne-Rhône-Alpes, c'est orange dans le sens des retours. Informer systématiquement les victimes de violences sexuelles et conjugales de la sortie de prison de leur agresseur. Une proposition de loi en ce sens adoptée à l'unanimité dans la nuit par les députés. Le texte doit désormais aller au Sénat. Il est soupçonné d'avoir pris part à une vaste escroquerie à la billetterie du Louvre. Des groupes de touristes entrés en fraudant. Un agent du musée présenté hier à un juge d'instruction en vue de sa mise en examen. 9 autres personnes ont déjà été mises en examen dans ce dossier en février. Et puis un cobra venimeux recherché à Castelginest, près de Toulouse. La commune appelle à la plus grande vigilance. Par précaution, les parcs, terrains de sport, collèges et centres aérés sont fermés aujourd'hui.
8: Cyril Ardo-Redon pour le tour de l'info en 90 secondes. Dans l'info d'ici, le bioparc zoo de Douai-la-Fontaine dans le Maine-et-Loire vient de recevoir un sacré coup de projecteur dans une revue prestigieuse. Le site animalier est le deuxième zoo le plus éthique au monde, selon le magazine National Geographic. Ce palmarès met en lumière des établissements qui agissent en faveur de la biodiversité et de la protection des espèces menacées. Et ce classement a été découvert par hasard par le directeur du bioparc zoo, François Gay.
5: On l'a découvert, la publication, comme tous les lecteurs sur les réseaux sociaux. On n'avait pas été contacté initialement par le National Geographic. On a été surpris et très touché par ce classement qui met en valeur le bioparc et nos valeurs.
10: National Geographic ne vous a pas contacté, mais ça veut dire que des journalistes de cette revue très connue mondialement sont sans doute venus sur le site.
5: Mais oui, probablement, puisque le bioparc y est bien décrit avec ses spécificités, ses qualités, que ce soit le site troglodytique qui est unique au monde et la façon dont on s'occupe de nos animaux depuis 65 ans. Avec une attention toute particulière à la protection des espèces menacées et le soutien d'ONG à travers la planète. Et le National Geographic, c'est une institution pour nous. Quand on est intéressé par la nature, les espèces menacées, le voyage, c'est une revue qui existe depuis plus d'un siècle et qui a une aura scientifique, éducative très importante.
10: Vous avez été distingué pour votre côté éthique. Ça veut dire quoi concrètement sur le site que vous gérez ?
5: En fait, c'est une entreprise familiale qui existe depuis 65 ans. Mon grand-père l'a créée et j'ai travaillé aux côtés de mon père, qui est encore présent, qui s'occupe des projets de conservation à travers notre fonds de dotation Bioparc Conservation. L'éthique, en fait, ça fait partie de notre vie. En fait, on est très engagé sur la protection de la biodiversité. C'est très excitant de se lever tous les matins et de pouvoir travailler avec une équipe passionnée qui fait attention aux animaux, qui s'engage sur l'élevage dans notre établissement, mais également sur le terrain à travers le monde en finançant des associations locales, de pouvoir transmettre notre passion et nos connaissances aux différents publics qui viennent visiter le bioparc. Et puis les visiteurs qui viennent au bioparc, ils contribuent eux-mêmes à cette protection, puisque 4% du ticket d'entrée est directement orienté vers les ONG sur le terrain. Notre philosophie n'a pas changé en 65 ans. J'ai la chance d'être né dans ce site et d'avoir été inspiré par ce site, mais surtout par mon grand-père qui a initié ce projet extraordinaire en 1961 et de marcher dans les pas de mon père qui est un naturaliste autodidacte passionné, hyperactif, et qui a toute sa vie consacré son énergie justement à la protection de cette biodiversité.
8: Au total, le bioparc de Douai-la-Fontaine accueille 2000 animaux appartenant à 125 espèces différentes. Un vaste chantier de rénovation à l'hôpital et l'EHPAD d'Ernée. 30 millions d'euros vont être investis pour moderniser les locaux et attirer davantage le personnel soignant. Le recrutement est un effort du quotidien, souligne Christelle Loisel, la directrice déléguée du centre hospitalier d'Ernée. Explication dans le journal de 9h. La météo, Gauthier, de la grisaille. Que vois-je encore dans le ciel mayenné? Un peu de gris. C'est 50 nuances de gris, en fait, aujourd'hui.
10: Oui, alors, on a quand même, je tiens à le préciser, parce qu'on a une belle photo de Christine sur notre application WhatsApp. Une belle photo sous le soleil. Parce que Christine est éleveuse à Saint-Ouen-des-Toits. Donc, comme quoi, il y en a quand même un petit peu. Ça va peut-être pas durer, en revanche, avec les nuages qui arrivent en force. Petite pluie.
8: Prenez des photos, justement, pour immortaliser ce moment.
10: C'est ça. Et puis, comme ça, quand on sera sous l'eau, on les regarde. Et ça nous mettra du baume au cœur. Absolument. Les températures entre 14 et 15 degrés, 14 à Évron cet après-midi, 15 à Bonchamp dans l'agglo-lavalloise. Sur la route, bison futé voie rouge aujourd'hui pour le départ de ce long week-end. Ça concernera la Mayenne avec l'autoroute A80 qui traverse le département entre Vèges et la Gravelle. Ce sera rouge aussi demain, mais uniquement pour un grand quart nord-ouest. Des zones de ralentissement habituelles, on va dire, ce matin sur la rocade lavalloise, notamment du côté du rond-point du pont de Pritz. Voilà. Et puis, en gare SNCF, les trains sont à l'heure. Les bus également, puisque la circulation est normale ce matin sur le réseau des bus à Laval.
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10: Vous êtes sur la route du boulot. Vous allez pouvoir chanter avant d'arriver au travail en écoutant Michel Berger à 8h36. Celui qui...

0: qui chante, Michel Berger à 8h39.
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0: Vive le sport et vive le sport en Mayenne. Tout à l'heure, à partir de 16h30, émission spéciale où nous allons féliciter les clubs sportifs de notre département. On va en parler dans quelques secondes avec Cédric Ruiz. Mais d'abord, avec nous, Michel Derouet. Bonjour Michel.
3: Bonjour.
0: Vous êtes secrétaire général du CTOS, le comité départemental olympique et sportif de la Mayenne. On peut rappeler en quelques mots les différentes missions que vous avez en Mayenne?
3: Oui, la première mission, évidemment, c'est de représenter le mouvement sportif sur le département, près de l'État, près du conseil départemental et près de tous les partenaires. La deuxième mission, c'est d'aider toutes les associations sportives, qu'elles soient petites ou grandes. Mm-hmm. N'importe quelle question, eh bien, vous venez nous voir. Nous avons aussi un rôle en ce qui concerne la formation de dirigeants. C'est de plus en plus difficile de trouver des dirigeants bénévoles. Donc on est là pour les aider dans leur mission, que ce soit en tant que président, secrétaire, trésorier. Et puis on a une grosse action spécifique en Mayenne sur le sport santé en général.
0: Alors on verra comment se porte le sport dans notre département. Est-ce qu'on a assez de structures en Mayenne? On évoquera tout ça ensemble, Michel Doré, avec le CDOS de la Mayenne. C'est dans quelques petites minutes. Mais avant ça, avec vous, Cédric, on va s'intéresser à ce temps fort. Donc, ici Mayenne qui félicite ses équipes sportives. Ce sera à partir de 16h30. Bonjour Cédric.
4: Bonjour Gauthier, bonjour à tous. Oui, ici Mayenne va féliciter ses clubs sportifs. Émission cet après-midi entre 16h30 et 19h. Alors, on a choisi de mettre 5 clubs qui ont brillé. On aurait pu en prendre plein d'autres parce qu'il y a eu plein de beaux résultats cette saison. Mais on va parler basket avec l'US Laval Basket. Non content d'être champion de National 2, ils vont monter donc en National 1. Ouais. Ils ont aussi gagné le trophée Coupe de France. Ils amèneront le trophée pendant l'émission. Donc il y aura des personnes de l'encadrement de l'US Laval. Il y aura des joueurs aussi. Il n'y a pas que le basket. On va parler hand avec deux clubs qui ont bien rayonné cette saison. Il y a l'Union Sud-Mayenne à Château-Gontier sur Mayenne qui sont second de National dans leur championnat. On n'oublie pas les féminines aussi du CA Évron. Elles seront de la partie pour parler de leur belle saison en hand, du hand, du basket, mais aussi du volleyball avec la SPTT Laval qui a brillé aussi en National 2. Et puis l'un des clubs vraiment phares cette saison, c'est le futsal avec l'Étoile Lavalloise. Autant la Ligue des Champions, ça s'est pas forcément bien terminé, quatrième au pied du podium, mais ils ont fait une saison exceptionnelle en championnat et aussi avec ces matchs européens. Donc ça sera l'occasion de féliciter ces équipes et tout l'encadrement qui les accompagne.
0: Et vous pouvez d'ores et déjà envoyer vos messages via l'application WhatsApp, un petit message vocal, vous pouvez envoyer une photo, vous pouvez envoyer le message de félicitations que vous avez envie pour le club de votre choix. Et puis c'est vrai qu'on invite aussi les auditeurs, les auditrices dans nos studios.
4: On ne vous a pas oublié, oui, cet après-midi, vous avez été nombreux, nombreuses à vous inscrire. Il y avait sur ici.fr un petit bulletin pour choisir le club que vous vouliez féliciter. Et des auditeurs, des auditrices, des grands, des enfants seront là cet après-midi, ce mercredi, pour discuter, échanger avec les équipes. Il y aura même des photos possibles. Et puisqu'on est sympa, il y aura même des cadeaux pour les auditeurs avec les clubs qui seront là donc tout au long de cet après-midi.
0: Vous n'allez pas pouvoir porter les 5 maillots en même temps?
4: Non. Déjà un, ça va être pas mal au niveau de la taille, mais en tout cas, ça va être une belle après-midi autour du sport et je vous invite vraiment à être là cet après-midi. Oui. Que vous aimiez le futsal, le hand, le volley ou encore le basket, il y en aura pour tout le monde cet après-midi.
0: Bah oui, vous pouvez envoyer vos petits messages, vos questions, vos félicitations via l'application WhatsApp. Le numéro, c'est toujours le même, 02 43 67 11 11.
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5: J'adore. 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

0: Christophe Mahé, La Lune, et Christophe Mahé s'arrêtera chez nous à Laval, à Espace Mayenne, le mardi 17 novembre prochain. Il reste des places disponibles, hein, si vous voulez aller voir Christophe Mahé sur scène, autour de 40 jusqu'à 80 euros la place. 8h48 chaque matin, nous recevons celles et ceux qui font bouger notre département, ceux qui insufflent des dynamiques, et on s'intéresse au sport ce matin. À l'occasion de notre émission spéciale Ici Mayenne, qui félicite les équipes sportives, à partir de 16h30 et jusqu'à 19h, nous aurons 5 clubs avec nous en studio, et justement qui, pour parler de sport dans notre département, on avait envie d'inviter le GDOS, le Comité Départemental Olympique et Sportif de la Mayenne. Bonjour Michel Derouet.
1: Bonjour.
0: Le sport dans notre département, il se porte comment en Mayenne?
1: Non seulement il se porte bien, mais je dirais même il se porte très bien. La preuve, vous venez de l'annoncer, on va mettre en valeur cet après-midi des équipes de haut niveau. Donc ça, c'est une des facettes du sport en Mayenne. Et puis, le sport du dimanche, le sport de la semaine aussi, avec nos presque 1000 clubs, qui permet au niveau de la Mayenne, statistiquement, d'être dans le top niveau au niveau de la France.
0: Et est-ce qu'on a assez de structures sportives dans notre département, justement, pour inciter et pratiquer ces sports-là?
1: Oui, je dirais oui. Et puis, on est très surpris. Bon, évidemment, on parle des disciplines que vous avez citées tout à l'heure, les disciplines les plus connues. Mais il faut savoir, en Mayenne, on a des gens qui pratiquent aussi le tir, par exemple. On a l'escalade qui est très connue. Mais on a aussi, au niveau du GDOS, 59 comités différents. Donc, on peut pas tous les citer, mais ça montre quand même un dynamisme. Et on trouve vraiment pratiquement tous les sports en Mayenne.
0: Alors, ce dynamisme et cette richesse, on va pouvoir s'en rendre compte grâce au grand tournoi de la Mayenne qui a démarré, que vous avez mis en place. Il y a 88 clubs qui se sont inscrits et il a fallu choisir 10 finalistes, hein, c'est ça?
1: Oui, c'est ça. On a été sollicité par le quotidien local que tout le monde connaît.
0: Ouest France,
1: oui, qui avait déjà lancé tel concours dans la région, et ils se sont dit pourquoi pas en Mayenne. Alors on avait mis la barre à notre niveau, c'est-à-dire une cinquantaine de clubs inscrits et puis peut-être 1000 clubs qui puissent voter, et puis 1000 personnes, pardon, et on s'est rendu compte, maintenant on a battu le record avec 88 clubs inscrits.
0: Bravo.
1: Tout à l'heure, je donnais des cadres, et là, on a des disciplines vraiment très différentes. Et puis, au niveau des appels, puisque c'était mobiliser ses troupes pour voter pour son club, et là, on a explosé, puisqu'on arrive à plus de 9500 réponses.
0: Waouh ! Et donc, là, à partir de demain, ce sera le moment des votes, c'est ça, pour parmi les 10 finalistes ?
1: Oui, parce que les 88 clubs ont été classés dans des poules, et comme dans disciplines sportives qu'on connaît, il y a une finale. La finale qui regroupe 10 clubs, et ça va du football avec un tout petit club du sud Mayenne, mais aussi du palais par exemple, du judo, du tennis, etc. Donc ça va être très intéressant, et ce qui est bien pour nous, ça montre la diversité, mais aussi des petits clubs de communes de 700-800 habitants, et puis des plus grosses villes.
0: Ouais, on vous mettra le lien, hein, sur ici.fr. Vous avez à cœur justement de développer aussi la pratique amateur, bien sûr, du sport dans notre département. Il y a eu des grands événements, les Jeux Olympiques, notamment en 2024. Et qu'est-ce qui reste de cet événement chez nous en Mayenne?
1: Eh bien, il reste une bonne dynamique avec les partenaires que j'ai cités tout à l'heure, donc l'État et le Conseil départemental. On va continuer cet été notre caravane pour aller dans les différentes communes de la Mayenne. Et puis, on aura un temps fort aux alentours du 23 juin, puisque le 23 juin, c'est la date anniversaire de Pierre de Coubertin qui a relancé les Jeux Olympiques en France. Et on a la chance, nous, au GDOS, d'être avenue Pierre de Coubertin. Donc, on fera une animation avec nos clubs et comités sportif les 23 et 24 juin sur Laval. Ce sera vraiment une grosse opération gratuite avec des démonstrations, et ce sera pour nous un temps très fort.
0: À développer le sport en Mayenne, ça fait partie de vos missions. On forme aussi des jeunes en Mayenne, et arrivés à un certain âge, pour les études notamment, ils doivent quitter la Mayenne, ils partent en sport-études par exemple. C'est pas frustrant ça, du point de vue du GDOS?
1: Alors oui, il y a deux cas de figure. Je pars étudier bon, sur Nantes, Angers ou peut-être même plus loin. Et là, deux cas de figure, ou bien je reste quand même dans mon club formateur et je reviens les week-ends, ou alors je quitte mon club formateur. Mais dans ces cas-là, évidemment, au départ, c'est une frustration pour les dirigeants bénévoles et entraîneurs, mais après, c'est quand même une certaine fierté, et voir ces jeunes-là progresser, de toute façon, la mission est remplie, puisque les jeunes font du sport.
0: Merci beaucoup Michel Derouet, secrétaire du CDOS, le comité départemental olympique et sportif de la Mayenne. Rendez-vous à 16h30 pour féliciter les clubs mayennais. Alors, 5 seront dans nos studios, on n'a pas pu inviter tout le monde, mais voilà, peut-être un petit message pour eux, et la fierté peut-être.
1: Oui, fierté d'avoir du sport de haut niveau en Mayenne, et ce qui est intéressant, dans 10 disciplines complètement différentes. Et là, c'est encore grand coup de chapeau à tous les dirigeants bénévoles qui encadre ces activités, qu'ils soient évidemment sur la partie technique, mais aussi sur la façon dont ils gèrent leur club. Donc, félicitations à tous, et on va continuer pour que la Mayenne reste un département sportif.
0: Merci Michel Derouet. Rendez-vous cet après-midi, 16h30. Vous avez un message à adresser à nos sportifs, une question, n'hésitez pas, l'application WhatsApp est disponible à n'importe quel moment. Le numéro, c'est le même, 02 43 67 11 11, et on célébrera le sport en Mayenne avec Cédric Ruiz, donc dès 16h30.
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3: Alex Montembeau est né dans une famille de musiciens. Avec ses sœurs, il forme le groupe Potioc in the Sofa. Après des concerts en Mayenne et dans le Grand Ouest, le trio participe à The Voice en 2021. 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En interprétant cette très belle chanson, sa voix ne passe pas inaperçue.
4: 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Je devrais me faire une raison. Essayer.
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0: 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Bonjour docteur, aujourd'hui on va faire le grand ménage de printemps.
5: Bonjour à tous, ce matin on va parler de quelque chose qu'on redoute parfois, mais qui peut faire des miracles pour notre bien-être, le grand ménage de printemps en effet. Et non, c'est pas une corvée, hein, c'est une thérapie cette année, parce que je vous propose qu'on le fasse pas uniquement pour que ça brille, mais surtout pour respirer. Parce que chez nous, l'air intérieur, il peut être jusqu'à 5 fois plus pollué que l'extérieur, et devine qui squattent notre confort, bah les acariens, ces petites bêtes invisibles, hein, qui adorent nos matelas, nos canapés, les moisissures qui se planquent derrière les meubles et dans la salle de bain, et puis les pollens qui s'invitent par la fenêtre. Résultat, on éternue, on a les yeux qui piquent, on est fatigué, bref, nos maisons deviennent des boîtes à allergènes. Mais bonne nouvelle, avec quelques gestes, on peut transformer notre intérieur en un vrai cocon extrêmement sain. Premier réflexe, on évite le piège de vouloir nettoyer trop fort. Il y a beaucoup de nettoyants industriels en fait qui contiennent des composés organiques volatiles, des perturbateurs endocriniens qui restent dans l'air, et avec la chaleur du printemps, les polluants chimiques vont s'évaporer encore plus vite. Donc conseil numéro 1, produit naturel. Trio magique, allez, c'est vinaigre blanc, bicarbonate de soude, savon noir, ça désinfecte, ça dégraisse et ça ne nous empoisonne pas. Et pour le reste de la maison, deuxième réflexe, c'est très simple. C'est tout ce qui peut se laver, ça part à 60 degrés minimum dans la machine, c'est-à-dire les rideaux, les coussins, les peluches. Pour les sols, pas de moquette, ça retient la poussière. On va plutôt prendre un aspirateur qui est muni d'un filtre EPA, c'est HEPA, c'est un petit bijou de technologie, et ça va capter tous les allergènes.
0: Bon, et alors pour ce grand ménage de printemps et chasser les allergies, vous pouvez retrouver les bons conseils du docteur Kirzek sur notre site ici.fr. Pas de soleil aujourd'hui à l'horizon, les nuages vont vite prendre le dessus, hein, nous dit Météo France, avec quelques petites pluies dans l'après-midi. Vous pouvez faire la météo avec nous, 02 43 67 11 11. Il y a également l'application WhatsApp, vous pouvez laisser un petit message, une petite photo, une petite vidéo. Xavier Chauvelon est arrivé avec... Bonjour Xavier.
6: Bonjour Gauthier.
0: De pétanque.
6: Oui, celle avec laquelle on a cassé tout le studio tout à l'heure. On a décidé de se remettre une petite toute partie et de casser ce qu'on pouvait encore casser. Voilà.
0: Il reste trois choses. Bon, on fera de la pétanque, mais calmement.
6: Oui, bien entendu.
0: Et on attend votre témoignage. Si vous pratiquez la pétanque, dites-nous ce que vous aimez dans ce sport à partir de 9h02 43 67 11 11. Merci pour vos messages météo. Merci aussi à Titou et à Quentin Aucande qui ont réalisé cette émission. Grâce à eux, vous avez pu nous suivre à la fois à la radio et à la télé. Je vous souhaite une excellente journée.
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0: J'espère que vous êtes en forme en ce mercredi, peut-être bientôt le week-end pour vous dans quelques heures. Bon, si c'est pas le cas, si vous bossez...
6: C'est
0: vous...
6: un peu loin, quoi.
0: Oui, on va le mercredi, ça fait bizarre de dire ça, hein, c'est sûr. Mais en tout cas, rassurez-vous, si vous ne pouvez pas faire le pont, sachez que nous, on sera là tous les matins dès 6h hein, pour vous accompagner.
6: Fidèle au poste, fidèle au rendez-vous, fidèle ouais. Avec notre bonne humeur.
0: Je sais que vous ne ferez pas le pont non plus, Xavier.
6: Non.
0: Vous serez là, tous les matins.
6: Et oui, avec plein de sujets dont on va parler. Tiens, vendredi, par exemple, on va parler de comment mettre en place son gîte, si on veut faire un gîte.
0: Ah, sympa.
6: Pour les vacances... On va parler de plein de choses, comme d'habitude.
0: Très bien. Et surtout, ce qui est super avec Bienvenue chez vous, c'est que vous pouvez le réécouter, le partager depuis notre site ici.fr.
6: Exactement. Et puis, on aime que vous participiez, bien sûr. 02 43 67 11 11, tous les jours de 9h à 10h pour témoigner. Et on en a parlé tout à l'heure. Aujourd'hui, on va parler d'un sport qui a le vent en poupe, puisqu'on parle beaucoup sport aujourd'hui.
0: Absolument.
6: Hein. Ce sport qui a le vent en poupe, c'est la pétanque. Et on est de plus en plus nombreux à y jouer.
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0: Et je vous laisse avec Xavier Chauvelon.
6: Et quant à moi, je vous dis à demain, Gauthier.
0: À demain.
6: Il est 9h. Les infos, Maïwenn Bordereau. Bonjour Maïwenn.
10: Bonjour Xavier, bonjour à tous.
6: Un nouveau coup dur pour la rue du Général de Gaulle dans le centre-ville de Laval.
10: Les commerces ferment régulièrement dans ce secteur. Au mois d'août l'année dernière, Naf a baissé le rideau. Lundi soir, c'était au tour de Bouchara de fermer définitivement ses portes. L'enseigne spécialisée dans la décoration et de textiles de maison était placée en redressement judiciaire depuis le mois de janvier. Et lundi, le tribunal d'activité économique de Paris a validé l'offre de reprise partielle d'un groupe hongkongais. Il rachète 25 des 52 magasins Bouchara en France, mais pas celui de Laval. La mairie veut donc éviter que ce local reste vacant trop longtemps et travaille déjà depuis plusieurs mois sur l'arrivée d'une nouvelle enseigne, assure Antoine Caplan. C'est l'adjoint en charge du développement économique.
11: Il est trop tôt pour évoquer des pistes concrètes puisque des discussions ont lieu avec les professionnels de l'immobilier, des représentants des franchises, des investisseurs. Et moi, je ne veux pas perturber ces discussions. En revanche, la propriétaire ne souhaite pas, et elle a bien raison, concurrencer des activités qui peuvent être déjà présentes autour du local de Bouchara. Je pense à l'alimentation, je pense à l'habillement. Donc il faut qu'on aille chercher de nouveaux acteurs, de nouvelles enseignes qui ne sont pas présentes aujourd'hui dans le centre-ville et qui pourraient venir renforcer la diversité de ce qui est proposé dans le centre-ville. On a identifié déjà des manques dans notre centre-ville autour du sport, autour du bricolage, autour aussi de l'ameublement. Donc c'est dans cette direction qu'on cherche et qu'on travaille d'ores et déjà avec des enseignes, des idées pour relouer le plus rapidement possible ce local.
10: Dans un communiqué, l'opposition de droite à la mairie de Laval dénonce une hémorragie commerciale. Un centre-ville qui perd ses commerces est un centre-ville qui perd son âme, écrivent notamment ses élus d'opposition. Dans l'agglomération de Laval, retour à la normale ce matin sur l'ensemble du réseau TUL. Le trafic des bus n'est pas ralenti aujourd'hui selon la direction. Toutes les lignes sont donc desservies comme les circuits scolaires. La mobilisation des conducteurs, elle n'est pas terminée. Ils réclament toujours une revalorisation de leur salaire. L'antivirus ne circule pas de façon diffuse en France, promet la ministre de la Santé Stéphanie Rist. Ce virus transmis principalement par des rats continue d'inquiéter le monde entier après l'identification de cas sur le MV Ondus, un bateau de croisière. 5 passagers français et 22 cas contacts sont hospitalisés ou en cours d'hospitalisation en France. C'était le cas d'un patient pris en charge près de chez nous au CHU de Rennes, un centre de référence en matière de maladies infectieuses. Il a finalement demandé à être transféré hier soir à l'hôpital Bichat à Paris pour se rapprocher de sa famille. C'est à lire sur ici.fr.
6: Le centre hospitalier d'Ernée lance de gros travaux de rénovation de ses bâtiments.
10: Un chantier à 30 millions d'euros pour améliorer la prise en charge des patients. Les locaux vont être plus grands, plus modernes, ce qui devrait permettre de recruter plus facilement du personnel médical. Les offres d'emploi à l'hôpital d'Ernée sont quasi permanentes, souligne Christelle Loisel, la directrice déléguée de cet établissement.
12: C'est un combat au quotidien, on va dire. On n'a pas de postes vacants en grande quantité, mais on a souvent des mouvements, des départs. Actuellement, nous recherchons des infirmières, des aides-soignantes, des ASH. C'est un effort du quotidien pour les équipes RH et pour notre coordinatrice des soins. C'est réellement un effort au quotidien. Et on ne relâche pas l'attention sur ce sujet parce que réellement, il faut qu'on soit tous les jours sur le front pour recruter.
10: Christelle Loisel, directrice déléguée de l'hôpital d'Ernée, elle était l'invitée d'ici Mayenne ce matin. L'entretien est à écouter en intégralité sur l'application ici. Ces travaux de rénovation doivent débuter l'année prochaine et vont durer 3 à 4 ans. Les infirmiers libéraux lancent un appel partout en France à l'aide au gouvernement face à la hausse des prix du carburant. Ils n'ont pas le choix, ils doivent prendre leur voiture au quotidien pour se rendre chez leurs patients. Ces frais supplémentaires commencent à peser lourdement sur le revenu mensuel de ces infirmiers libéraux. Alors, 3 syndicats viennent de demander au gouvernement d'instaurer un crédit d'impôt carburant. Pour l'instant, aucune réponse n'a été envoyée de la part du ministère de la Santé, c'est à lire sur ici.fr. Alors que les footballeurs du Stade Lavallois jouent les barrages de bas de tableau à partir de mardi prochain, Rodez commence à arriver de son côté de Ligue 1. Le club de l'Aveyron s'est imposé hier soir 3-2 face au Red Star. C'était le premier barrage de Ligue 2 pour l'accession dans l'élite du foot français. Rodez affrontera Saint-Étienne vendredi. Le vainqueur de ce match disputera ensuite les barrages pour la montée en première division face au 16e de Ligue 1.
6: Un parc animalier chez nos voisins du Maine-et-Loire vient d'être classé 2e zoo le plus éthique du monde.
10: Le bioparc zoo de Douai-la-Fontaine est réputé pour ses actions en faveur de la protection d'espèces menacées. Ce classement est établi par la revue prestigieuse National Geographic. C'est à lire également sur ici.fr.
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6: Et même s'il n'est pas en Mayenne, il est vraiment sympa hein, ce parc. Non, bon, il n'est pas en Mayenne.
10: Ce classement me donne encore plus
6: très
10: envie
6: agréable,
10: d'y aller. La météo, Xavier, on annonce plutôt de la grisaille Mayenne et derrière nous,
6: il y a le soleil.
10: Les studios d'ici Mayenne à Laval, c'est plutôt du soleil.
6: On pourrait se poser des questions, mais en effet, Météo France annonce des petites averses qui vont arriver par le nord. Elles ne sont pas encore arrivées chez nous, c'est pour ça, elles vont se généraliser l'après-midi avec des vents assez forts qui pourront souffler jusqu'à 65 km/h et puis des températures basses entre 13 et 16 degrés. Nous aurons 12 degrés à Metz ce matin dans le sud, 12 degrés également à Mayenne. Je vous dis à tout à l'heure, 10h. Et c'est parti pour Paris-Vincennes, 13h55, le Quintet et les pronostics d'Hervé Fortin. 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

0: Le coup de folie, c'était Thierry Pastor.
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0: Mesdames et messieurs, bonjour, bienvenue à l'écoute d'ici Mayenne si vous venez de nous rejoindre. Restez si vous nous accompagnez depuis tôt ce matin. Bienvenue chez vous jusqu'à 10h. La parole est à vous au 02 43 67 11 11 par téléphone ou par WhatsApp. Même s'ils ont fait une petite pause, les beaux jours sont là, les soirées se rallongent et les boulodromes vous attendent. La pétanque, c'est un sport qui rassemble, que tout le monde peut pratiquer, certainement que tout le monde a pratiqué à un moment ou un autre avec plus ou moins de succès. Il est vrai, d'ailleurs, le nombre de licenciés a explosé en 2025, plus 21,6%, soit presque 303 000 licenciés en France, sans compter celles et ceux, comme peut-être vous et moi, qui jouent de temps en temps pour le fun. Alors, la pétanque, vous y jouez, comment, pourquoi, où, en compétition, entre potes, racontez-nous tout cela au 02 43 67 11 11, 02 43 67 11 11. Une partie.

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0: pétanque, ça fait plaisir. Et c'est Georges Brassens qui chantait cette chanson. Et nous avons avec nous Patrice Guérin. Bonjour Patrice. Président du comité départemental de pétanque de la Mayenne, et Arnaud Touey. Bonjour Arnaud.
1: Bonjour.
0: Vous êtes membre du comité. Vous connaissiez cette chanson de Georges Brassens, la pétanque?
1: Oui.
0: Ouais, c'est...
1: oui.
0: Très courte, moi je l'ai découverte hein, à l'occasion de cette émission. On va donc parler de ce sport, puisque je rappelle qu'on a une journée un peu sportive aujourd'hui. À partir de 16h30 ce soir, on va recevoir des sportifs mayennais, des grands sportifs mayennais, ainsi que des auditeurs qui pourront leur poser des questions en direct à l'antenne, spéciale sport aujourd'hui, et donc j'ai décidé de vous inviter pour parler de ce sport. Je le disais, beaucoup de licenciés de plus en plus, on va voir comment ça se passe en Mayenne, mais déjà j'aimerais que vous me racontiez peut-être à Saint-Fort en mars, vous êtes arrivé deuxième, c'est ça Patrice?
2: Oui, c'est ça.
0: Deuxième dans une compétition, c'était quoi cette compétition? C'était la compétition départementale?
2: C'était un championnat départemental, ouais. Promotion.
0: D'accord, promotion, c'est-à-dire?
2: Oui. C'est-à-dire que le promotion, c'est des gens qui n'ont pas gagné assez de concours ou de championnat, qui n'ont pas de points.
0: D'accord.
2: Ou très peu, disons.
0: Et donc ça permet à ces joueurs de gagner des points, d'avancer, de pouvoir aller jouer autre...
2: De se jouer contre des personnes qui sont à peu près de leur niveau. Quoi.
0: D'accord, ok. Voilà. Et vous, vous êtes arrivé second?
2: Oui. Hein,
0: ce qui va vous permettre de partir en régional. Voilà. Alors demain vous partez, cet après-midi pour demain vous partez dans des régionales, pas pour jouer, pour représenter la Mayenne. Ça va se passer où?
2: À Mortagne-sur-Sèvre, en Vendée.
0: En Vendée, vous allez partir. Donc là vous allez juste dire voilà, nous la Mayenne, on a des joueurs de pétanque et on est présent.
2: C'est un petit peu ça. C'est ça, oui.
0: Ah ouais.
2: Oui. Six par catégorie.
0: Six par catégorie. Et vous allez à Cholet, par contre, jouer le 23.
2: Oui, le vendredi. Le samedi.
0: Le 23 mai, à Cholet, pour les régionales.
2: Oui.
0: Voilà, là, vous allez jouer. Et l'équipe gagnante, qu'est-ce qu'elle va faire, l'équipe des gagnantes de Saint-Fort, en mars dernier?
2: L'équipe gagnante, elle va directement au championnat de France.
0: Au championnat de France.
2: Qui a lieu à Saint-Yrieix, je crois.
0: Oui, à Saint-Yrieix-sur-Charente, dans la Charente-Maritime. Oui, ce sera ça. Les 22 et 23 août. Donc, on sera là, les Mayennais, quoi.
2: Oui.
0: Et ben, c'est important.
2: On sera représenté.
0: Depuis quand vous jouez, on va voir avec vous Arnaud, depuis quand vous jouez à la pétanque?
1: Depuis l'âge de 7 ans.
0: Et vous avez
1: 53
0: ans depuis l'âge de 7 ans.
1: Oui.
0: Et à 7 ans quand vous jouez, c'était...
1: Déjà en compétition.
0: Ah ouais, à direct, oui. D'accord.
1: Bah, en fait, j'ai mon papa qui était président d'un club de pétanque.
0: Ah, ça aide.
1: Voilà, et puis à force de les suivre sur les terrains les week-ends, on prend une licence et puis on se met à jouer.
0: Ouais.
1: Donc moi j'ai arrêté à l'âge de 18 ans à peu près, et j'ai repris vers 30-35 ans quand j'ai ma fille qui m'a dit « moi je veux faire de la pétanque ». Donc je me suis remis à la pétanque pour elle.
0: Et votre fille est licenciée en pétanque?
1: Oui,
0: ici
1: ma fille est licenciée à Évron.
0: D'accord, donc c'est de famille, c'est de père en fils, de père en fille,
1: ouais.
0: Vous avez la pétanque dans le sang. Et Patrice, vous, ça fait combien de temps que vous jouez?
2: Depuis 1990.
0: Depuis 1990.
2: Après un accident de football.
0: Donc vous jouiez au football,
2: ouais.
0: Vous avez décidé de garder la balle, une un peu plus lourde, vous êtes passé, vous êtes passé à la pétanque. Oui, d'accord. Mais qu'est-ce qui vous plaît tant dans ce sport qu'est la pétanque?
2: C'est de côtoyer beaucoup de personnes et avec une très bonne entente.
0: Ouais. C'est surtout l'ambiance, en fait.
2: Oui, l'ambiance.
0: Ouais. Ouais,
2: c'est convivial, enfin voilà. Quoi.
0: Bon, vous aimez un peu la compétition, si vous participez.
2: On joue toujours pour gagner.
0: Non, mais alors, j'allais vous poser, on y reviendra tout à l'heure, la différence entre les compètes et puis les jeux amicaux que l'on peut faire, les parties amicales que l'on peut faire entre amis. Et vous, qu'est-ce qui vous plaît tant que ça, Arnaud, hormis la transmission dans la pétanque?
1: Alors j'ai envie de dire, c'est avant tout un sport d'équipe, la pétanque.
0: Ouais.
1: Donc déjà, c'est jouer avec des amis.
0: Mmh. Et s'engueule un petit peu quand même.
1: Ouais, pour le fun.
0: Ouais. Mais,
1: voilà, pour embrouiller les parties des fois aussi, mais faut pas le dire ça. Mais non.
0: Ça fait partie de la tactique, d'accord.
1: Voilà, non. Ouais. Puis après, c'est un sport qui, moi, j'ai toujours comparé un peu la pétanque aux échecs, en fait. On joue contre une équipe, il faut qu'on ait une tactique de jeu, il faut qu'on analyse aussi comment on joue les autres pour pouvoir contrer leur jeu. Donc ça reste quand même, quand c'est en mode compétition, on joue. Mais on joue aussi contre des adversaires et contre leur jeu. Donc c'est aussi analyser comment eux ils jouent, à quelle distance ils sont les plus forts pour essayer de pas y aller. Voilà. Et puis après, bah évidemment, quand on joue entre potes, non, là, on joue plus à celui qui fera le plus de bêtises, on va dire.
0: C'est une bonne. C'est en fait, c'est bien plus stratégique qu'on ne pourrait le croire quand on n'est pas en compétition, en tout cas. Et on va peut-être y revenir dans quelques instants. Quant à vous, mesdames et messieurs, vous jouez à la pétanque, vous adorez ça, vous avez fait des belles parties, vous avez envie de nous raconter comment vous avez tiré toutes les boules adverses. Vous nous appelez 02 43 67 11 11. Où jouez-vous? Pourquoi jouez-vous? 02 43 67 11 11. Le temps d'écouter Louane conduire.
3: Je sais pas, frère.

0: conduire. C'était Louane.
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0: Vous jouez à la pétanque, vous jouez en compétition ou juste entre amis, en famille, pour le plaisir, vous adorez ça. Ou alors juste vous attendez l'été et puis vous faites petite partie comme ça, comme tout le monde, presque tout le monde y a joué. Vous nous appelez pour témoigner 02 43 67 11 11. Nous avons avec nous Patrice Guérin, président du comité départemental de pétanque, et Arnaud Touey, qui en est un membre. Juste pour préciser, vous faites partie de la FFJP, la fédération... FFPJP, pardon. C'est la Fédération Française de Pétanque et de Jeux Provinciales.
2: C'est ça.
0: On peut juste expliquer la différence entre la pétanque et le jeu provincial?
2: Le jeu provençal, enfin la pétanque se joue de 6 à 10.
0: Et 10 mètres, 6 à 10 mètres.
2: Oui, et le jeu provençal, c'est de 15 à 20 mètres.
0: De 15 à 20 mètres, donc avec des règles de lancer et tout ça qui sont différentes parce que bah, il faut lancer plus loin.
3: Oui, tout à fait. En fait, la pétanque, bah, on est les deux pieds dans un cercle. Mmh. Et au jeu provençal, bah, pour le tireur, il a le droit à 3 pas à partir du cercle.
0: Ouais, donc il peut prendre son élan.
3: Voilà, et il doit lâcher sa boule entre le 3e et le 4e pas.
0: Ok.
3: Et le pointeur, c'est soit il a un pied dans le cercle et un pied à l'extérieur du cercle, soit il a un pied à l'extérieur du cercle et un pied levé, ce qui lui permet d'avancer un peu plus loin. Il doit être stable et reposer son pied levé au moment qu'il lâche la boule.
0: Voilà, donc là, c'est des règles... Ah, autrement, le reste, c'est pareil. On tire, on pointe.
3: Exactement.
0: Il faut se rapprocher du cochonnet. C'est juste le lancer et la distance qui diffère. Ok. Mais là, on parle de pétanque. On avait une discussion assez intéressante en dehors de l'antenne. C'est-à-dire qu'on parlait de ces licenciés qui sont de plus en plus nombreux. Et on a parlé YouTube, on a parlé Internet, réseau. C'est un sport qui a vu sa visibilité sur Internet exploser également.
3: Oui, tout à fait, parce que en fait, on a de plus en plus de jeunes qui pratiquent la pétanque, donc qui sont des fans des réseaux sociaux. Il y a certains youtubeurs qui se sont rapprochés des grands joueurs de pétanque pour faire des petites vidéos avec eux, pour expliquer ce que c'est que la compétition pétanque. Et puis après, bah effectivement, il y a d'autres youtubeurs qui en ont fait une compétition l'extrême pétanque, quelque chose comme ça. Où là, c'est plus un gros délire qu'ils ont fait entre eux.
0: Oui, ils envoient par-dessus des voitures, par-dessus des rondins de bois, et en fait, c'est un terrain qui est accidenté et sur lequel il faut jouer, quoi.
3: Voilà, c'est un peu ce qu'ils font des X-Games ou des choses comme ça dans le ski. Bah là, ils l'ont fait avec la pétanque, avec des obstacles.
0: Voilà, gros engouement pour la pétanque, mais bien sûr, ce qu'on voit là en vidéo, notamment pour l'extrême pétanque, ça n'a rien à voir avec le jeu de pétanque comme on l'entend. L'avantage, Patrice, de ce jeu, c'est que, comme le disait tout à l'heure Arnaud, tout le monde y a joué ou y joue à un moment donné.
2: Oui, tout le monde a joué à la pétanque au moins une fois.
0: Au moins une fois, oui. Que ce soit avec des boules en plastique, des boules en métal.
2: Dans des réunions de famille où souvent l'après-midi, enfin en fin d'après-midi, il y a une partie de pétanque ou bon des fois c'est le palais, mais là c'est sûr. Enfin moi je parle plutôt pétanque que palais, mais c'est vrai que tout le monde a joué.
0: Tout le monde a joué. Et de temps en temps, on voit plus ça comme un loisir. Et c'est vrai que c'en est un. Il faut garder ce côté loisir. Mais est-ce qu'on peut raconter une compétition, une vraie, comment ça se passe, pour expliquer quand même le côté vraiment sportif? Parce qu'il y a une concentration, il y a même un effort physique dans une vraie compétition. Est-ce qu'on peut expliquer comment ça se passe pour montrer à quel point c'est un sport?
3: Alors que ce soit les championnats ou des nationaux, des internationaux de pétanque aujourd'hui, ça se déroule sur 2 jours. Donc il y a des championnats comme en Mayenne, ça c'est en demi-jour, c'est du samedi après-midi et jusqu'au dimanche. Et par contre, tout ce qui est nationaux et internationaux, ça commence du samedi matin à 8h, en règle générale 8-9h, et ça se termine aussi le dimanche. Donc on enchaîne à peu près entre 10 et 12 parties suivant comment ça se passe. Faut savoir que ça peut se finir très tard le samedi soir, reprendre très tôt le dimanche matin. Donc effectivement, les joueurs de très haut niveau ont des conditions physiques où ils s'entraînent quasiment tous les jours en cardio. La plupart ont des petites salles de sport chez eux pour pouvoir s'entraîner parce que effectivement, ou vont en salle bien sûr, parce que le physique est très très important dans des compétitions qui durent 2 jours.
0: Oui, c'est ça. Et puis il y a le mental bien entendu, parce que on peut être sous pression du dernier point à avoir, de la boule à dégager, et puis même vous le disiez, apparemment il y a des fausses disputes un petit peu. Il y a tout un côté stratégique, un côté mental aussi qu'il faut travailler.
3: Oui, tout à fait. Et puis on voit aujourd'hui aussi au très haut niveau de la pétanque, beaucoup de grands joueurs font appel aussi à des coachs mentaux maintenant. On le voit de plus en plus dans les interviews où aujourd'hui les grands joueurs ou les grandes joueuses prennent des coachs mentaux pour pouvoir accepter la défaite, aussi voir le jeu différemment et accepter que on n'est pas tous les jours le plus fort ou pourquoi on n'a pas réussi ce coup-là ou ce coup-là.
0: Bon, vous en êtes à ce niveau-là dans votre jeu de pétanque ou au contraire, c'est juste entre copains, entre copines, vous nous appelez pour nous vous raconter au 02 43 67 11 11.
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0: Blue Hotel, Chris Isaac.
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0: Vos infos pratiques, la commune de Côme organise une grande journée citoyenne le samedi 30 mai dès 9h au stade. Le principe, se retrouver dans la bonne humeur pour réaliser ensemble quelques petits travaux utiles et embellir la commune. Nettoyage, entretien, petits aménagements, encore entretien des espaces verts. Les inscriptions se font en mairie avant le 18 mai. Si vous n'avez pas de médecin traitant, la communauté professionnelle territoriale de santé Nord-Est Mayenne ouvre des inscriptions pour centraliser les demandes. Attention, vous devez résider sur les territoires du Mont des Avaloirs ou sur le secteur de Baie pour pouvoir en bénéficier. Enfin, plusieurs mairies et agences postales seront fermées ce vendredi 15 mai en raison du pont. C'est notamment le cas des mairies de Renazé, Empoigné et Laigné. Toutefois, une permanence sera maintenue à la mairie d'Empoigné pour vos démarches administratives. De 14h à 17h. Bienvenue chez vous, vous avez la parole au 02 43 67 11 11. Nous attendons vos témoignages pour parler de ce sport qui est la pétanque, sport que vous avez certainement pratiqué à un moment de votre vie, que vous pratiquez peut-être encore, que ce soit pour le loisir ou pour des compétitions par exemple. Les compétences, Patrice, moi si je veux être un bon joueur de pétanque, qu'est-ce que je dois avoir comme compétences? Patience, stratégie, à quoi je dois être bon?
2: Je pense qu'il faut déjà être patient, ouais. Et ben je aussi beaucoup d'adresse.
0: Beaucoup d'adresse.
2: Oui, le départ il est là. Je pense qu'il est quelqu'un qui est adroit de nature pourra devenir un très bon pétanqueur.
0: Et comment vous vous entraînez alors? Est-ce que vous placez des boules à une certaine distance? Vous devez les tirer? Quel est le travail que vous faites pour vous entraîner hormis les parties que vous faites avec vos collègues?
2: Ben disons que c'est vrai qu'il faut beaucoup d'entraînement, parce que moi je ne pratique pas beaucoup.
0: Ouais.
2: Mais c'est vrai que beaucoup de boules au point, et puis pour celui qui est vraiment tireur, faire des séances de tir de 1 heure au moins par jour.
0: D'une heure, donc on place les boules en ligne et hop, on les tire les unes après les autres. Ouais. Vous vous entraînez aussi, Arnaud, ou...
3: Oui, je vais au club de pétanque 2 fois par semaine. Ouais. Où là, soit on fait des exercices et des ateliers, ce qu'on appelle des ateliers de pétanque. Mmh. Et puis après, on fait des parties. Puis les ateliers, après, une fois qu'on les a bien travaillés, quand on fait la partie de pétanque, on se dit, tiens, telle situation nous rappelle tel atelier. On a appris à gérer via l'atelier, on a appris à gérer cette situation. Donc maintenant, on va essayer de le mettre en application pendant la partie.
0: D'accord, donc c'est vraiment un entraînement, entraînement pas intensif, mais quand même un entraînement sérieux. Et,
3: tout à fait.
0: Tout à fait. On a cette image de la pétanque, alors à travers les films, à travers, je sais pas, la tradition de ce monsieur un peu âgé qui va jouer à la pétanque, souvent dans le sud de la France, pas trop de jeunes, pas trop de femmes. Est-ce que c'est un cliché? Est-ce que ça a évolué? Je ne parle pas pour le département de la Mayenne, on viendra à la pétanque mayennaise, mais de manière générale, est-ce que cette image a changé? C'est plus tellement vrai.
2: Qui veut répondre? Ça existe toujours. Hein.
0: Oui, non, mais bien sûr, ça existe. Oui. Mais est-ce qu'on a de plus en plus, on a les femmes qui participent de plus en plus?
2: Oui,
0: est-ce que les jeunes s'y mettent?
2: Je pense qu'il y a de plus en plus de compétiteurs quand même.
0: Ouais.
3: Et il y a de plus en plus de femmes qui peuvent aujourd'hui rivaliser avec beaucoup d'hommes. C'est-à-dire que le niveau féminin a énormément évolué. Mmh. On voit aujourd'hui au niveau national des jeunes demoiselles arriver sur le circuit qui sont à droite, mais un truc de malade. Et aussi, il faut penser aux jeunes qui arrivent. Alors effectivement, au niveau national, on a de plus en plus de jeunes, de très très bons jeunes. Après, le problème, c'est qu'il faut que dans le temps ça dure et qu'ils aient envie de jouer encore longtemps. C'est ça le plus difficile.
0: Et on en parlait tout à l'heure, les réseaux sociaux, ça peut aider justement, parce que maintenant ils sont derrière les réseaux sociaux.
3: Tout à fait.
0: Donc il y en a qui prennent un petit peu le sport comme ça et qui le montrent à travers des vidéos et autres. Et ça peut aider à la promotion auprès des jeunes. On y revient dans un instant. 02 43 67 11 11. Nous attendons vos témoignages. Vous jouez à la pétanque de manière très très sérieuse ou juste pour le fun. N'hésitez pas. 02 43 67 11 11.
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0: Il est 9h33. 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Et vous écoutez Garou. Il est seul, le pauvre. Mais non, il est avec nous tout de suite. Allez, belle matinée à toutes et à tous.

0: C'était Seul.
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0: Et le plaisir de la pétanque, c'est justement que vous ne jouez jamais seul. Vous jouez en équipe, vous jouez contre des amis ou contre des véritables adversaires. Toujours un plaisir, la pétanque. Et si justement vous y prenez plaisir à jouer, vous nous appelez 02 43 67 11 11. Quelle est la santé de la pétanque mayennaise, Patrice? Est-ce qu'on est plutôt bien en Mayenne pour jouer à la pétanque?
2: Oui, je pense, parce que le nombre de licenciés a encore augmenté un petit peu cette année. Mmh. On est à 2431 licences.
0: Ouais.
2: Ce qui n'est pas mal pour le petit département.
0: Quand même, oui.
2: Et au niveau, enfin, compétiteur, le niveau s'est beaucoup relevé depuis quelques années.
0: Eh ben, ça tombe bien. Je crois qu'on a un compétiteur en ligne. Fabien, bonjour.
3: Oui, bonjour.
0: De Rueil-et-Frafond, c'est ça?
3: C'est ça, exactement.
0: Et vous pratiquez la pétanque, mais alors peut-être entre potes pour le fun, mais également en tournoi, c'est ça?
3: Alors, je fais les deux, mais surtout compétition.
0: Alors, compétition, à quel niveau? Qu'est-ce qui vous plaît déjà dans ce sport qu'est la pétanque?
3: Eh ben, honnêtement, pour moi, c'est le jeu le plus stratégique. C'est même le sport.
0: D'accord, le sport le plus stratégique. Quand on n'est pas joueur professionnel, enfin professionnellement, en tout cas en compétition, on ne se rend pas forcément compte de cette stratégie. Et Arnaud Touay nous en a parlé. Donc, il y a vraiment une grosse part de stratégie.
3: C'est exactement. En fait, on va jouer surtout sur l'aspect de notre équipe personnelle.
0: Mmh.
3: Donc, si on a une équipe un peu plus offensive ou défensive, mais aussi on joue sur le côté de l'adversaire.
0: D'accord. Donc,
3: on essaie de trouver justement les faiblesses ou justement les qualités de l'adversaire et essayer justement de surpasser leurs défauts ou leurs qualités.
0: Et donc, c'est ce côté stratège qui vous plaît le plus?
3: C'est ça, exactement. Ouais. Exactement. Et puis, chaque personne est différente, chaque adversaire est différent. Chaque partie est différente. Quand on atteint, par exemple, les championnats départementaux qu'on a fait là pendant 6 semaines, la pression va monter de plus en plus. On est capable d'enchaîner peut-être 5-6 parties dans la journée. Quand on se qualifie, par exemple, le dimanche, on démarre le championnat à 8h et puis on peut faire la finale à 17h.
0: Ouais, ça fait des longues journées. Ça fait des longues journées.
3: Exactement.
0: Et Fabien, quel est votre niveau alors?
3: J'ai eu une belle épopée à l'époque, mais on va dire que là, cette année, je suis 2 fois vice-champion de la Mayenne et 2 fois demi-finaliste de la Mayenne aussi sur les championnats qu'il y a eu.
0: Voilà, il fallait quand même préciser que vous êtes un bon joueur. Juste pour préciser, vous avez une trentaine d'années, c'est ça?
3: C'est ça, j'ai 30 ans tout pile.
0: 30 ans tout pile, et c'était important de montrer aussi que justement, on parlait, tout à l'heure, je parlais de cette image d'un homme assez âgé qui va jouer à la pétanque, mais c'est pas le cas, on a des jeunes champions comme vous qui jouent et qui adorent ce sport. C'est quoi les prochaines étapes pour vous, Fabien?
3: Eh ben là, je vais attaquer dès demain le championnat régional en triplette.
0: Ouais,
3: on a été vice-champion départemental. Mmh. Donc là, on va intégrer donc le championnat régional qui réunit 32 équipes donc de tous les départements du Pays de la Loire.
0: Oui, c'est demain en Vendée, hein.
3: C'est ça, exactement.
0: Ouais, et vous pourrez y voir Patrice Guérin, le président du comité départemental, qui est avec nous. L'équipe, c'est important. Vous jouez avec les mêmes collègues depuis longtemps. Comment ça se forme, cette équipe?
3: Alors nous, l'équipe qu'on a faite, ça fait 2 ans exactement qu'on joue ensemble.
0: Mmh.
3: Après, c'est surtout sur la cohésion déjà de base. Parce que moi, je suis arrivé en Mayenne il y a 4 ans, parce que je viens de la région lyonnaise. Et c'est surtout en fait sur la cohésion et sur la sympathie déjà des joueurs. Après, forcément, la qualité boulistique a aidé à que l'équipe se forme. Mais honnêtement, c'est plus la cohésion. Parce qu'on pourrait très bien jouer avec des très bons joueurs, mais ne pas forcément s'entendre humainement.
0: Ouais, et si vous vous entendez pas, forcément, ça va pas très bien se passer au niveau.
3: Forcément, ça ne fonctionnera pas.
0: Ça ne fonctionnera pas, et c'est ça la beauté de ce sport également. Merci beaucoup, Fabien, pour votre témoignage. Qu'est-ce qu'on peut vous souhaiter pour demain?
3: Eh ben, de gagner.
0: Tout simplement. Eh ben, on croise les doigts et on vous dit le mot qu'on n'a pas le droit de dire à l'antenne, mais on y pense fortement pour votre victoire. Ben, vous nous appelez demain pour nous dire, hein. Ou après-demain, plutôt.
3: Sans faute.
0: Avec plaisir. Merci beaucoup, Fabien.
3: Je vous remercie. À vous, passez une belle journée.
0: Belle journée à vous et bonne chance et bon courage pour demain. On y revient dans quelques instants à la pétanque ici en Mayenne et justement aux événements qui vont arriver. Vous restez avec nous.
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0: Langue de chez nous, Yves Dutheil. Et nous parlons pétanque ce matin avec nos invités du comité départemental de pétanque, Patrice Guérin et Arnaud Touay. Les événements à venir, peut-être qu'on peut en parler. On a les régionales demain en Vendée. On a la finale de la Coupe de France quand même, les 13 et 15 et 14 mars 2027 à l'Espace Mayenne à Laval. C'est énorme pour le département, ça.
1: C'est un truc extraordinaire, même, qui pour la Mayenne.
0: Ouais. Ouais. Cet espace Mayenne accueille plein d'événements sportifs. Vous y auriez cru si on vous avait dit un jour qu'il y aurait la finale de la Coupe de France ici à Laval ?
2: Non. Après, on a tellement un petit département de pétanque vis-à-vis de, du monde de la pétanque aujourd'hui. Non, mais effectivement, pour la Mayenne, moi j'invite toutes les personnes à venir découvrir, parce que ça sera quand même les plus gros compétiteurs qui seront là.
0: Ça va être des belles parties.
2: Voilà, ça va être des très très belles parties. Après, ça reste une compétition avec des tirages au sort, donc une phase éliminatoire avant. Mais normalement, au bout, il y a toujours des très très beaux joueurs.
0: Ah ouais, ça sera donc
2: et joueuses.
0: Et joueuses, bien sûr. Le 13 et 14 mai 2027, à l'Espace Mayenne à Laval. Il y a quelques compètes qu'on peut voir là qui arrivent dans le département, des petits tournois, quelque chose. Vous avez quelques dates ?
2: Oui, le 4 juillet, c'est une date importante. C'est le premier national jeune qui va se passer en Mayenne. Donc j'invite tous les jeunes de la Mayenne à venir découvrir la compétition de pétanque à travers des jeunes de leur âge, et les motiver pour nous rejoindre.
0: Ce sera le 4 juillet à Mayenne.
2: Tout à fait.
0: Avec tous ces jeunes, et justement c'est l'idée, on cherche plus de jeunes dans le département, donc faut y aller. On rappelle quand même que c'est un bon moment, non seulement sportif, mais un bon moment de camaraderie. Et puis comme on l'écoutait, Fabien Loisement tout à l'heure, champion qu'on encourage pour demain, c'est un binôme ou un trinôme, peut-être qu'il y a des trinômes aussi, ça se joue.
2: Les triplettes
0: et les doubles. Quand on est en binôme, en fait, ce sont des équipes qui passent de très très bons moments et qui c'est un jeu de stratège également. Donc, il faut s'y mettre. Merci à tous les deux d'être venus. Bon voyage, Patrice, puisque vous partez en Vendée demain justement pour représenter la Mayenne, non pas pour jouer, mais pour représenter le comité départemental.
1: Et j'espère revenir avec des titres de champion.
0: C'est tout ce qu'on vous souhaite. Et puis vous serez le 23 mai à Cholet également pour les régionales. Merci à tous les deux.
2: Merci à vous.
0: À très très bientôt. Mettez-vous à la pétanque, amusez-vous, profitez-en. En plus, tout le monde y a joué, même les enfants peuvent jouer. C'est absolument génial. Et puisqu'on parle sport, je rappelle que ce soir, il y a une soirée spéciale sport à partir de 16h30. On va fêter tous nos sportifs mayennais. Tout de suite, c'est Lola Yang. Mais si, on se retrouve juste après pour parler ici les économies. You know what?

0: Messi, c'était Lola Young.
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0: Par ici les économies à 9h54 avec vous Valère Coréard. Aujourd'hui, vous vouliez nous parler d'une bonne nouvelle pour les étudiants.
2: Depuis le 1er mai, les repas étudiants sont à 1 euro dans les restaurants gérés par le CROUS. Avant réservé aux étudiants boursiers, précaires, c'est désormais un droit qui concerne toutes les étudiantes et tous les étudiants, les doctorants, les alternants, les jeunes en mission de service civique aussi. Alors pour justifier de son statut, il faut avoir un compte Easly qui permet en fait de payer ses repas au CROUS. Enfin en général, c'est connu par les étudiants. C'est quand même une très bonne nouvelle. On parle d'un étudiant sur deux qui fait des concessions sur son alimentation pour des raisons financières. On est en 2026, on est en France et c'est pourtant une réalité. Alors ces repas à 1 euro seront un vrai coup de pouce et ça concerne les déjeuners mais aussi les dîners pour les restaurants universitaires ouverts le soir.
0: Que vont pouvoir manger les étudiants pour 1 euro ?
2: Pour ce tarif, il y aura forcément un plat principal et ce qu'ils appellent deux périphériques, c'est-à-dire une entrée, un fromage, un dessert ou un fruit par exemple. Après, il faut payer des suppléments. Donc ça, c'est quand même la bonne nouvelle avec des repas à 1 euro. Et puis, plus globalement, n'oubliez pas que nous avons la chance d'avoir des acteurs associatifs hyper engagés pour lutter contre toutes les précarités étudiantes en France. Logement, alimentation, habillement, fourniture. Il ne faut pas subir une situation trop compliquée dans son coin. Renseignez-vous auprès de votre faculté, par exemple, en faisant une recherche en ligne. Moi, j'ai trouvé notamment On remplit le frigo, les paniers de Léa, un cabas pour un étudiant aussi, des associations engagées. Et d'ailleurs, vous connaissez peut-être des assos ou des initiatives remarquables pour aider financièrement les étudiants, des bons plans de job aussi. Pensez à m'écrire à la fin, ça aide tout le monde. Mon mail, c'est parisilleséconomies@radiofrance.com.
0: Merci beaucoup Valère. Il est 9h55, dans 5 minutes, la suite de Bienvenue chez vous, précédée des infos locales.
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0: SOS d'un terrien en détresse, Daniel Balavoine.
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0: Belle matinée à l'écoute d'Ici Mayenne, il est 10h. Le flash Maïwenn Bordron, aucune perturbation à prévoir aujourd'hui sur le réseau Tulle dans l'agglomération de Laval.
2: Tous les bus circulent normalement selon la direction malgré la poursuite du mouvement de grève. Les conducteurs de bus se mobilisent depuis plus de 2 semaines pour obtenir un meilleur salaire. La situation liée à l'antivirus est sous contrôle en France. Déclaration hier d'Emmanuel Macron. Le président de la République assure que des protocoles sanitaires rigoureux ont été mis en place. 5 passagers du bateau de croisière, le MV Ondius et 22 cas contacts sont hospitalisés ou en cours d'hospitalisation. Hospitalisation en France pour éviter la propagation de ce virus. Un patient était par exemple pris en charge depuis lundi près de chez nous au CHU de Rennes, mais il a finalement été transféré hier soir vers l'hôpital Bichat à Paris où se trouve sa famille. C'est à lire sur ici.fr. L'explosion du prix des carburants commence à peser lourdement sur les charges des cabinets d'infirmiers libéraux. Tous les jours, ils font des dizaines de kilomètres pour se déplacer au domicile de leur patient. Pour compenser ces frais supplémentaires, 3 syndicats d'infirmiers libéraux en France viennent de demander au gouvernement la mise en place d'un crédit d'impôt carburant. Ils n'ont pour l'instant reçu aucune réponse du ministère de la Santé. 30 millions d'euros investis à l'hôpital et à l'EHPAD dernier pour rénover les bâtiments. Un cabinet d'architectes vient d'être choisi. Ce chantier doit permettre à l'hôpital d'être plus attractif pour recruter plus facilement du personnel médical. C'est un combat de tous les jours, selon la directrice déléguée du centre hospitalier dernier. Christelle Loisel était notre invitée ce matin sur Ici Mayenne. L'interview est à écouter sur l'application Ici. Les footballeurs du Stade Lavallois continuent de préparer leur premier match de barrage mardi prochain. Les Tangos ont encore 2 matchs à jouer pour se maintenir en Ligue 2. Pour Rodez, l'objectif de cette fin de saison, c'est la montée en Ligue 1. Le RAF a battu hier soir le Red Star 3-2. Le 2e match des barrages de Ligue 2 pour l'accession à l'élite du foot français aura lieu vendredi. Ça sera Rodez face à Saint-Étienne.
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2: Xavier, aujourd'hui, le ciel est gris, c'est une dominance de gris dans le ciel,
0: oui,
2: sans
0: oui.
2: Touche de bleu ou de jaune pour le soleil.
0: Jusqu'à maintenant, on avait un petit peu de soleil sur les studios et pouf, il vient de disparaître d'un coup parce que la pluie, les petites averses arrivent depuis le nord et elles vont se généraliser sur l'ensemble du département cet après-midi, accompagnées d'un vent assez fort jusqu'à 65 km/h et des températures assez faibles. En revanche, 13 à 16 degrés, nous aurons 13 après en paille dans le nord, 14 degrés à Laval. Oui, c'est un petit peu frais pour la saison, mais ce sont les saintes glaces. Donc bon, on va dire que c'est tout à fait...
2: aujourd'hui inclus.
0: Voilà, exactement, mais non, je crois que demain, ça va être encore un petit peu faible, les températures. Va falloir attendre un peu avant que ça remonte. On vous revoit demain.
2: Demain matin. 6h. Bonne journée.
0: Bonne journée à vous. Le quintet, c'est à Paris, Vincennes, à 13h55. Voici la sélection d'Hervé Fortin. Le 7, Loverman. Le 12, Lord Dello. Le 14, Lunella Lehmann. Le 11, Key of Love. Le 6, Kevin Prince. Le 10, Everytime Winner. Et le 2, Lobbying de Blary. 7, 12, 14, 11, 6, 10, 2. Le coup de cœur d'Hervé Fortin est pour le 14, Lunella Lehmann. Et puis, comme d'habitude, il est très sympa, il a des conseils de jeu, comme ça. Le 5, Mountain, ce sera dans la 2e course. Et le 9, Floris Desbar, ce sera dans la 4e course. Vous n'avez pas eu le temps de noter tout cela pour gagner au prochain quintet. Pas de souci, vous allez sur ici.fr ou sur l'application ici afin de retrouver toutes ces informations.
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0: 10h04, sous les nuages qui se propagent peu à peu en menant leurs petites averses. Mais il n'y a pas de souci, votre rayon de soleil, c'est nous, à Ici Mayenne. Et puis c'est également Frédéric Goldman et Jones à nos actes manqués.

0: Frédéric Goldman Jones à nos actes manqués.
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0: Il est 10h08, bonjour à toutes, bonjour à tous, bienvenue chez vous. C'est la deuxième partie de l'émission jusqu'à 11h. D'ici là, des choses qui marchent, des tendances, du jardin et des bonnes adresses. Ici, ça marche, ce sera à 10h45 et on prendra de la vitesse avec le sourire lors des courses à savon de Montenay et de Laval. 11h10, le monde va vite et on l'analyse dans ses tendances. Le mois de mai en est plein, nous parlerons des jours fériés. Côté jardin, nous répondrons à la question de Claude, à savoir comment fleurir son balcon. Enfin, dans 3 minutes, la bonne adresse du jour. Nous irons à Mésanger, passer un bon moment au bord de l'eau, à la guinguette du Gué de Sel. Ce sera juste après Amir, tout de suite, l'imparfaite.

0: Les bonnes adresses avec nos invités Laurent et Gilles. Bonjour Laurent.
1: Bonjour, bonjour Xavier.
0: Bonjour Gilles. Bonjour, Xavier. Respectivement, gérant et cuisinier à la guinguette du Guetzel, c'est à Mésanger. Laurent, c'est un endroit, on peut commencer par ça, où l'on vient pas juste pour s'installer, boire un verre ou manger un petit quelque chose, c'est un tout.
1: C'est exactement ce qui m'a plu dans ce projet. On est dans une zone où on peut bien entendu venir manger, où on peut bien entendu faire des activités, où on peut également se balader autour d'un étang et finalement passer un bon moment, pas juste un petit moment, mais un bon moment sur une demi-journée ou une journée.
0: Ouais, on peut quasiment y passer, même carrément y passer une journée sur celui-ci, voire une nuit peut-être éventuellement. On y reviendra. Laurent, vous avez repris ce lieu il y a un an. Maintenant, c'est la deuxième année, non, la deuxième saison. Pourquoi ce lieu? Qu'est-ce qui vous y a attiré? Justement, c'est ce fait qu'on pouvait tout faire, que c'était vraiment ça englobait tous les plaisirs qu'on peut avoir l'été, notamment.
1: Alors, ça a été plutôt une découverte. Ouais. J'ai repris ce lieu essentiellement parce que j'avais un autre lieu qui s'appelle le Bois du Thé où j'avais développé des activités de loisirs et j'étais arrivé au point mort. Enfin, je pouvais pas grandir et le fait de reprendre cette guinguette avec la base de loisirs à côté va me permettre de développer les activités. C'était essentiellement ça qui m'intéressait initialement.
0: On peut la décrire, cette guinguette, au bord d'un lac, dans un site Natura 2000?
1: Alors, effectivement, c'est une localisation un petit peu particulière. C'est une zone Natura 2000, ce qui signifie que c'est relativement compliqué d'y faire des choses, mais ceci dit, on est sur un lieu qui est juste exceptionnel, c'est-à-dire qu'on a une balade autour d'un étang qui est vraiment très très jolie, avec quelques zones de nidification, et voilà, et c'est plat, donc c'est facile pour des familles, et la terrasse de la guinguette donne sur une vue exceptionnelle vers donc le, bien entendu, l'étang, mais également la chapelle du Montaigu, j'espère que ça parlera à certaines personnes, qui est un lieu d'observation extraordinaire.
0: Voilà, c'est un bel endroit, oui. Il faut le dire que c'est un bel endroit, et l'intérieur est aussi si beau, vous l'avez rénové.
1: Alors là, on a un peu bossé. Première année, ça a été la découverte du lieu. Ouais. La seconde année, et grâce à Gilles, on est vraiment en train de se professionnaliser. Hein. Donc, on a fait un vrai bar efficace. On a agrandi la cuisine. Le but du jeu, c'est bien entendu de pouvoir diminuer le temps d'attente et puis d'avoir aussi une carte bien étendue.
0: Ouais, la carte, justement, sans donner de détails, la carte, si on devait la résumer, on va y aller un peu plus dans les détails tout à l'heure, mais Gilles, si on devait la résumer, cette carte.
2: Alors, on propose une cuisine franche, une cuisine, je dirais, efficace, en simplicité. Alors, des salades, quelques viandes, des burgers, puisque aujourd'hui, c'est l'incontournable.
0: Il faut y passer par les burgers.
2: Voilà, des desserts maison. On tente de travailler tout en produits frais. Avec une rotation des produits et également donc des plats du jour et des desserts du jour et des salades.
0: Voilà. Tout ce qu'il faut en tout cas pour passer un bon moment agréable au bord de l'étang, manger un petit morceau et puis éventuellement par la suite aller faire une petite balade ou autre. On va parler de ces activités qu'on peut faire, notamment histoire de voir comment on va passer le temps, et puis on reviendra un petit peu sur le menu, peut-être qu'il y a des petits plats, des petites choses, les burgers par exemple, on va aller un peu plus dans les détails. Vous restez avec nous aujourd'hui. C'est pas grand soleil, mais le grand soleil, il va arriver hein, de toute façon. Et ce sera le moment justement d'aller en profiter de la guinguette du Guetzel à Mésanger. C'est la bonne adresse du jour que l'on continue de découvrir dans quelques instants. Le temps de découvrir George Benson, Give Me The Night à 10h16. Merci d'être tous les jours, tous les matins, tous les soirs à l'écoute d'ici Mayenne.

0: George Benson, Give Me the Night, mais pour l'instant c'est la journée, il est 10h20 et à 10h20 ce sont les bonnes adresses. Celle du jour, c'est la guinguette du Getzel à Mésanger. On y revient juste après ça.
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0: Et la bonne adresse se trouve donc à Mésanger, c'est la guinguette du Getzel, superbe endroit au sein d'un site classé Natura 2000, au bord d'un étang, avec des balades, plein de choses à faire, on va en parler. Puis bien sûr, de bons petits plats à manger, avec un petit coup de cœur de Laurent, qui est le gérant des lieux, pour la salade de fruits de Gilles, qui est cuisinier. Faut être une bonne petite salade de fruits frais, quoi. Et
4: ça, ah, excellent. Bien.
0: Ouais,
4: excellent.
0: Ouais. Bon, autrement, c'est la cuisine plutôt traditionnelle, plutôt efficace, comme vous le disiez.
4: Oui.
0: Et puis la possibilité de venir fêter ses anniversaires, faire des événements sur les lieux.
5: Alors effectivement, puisque maintenant j'ai quelqu'un de costaud en cuisine, on a la possibilité de passer à l'étape supérieure. On a maintenant tout un panel d'activités, alors on y reviendra.
0: On va y revenir, ouais.
5: Donc des activités, une cuisine qui tient la route, ouais. et un espace qui peut accueillir ces groupes. Donc ouais. Clairement, on fait le forcing dessus,
0: ouais.
5: et on sait le faire.
0: Et ça c'est bien, et franchement on peut passer des bons moments parce que vraiment le lieu est magnifique. C'est une base de loisirs également. Qui dit base de loisirs, bah loisirs. Quel loisir on peut faire?
5: Alors historiquement sur ce lieu, comme la proximité de l'étang fait qu'on avait la possibilité, et toujours d'ailleurs, de faire du canoë, de faire du pédalo. Sur terre il y a un swing golf, un citrou. Il y avait également des rosalies, mais ça c'était ce qui existait à l'époque. Et maintenant j'ai développé une offre complémentaire avec un laser game.
0: Ouais.
5: À l'extérieur pour les gamins. On a maintenant une piste de trottinette électrique tout terrain qui fait plus de 3 km, hein, ouais. Et qui est à proximité. Et également un parcours d'orientation, ce qui nous permet, avec ces différentes propositions, de pouvoir s'adapter à tous les groupes qui veulent passer une demi-journée et faire un repas après ou avant d'ailleurs.
0: Ouais, c'est vraiment la sortie en famille, hein, qu'on peut faire avec toutes les activités qui sont disponibles, et donc l'ajout de ce laser game, de la trottinette, la swing golf, tout ça quoi.
5: Famille, mais également entreprise. On a beaucoup de demandes d'entreprise,
0: oui,
5: hein, pour des séminaires de fin d'année. Enfin oui, les événements de fin d'année.
0: Et il y a de l'hébergement également.
5: Alors effectivement, derrière, on a 56 lits, ouais. On a deux salles de réunion, on a un self. Donc là, on accueille jusqu'à présent plutôt des familles que des entreprises.
0: Ouais.
5: On a tout de même une salle qui peut servir pour une réunion avant les activités et avant le repas qu'on peut mettre à disposition.
0: Donc vraiment, quand même, il y a tout ce qu'il faut. Hein.
5: Il y a tout ce qu'il faut. Oui.
0: Il y a tout ce qu'il faut sur les lieux. J'allais vous demander est-ce qu'il y a des projets, mais en fait, je pense que déjà
5: on va mettre
0: la rénovation des lieux, la mise en marche de nouvelles activités et tout.
5: Alors en effet, oui, ça phosphore beaucoup là-haut, mais là il faut que je fasse des pauses. Donc on va déjà réaliser ce qu'on a dans l'idée de faire cette année, puis on verra les années suivantes.
0: Ah oui, on peut découvrir les lieux à travers votre page Facebook, hein, le Getzel à Mésanger. On parle un peu des ouvertures. Aujourd'hui, pour l'instant, c'est ouvert plutôt les midis, excepté le vendredi et le samedi, où vous êtes également ouvert le soir.
5: Oui.
0: Hein. Ça c'est voilà, c'est pour maintenant, parce qu'on est encore dans les seins de glace, il y a encore un petit peu de pluie, il fait encore un petit peu frais. Bientôt, vous allez ouvrir tous les jours, tous les midis, tous les soirs.
4: Ouais, tous les midis et tous les soirs, à partir de Du moment où il va faire beau, là, on attend ça avec impatience, donc dans quelques jours.
0: Là. Oui, oui. Oh, bah, ça va venir très, très prochainement, le beau temps, la chaleur, parce que c'est vrai que c'est quand même plus agréable hein, quand on est en train de boire un petit cocktail au bord de l'eau, avec ou sans alcool, si vous buvez avec de l'alcool, bien sûr, vous consommez avec modération. Voilà, c'est quand même mieux quand il fait beau. Vous faites des petits cocktails sympas?
4: Oui, on fait également des cocktails avec alcool et sans alcool, des smoothies, il y en a pour tous les goûts, pour tous les âges.
0: Parce que le petit smoothie avec des fruits là au bord de l'étang quand même, c'est ça qui est sympa quoi.
5: Et d'ailleurs, en fait, on a investi dans énormément de bains de soleil avec des petites tables basses pour que les gens puissent se positionner en face de la guinguette proche de la plage. Et parce que ça a eu un énorme succès l'année dernière et pour le coup, on a multiplié le nombre de bains de soleil par 3 et voilà. Donc là, maintenant, quand il va faire chaud, pour se mettre à l'ombre et déguster ce qu'on a envie de déguster au bord de l'eau. Et
0: voilà, tout est dit. Vous y allez maintenant juste pour découvrir. Même s'il fait un petit peu frais, vous prenez une petite laine et vous pouvez aller manger le midi. Vous pouvez aller passer un bon moment, une demi-journée, une journée, que sais-je. Et puis quand il va faire beau, bah vous y allez tout le temps, quoi. Ça va faire du bien. C'est la guinguette du Guetzel à Mésangers. Ne manquez pas cette bonne adresse tout l'été. Jusqu'à quand
5: On fermera le 30 août.
0: Le 30 août, jusqu'au 30 août, l'endroit où il faut aller. Merci beaucoup à tous les deux.
5: Merci Xavier.
0: Et puis à très bientôt, au détour d'un burger, d'un smoothie, et puis d'une partie de laser game. On jouera tous les trois les uns contre les autres, on va s'amuser. Tout de suite, c'est Véronique Sanson. Bye.

Baya, Véronique Sanson, il est 10h28, j'ai plein de choses à vous annoncer au niveau de la programmation. 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Vous aimez les vides-greniers? 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Enfin, dernier rendez-vous à ne pas manquer, oui, il y en a plein, c'est ce soir à partir de 16h30. On va parler sport, on va mettre en avant les sportifs mayennais avec des auditeurs, auditrices qui seront en studio pour poser des questions à nos sportifs. N'hésitez pas à écouter l'émission de ce soir. Voilà pour la programmation, plein de beaux rendez-vous à l'antenne d'ici Mayenne. Un autre rendez-vous, ce sont vos informations pratiques dans quelques minutes, ce sera juste après Gilles Kaplan. 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
0: Vos infos pratiques en une minute, un job dating spécial industrie est organisé le jeudi 21 mai de 9h à 13h à Gouron. Dans les locaux de Serap et de MyPay, de nombreux postes sont à pourvoir, maintenance, soudure, conduite de ligne ou encore production. L'inscription se fait auprès de l'agence intérim LIP Laval. Un atelier d'auto-réparation est prévu à la base douche de Chéméré le vendredi 29 mai. Ce sera de 17h45 à 19h15. Le but est d'apprendre à réparer un petit appareil électronique ou un outil de jardinage qui ne fonctionne plus grâce à des personnes passionnées. Inscrivez-vous auprès du site biodéchets au pluriel @paysmelaigret.fr. C'est gratuit. Enfin, une réunion pour les proches aidants du territoire du Mont des Avaloirs est organisée ce jeudi 20 mai à 15h30, place de la mairie à Javron-les-Chapelles. L'occasion de poser toutes vos questions en matière d'aide humaine et financière, mais aussi d'échanger entre personnes aidantes.
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0: Il est 10h33, j'espère que vous passez une bonne matinée en notre compagnie. Tout de suite, c'est Zucchero, Senza una donna.

0: Susanna Donna, c'était Zucchero. 10h37. Ah, on a quand même un petit rayon de soleil qui vient de briller sur les studios, puisque c'est plutôt de la pluie qui est attendue aujourd'hui. Les averses qui nous viennent du nord et qui se généralisent cet après-midi, c'est quand même un bon moment pour aller dans le jardin, ou éventuellement bah, sur son balcon, avec une question jardinage dans Nature et Jardin pour vous, Philippe Guiton. Vous êtes avec votre spécialiste et bien sûr vous répondez à les questions.
1: Bonjour Joseph.
2: Bonjour Philippe.
1: Ah, il y a Claude de Laval qui veut nous poser une question.
3: N'ayant pas de jardin, j'aimerais avoir vos conseils pour égayer mon balcon avec des plantes odorantes ou alors des jolies fleurs colorées. Merci.
1: Des jolies fleurs colorées, il y a plein de choses. On attend vos conseils en fait.
2: Oui, effectivement, il y a des tas de possibilités pour les balcons. Alors, concernant les contenants, ça peut être des pots, ça peut être des jardinières, ça peut être des bacs. Une obligation, il faut pouvoir donner un maximum de supports de culture dans chaque contenant.
1: Il faut plutôt des grosses jardinières, alors c'est ça que vous voulez dire?
2: Dans la mesure des possibilités du balcon, bien sûr. En fonction de la capacité du contenant, on met les plantes correspondantes. On ne va pas mettre un gros arbuste dans un petit pot.
1: Soyons logiques.
2: Voilà, prévoir un bon terreau de plantation, généralement qu'il soit enrichi d'engrais à libération lente, qui déroule cet engrais sur 3, 4, voire 6 mois de l'année.
1: Ça évite d'y revenir tous les 15 jours.
2: Tous les 15 jours, voilà. Et éventuellement même enrichi de compost.
1: Et au niveau des variétés, alors?
2: Au niveau des variétés. Donc, alors, si l'on veut des plantes à parfum, donc, il faut pas hésiter à mettre des lavandes, le jasmin officinal, par exemple, l'agora, bon, qui sont des plantes vivaces et qui perdurent sur plusieurs années éventuellement. Alors, vous avez également les mini-rosiers de la maison Verdia. Alors, vous avez la dernière variété de la maison Verdia, qui est la variété Gaïa, qui est une petite rose simple, qui est vraiment magnifique. Donc ça peut intégrer un bac ou un pot sur la terrasse. Bon, vous avez également les mini-dahlias, qui peuvent également trouver une place favorable sur le balcon. Les verveines, par exemple, la verveine de Buenos Aires, c'est également un bon choix. Bon, je suis pas très chaud pour les pétunias et autres qui demandent énormément d'eau.
1: Ouais, ouais.
2: Et ça,
1: par
2: les temps qui courent, c'est pas l'idéal.
1: Merci Joseph. On rappelle que les questions se posent sur WhatsApp. Rendez-vous au 02 43 67
2: 11 11.
0: Et comme Claude, vous pouvez envoyer un message vocal, mais autrement un message écrit et même une petite vidéo. Il est 10h40 dans quelques instants. Ici, ça marche.
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0: Et la recette de la réussite se trouve ici, en Mayenne. La preuve avec Ici, ça marche avec vous, Claire Martin. Et les courses de caisse à savon. Au mois d'avril, il y en a eu à Montenay et à Laval. Et vous revenez sur ces succès.
2: Les courses de caisse à savon sont en Mayenne pour le plus grand bonheur des bons vivants. On va y revenir, mais ce concept séduit déjà les plus grandes villes. On en voit à la télévision, notamment sur la chaîne L'Équipe. Les commentateurs sont très drôles. Voici un extrait.
3: Donc les marsupilamis, on espère pour eux qu'ils ne vont pas se retrouver la tête à l'envers. Ça voudrait dire qu'ils ont eu un crash.
4: Et attention à la tête à queue.
3: Il ne faut pas se la prendre dans les roues. J'espère que ça ne sera pas tire-bouchonné.
2: Alors chez nous en Mayenne, succès à Montenay et à Laval. Les dernières courses étaient en avril sur 3 jours pour Laval. Johan Thiot, directeur de la maison de quartier d'Avenières.
5: Eh bien, sur les 3 jours, on évalue entre 100 et 150 personnes le nombre de personnes qui sont venues voir les caisses à savon.
2: Il y avait 13 équipages pour Montenay et 5 pour Laval.
5: Sur les 5 caisses, en gros, c'était à peu près entre 40 et 50 enfants et jeunes qu'on fabriquait et qu'on participait au championnat.
2: Et alors, les caisses, faut les voir, de vrais bijoux. Un engin avec 4 roues, un volant et des freins. Mais derrière, tout est une question d'originalité.
5: On avait une caisse aux couleurs de la Thaïlande, on avait une caisse qui était sur la thématique du rock'n'roll.
3: Aladdin et son tapis roulant. Oh, une chaussure de ski géante, c'est les bronzés.
2: Donc le principe, c'est d'être en équipe et de dévaler une pente avec cette fameuse caisse le plus rapidement possible. Et ça, ça marche parce que l'ambiance est au top. Nelly Collet, organisatrice de la course de caisse à savon à Montenay.
6: Le fait que les gens viennent de bonne humeur, il n'y a pas de prise de tête. Donc vraiment, c'est bon enfant, les gens viennent partager en famille ou entre amis.
2: Alors c'est un concept qui fédère bien sûr pendant la course, mais aussi en amont pendant la fabrication de la caisse, comme on peut le constater du côté de Laval avec Johan Thiot.
5: Il y avait un groupe de la maison de quartier de Saint-Nicolas, un autre de la maison de quartier des Pommerais de Laval-Nord, des groupes du centre de loisirs d'Avenières, et puis des familles de la maison de quartier qui ont aussi bricolé ces caisses à savon.
2: Et alors attention, le terrain doit s'y prêter, à Montenay la pente était parfaite. Et en plus, tout le bourg a pu en profiter, comme le dit Nelly Collet.
6: Donc les caisses à savon partent de au-dessus de l'école, tout en haut, et ils descendent au niveau de l'église. Et il s'arrête juste avant la maison de retraite.
2: Et Yann le précise bien, ça demande une sacrée logistique.
5: De lancer les différentes caisses, de les remonter, on les met à la queue leu-leu, là, ça fait un petit train derrière le camion pour remonter toutes les caisses en haut du départ.
2: Moi, ça m'a donné envie de participer. Je suis en train de préparer ma caisse. On a déjà les freins et le klaxon.
0: Attention quand même, Claire, n'ayez pas d'accident. Si vous aimez ce genre de course, il y en a une autre qui est assez sympa. C'est la course de baignoire. C'était à Ménil, avec des baignoires, une course de baignoires sur la Mayenne et même dans les rues du village. Cette course de baignoires aura lieu pendant la fête du pain. Ce sera le 19 juillet pour la course. Mais la fête du pain, elle commence un peu plus tôt. Elle commence le samedi 18 juillet. Et c'est un vraiment bon moment à passer à Ménil, dans le sud Mayenne. Tout de suite, un autre bon moment à passer, c'est celui que l'on passe avec Axel Bauer, Cargo.

0: Ces tendances, c'est avec vous Muriel Jordan, l'analyse de ce monde qui va si vite. Aujourd'hui Muriel, on s'intéresse aux jours fériés.
1: Ah ouais, ce mois de mai est plutôt agréable hein, cette année, avec 4 jours fériés programmés. Et nous en France, bah, on y tient à nos jours fériés. Souvenez-vous, l'an dernier, l'ancien Premier ministre François Bayrou avait proposé la suppression de 2 jours fériés. Une proposition abandonnée, mais qui pourrait bien revenir un jour. Ces deux jeunes salariés de 25 ans ne le souhaitent pas.
2: C'est pas bien, on n'est pas pour, c'est des jours importants, qui commémorent plein de choses. Enfin, ça dépend lequel va être supprimé. Mais
3: on peut trouver d'autres solutions.
2: Comme personne travaille, c'est un jour qui est, dont on se souvient parce qu'on travaille pas, justement. On ne peut pas le commémorer si on travaille parce que du coup, bah, les gens ne vont pas y penser parce que du coup, ils travaillent.
1: Vous voyez, ces jours représentent pour beaucoup des repères partagés qui rythment l'année et qui structurent la mémoire nationale.
0: Et contrairement aux idées reçues, Muriel, avec nos 11 jours fériés annuels, nous ne sommes pas les mieux lotis que nos voisins européens, en tout cas.
1: D'après les données de la Commission européenne sur les conditions de vie et de travail, en France, nous ne sommes pas forcément les champions des jours fériés. Nous sommes même classés en 16e position. À Chypre, ils ont 15 jours fériés. Et en dehors de l'Union européenne, le record revient au Népal avec 35 jours annuels. Vous imaginez ? En tout cas, les jours fériés étant tendance ce mois-ci, je vous propose de fêter ça avec un quiz jours fériés. J'ai tendu mon micro à des collégiens pour savoir s'ils savaient pourquoi certains jours étaient fériés.
4: Le 8 mai, c'est quoi ?
5: C'est pas on offre les petits...
6: Les rosiers comme ça, là.
4: Non, les
6: muguets.
4: Voilà, les muguets, c'est pas ça?
7: Non, ça c'est le 1er mai.
8: Il te reste pas des masques FFP2 d'il y a 3 ans que je les mette sur mes oreilles? Saigne!
1: Tiens, mamie, prends ce vieux masque en tissu que j'avais payé 10 euros à l'époque. Alors, c'est vrai qu'ils ont pas les bonnes réponses là, les ados. Il y a autant d'erreurs dans leurs réponses que sur la feuille d'impôt de Patrick Balkany. Peut-être que ces deux collégiennes de 4e vont relever le niveau. Le 8 mai, les filles, pourquoi c'est férié ?
9: C'est la guerre,
10: l'Algérie.
11: Moi, j'aurais dit 1945, la guerre. La deuxième guerre mondiale.
12: La deuxième aussi.
13: C'est-à-dire, c'est la deuxième.
14: J'ai oublié !
13: Vous l'avez pas appris en cours ?
15: La guerre, elle est. La deuxième guerre mondiale, je crois, elle est finie.
1: Le 8 mai, c'est quoi ?
11: Je sais pas du tout. Ouais, bah oui, bah, c'est les jours fériés là. Non, je sais pas. Historique ?
13: Est-ce que vous trouvez que le niveau des jeunes, il a baissé, le niveau scolaire ?
11: Oui, clairement, oui.
1: Ah bah voilà, là je mets un 18 sur 20 en lucidité.
13: Généralement, le jeudi de l'Ascension, généralement ça tombe quel jour du calendrier ?
11: Mercredi.
1: Et vous pensez qu'en 2027, le jeudi de l'Ascension, il tombera quel jour ?
11: Oh bah ça, qu'est-ce que j'en sais ? Je ne sais pas du tout.
16: Un jeudi.
1: Bravo ! Ah, c'était pas facile pourtant. Hein. Bref, les jours fériés, c'est tendance en ce mois de mai. Alors profitons de ce temps-là pour faire réviser l'histoire géo à nos ados.
0: Oui, et jours fériés ou pas, hein, je rappelle que nous, on est toujours là. On sera donc là au rendez-vous demain et même pour le pont vendredi, 10h54. Dans 6 minutes, les infos et votre jeu, la Main Compte Double.
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0: Barbara Streisand, Woman in Love.
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0: du jeu,
2: c'est pas grave,
0: bien entendu, la Mayenne compte double.
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2: Vous avez eu peur, vous avez cru que ça allait être long.
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2: hein.
0: Bah vous continuez pourtant. Allez, on y va.
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0: Eh oui, on a le sourire à Ici Mayenne.
2: Oui.
0: Il est 11h.
2: À demain.
0: À demain.
2: L'actu, Lola Salaman. Bonjour Lola. On vous a pas entendu dire bonjour parce que votre micro était pas ouvert. Ça, c'est la faute de notre réalisateur. Bonjour Lola.
3: Bonjour Philippe, bonjour à tous.
2: Les bus circulent normalement aujourd'hui dans l'agglomération de Laval.
3: Mais le mouvement de grève se poursuit. Les conducteurs des TUL restent mobilisés. Cela fait près de 2 semaines qu'ils réclament une revalorisation salariale. 30 millions d'euros investis pour rénover le centre hospitalier Dernay. Les travaux devraient permettre d'améliorer la prise en charge des patients. Ils sont prévus pour durer entre 3 et 4 ans. L'idée, c'est aussi de devenir plus attractif afin de recruter plus de personnel médical. Christelle Loisel, la directrice déléguée de l'établissement, était notre invitée ce matin. Nous y reviendrons dans le journal de midi. L'ensemble des cas contacts de l'antivirus sont actuellement hospitalisés. 8 dans des centres des hôpitaux parisiens et 14 dans différentes villes de France, confirme le ministère de la Santé. Un patient était pris en charge depuis lundi près de chez nous, au CHU de Rennes, mais il a finalement été transféré hier soir vers l'hôpital Bichat à Paris où se trouve sa famille. Plus de précisions à lire sur ici.fr. Les infirmières et infirmiers libéraux particulièrement impactés par l'explosion des prix des carburants. Ces professionnels de santé prennent leur voiture tous les jours pour rendre visite à leurs patients, mais ne sont pas concernés par les aides réservées aux travailleurs précaires. Alors, 3 syndicats viennent donc de demander au gouvernement d'instaurer un crédit d'impôt carburant. Leur requête reste sans réponse pour le moment.
2: Le salaire minimum en France va augmenter à partir du 1er juin.
3: Annonce du ministre du Travail, Jean-Pierre Farandou, ce matin sur France Info. Une revalorisation d'environ 44 euros pour suivre l'inflation de ces derniers mois. Un parc près de chez nous classé 2e zoo le plus éthique au monde. Une récompense attribuée au bioparc de Douai-la-Fontaine dans le Maine-et-Loire par la célèbre revue National Geographic. Le parc met en place des actions de protection des animaux partout dans le monde. Depuis 2001, plus de 5 millions d'euros ont été investis dans ce but par le site ligérien.
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3: Et la météo alors Philippe, c'est plutôt gris, non ?
2: Oui, et les pluies sont en approche. Les petites pluies ou averses vont débuter sur le nord Mayenne en tout début d'après-midi et se généraliser ensuite à l'ensemble de notre département. On va bénéficier d'un vent d'ouest assez fort, hein, puisque les rafales vont atteindre les 65 km. Du côté des températures maximales, on est le 13. 11, 12, 13 sont les saints de glace, vous savez. Ça ne déroge pas, puisque nous n'aurons que 16 degrés au grand maximum cet après-midi. 13 à Villepaille, on aura 14 à Bouère et 15 à Bonchamp-lès-Laval. Les pronostics d'Hervé Fortin pour le quintet qui va se courir à Paris-Vincennes. Rendez-vous à 13h55 cet après-midi. Hervé vous conseille le 7, Loverman, le 12, Lord Dello, le 14, Lunella Léman, le 11, Key of Love, le 6, Kevin Prince, le 10, Everytime Winner et le 2, Lobbying de Blary. Le coup de cœur d'Hervé étant pour le numéro 14, Lunella Léman. Vous avez tout noté, Lola ?
3: Alors, normalement, j'ai noté le 7, le 12, le 14, le 11, le 6, le 10, le 2 et le coup de cœur, c'est le 14.
2: Absolument, des pronostics à retrouver sur ici.fr. Vous reviendrez à midi pour les infos de...
3: Midi.
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2: Et oui, ça se passe comme ça tous les jours sur votre radio locale ici Mayenne. On est là pour s'enjailler un petit peu entre nous. Vous allez voir, ça va bien se passer. Voici pour la musique Bruxelles, une fois boulevard désert.

0: possible. Exemple, Michael. Michael, avant-hier, il a gagné 50 euros. Je lui ai proposé de revenir hier. Il a à nouveau gagné 50 euros. Il revient aujourd'hui pour gagner 50 euros. Vous me suivez? Très bien. Donc, pourquoi pas 150 euros pour Michael? Sauf qu'auparavant, il va y avoir Sébastien et Kylian qui vont jouer à la Mayenne Compte Double. Le dernier conseil que je donne chaque jour, c'est quand même d'avoir une carte de la Mayenne. C'est vachement plus simple de jouer avec.
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0: Bonjour Sébastien.
3: Bonjour Philippe.
0: Sébastien, on est à Azé avec vous. Hein.
3: Oui.
0: Je suis en train de lire votre petite fiche, parce que vous savez qu'on nous donne des fiches Bristol pour connaître un petit peu les candidats. Et je vois que vous êtes en vacances.
3: Exactement, j'ai profité un peu des ponts pour avoir des vacances.
0: Eh bien ça, c'est pas bête, parce que ça permet de poser moins de jours de vacances, en fait.
3: C'est vrai.
0: Hein, c'est ça, et puis on arrive à avoir une semaine quasi complète. Hein. Oui. Bon, Sébastien, vous êtes tout seul à la maison, là ?
3: Pas tout à fait.
0: Il y a qui ?
3: Je suis avec ma femme, ah, en vacances.
0: Elle va être là pour vous aider, alors ?
3: Sur certaines questions, je compte sur elle.
0: Quel genre de questions, par exemple ?
3: Littérature.
0: Ouais.
3: Général, un peu culture générale.
0: Et vous, la spécialité, c'est plus les questions musique, ce genre de choses ?
3: Pas tout à fait. Moi, c'est plus la Mayenne, la nature.
0: Ah, ouais, d'accord. Ouais. Bah, normalement, ça devrait aller. Vous allez voir, ça va bien se passer. Attention, Sébastien, êtes-vous prêt à vous lancer dans l'aventure ?
3: Je suis prêt.
0: Allez, hop là ! Et on va commencer en musique, si vous le voulez bien. Ça, c'est la musique de quoi, Sébastien ?
3: La Star Academy.
0: Eh ben absolument, parce qu'aujourd'hui, c'est l'anniversaire de l'animateur Nikos Aliagas. Ça lui fait quel âge aujourd'hui ? 37 ans, 47 ans ou 57 ans ?
3: J'hésite, 57 ans ?
0: Ouais, parce que bon, il fait jeune, mais faut pas exagérer non plus.
3: Hein ?
0: 57 ans, bon anniversaire à notre Nikos National. Et premier point pour vous, Sébastien, comment se prénomme votre femme ?
3: Angélique.
0: Angélique, donc Sébastien, Angélique, un duo de choc. Qui a répondu là, du coup, correctement ? C'est vous ou c'est
3: alors,
0: Angélique ?
3: Elle a mis un peu de temps à répondre, donc c'est moi qui ai répondu et elle a confirmé après.
0: Très bien, bon, vous étiez d'accord tous les deux. Je ne veux pas qu'il y ait de problème entre vous, hein, surtout.
3: Non,
0: hein.
3: Non, vous inquiétez pas.
0: Ok. Alors, à la veille de ce long week-end, nous allons jouer aujourd'hui avec les stations balnéaires proches de la Mayenne. Ok ?
3: D'accord.
0: Jelouville est une station balnéaire du département d'Ille-et-Vilaine de la Manche ou de Loire-Atlantique.
3: Je dirais la Manche.
0: Eh bien, vous dites bien. Jelouville, absolument, dans la Manche, pas très loin de Granville. Et finalement, à quoi ? Même pas une heure de la Mayenne, à condition de sortir un petit peu du département. D'Azé, ça fait beaucoup plus loin quand même. Hein.
3: Tout à fait, on traverse toute la Mayenne.
0: En général, quand vous allez à la mer, vous allez où, vous, Sébastien ?
3: Plutôt sur l'océan Atlantique, mais on a fait beaucoup la Bretagne en vacances aussi.
0: Très très bien. En plus, il pleut jamais, donc c'est cool.
3: Ça. On a eu de la chance parce qu'il n'a pas souvent tombé d'eau quand on y a été.
0: Qu'est-ce qui s'est passé ?
3: Je ne sais pas.
0: Je ne dis pas de mal de la Bretagne. Je suis breton à la base, quand même. Bon, juste à côté de la Mayenne, hein, Fougères, est-ce que ça compte vraiment ? Je ne sais pas, mais en tout cas, oui, c'est marqué né à Rennes, donc je suis un petit peu breton quand même. Bon, deuxième point. Très bien. On continue comme ça. On arrive à une question mayenne. Alors ça, c'est pour vous, Sébastien. Hein.
3: Normalement.
0: Question mayenne, la question qui compte ?
3: Double.
0: Avez-vous la carte de la Mayenne sous les yeux ?
3: Oui.
0: Ça, c'est bien, ça. Vous allez pointer votre doigt sur Baie. Baie. D'accord, Baie, je vous laisse deux secondes. Vous voulez vous rendre à Sillé-le-Guillaume de Baie. Quelle commune allez-vous traverser ? Est-ce que vous allez traverser Mésangers, Nau ou Isée ?
3: Isée.
0: Oui ! À un moment, j'ai eu peur, Sébastien. Je me suis dit, ouïaïaï, il voit pas trop où se trouve Sillé-le-Guillaume.
3: Je ne savais pas situer Isée, en fait.
0: Ah oui,
3: Nau et puis Mésangers, je savais où ça se situait, mais Isée, je n'arrivais pas à le situer.
0: Voilà, c'est bien Isée. Bah, Sillé-le-Guillaume, là, on est d'accord.

0: on n'est plus chez nous, hein. On est chez nos amis sartois. Bon, 4 points sur cette première partie. J'ai envie de dire, c'est bien parti. Hein, la deuxième partie continue d'ici quelques instants. Est-ce que vous aimez Johnny Hallyday ?
1: J'aime bien, oui.
0: Ben, on va l'écouter avec Je te promets et on se retrouve juste après.
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0: Je te promets. Johnny Hallyday. Il est 11h17.
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0: 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Alors pour l'instant, nous avons Sébastien qui est coaché par son épouse Angélique à Azé. Hein, là, vous êtes à fond parce que vous avez marqué 4 points sur la première partie. Félicitations. On va continuer comme ça, hein ?
2: Tout à fait.
0: Il y a possibilité de marquer 8 points au total. Alors 8 points, c'est prendre de l'avance hein, par rapport aux autres candidats. Mais il faut les marquer, c'est ça le plus difficile, évidemment. À votre avis, en quelle année Gutenberg a-t-il imprimé la Bible pour la première fois ? Est-ce que c'était en 1455, en 1755 ou en 1955 ?
2: 1755.
0: Aïe, aïe, aïe, vous avez pris la réponse du milieu.
2: Oui.
0: Ouais. Ben non, c'était un peu plus tôt. Ben oui, 1455. Ben on était super jeunes à l'époque quand même, Sébastien. Hein
2: oui.
0: Hein ben, c'est pour ça qu'on s'en souvient pas vraiment, en fait. Hein bon, c'est pas grave, c'est qu'un point. Arrive maintenant une épreuve que je vous ai réservée, Sébastien, que j'ai réservée à Angélique aussi. C'est l'épreuve du disque à l'envers. Est-ce que ça vous dit quelque chose, le disque à l'envers ?
2: Oui, ça me dit quelque chose. C'est pas toujours compréhensible, mais...
0: Mais ça... oui, c'est ça c'est... Il y a des disques, on les met déjà à l'endroit, on comprend pas ce qu'ils disent. Alors, à l'envers, imaginez un petit peu. Bon, vous allez devoir trouver le titre ou l'interprète de cette chanson qu'on vous diffuse à l'envers et sans proposition de réponse. Écoutez bien.

0: On est d'accord qu'on comprend pas ce qu'elle dit. Hein.
1: Pas tout à fait, heureusement qu'il y a un peu de musique.
0: Oui, alors vous avez trouvé ?
1: Alors j'ai cru entendre Jeanne Masse toute première fois.
0: Wow, mais quel talent ! Alors, tout de suite, pour fêter ça, on l'écoute à l'endroit.

0: Et on arrive à 5 points, Sébastien. Bravo. Est-ce qu'on continue avec une dernière question mayenne ?
1: Eh ben, allons-y.
0: Allez, soyons fous, on rigole, on s'amuse. En Mayenne, nous connaissons le col de la Vallée, le col des Aravis ou le col de la Source.
1: Des Aravis.
0: Alors, les Aravis, c'est pas mayennais, je suis désolé. On y fait de l'excellent reblochon. C'est en... Alors, j'allais dire Haute-Savoie. Je crois que c'est entre la Haute-Savoie et la Savoie. Mais je mettrais plus ça en Haute-Savoie. J'en mettrais pas ma main à couper. Mais en tout cas, c'est pas chez nous. C'est clair. Chez nous, c'est le col de la Vallée. 230 mètres d'altitude. Ce qui est pas mal, quand même, hein, pour la Mayenne. Hein, alors, le col de la Vallée, il me semble que ça doit être dans le nord Mayenne. Et le col de la Source, là, c'est en Sarthe.
1: Ouais. D'accord.
0: Vous faites du vélo, Sébastien ?
1: Non, c'est mon fils qui en fait, mais moi, j'en fais plus.
0: Demandez-lui. Et si ça se trouve, il connaît le col de la Vallée. Bon, et c'est pas mal du tout, ça. Hein ? On termine avec combien de points ?
1: 5 points après ce que j'ai calculé.
0: Absolument, je valide les 5 points, je note. Voilà, donc Sébastien et Angélique, 5 points dans un instant. Kylian de Laval, on retrouvera également notre grand gagnant. Il a gagné 50 euros avant-hier, il a gagné 50 euros hier, il revient aujourd'hui et il n'est pas content. C'est Michael qui est costaud. Hein. Bon, il a fait 7 points lundi, il a fait 6 points mardi. Si on continue comme ça, bah aujourd'hui il va faire 5 et bah ça ferait tirage au sort, ok ? Ah, j'ai l'impression qu'on a perdu Sébastien, là. On a perdu la ligne. Oui, c'est une histoire de zone blanche. Bon, Sébastien, je pourrais vous poser la question. Quelle est la première radio du département ? Ici Mayenne !
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0: Allez, je pose les questions et j'y réponds maintenant. 11h22 dans un instant, suite de la Mayenne compte double. Et la musique d'ici quelques secondes, c'est Bruno Mars qui arrive juste après ça.
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0: Bruno Mars, ici Mayenne 11h27.
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0: Et voici notre deuxième candidat. Bonjour Kylian.
2: Bonjour.
0: Kylian, vous êtes à Laval, hein, c'est ça. Laval, fervent supporter du Stade Lavallois. Eh ben ouais.
2: Ah forcément.
0: Bah oui, bah évidemment. Ouais. On a eu une saison un peu chaotique quand même là. Hein.
2: Oui, c'était compliqué. Hein. J'y croyais plus aux barrages. Hein,
0: oui, mais on y croit quand même là pour les barrages. Hein.
2: Ah bah là oui, plus que jamais, oui.
0: À fond. Est-ce que vous pouvez me donner, une idée du score du match de mardi là?
2: Ah bah déjà, on connaît pas trop l'adversaire pour le moment.
0: C'est ça, ouais.
2: Bon. Je pense que ce sera Fleury ou Rouen à la limite.
0: Ouais.
2: Peut-être Fleury plutôt.
0: Ouais.
2: Bon, j'espère qu'on ira au moins faire un match nul.
0: Ça on le saura vendredi soir, hein, c'est ça. Hein.
2: Mm. Oui, c'est ça.
0: Ouais,
2: c'est
0: donc vendredi soir, on saura à quelle sauce on va être mangé ou pas. Ah. Kylian, en tout cas, vous allez faire votre propre match. Sébastien, qui a joué juste avant vous, a marqué 5 points. Donc vous allez devoir, à votre tour, faire au minimum 5 points pour avoir une chance de repartir avec ces 50€ de bons d'achat. Est-ce qu'il y a des questions qui vous ont embêté tout à l'heure en écoutant Sébastien ou pas?
2: Alors, la question musique.
0: Oui.
2: C'était pas trop de ma génération.
0: Oui. Alors attendez que je regarde la vôtre. Ouais, bah on verra tout à l'heure, hein. Hein.
2: On verra.
0: Bon, faut mieux marquer des points avant, Kylian, d'accord?
2: C'est ça, d'accord.
0: Allez, okay. C'est parti. Ça vous dit quelque chose, cette chanson-là? On va souhaiter un bon anniversaire à l'interprète de cette chanson, Stevie Wonder. Il a chanté cette chanson en quelle année? En 1965, en 1975 ou en 1985?
2: En 75?
0: Ah là là là là, vous êtes dit, mais c'est vieux, c'est un vieux truc et tout. Bon, c'est pas si vieux que ça quand même. Enfin, si quand même, 1985, c'était la chanson I Just Call To Say I Love You de Stevie Wonder. Mais on s'en fiche, Kylian, c'est qu'un point. Nous allons à l'approche de ce week-end. Est-ce qu'il est long ce week-end pour vous, Kylian?
2: Ah bah très long, parce que je suis en vacances.
0: Ah ça, c'est bien ça. Hein. Eh ben, on va jouer avec les stations balnéaires qui sont pas très très loin de la Mayenne. Tout à l'heure, on a joué avec Jullouville. Dinard est aussi une station balnéaire qui n'est pas très très loin de notre département. Dinard, c'est dans la Manche, en Ille-et-Vilaine ou dans les Côtes d'Armor?
2: En Ille-et-Vilaine.
0: Et c'est en Ille-et-Vilaine, mais oui, absolument, c'est juste de l'autre côté de Saint-Malo. Premier point, on continue comme ça, arrive une question mayenne, une question qui compte.
2: Double.
0: Exactement. Vous avez une carte de la Mayenne sous les yeux?
2: Oui, j'en ai une, oui, mais bon.
0: Oui, je sais bien, souvent on ne trouve pas les communes dont je parle. Alors je vais vous demander... Je vais vous demander de mettre votre doigt sur Montjean ou Lobrière. Voilà, vous avez 2 secondes pour le faire. Quelle commune va-t-on traverser si on circule entre Montjean et Lobrière? Est-ce qu'on va traverser Ballot, Cuillé ou Saint-Poix?
2: Ballot.
0: Ah! Pas tomber loin, c'est Saint-Poix qu'on traverse si on circule entre Montjean et Lobrière. C'est la carte.
2: Pour moi, ça.
0: Ouais, non, c'est la carte. C'est pas écrit assez gros. Hein, on est d'accord. Non, de toute façon, faut trouver une excuse. Ça y est, on l'a trouvé. C'est pas écrit assez gros. C'est très bien ça. Bon, c'est pas grave parce que il y a possibilité sur la deuxième partie de marquer 4 points, ce qui vous mettrait ex aequo avec Sébastien. D'accord. Donc, ne perdez pas espoir, Kylian. On va se retrouver juste après nos infos pratiques. Parce que c'est l'heure.
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0: 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La commune de Côme organise une grande journée citoyenne. Ça va se passer le samedi 30 mai à 9h au stade. Le principe, se retrouver dans la joie et la bonne humeur pour réaliser ensemble quelques petits travaux utiles et embellir la commune. Nettoyage, entretien, petits aménagements ou encore entretien des espaces verts. C'est sympa tout plein et les inscriptions se font en mairie avant le 18 mai. Si vous n'avez pas de médecin traitant, la communauté professionnelle territoriale de santé Nord-Est Mayenne ouvre des inscriptions pour centraliser les demandes. Attention, vous devez résider sur le territoire du Mont des Avaloirs ou sur le secteur de Baie pour pouvoir en bénéficier. Plusieurs mairies et agences postales seront fermées le vendredi 15 mai en raison du pont. C'est notamment le cas des mairies de Renazé, Empoigné et Laigné. Toutefois, une permanence sera maintenue à la mairie d'Empoigné pour vos démarches administratives de 14h à 17h. Rendez-vous maintenant dans une heure pour vos prochaines infos pratiques avec Ici Mayenne.
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0: On se fait un petit qui chante ? Qui chante ça ? Ça vous dit quelque chose ? Je vous donne ses initiales, MF. M comme Mylène. F comme... Bah oui, Farmer, voici Je t'aime Mélancolie sur Ici Mayenne.

0: Mylène Farmer, je t'aime mélancolie. Il y a Jean-Christophe qui vient de nous appeler au 02 43 67 11 11 qui nous signale un accident qui vient de se produire. Accident sur la départementale 31 entre Ernée à Laval, entre Ernée et Laval, pardon, au niveau du péage de l'autoroute. Les secours, les pompiers et les gendarmes sont actuellement sur place. Si vous souhaitez vous aussi nous contacter pour nous signaler des problèmes de circulation, un accident par exemple, rendez-vous au 02 43 67 11 11.
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0: 11h39, c'est la Mayenne compte double, effectivement, le jeu qui vous permet de gagner tous les jours entre 11h et midi un bon d'achat d'une valeur de 50 euros. Et c'est Kylian, notre candidat qui nous rejoint. Qui a marqué un point sur la première partie. Bravo Kylian, faut continuer comme ça, il y a possibilité de marquer 4 points de plus, ok ?
2: Oui, ben on va tout faire pour les prendre.
0: Ouais, ben on va les prendre, hein. C'est supporter du stade de Lavallois, hein. Nos tangos, on y croit et on y croit pour vous aussi, Kylian. Hein. Rasputin. Ah ben oui, Rasputin en chanson, évidemment déjà. Ah oui. Rasputin, c'est un gars qu'on connaît, qui fut un homme influent, d'ailleurs auprès de la cour impériale russe. Quel est le prénom de ce Rasputin ? Est-ce que c'est Vladimir, Grigori ou Andrei ?
2: Grigori ?
0: Grigori, absolument. C'est une bonne réponse, Grigori. Rasputin, on connaît mieux son nom que son prénom. On continue à avancer, on en est à 2 points. Kylian arrive maintenant, et je sais que vous redoutez cette question. Ah oui. C'est la question du disque à l'envers. Bah ouais, parce que vous vous dites, sur quoi je vais tomber, hein ? Tout à l'heure, c'était quoi avec Sébastien ? Vous vous souvenez ?
2: C'était Jeanne Mas.
0: C'était Jeanne Mas, voilà. Et vous vous êtes dit... Je l'aurais pas reconnu parce que c'est pas tout à fait ma génération, quoi. Alors, je vous préviens tout de suite, on va rester à peu près dans la même génération. Vous allez entendre un disque à l'envers. Vous allez devoir retrouver le titre ou l'interprète et ceci sans proposition de réponse. Écoutez bien.

0: Alors, titre ou interprète de ce qu'on vient d'entendre à l'envers.
1: Alors, je crois que je vais déclarer forfait.
0: C'est vrai ? Oh, tentez un truc !
1: Daniel Balavoine, je sais pas, au hasard. Je sais pas.
0: Alors, c'est pas tout à fait Daniel Balavoine. Alors, je vous propose d'écouter la chanson à l'endroit.
1: Partenaire
0: particulier. Mais oui, c'était les partenaires particuliers. Et c'est la première fois que vous entendiez les partenaires particuliers à l'envers. Et ça fait un choc.
1: Oui.
0: C'est un choc musical quand même, Kylian, on est bien d'accord.
1: Vraiment.
0: Bon, on sait que c'est fichu, mais une dernière question mayenne pour la route quand même.
1: Bien sûr.
0: Hein, parce que quand je dis on sait que c'est fichu, on sait qu'on n'atteindra pas les 5 points score qu'a fait Sébastien juste avant vous. Mais on va quand même essayer de gagner
1: les deux
0: derniers points. Absolument. Vous savez qu'il y a bientôt les boucles de la Mayenne, course cycliste bien connue. Vous êtes plus foot que vélo, vous, hein?
1: Oui, mais j'adore aussi le vélo. Hein.
0: Ah bah oui. Alors on va justement s'intéresser à un col. Quelle est l'altitude du col de Saint-Sulpice, qui est situé près de Villaines-la-Juhel? Oui, on pourrait croire que c'est Saint-Sulpice dans le sud Mayenne, mais pas du tout. Le col de Saint-Sulpice fait-il 246, 357 ou 416 mètres? 246. Mais vous faites bien. Parce que bon, le Mont Rochard, c'est 357 mètres et le Mont des Avaloirs, c'est 416. Donc, bravo. 246 mètres pour l'altitude du col de Saint-Sulpice qui est situé près de Villaines-la-Juhel. C'est dommage pour les partenaires particuliers, hein, Kylian.
1: C'est dommage, ouais.
0: Parce qu'on aurait pu finir ex aequo. Faudra revenir dans la Mayenne qu'on double, hein. Dès que vous
1: c'est
0: en avez l'occasion.
1: J'aurais préféré avoir la vache qui chante. Hein.
0: Ah, vous préférez la vache? Oui, alors,
1: oui.
0: Alors elle chante pas la vache. Elle s'amuse
1: elle
0: à meugler. Bah oui. Eh ben, faudra revenir à ce moment-là. Kylian, je vous souhaite une belle journée. Avant de se quitter, rappelez-moi quelle est la radio la plus écoutée en Mayenne.
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0: Baker Street, c'est la rue du boulanger. Mais alors évidemment, chanter la rue du boulanger, eh ben ça n'aurait pas marché.
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0: 11h48, Mickaël nous rejoint. Bonjour Mickaël.
2: Bonjour Philippe.
0: Mickaël, vous avez gagné 50 euros hier, vous avez gagné 50 euros avant-hier. Vous revenez pour tenter de gagner 50 euros aujourd'hui. Sébastien, notre premier candidat, a marqué 5 points. Kylian est arrivé juste après, il n'a pas réussi à obtenir les 5 points. Donc Mickaël, à votre tour, vous allez devoir marquer 5 points pour avoir une chance de repartir. Avec 50 euros supplémentaires, ça ferait 150. Ça serait bien, ça commence à faire un joli cadeau ça, hein, Mickaël.
2: Ouais, faut voir quels sont les partenaires, mais ça peut être sympa, ouais.
0: Ah ben oui, je peux vous dire, en plus vous n'êtes pas obligé d'utiliser les 150 euros dans le même magasin. Hein, on est d'accord. Il y a possibilité de fractionner tout cela. Bon, allez, on y croit, on y va ?
2: Eh ben allons-y.
0: Claudie Aigneret est la première femme française à être allée dans l'espace. Elle fête aujourd'hui ses 69 ans. En France, comment appelle-t-on celles et ceux qui partent dans l'espace ? Est-ce qu'on appelle ça des astronautes, des cosmonautes ou des taïkonautes ?
2: La première.
0: Les astronautes, c'est ça ? Vous validez ?
2: Ouais.
0: Effectivement. Alors, les astronautes, on parle des astronautes quand on est en Europe ou aux États-Unis. Des cosmonautes, là c'est pour la Russie, allez savoir pourquoi, j'en sais rien, mais en tout cas c'est comme ça. Et les taïkonautes, c'est en Chine.
2: Ouais.
0: Premier point, bravo, on continue. Nous allons jouer une nouvelle fois avec les stations balnéaires proches de la Mayenne. Le Croisic est une station balnéaire du département du Morbihan, des Côtes d'Armor ou de la Loire-Atlantique ?
2: La Loire-Atlantique.
0: C'est la Loire-Atlantique, et oui ! Deuxième point. Et une petite question mayenne. Je sais que vous aimez bien les questions mayennes, Mickaël. Hein.
2: On va voir ça.
0: Ouais. Il veut pas s'engager sur ce terrain glissant. Mickaël, vous circulez entre la Croisille et Ernée. Quelle commune allez-vous traverser ? Est-ce que vous allez traverser Juvigné, Saint-Hilaire-du-Maine ou Le Névillier ?
2: Saint-Hilaire-du-Maine.
0: Mais pourquoi, Mickaël ? Pourquoi ? C'est Juvigné.
2: Ah, bah raté.
0: Ah, entre la Croisille et Ernée, ça arrive de se tromper, hein. Alors là, on en est à 2 points. Il y a possibilité, on est d'accord, de faire 4 points sur la deuxième partie, ce qui vous ferait 6 points. Vous seriez au-dessus du score de Sébastien. Donc ça veut dire que, éventuellement, pour un tirage au sort, vous avez le droit à un faux pas. Oui, on n'est pas obligé de le faire, hein, Mickaël. On va se retrouver d'ici quelques instants, surtout ne bougez pas, on va se retrouver après Niagara.
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0: Niagara, quand la ville dort. Souvenir de 1988.
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0: Bon, Mickaël, qui va repartir avec les 50 euros en bon d'achat? On s'interroge, c'est vrai, hein? On y croit. Est-ce que vous auriez envie de marquer quelques points supplémentaires?
2: Bah, c'est un petit peu l'objectif là, sur ce coup-là, quand même.
0: Donc on en est à 2 points, il y a possibilité d'en marquer 4 de plus, on serait à 6 points. Ok. Allez, question historique. Vous aimez l'histoire?
2: Ça dépend des périodes.
0: Allez, on connaît Lady Mitchell.
3: Couleur mentale.
0: Mais en quelle année a été signé l'édit de Nantes? En 1598, 1698 ou 1798?
2: 1598.
0: Ouais, vous êtes trop fort, quoi. Parce que moi, honnêtement, on me pose la question à brûle pour point comme ça. Moi, j'en sais rien, en fait. Hein. 1598, oui. Henri IV qui avait promulgué cet édit de tolérance dans le but de mettre fin aux guerres de religion entre les protestants et les catholiques. Alors, 1 point de plus. On en est à 3 points. Arrive maintenant la question du disque à l'envers. Vous allez entendre un morceau à l'envers. Vous avez trouvé ceux que j'ai proposés à Kylian et Sébastien tout à l'heure?
2: Eh ben, j'ai pas pu écouter, j'étais au boulot.
0: Ah oui, ben, ce sont des choses qui arrivent, ça. Hein
2: ouais.
0: Mickaël, voici votre disque à l'envers. Vous allez devoir trouver le titre ou l'interprète sans proposition de réponse, parce que je suis un vilain, écoutez.
2: Oui.

0: C'est connu, mais à l'endroit, quoi.
1: Ouais, je vais tenter Polnareff, mais je suis pas sûr.
0: Vous tentez Polnareff, mais c'est pas sûr. Ouais. Ça n'est pas Michel Polnareff. Je peux vous dire que c'est un groupe anglais, bien connu, des années 60.
1: Non, je l'ai pas.
0: Il y en a quatre. Ils sont dans le vent.
1: C'est les Beatles, ça, alors.
0: Ouais,
1: mais je vois pas la chanson. Hein.
0: Ah, des fois, ils disent qu'à l'envers, hein. Pas évident. Bon, et il y a encore possibilité de faire ex aequo grâce à la question mayenne. La question mayenne, c'est la question qui compte.
1: Double.
0: Alors, vous savez qu'on parle à l'occasion de la venue prochaine des boucles de la Mayenne. On parle de vélo, on parle d'école, on parle des côtes, on parle des descentes. À votre avis, quelle est la pente moyenne de la côte des Égouttelles que l'on trouve non loin de Villepaille? 7, 9 ou 11%?
1: 7%.
0: Allez. Mais comment vous savez ça, Michael? Mais comment vous savez ça?
1: C'est au pif.
0: Eh ben, ça a marché, parce que le pif, ça vous fait arriver à 5 points. Non mais félicitations, 5 points, vous êtes ex-aequo avec Sébastien. Alors on va faire un tirage au sort entre Sébastien et vous. D'un côté je vais mettre Michael, de l'autre côté je mets Sébastien. On a pas Sébastien, non. Bah, Michael, c'est vous qui allez faire le tirage au sort. Michael, dites-moi haut ou bas?
1: Bas.
0: Vous dites bas. Et vous n'auriez pas dû, parce que c'est Sébastien qui repart avec les 50 euros.
1: Eh ben, c'est super pour lui. On va partager, voilà.
0: C'est gentil. Michael, en tout cas, vous repartez avec les 100 euros que vous avez gagnés hier. 100 euros offerts avec la complicité d'AXA Pro Assure, rue Fernand, Soulès est à Laval. Et vous allez pouvoir aller les dépenser. Bonne nouvelle pour Sébastien. Sébastien, est-ce que vous voulez revenir demain pour continuer l'aventure?
2: Avec plaisir.
0: Eh ben, c'est une belle journée que je vous souhaite et on se retrouve demain dans 15 secondes. Toute l'actu en Mayenne, ne bougez pas.
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0: Merci d'avoir choisi Ici Mayenne pour vous informer. Il est tout juste midi et 50 secondes. L'actu, Lola Salamand. Bonjour Lola.
7: Bonjour Philippe, bonjour à tous.
0: De gros travaux de rénovation commencent au centre hospitalier d'Ernée.
7: Un chantier à 30 millions d'euros pour améliorer la prise en charge des patients. Ils sont prévus pour durer entre 3 et 4 ans. L'idée, c'est aussi de devenir plus attractif afin de recruter plus de personnel médical, puisque le centre hospitalier en a toujours besoin. Christelle Loisel, la directrice déléguée de l'établissement, était notre invitée ce matin.
8: C'est un combat au quotidien, on va dire. On n'a pas de postes vacants en grande quantité, mais on a souvent des mouvements, des départs. Actuellement, nous recherchons des infirmières, des aides-soignantes, des ASH. C'est un effort du quotidien pour les équipes RH et pour notre coordinatrice des soins. C'est réellement un effort au quotidien. Et on ne relâche pas l'attention sur ce sujet parce que réellement, il faut qu'on soit tous les jours sur le front pour recruter.
7: Christelle Loisel, la directrice déléguée de l'hôpital d'Ernée. L'entretien est à écouter en intégralité sur l'application Ici. Les 22 cas contacts français de l'hantavirus sont actuellement hospitalisés. C'est ce que confirme le ministère de la Santé ce matin. Ce virus, transmis principalement par des rats, continue d'inquiéter le monde entier après l'identification de cas sur un bateau de croisière. Un patient a été pris en charge depuis lundi près de chez nous, au CHU de Rennes, mais il a finalement été transféré hier soir vers l'hôpital Bichat à Paris, où se trouve sa famille. Plus de précisions sont à lire sur ici.fr. Trois syndicats d'infirmiers libéraux demandent au gouvernement une aide face à la hausse des prix des carburants. Les professionnels de santé sont contraints de faire chaque jour des dizaines de kilomètres pour rendre visite à leurs patients. Ces frais supplémentaires commencent à peser lourdement sur leurs revenus mensuels. Alors les syndicats réclament l'instauration d'un crédit d'impôt carburant. Le gouvernement n'a pour le moment pas répondu à leurs demandes.
0: Une boutique en moins dans le centre-ville de Laval.
7: Le magasin de décoration Bouchara, spécialisé dans le linge de lit, textile et mobilier de la maison, a fermé définitivement ses portes hier, conséquence de la décision du tribunal des activités économiques de Paris. L'enseigne a été placée en redressement judiciaire et le groupe est repris par un investisseur chinois. Sur les 52 magasins Bouchara, 25 sont sauvés par ce rachat, mais pas celui de Laval, rue du Général de Gaulle. Alexandre Frémont, les salariés de la boutique se retrouvent donc sans emploi.
9: 5 au total, dont la gérante de la boutique, restent effectivement sur le carreau, mais ils seront accompagnés, nous affirme la municipalité de Laval, notamment par Laval Économie. Le maire, Florian Berco, a rencontré ses employés en fin de semaine dernière pour les aider au mieux. Depuis quelques jours, déjà des signes laissaient présager de cette fermeture, des affiches cassant les prix ou encore des cartons pour vider les étagères. Alors il faut maintenant lancer des pistes pour trouver un nouvel occupant, mais qui a la place ? Les locaux sont imposants, c'est la cellule commerciale d'ailleurs la plus grande de la rue, située à 2 pas de la toute nouvelle place du 11 novembre, ça peut attirer. Bouchara a été installé là, dans cette rue du Général de Gaulle, depuis 2017. Une rue qui porte la poisse, puisque de nombreux magasins baissent le rideau. Et même si de nouvelles boutiques se sont installées récemment, comme le magasin de cosmétiques Avril, ou prochainement le comptoir irlandais, plusieurs commerces restent vacants et le sont depuis un bon moment maintenant.
7: Et sur les 542 salariés en France, seuls 184 sont gardés. Le salaire minimum en France va être augmenté de 44 euros. C'est ce qu'a annoncé ce matin le ministre du Travail, Jean-Pierre Farandous, sur France Info. Le but, c'est de compenser l'inflation de ces derniers mois. Cette hausse de 2,4% sera effective à partir du 1er juin. L'eurodéputée mayennaise Valérie Ayer annonce des propos, dénonce des propos pro-russes, selon elle, tenus sur CNews et Europe 1. La patronne de Renew a saisi l'ARCOM, l'autorité de régulation de l'audiovisuel. Elle vise notamment des déclarations à l'antenne d'une ancienne dirigeante de Russia Today France, un média interdit de diffusion dans l'Union européenne en 2022, dans le cadre des sanctions prises contre la Russie.
0: On va avoir des averses dans l'après-midi et du vent également jusqu'à 65 km/h. Il est midi 5, on est tous au taquet.
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10: Bonjour à toutes et à tous, j'espère que vous allez bien. Jusqu'à 13h, ce sont les meilleurs moments de taquet pour vous changer les idées. Bon courage si vous êtes sur la route, bison futé, voire rouge sur tout le pays et même noir sur une partie du quart sud-est dans le sens des départs. Alors dans quelques instants, Valérie Damidot et Eric Bastien s'amuseront avec les candidats au programme Dalida, une quiche Lorraine en crochet, des centaines de verres à champagne qui tombent et une candidate enfermée dans un cimetière. Et oui, il s'en passe des choses sur votre radio ici.
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10: Et la musique, c'est maintenant sur votre radio ici avec un succès du groupe Gold qui d'ailleurs donnera son nom à l'album où il est présent, Calicoba.

0: Gold avec Cali Cobas sur votre radio ici. Alors il est l'heure de manger, ça tombe bien car François d'ici Bourgogne se débrouille plutôt bien en cuisine. Sa spécialité, le gratin dauphinois. Et il a une petite astuce qu'il vous partage juste après Émilie d'ici Sud-Lorraine qui confectionne des choses un peu particulières en crochet. Ce qui a amusé Valérie Damudeau et Eric Bastien sur votre radio ici.
1: Alors, Émilie, elle est un peu comme moi. Elle fait pas trop de sport, t'aimes bien le vélo électrique, c'est ça?
2: Oui, c'est ça, électrique, c'est très bien.
1: Voilà, et puis les apéros avec les copines, hein?
2: Oui, essentiellement, ça, bah, c'est du sport aussi. Hein.
3: Je suis assez d'accord.
4: Bah, le lever de verre, hein, c'est muscle.
3: Bah, c'est très très dur. Oui, les apéros avec les copines, tu donnes une énergie, c'est incroyable.
2: Alors, par contre, on rigole, on parle, ça fait du sport.
3: Mais je suis d'accord. Rigoler, ça fait du sport. Alors, ça me plaît énormément. Voilà, ça, c'est mon petit moment à moi. Et d'ailleurs, hors antenne, je te demanderai d'en faire un pour moi. Parce que figurez-vous qu'Émilie s'est mise au crochet. Elle s'est mise au crochet et à la couture. Donc ça, elle fait pas n'importe quoi. Alors, elle fait des quiches Lorraine en crochet. Ça, c'est comique.
4: Mais c'est quoi?
2: C'est magnifique.
3: Bah, tu vois ce que c'est le crochet quand tu fais, c'est le crochet? C'est.
4: Bah, en cuisine? Non mais attends, franchement je vois pas ce que c'est. Non mais là je le fais pas exprès.
3: Mais le crochet
2: du tricot.
3: Du tricot.
4: Mais pourquoi vous parlez de cuisine alors?
3: Parce qu'elle fait des quiches Lorraine en crochet.
4: D'accord, ok. Elle fait des pulls de quiches Lorraine.
3: Mais pas des pulls, des petits. Elle fait au crochet une mini quiche Lorraine.
4: Ok. Mais qui est le capitaine dans tout ça?
3: Allez, ok. Alors elle ne fait pas que des quiches Lorraine. Elle fait un truc que je veux avoir. Elle fait des vulves en crochet.
5: Je me fais sucer la friandise.
3: Et c'est l'occasion d'écouter Colette Renard, et c'est un plaisir.
5: 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Je me fais picorer le bonbon.
3: Ça tu connais. Eh ben elle fait des foufounes en crochet. Eh ben moi j'en veux une. Mais oui, je veux une foufoune en crochet. C'est extraordinaire.
2: Mais elles sont très très belles.
3: Alors tu vas envoyer tout de suite une photo au professeur Brown. Je veux voir ça. Je vais en commander une.
4: Vous savez, les gens qui arrivent pour la première fois et qui entendent « Je veux une foufoune en crochet »,
3: ouais.
4: C'est particulier, hein, l'émission.
3: Bon, déjà, t'as pas compris ce que c'était la quiche Lorraine en crochet.
4: Ça,
3: excuse-moi. Bon. Alors, tu ne fais pas de jardinage parce que t'es allergique à l'herbe. C'est magnifique, ça.
2: Oui. C'est bien une terrasse en béton, c'est très bien.
3: Ah ouais, d'accord. Bah non, fais-nous une terrasse en crochet. Allez, hop là. Bien, tu vas marquer...
2: J'ai des pots, j'ai des plantes, hein, mais pas d'herbe.
3: Ah, tu peux mettre des petites plaques de bois. Enfin, tu vois, t'es pas obligé de mettre du béton. Enfin bref, chacun fait ce qu'il veut. Alors mon chat, deuxième question à un point. C'est une question vraie ou faux. Tiens, une petite extrait. La BO du fabuleux destin d'Amélie Poulain. Quelle musique extraordinaire, quel film magnifique. Alors, je pose une question. Jean-Pierre Jeunet a écrit le film Le fabuleux destin d'Amélie Poulain suite à sa rencontre avec Audrey Tautou. Est-ce que c'est vrai? Est-ce que c'est faux? Top chrono, 5 secondes. Vite.
2: Oui.
3: Eh ben non, figure-toi que pas du tout, parce que Vanessa Paradis et Émilie Dequesne étaient pressenties pour jouer Amélie Poulain.
4: Ah oui.
3: Audrey Tautou, c'était pas le premier choix, mais Jeunet a adoré quand elle a fait le casting, donc il l'a engagée. Je vous rappelle que le film a remporté 4 Césars et a été nommé 5 fois aux Oscars. Mmh. Magnifique, pas de point, mais t'as un point, t'es quand même en tête.
4: Pas de point, François, alors que Émilie Milouze rime avec Louze, nous, on va tout de suite...
3: Tu vas te calmer parce qu'elle a un point. François qui rime avec...
4: Bon, François, notre comédien qui habite à Dijon, qui est marié et qui cuisine. Il est temps quand même à 12h19 qu'on se fasse plaisir. Ça, c'est une petite séance qu'on aime bien avec Valérie. Alors toi, tu cuisines pour les enfants qui te réclament quoi d'ailleurs essentiellement?
6: Ils réclament des pizzas pas mal ou des nems aussi, des bobounes aussi, ils réclament ce genre de choses.
4: Et tu cuisines du coup asiatique toi-même?
6: Oui, un peu.
4: Ah ouais.
6: Je cuisine un peu asiatique. La dernière fois, on a pris à la bibliothèque un livre sur comment faire des sushis. Donc, on s'est fait une soirée maki sushi.
3: C'est bien ça.
6: Voilà.
4: Et pareil, tu t'es perfectionné en pliage de samoussa aussi. J'adore les samoussas.
6: Exactement. Oh. J'avais fait, il y a fort longtemps, une petite soirée cuisine avec mon fils. Et on nous avions appris dans cet atelier à faire des pliages de nems et des pliages de
4: samoussa. Non, mais attendez, c'est pas tout, Valérie. Ah oui, non, François est le roi du gratin dauphinois. Si vous aimez. Mais... Tu fais quoi? Qu'est-ce que tu mets? Pourquoi il est meilleur qu'ailleurs, ton gratin?
6: Il est meilleur parce qu'on le mange 3 jours après.
4: C'est une vraie astuce, ça?
6: Ah ouais. C'est une vraie astuce, ouais, il est meilleur.

0: le lendemain, le surlendemain. Alors, il est meilleur aussi parce qu'il y a plein de crème et de l'ail qui est écrasé ouais. cuit dans la crème.
1: Oh là là.
2: Et puis, pour finir, pour vous achever un peu, Valérie, il est capable de concevoir un royal, c'est-à-dire un gâteau avec différentes couches. Il sait faire les éclairs et il sait faire lui-même les choux.
0: Oui.
1: J'ai faim, j'ai faim, j'ai faim, j'ai faim.
2: Ah, tu nous as donné envie, là, écoute.

0: dans la playlist d'ici, Don't Go Breaking My Heart. Valérie Damido et Eric Bastien sont à présent avec Patrice, d'ici Hero, qui est un grand fan de Dalida et qui a eu la chance d'échanger avec elle. Et puis Bruna, d'ici Nord, musicienne, qui joue d'un instrument que perso, je ne connaissais pas. C'est l'euphonium. Vous savez, vous, ce qu'est un euphonium?
1: Alors Patrice...
2: Qui paye l'addition, midi?
1: Et voilà, Patrice, tu es donc à Montady dans l'Hérault, tu es marié à Marc, tu t'amuses bien, tu chantes, tu cuisines, tu chines pour te trouver des vêtements parce que tu es très steampunk, tu adores les vieilles broches, les colliers, et tu es comme moi, tu aimes cette chanteuse.

0: été.
1: Oh, je te vois, Valérie, dans le noir.
2: Tu es fan de Dalida?
3: Oui.
2: Alors, dis donc, il paraît que Dalida t'a signé ton livre d'or?
3: Oui, c'est ça même. Un mois avant son suicide, j'ai eu la chance de la rencontrer. Donc, j'ai amené mon livre d'or et j'ai demandé de me signer. Voilà.
2: Oh là là.
1: C'est gentil? Sympa?
3: Ah, super. Dalida était super.
2: Ouais. Bah ouais, super. Tu le vois que c'est gentil. Il paraît que tu as une lettre d'elle aussi.
3: Oui, parce que j'avais son adresse personnelle, donc je lui écrivais et j'avais des courriers de Dalida.
2: Mais la gentillesse, quand même, c'est bien.
3: Elle prenait son temps pour répondre, mais elle a toujours répondu.
2: Alors, là, c'est le moment de marquer 3 points, mon chat, avec la question à choix multiples. Je vais te poser une question, je vais te faire des propositions, et à mon top chrono, tu auras 10 secondes pour me donner ta proposition. Tiens, je te mets chez là. L'école est finie pour certains, d'ailleurs c'est les vacances en ce moment.
1: Oui.
2: Mais justement, en quelle année les zones de vacances scolaires, hein, la zone A, la zone B et la zone C, en quelle année ces zones ont-elles été créées? 1964, 1978, 1986 ou l'année de naissance d'Éric Bastien, 1932?
1: Bien sûr.
2: Allez, top chrono, 10 secondes.
3: Alors, je vais dire... c'est quoi, en 86?
2: 64, 78, 86.
1: Ou 32.
3: Enfin, je vais dire au pif 78.
2: Et non, c'est 64. Pour étaler les départs en vacances, si vous voulez éviter les embouteillages. Alors bon, 60
3: c'est
2: ans plus...
3: Que ça.
2: Mais
3: j'étais pas né en 64, j'étais en 65.
2: Comme moi, je sais. Mais là, bon bah voilà, c'était 64. Pas de points pour toi, mon chat.
1: Bruna, t'étais née toi en 64 ou pas du tout?
4: Ah non, pas encore.
1: Pas encore, toi, t'es bien plus... T'es après, toi, t'es 70, toi, non? T'es dans les années 70.
4: Ouais, c'est ça. Ouais, 73.
1: Exactement. Ah, elle est passionnée de musique aussi. On en a pas parlé, t'es toi-même musicienne. Et alors... Tu joues, je vais te laisser nous présenter un instrument particulier que moi je ne connais pas. Dis-nous ce que c'est.
4: Alors, j'ai pratiqué de la clarinette pendant presque 30 ans.
1: Ouais.
4: Et puis un jour, j'ai dit, bah tiens, j'adorais en fait tout ce qui était cuivre. Donc j'ai dit, bah tiens, je vais essayer. Parce que mon mari est musicien aussi, hein, bien sûr. Et donc je me suis mise, donc c'est maintenant un an et demi que je joue en fait de l'euphonium.
1: Alors, l'euphonium, pour ceux qui ne connaissent pas, voilà, c'est ça. Voilà.
2: Ah ouais?
4: C'est un tuba en fait.
1: C'est plus petit qu'un tuba.
2: Ah.
4: C'est plus petit qu'un tuba.
1: Ouais, donc c'est moins lourd du coup.
4: Ça a 3 pistons, voire 4 ou 5. Et voilà.
1: Ça pèse combien? Parce que ce tuba, généralement, c'est un peu. C'est lourd. Hein.
4: Oui, c'est vrai. Il faut avoir quelques biscottos quand même.
1: Merci de nous avoir fait découvrir, pour certains, peut-être comme moi d'ailleurs.
2: Comme
1: je ne sais
2: aussi.
1: Pas. Et Valérie, donc l'euphonium. Allez, nous avons joué pour 3 points. Tu aimes le basketball?
4: Évidemment.
1: Tu peux faire le foot peut-être?
4: Ah, pas du tout.
1: Ah bah ça tombe bien. C'est le foot. Ah, j'adore cette musique. Ah là là, l'entrée de Valérie à la radio.
4: Ah, si c'était ma belle-mère près de moi, elle aurait pu m'aider parce que ma belle-mère est fan de foot.
2: Aïe aïe aïe.
1: Allez, voici la question et la belle-mère te le souffle à distance, pense à elle.
4: Bah, je peux pas aller en bas, moi je suis en haut. C'est pas
1: bah dis-lui qu'elle monte. C'est maintenant. Quel joueur détient le record de buts en équipe de France de football? Voici les propositions. Kylian Mbappé, Titi Henry, Thierry Henry, Olivier Giroud ou Patrick, mon voisin qui raconte à tout le monde que si c'était pas fait les ligaments croisés, évidemment ça serait le meilleur du monde. Tu parles mon Patrick. 10 secondes. Mbappé, Thierry Henry, Olivier Giroud ou Patoche?
4: Moi je dirais
1: Allez. Henry. Ouais. Celui qui détient le record de buts en équipe de France de foot, c'est Olivier Giroud. Ah bah 57 buts,
4: alors
1: Olivier
4: là,
1: Giroud.
4: La belle-mère qui va m'en vouloir.
1: Et ouais. Et t'es pas loin parce que Thierry Henry, c'est 51. Et Olivier Giroud, 57. Et Mbappé, 48 buts.
2: Ah. Eh ben
4: voilà. T'es vraiment pas loin. Hein.
1: Bah non.
2: Non, t'es pas loin, mais t'es pas dedans. Ah, t'étais à ça du bol de sangria.
4: C'est ça.
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0: Il sera le 10 juin en concert aux 24 heures du Mans, puis cet été dans différents festivals comme celui des Vieilles Charrues. Jean-Louis Aubert, les plages, les meilleurs moments d'Otaquet reviennent dans quelques instants, car les infos pratiques près de chez vous, c'est maintenant sur votre radio ici.
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7: Vos infos pratiques en une minute. Un job dating spécial industrie est organisé le jeudi 21 mai de 9h à 13h à Goron dans les locaux de Serap et de MyPay. De nombreux postes sont à pourvoir. Maintenance, soudure, conduite de ligne ou encore production. L'inscription se fait auprès de l'agence intérim LIP à Laval. Un atelier d'auto-réparation est prévu à la Bazouge de Chéméré le vendredi 29 mai de 17h45 à 19h15. Le but est d'apprendre à réparer un petit appareil électronique ou un outil de jardinage qui ne fonctionne plus. Inscrivez-vous auprès du site biodéchets@paysdemelegret.fr. C'est gratuit. Une réunion pour les proches aidants du territoire du Mont des Avaloirs est organisée ce jeudi 20 mai à 15h30, place de la mairie à Javron-les-Chapelles. L'occasion de poser toutes vos questions en matière d'aide humaine et financière, mais aussi d'échanger avec des personnes aidantes. Allez, rendez-vous dans une heure pour vos prochaines infos pratiques avec ICI Mayenne.
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0: Bienvenue à ceux qui nous rejoignent, j'espère que vous allez bien. Les meilleurs moments d'Otaquet avec Valérie Damido et Eric Bastien, sans oublier nos candidats, évidemment, c'est jusqu'à 13h. Nous les retrouvons tous juste après Amy Winehouse, Back to Black sur votre radio, ici.

0: 20 ans déjà pour cette chanson d'Amy Winehouse, Back to Black. Merci d'écouter ici. Nous sommes maintenant avec Jean d'ici Gascogne qui raconte à Valérie Damido et Eric Bastien une histoire de guérison miraculeuse, et Sarah d'ici Loire-Océan qui a tendance à tout casser, même quand elle danse.
1: Jean, tu as 4 points, tu es en tête, c'est magnifique. Alors, nous allons raconter une petite anecdote. Tu as eu affaire à une voiture de modèle CX miraculeuse. Eh oui.
2: Ah ouais.
1: Parce que quand il passait beaucoup de temps avec son papa quand il jouait au rugby, notre Jean. Et puis, ton papa a dû partir travailler pendant 3 mois à l'étranger. Et à un moment donné, tu t'es fait mal, tu t'es fait une entorse. Hein?
2: Exactement, oui.
1: Et qu'est-ce qui s'est passé?
2: Alors, c'est très marrant parce que il y a mes frères et sœurs qui écoutent et ils vont beaucoup rigoler parce qu'ils me chambrent encore avec. Mm. En fait, je pense que à l'époque, pour garder un petit peu d'attention de ma mère, on était 4 frères et sœurs, j'ai un peu poussé la douleur de l'entorse dans le temps, alors que en fait, j'allais plus vraiment mal.
1: Oui, tu avais envie de te faire un peu chouchouter, voilà.
2: Exactement. Et en fait, on allait chez ma grand-mère pour des vacances. Et chez ma grand-mère, il y a plein d'activités. Il y a un baby-foot, on joue au foot avec les cousins. On est assez nombreux, donc c'était toujours des super parties. Enfin, il y avait plein de choses à faire. Et en fait, j'ai tilté sur la route et j'ai dit « Non, mais attends, mais si j'ai mal au poignet, on va me dire que j'ai le droit de rien faire. Ça va pas le faire du tout. » Et donc, je me suis réveillé dans la voiture. Là, j'étais au fond et j'ai dit « Ah, j'ai plus mal. »
1: La CX miraculeuse t'avait guéri pendant le voyage.
2: Exactement. Donc c'est resté aussi depuis, on me chambre bien avec, ouais.
1: Bien, exactement. Alors tu es en tête avec 4 points. Peut-être que tu vas en marquer 5 de plus avec une question cash. Je te mets un petit extrait de sketch.
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1: C'est les Thierry Le Luron qui imite le pape. On va parler de pape. Alors, Jean, entre 1309 et 1377, dans quelle ville les papes ont-ils vécu en exil loin de Rome? Entre 1309 et 1377, dans quelle ville les papes ont-ils vécu en exil loin de Rome? Top chrono, 10 secondes.
2: Il me semble qu'il y a une ville en France qui s'appelle la Cité des Papes, et c'est Avignon.
1: Eh bien, c'est une bonne réponse.
4: Bravo.
1: Ils ont quitté Rome parce que la ville était dangereuse. Sous l'influence du roi de France, ils s'installeront à Avignon. C'est plus sûr, et c'est le début de la fameuse papauté d'Avignon qui durera près de 70 ans. Bravo, tu es à 9.
4: Et on salue les équipes d'ici Vaucluse. Alors, toi, t'es pas du tout avec ici Vaucluse, ici Loire-Océan. Sarah qui a 3 points. C'est un petit peu ramasse, Sarah, quand même. Hein. Là, il y a 5 points qui arrivent. Hein. On y croit.
1: Un petit peu à la ramasse. Moi, j'aime bien. T'es gentil avec tes candidats.
4: C'est un langage familier. Tu as compris. Oh, qu'est-ce qu'elle est maladroite, dis donc, notre Sarah. Qu'est-ce qui se passe quand tu vides le lave-vaisselle?
5: Quand je vide le lave-vaisselle?
4: Bah, il paraît que tu casses tout.
5: Ah oui, bah oui, mais il n'y a pas que quand je vais de la vaisselle.
1: Il y a plein de choses.
4: Bah, fais-le confirmer, tu bouscules tout dans la maison, il paraît que tu fais tout tomber, mais en tout tomber.
5: Oui, c'est ça, c'est régulier chez moi.
4: Ouais. Alors, le problème, c'est que t'aimes bien danser, t'es une fille, les femmes adorent danser, et dansent très bien. Et alors, une fois en soirée, tiens, on écoutait le Luron qui faisait tutti quanti, tutti machin, on aurait pu faire tutti, tutti free aussi, hein. C'est que quand elle veut danser sur du tout béfri, qu'est-ce qu'elle nous fait, Sarah? Elle saute, elle tourne,
5: elle fait la corée et puis elle se tord la cheville.
4: Oui. Ah. Deux mois d'arrêt.
1: Fallait monter dans la CX miraculeuse, hein.
4: Oui, en même temps, 2 mois d'arrêt, tout béfri, c'était raccord, hein, voilà. Allez.
1: Hein?
4: Non, rien, deux. Excuse-moi. Comme deux, tout béfri, les 2 mois d'arrêt. Hein?
1: Mais tu sais que tout béfri. Deux mois d'arrêt, d'accord. Mais
4: tout béfri, tout, le chiffre 2, tout béfri. Non.
1: Ah ouais,
4: être libre, il y avait, ça voulait dire être libre, to be free.
1: Allez, pose ta question.
4: Je sais même pas ce que j'ai dit, je comprends même pas. Heureusement que j'ai des auteurs, parce que je comprends rien à ce que je dis.
1: Allez.
4: On y va? On y va.
1: Là, c'est la question cash.
4: Écoutez, moi, je vous suis. C'est la Watt. C'est la Watt, mais version maths.
6: De toutes les matières. C'est les maths que je préfère.
4: C'est les maths. T'étais bonne en maths ou pas, Sarah, quand t'étais à l'école?
5: Ça allait, après ça dépend quoi.
4: Ouais, bah on va voir. Combien de mètres carrés font 10 hectares? Top chrono, 10 secondes.
5: C'est 10 000, je crois, je sais pas.
4: 10 000. Combien de mètres carrés font 10 hectares? 10 000 mm-hmm. Un hectare, c'est une surface de 100 mètres par 100 mètres. Ça fait donc 10 000 mètres carrés. C'était pas mal, mais 10 000 mètres carrés que l'on multiplie par 10, ça fait donc 100 000 mètres carrés. Donc c'est l'équivalent de 14 terrains de foot.

0: Il faudrait que pleuve l'amour, un titre qui annonce la sortie du prochain album de Pascal Obispo dans une dizaine de jours, ici en duo avec Francis Cabrel. Avez-vous tendance à être maladroit ou malchanceux? C'est le cas de Quentin d'ici Béarn et de Sandrine d'ici Saint-Étienne-Loire qui, j'avoue, sont pas mal dans le genre, ce qui a bien fait rire Valérie Damido et Eric Bastien sur votre radio ici.
1: Alors, nous avons toujours un petit Pierre Richard, un petit gaffeur à qui il arrive toujours des trucs rigolos. Eh bien, aujourd'hui, c'est toi. Quentin, il paraît qu'il travaillait quand il était en apprentissage pour un traiteur. Il fallait qu'il vide le camion rempli du matériel du repas. Et il paraît que tu as fait tomber les caisses de verre à champagne.
2: Et combien t'en as cassé?
3: Bon, il y a à peu près 300.
1: Ah bah c'est sympa, il devait être content, ton patron.
3: À la louche.
1: Oh la vache, oh mon dieu. Alors toujours...
3: Pour me dédouaner, c'était pas tout seul, c'était avec mon cousin. Hein.
1: Ouais bah tu fais bien de parler de lui parce que avec ton cousin, tu vidais des cartons, toujours des cartons. Et une fois les cartons vidés, tu donnais des coups de couteau dans les cartons pour les découper, les plier, les mettre à jeter. Et un jour, c'est qui a pris les coups de couteau?
3: C'est le cousin.
1: Et voilà. Et voilà. Et oui, il a pris quand même 3-4 coups de couteau. Combien de points de suture?
3: Non, un, et il a eu 3 ou 4 points.
1: Il t'en veut pas?
3: Oh, pas du tout. Hein. Il est parti en rigolant, donc ça allait.
4: Oh là là.
1: Ah oui, d'accord. Ok, donc il était content. Ok. Bien, alors maintenant, mon chat, c'est le moment de marquer 3 points. Ok?
3: Allez,
1: Sandrine a 3 points. Alors, c'est une question à choix multiples. Je te pose la question, je te propose des réponses. À mon top chrono, tu as 10 secondes pour me donner ta réponse. Alors, Quentin, quel célèbre chanteur français est né un 23 octobre 1953 ? Jean-Jacques Goldman, Francis Cabrel, Julien Clerc, Éric Bastien. Voilà. Comprends. Allez, top chrono, 10 secondes.
3: Goldman.
4: Oh non.
1: Et non, c'est lui.
5: Petite Marie, je parle de toi. Parce que...
1: C'est Francis Cabrel qui est né le 23 octobre 53 à Astafort. Voilà, bon bah pas de points, toujours pas.
4: Moi j'adore Valérie, elle est pleine de points. Quentin là, t'es en train de nous la déprimer hein. Là je veux dire
1: j'ai envie de chialer.
4: Bah voilà, il pleut, c'est la tornade hein.
1: J'ai un candidat qui ne marque pas. Quentin, réveille-toi, tu peux pas rester à zéro comme ça.
4: Écoutez Valérie, on va arrêter de chanter, on va essayer de jouer avec Sandrine.
1: Ah oui, t'es en Belge là.
4: Je vous fais un Cabrel belge. Effectivement, je vais te rendre compte, c'est lamentable.
1: Allez.
4: Sandrine. Toi aussi, t'es ma petite chef du jour. Alors, on est dans du lourd, là. Attention, hein, tenez-vous bien, là, avec notre Sandine, ici, Saint-Étienne-Loire, à Roanne. Est-ce qu'elle n'a pas fait celle-là? Elle s'est fait enfermer dans un cimetière. Oui, elle va porter les fleurs sur la tombe de la grand-mère. Bon, voilà, et au moment de sortir, la porte est fermée. Comment t'as fait? Qu'est-ce qui s'est passé?
6: Déjà, j'étais super surprise, quoi, parce que la tombe de mamie, elle est juste à côté de la porte, qu'on m'ait pas vue. Et je vais vers la porte, j'essaye d'ouvrir, fermée, mais c'est pas possible. Je regarde la hauteur, je dis jamais j'arriverai à grimper.
4: Ouais.
6: Et puis je me suis mis à courir, j'ai vu une dame qui avait un trousseau de clés. Je lui ai dit madame, vous m'avez enfermée.
4: Elle
6: m'a dit
4: oh
6: bah mince, alors je vous ai pas vu.
4: T'es sûre que c'était une dame réelle avec un trousseau de clés dans un cimetière?
6: Oui, je te jure, elle m'a ouvert et tout, j'étais super contente. Donc comment j'allais appeler les pompiers? Ouais. Qu'est-ce que tu veux que je fasse?
4: Évidemment. Alors attends, cet été t'es partie en vacances en Bretagne, tu nous as dit que t'aimais la Bretagne. Ah bah oui.
6: J'adore.
4: Oui, ah bah t'adores, t'es passée aux toilettes.
6: Exactement.
4: Les toilettes Sanisette, elle ferme la porte, encore une histoire de porte. Ferme la lumière, mais la lumière marche pas. Qu'est-ce qui se passe?
6: Je me suis retrouvée dans le noir et tous les jets sont été sur moi, jusqu'à mes petites cuisses. Je me suis retrouvée dans une douche auto-nettoyante.
4: Ah mais l'horreur.
1: Oh, quelle horreur!
4: Bon, eh ben écoute, bravo. Hein. Quelle vie tu as. Jouons à présent pour tenter de marquer 3 points de plus, parce que rappelons que tu as, toi, déjà des points. À la Toussaint. Voilà un petit extrait d'ambiance.
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4: Et ça s'appelle la balade dans le cimetière. Je l'invente pas, c'est justement ce qu'a vécu notre amie Sandrine, c'est du Brassens. À la Toussaint, quel est le kilométrage moyen aller-retour parcouru par les Français pour aller visiter un cimetière? Tout est raccord entre toi et la question. 80 km, 130 km, 250 km ou juste assez pour vider un réservoir et un porte-monnaie. 10 secondes.
6: En voiture, c'est ça, hein,
4: oui, exactement. Donc, oui, oui, oui.
6: Je vais dire 250 km.
4: Oui, parce que 80, déjà avec 80 km à pied, t'imagines. Non, c'est juste 130 km selon l'étude du Crédoc, qui est le kilométrage moyen, les retours pour aller visiter un cimetière. Voilà, je suis désolé, c'est pas suffisant, Sandrine. Bon, t'as déjà 3 points, mais là, il n'y en aura pas de plus.
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0: Patricia Cage dans la playlist d'ici, Mademoiselle chante le blues. Restez avec nous dans moins d'une minute. Valérie Damido et Eric Bastien retrouvent Sandrine d'ici Saint-Étienne-Noir et Quentin d'ici Béarn pour d'autres anecdotes sympas et drôles sur votre radio ici.
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3: Ah là là, ici, nous sommes avec Quentin qui n'a pas de points. Sandrine.
4: Qui en a 8.
3: Qui en a 8. Alors, Quentin.
5: Oui.
3: Malgré cet air sérieux et peu loquace.
4: Ah, c'est un gros, gros déconneur
3: se
4: en temps normal.
3: Un gros déconneur qui adore aller
6: au bal. Au bal masqué, olé, olé.
3: Et oui, parce que tu aimes te déguiser, hein, c'est ça?
5: Ouais, ça. Sur les forêts, ça arrive que j'attrape ce qui passe, ce qui me passe sous la main et je l'enfile, quoi.
3: D'accord. Dans un autre contexte, cette phrase n'a pas du tout la même signification.
4: Et surtout pour ceux qui arrivent à cette heure-ci.
3: Voilà. Surtout pour qui arrivent à cette heure-ci. On parle de vêtements.
5: Oui.
3: Ouais, bah oui, bien sûr, il faut le préciser. Donc, il paraît que tu mets des perruques, des pyjamas en pilou, les sous-vêtements de ta femme, enfin, tout ce qui te passe sous
5: ouais,
3: la main.
5: Ça arrive.
4: Effectivement, c'est bizarre comme discussion.
3: Et bien là. Alors, pour t'encourager à tenter de marquer peut-être un point, on ne sait pas, on va te mettre un morceau, tu adores le rap. Et ben moi aussi, ça tombe bien, on va te mettre un 50 Cent.

0: Moi, si on pouvait écouter que du rap, c'est ma vie, le rap. Donc. Alors, j'apprends que tu as vu le film Banlieue 13 150 fois.
1: Pas 150, mais je l'ai vu à l'appel, je le connais.
0: Ah oui, Banlieue 13, mais pourquoi Banlieue 13? Parce que bon, ouais. C'est sympathique, mais deux fois, ça suffit, non?
1: Ouais, ça suffit, mais je sais pas, j'ai eu ma période où, étant jeune, où je regardais plusieurs fois la même chose, et c'était celui-là que j'adorais à l'époque.
0: Ok. Alors, peux-tu demander à la personne qui est à côté de toi de bien vouloir fermer sa bouche physiquement? Alors, parce que je t'entends en écho avec lui.
2: Comment il s'appelle?
0: Comment s'appelle-t-il?
1: C'est Thomas.
0: Alors, ferme ta bouche physiquement, mon petit bonhomme, parce que je t'entends et c'est... Oula, pop, pop. Allez, c'est l'heure du bingo. Tu vas gagner, peut-être, ou pas. Allez, on y va. À mon top chrono, tu auras 10 secondes pour me citer un maximum d'animatrice télé. Top chrono, animatrice télé.
1: Valérie Damido. Après, là, ouf. Merde. Mercotte.
0: Bon, ouais. Je vais te prendre Mercotte parce que tu me fais de la peine. Ouais. Anne-Sophie Lapix, Estelle Denis, Léa Salamé, Sophie Davant, ouais. Karine Le Marchand, Faustine Bollard, Sublet, Quétier, Benaïm, Thomas, Boccolini. Je suis fatiguée. Bon, t'as dit Damido et Mercotte. Ouais. J'allais te dire les deux gaffes de la télé, c'est magnifique. t'en as deux, c'est super.
2: Alors, Sandrine, ça fait.
1: C'est vrai que je ne vois pas trop la télé, là, du coup.
2: Il n'y a pas que la télé, hein.
1: Du coup, là-dessus, quoi.
2: On fait beaucoup de choses quand même aujourd'hui.
0: Allez,
2: Sandrine,
0: on y va.
2: Ça fait quoi de se dire.
1: Ouais.
2: Attends, Sandrine, ça fait quoi de se dire qu'on a gagné? On a gagné.
0: Hein. Attends, t'en sais rien.
3: Je suis contente, mais je n'ai.
2: Non, alors attends. Il ne faut jamais dire Fontaine, je ne boirai pas de Fontaine.
3: En fait, le printemps, voilà. Il n'était peut-être pas dans le.
2: Exactement.
3: Au boulot, ça
0: ne
3: doit pas être facile.
0: Alors, ce n'est pas ce proverbe qu'il faut dire.
2: C'est
0: il ne faut pas vendre la peau de l'ours avant de l'avoir tué. Parce que Fontaine.
2: Mais comme on aime les animaux, on tue pas les ours. C'est pour ça que je donne pas.
0: Non, Sand, on ne tue pas les animaux. Il faut être complètement débile.
2: Mais Fontaine, vous n'avez pas aimé.
0: Tuer des animaux, hein?
2: Fontaine, vous n'avez pas aimé.
0: Mais c'est parce que ça ne veut rien dire. C'est pas la même signification.
2: Alors demandez à Laurent Fontaine si ça veut rien dire. Il vous le dira. Il vous ouvrira le rideau et il vous dira la vérité. Bon.
0: J'ai envie de crever.
2: Rappelons les règles de ce jeu. Il y a 8-0 sur le papier. On vient de faire un bingo, il a marqué 2 points. Si tu marques 3 points, t'encaisses 10 points de plus, t'as tout gagné. Mais si tu fais moins de 2,
0: c'est
2: lui qui encaisse les 10 points et il te la met à l'envers, du coup.
0: Ouais.
2: T'as compris la petite pression que je te mets quand même, hein?
0: Allez.
3: Oui, je le sais.
2: Allez, on y va.
0: Tu vas lui mettre un petit coup de Mylène Farmer pour l'encourager.
2: Mais écoute, c'est demander si gentiment que je vais le faire tout de suite.
0: Il y a un moment donné, c'était pas Mylène Farmer. Hein. Je sais pas ce que vous m'avez fait là.
2: C'est son cousin qui fait sa première partie. Ouais. Elle adore Mylène Farmer. C'est vrai, Sandrine, t'adores.
3: Oui, j'adore.
2: Pourvu qu'elle soit douce et pourvu que tu marques des points, allons-y. 10 secondes à présent pour me citer un maximum d'animateurs, les hommes, donc animateurs télé. 10 secondes, on y va. Top.
3: Michel Couper, Cyril Ferraud, Nagui, Jean-Pierre Coucou, Arthur, Jean-Luc Reichmann, Olivier Nin, Vincent Lagaffe, Alexandre Devoix.
2: Allez,
0: ça fait 9, bravo!
2: Bravo, bien sûr que c'est gagné, bravo Sandrine.
0: C'est gagné!

0: C'est parfait pour terminer ces meilleurs moments d'Otake. Suite demain, toujours avec Valérie Damido et Eric Bastien, il sera question de gratin dans le four, de Tour de France et de mariage au caleçon, entre autres. À demain. Et dans un instant, c'est Ma France avec Wendy Bouchard. Bonjour Wendy.
1: Bonjour chère Catherine, bonjour à tous.
0: Aujourd'hui, vous accueillez un député reporter.
1: Absolument, il s'agit de François Ruffin qui publie les aventures de François Ruffin, Picardie, Splendor. Il nous amène avec lui dans la rue, dans le train, dans des entreprises, d'Amiens à Caen, à Gennevilliers, et nous raconte des histoires d'hommes, de femmes, d'enfants aussi. Sa France, en somme.
0: On voyage donc dans un instant
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0: Très bon mercredi avec votre radio ici, il est 13h. Et tout de suite, c'est Ma France avec Wendy Bouchard.
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1: Bonjour à tous, merci d'être fidèles à Ma France. Une France dans laquelle les infirmiers se disent rassurés par l'échange avec la ministre de la Santé, notamment sur les stocks de masques en cas d'épidémie. Les infectiologues nous rassurent également sur les premiers séquençages obtenus. On observe que l'antivirus n'aurait pas migré. Les 22 cas contacts français sont hospitalisés, eux en prévention et le temps de la durée d'incubation. Chez les soignants de Bichat à Paris, où se trouve en observation en revanche le plus grand nombre de cas, c'est tout de même l'inquiétude. Vous les entendrez. Au cœur de vos régions, on revient sur ce cobra supposément en vadrouille dans une petite commune près de Toulouse, commune morte aujourd'hui, le temps de retrouver le serpent. La météo assez peu clémente de ce long week-end de l'Ascension, on en parle également, ainsi que la prudence sur les routes. Respectez les agents des routes, notamment prépositionnés pour votre sécurité pour ce week-end de l'Ascension. Nous sommes dans le Nord. 13h15, j'accueille donc le député de Picardie, François Ruffin, député reporter. Lui qui, dans une bande dessinée, raconte sa France, des cafés à Amiens, aux usines, des commerces de proximité, aux transports publics. Quel projet porte-t-il pour les Français? Comment entrevoit-il la présidentielle, les pieds sur le terrain? Il réagit ici. Mais d'abord, nous sommes à Bordeaux, où plus de 1700 personnes sont confinées sur un paquebot après la mort d'un des passagers âgé de 90 ans. Les autorités, Élodie Touchet, vous nous informez pour ICI Gironde, les autorités suspectent une épidémie de gastro-entérite, Élodie.
4: Oui, ce paquebot qui s'appelle l'Ambition est amarré au port de Bordeaux dans le centre-ville, juste en face de la place des Quinconces où il est arrivé la nuit dernière. À son bord, il y a donc 1233 passagers, en majorité des Britanniques et des Irlandais. L'un d'eux, vous l'avez dit, âgé de 90 ans, est décédé. Une cinquantaine présente depuis la nuit dernière des symptômes compatibles avec une infection digestive aiguë, mais il n'existe aucun lien entre cette épidémie et les cas d'antivirus détectés sur le navire MH Ondius, indique ce midi l'ARS de Nouvelle-Aquitaine, qui précise par ailleurs que les passagers malades ont tous été isolés dans leur cabine. Des prélèvements sont en cours à bord du paquebot par le service d'infectiologie du CHU de Bordeaux. Et en attendant, le préfet de Gironde a donc décidé du confinement de tous les passagers jusqu'à nouvel ordre. Le paquebot de la compagnie britannique Ambassador Cruise Line est parti des îles Shetland le 6 mai avant de faire escale à Belfast, Liverpool et Brest, avant donc de rejoindre Bordeaux, la capitale girondine, qu'il est censé quitter demain en fin d'après-midi.
1: Merci Elodie Touché pour ces précisions pour ICI Gironde autour de ces 1200 personnes donc confinées sur un paquebot après un décès cette nuit, suspicion de gastro-entérite selon l'Agence régionale de santé. Jour après jour, le gouvernement cherche à nous rassurer sur l'antivirus. Une situation sous contrôle, estime Emmanuel Macron, alors que la ministre de la Santé réaffirme qu'il n'y a pas de circulation diffuse du virus aujourd'hui. Et que les 22 cas contacts français de la passagère hollandaise du navire, aujourd'hui décédée, sont tous hospitalisés en quarantaine renforcée. Sous surveillance donc, dans des services spécialisés à la fois à Paris, à Marseille, à Rennes et à Bordeaux. L'une des inquiétudes encore en suspens, c'est la possible mutation du virus. Mais sur ce point encore, l'infectiologue Yazdan Pana, chef de service à Bichat, qui accueille les 5 Français passagers du navire, se veut rassurant.
5: Ce qui est important, quand on a un virus connu, c'est d'essayer de voir si le virus a bougé. Vous vous rappelez les variants? Tout le monde maintenant connaît les variants. Alors, les virus ne mutent pas tous de la même façon. A priori, selon les virologues, l'antivirus ne mute pas beaucoup. Mais malgré tout, il fallait, et c'était très important d'avoir les séquences. Donc les Suisses ont eu les séquences, les Français à l'Institut Pasteur ont eu les séquences. On a pas pour l'instant l'ensemble de la séquence, mais ce qu'on a aujourd'hui, c'est rassurant.
1: Reste que la Française contaminée sur le bateau de croisière Ondius est toujours en réanimation dans un état grave et oxygéné avec un poumon artificiel. On ne connaît pas encore exactement les modes de transmission entre humains d'un des hantavirus dont la mortalité est la plus élevée au monde. Et ce sont ces incertitudes qui fatalement créent de l'inquiétude, notamment chez les soignants de l'hôpital Bichat où sont donc hospitalisés plusieurs cas contacts. C'est un reportage pour ici d'Yvan Planteil.
2: Beaucoup d'agitation devant le service des maladies infectieuses et tropicales. C'est une grande structure vitrée bleue aux portes vertes. Des brancards entrent et sortent, des infirmiers et des médecins également, tous avec un masque. Et en face, les urgences ainsi que la maternité.
6: Alors nous, on est terrifiés, sans abuser vraiment.
2: Depuis dimanche, cette infirmière qui souhaite rester anonyme a beaucoup échangé avec ses collègues à propos de l'hantavirus.
6: On le voit que c'est pire que le Covid. Ça se propage à une vitesse dingue. Tous mes collègues, on n'est pas du tout rassurés. Certains m'ont dit que s'ils vont être déplacés dans service, ils n'iront pas.
2: Plus mesuré, en revanche, cet anesthésiste qui sort justement du service des maladies infectieuses, Charlotte Jotable au pied et sur le crâne.
7: À partir du moment où on a les FFP2 et puis les tenues, je reste prudent. Ça ne m'empêchera pas de travailler. Il faut y aller, quoi. Si tous les soignants désertent, qui va tenir l'hôpital ?
2: L'inquiétude face au virus se propage également aux donneurs de sang, nous explique cette autre infirmière de l'établissement français du sang.
8: On a eu des annulations suite à la médiatisation de l'hantavirus. Des donneurs nous ont dit non, mais en fait, on a trop peur de venir. Hier, on n'a eu que 10 donneurs sur une journée où normalement on a 30 voire 40.
2: Nous approchons du service des maladies infectieuses, mais trois agents de sécurité débarquent, voient notre micro et nous exfiltrent. Manu Militari de l'hôpital Bichat.
1: Yvan Planteil, merci. Par ailleurs, l'État indique avoir suffisamment de masques pour protéger le pays pendant minimum 3 mois en cas de vague épidémique, car aux stocks stratégiques s'ajoutent les stocks privés et publics. Rappelons toutefois en conclusion de ce dossier qu'il n'y a pas d'épidémie d'antivirus dans le monde aujourd'hui et un seul cas donc recensé en France. L'Assemblée nationale a voté hier soir la proposition de loi Yanis. Yanis, du prénom de ce jeune homme de 17 ans qui s'est donné la mort après avoir découvert, par hasard, que son agresseur sexuel condamné à 5 ans de prison était sorti sous bracelet électronique et qu'il habitait à 3 km de chez lui. Personne n'avait prévenu Yanis qui s'est donc suicidé face au choc de cette réalité. Alors ce texte portait notamment l'obligation d'information des victimes de violences sexuelles. Vous avez assisté au débat hier, Coralie Moreau, au vote à l'Assemblée nationale en compagnie des parents.
9: Il est minuit quand le texte est adopté à l'unanimité des 146 votants. Vous avez réussi à faire changer la loi ce soir, conclut la ministre Aurore Berger à l'adresse des parents de Yanis. Tous les députés se lèvent et applaudissent longuement pour saluer leur courage. Le couple fond en larmes. Pour Farid, le papa, c'est l'aboutissement d'un combat qui dure depuis plus d'un an.
10: Un soulagement, un aboutissement, même si c'est qu'une pierre à l'édifice, il y a encore beaucoup de choses à faire. Mais on tient le bon bout, on va peut-être pouvoir dormir un peu maintenant.
9: Son épouse Delphine est soulagée, oui, mais toujours très en colère. Dans la proposition de loi, il y a l'interdiction pour l'agresseur de s'installer à proximité de la victime à sa sortie de prison. C'est bien, mais trop tard pour sa famille à elle.
11: Le plus insupportable, c'est de croiser son agresseur, pas tous les jours, mais presque. Moi, pour moi, c'est insoutenable. Je l'ai croisé à la sortie du cimetière, il y a peut-être un peu plus d'un mois et demi de ça. Oui, il m'a regardé et puis il m'a fait un grand sourire. Ou ma fille, elle l'a encore croisé la semaine dernière à Action. Et elle l'a tout fait pour l'éviter. Et lui, quand il a entendu sa voix, il a reculé, il est parti dans le rayon.
9: C'est cette peur de son agresseur qui a poussé Yanis à se donner la mort 3 jours avant ses 18 ans. Trop tôt aussi pour apprendre qu'il était accepté en fac de médecine, le métier auquel il se destinait.
1: Coralie Moreau pour ici et ce texte doit maintenant passer devant le Sénat. C'est la fin de l'histoire pour une marque culte, le chausseur Minelli, fondé en 1973 en redressement judiciaire depuis le mois de mars, annonce aujourd'hui sa fermeture définitive après le 30 mai. Une annonce, le cœur lourd, dit la marque sur Instagram, avec un déstockage en boutique pour les clients pendant les 15 jours qui viennent. À la une encore, le taux de chômage dépasse les 8% au plus haut, donc depuis 2021, 2 600 000 Français sans emploi et 200 000 chômeurs de plus en un an. En première ligne, les jeunes avec un taux de chômage en hausse de 2 points. C'est le troisième et dernier jour de réquisitoire au procès du financement libyen de la campagne électorale de Nicolas Sarkozy. Au terme

0: contradictoire juste.
1: Maître Claire Josserand-Schmitt est avocate de partie civile, dont l'association anticorruption Anticor.
0: Il me semble que les avocats généraux n'éludent rien. Ils ne convoquent pas d'hypothèses. Ils convoquent des preuves nombreuses, solides, percutantes. Et en cela, ils font une démonstration qui me semble implacable et incontestable. Quant à la sévérité, on pourra en jauger au regard des peines qui seront réclamées en fin d'après-midi.
1: Les peines, mais sans doute aussi la question de l'exécution immédiate de la décision, celle-là même qui, prononcée en première instance, avait valu à Nicolas Sarkozy un premier séjour en détention.
2: Charlotte Piret, c'est une légende de l'OL qui s'en va. Le meilleur buteur lyonnais, Fleury Dinalo, est mort à 83 ans. L'attaquant, surnommé le Petit Prince de Gerland, a disputé 489 matchs avec l'OL, remportant avec ce club 3 Coupes de France. Le Festival de Cannes a ouvert hier et aujourd'hui, ce soir, le film L'Abandon, qui sort aussi au cinéma, est présenté aux festivaliers hors compétition. Un film qui retrace les derniers jours de Samuel Paty, professeur d'histoire-géographie, bien sûr, assassiné en 2020 par un élève radicalisé. Antoine Reynard s'incarne ce professeur, lâché par certains collègues et par les institutions pour ne pas faire de vagues. Il en mourra. Écoutez le réalisateur Vincent Garin, qu'il était ce matin sur France Info. Il relate donc dans ce film les 11 jours qui ont précédé la mort de Samuel Paty.
3: C'est pas du tout un film à charge, c'est un film où il y a aussi beaucoup d'humanité, c'est pas un film qui c'est pas un film politique,
4: c'est pas un film politique.
3: Non, je ne donne pas d'avis, vous voyez, je donne les faits et chacun peut vraiment penser librement. Et moi, je l'ai fait vraiment avec en essayant d'être le plus humain, en fait, j'essaie vraiment de comprendre ce qui se passait dans la tête de chaque personnage sans les juger. C'est ça qui rend le film fort aussi, c'est que on sent que ça pourrait se passer. C'est des gens comme nous, en fait. Là, je l'ai constaté dans les premières projections, c'est que ce film, il touche tout le monde, tout âge, de toute origine, de toute religion ou athée. Et puis, j'ai vraiment constaté sur le public l'impact de ce film, l'émotion que ça qui suscite, parce que quelque part, la laïcité, c'est quelque chose qui englobe tout le monde, c'est quelque chose qui protège tout le monde de l'abus des religions. Et là, on voit que c'est un collège qui est normal avec des enfants. Tout est normal, en fait. Et puis, tout d'un coup, une idéologie extrême vient s'implanter dans le collège et c'est la rumeur et c'est les réseaux sociaux et puis c'est là que le drame commence.
2: Vincent Garin, réalisateur de L'Abandon avec Vincent Reynard, c'est Emmanuel Bercot qui incarne la principale du collège, un film adapté du livre Les Derniers Jours de Samuel Paty qui est donc présenté ce soir au Festival de Cannes hors compétition et que vous pouvez découvrir en salle au cinéma dès aujourd'hui.
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2: Avec un tour des régions assez insolite au nord de Toulouse, un début de psychose à Castelginest à cause d'un cobra venimeux. Sa présence sur la commune est avérée, commune morte aujourd'hui. Tout est fermé par précaution, des écoles au parc, des terrains de sport aux salles municipales. Décision prise dans l'urgence par le maire avec des pompiers qui déploient un important dispositif de drones, de pièges, des équipes spécialisées. Clément Métainier, vous étiez sur place ce matin, mais toujours pas de traces du cobra.
6: Forcément, il y a de la méfiance, de la prudence. Un message est écrit en rouge sur les panneaux de la commune dans le centre-ville. Présence avérée d'un cobra venimeux. Mais pas de grosse inquiétude, pas de psychose chez les habitants. Philippe a vu passer l'information, mais ça ne l'empêche pas de se promener.
7: Ça ne m'inquiète absolument pas. Ça m'étonnerait qu'on le trouve sur un trottoir. Plutôt dans des herbes, plutôt caché dans des trous.
6: C'est sur les rives de l'Erse, au nord de la ville, qu'il y a le plus de risques de tomber nez à nez avec le cobra, là où les herbes sont assez hautes. Le sentier est d'ailleurs interdit d'accès, l'arrêté de la mairie est affiché, le collège juste à côté est complètement vide lui aussi, fermé aujourd'hui. Farida habite dans le quartier, elle déplore une situation dangereuse.
8: Je trouve ça hallucinant qu'on puisse avoir un nouvel animal de compagnie tel qu'un cobra.
6: Sa fille toute jeune, elle ne se rend pas forcément compte du danger, elle veut attraper le serpent.
8: Ah ben là je viens de dire à ma fille, tu fais attention, tu marches pas dans l'herbe parce qu'il peut y avoir un serpent. Bon, elle sait pas c'est quoi un cobra, mais au moins le serpent. Si elle se retrouve nez à nez, je suis pas sûre qu'elle puisse... elle va se mettre à hurler. C'est surtout ça.
6: On espère quand même que les pompiers l'auront attrapé avant. En attendant, forcément, on regarde bien où on met les pieds.
2: À Castelginest, c'est voilà, évidemment, si vous voyez ce serpent, vous appelez les pompiers le 18. Pour ces 4 jours de pont, les départs sont copieux dès aujourd'hui. Des routes en rouge et noir. On vous recommande donc la patience et la plus grande prudence. Et il va falloir vous couvrir et chausser peut-être imperméables et bottes de rigueur, car la météo s'annonce pluvieuse et capricieuse. En Occitanie, il va même neiger à 1500 mètres d'altitude. Le vent sera de la partie. En Haute-Garonne, les touristes ne vont donc pas trop s'attarder et les professionnels, Pascal Daniel, s'attendent à voir leur chiffre d'affaires baisser.
9: Dans les rues de Toulouse, un sac à la main, les touristes comme Maryse complètent leur valise avec des vêtements plus chauds.
10: Je suis pas habillée, moi. Moi, je suis venue chez vous en pensant

0: Qui c'était le sud. Alors j'ai acheté un petit pull là chez Galerie Lafayette.
1: Cette grenobloise vient de faire une partie du chemin de Compostelle et en raison de la météo, elle décide finalement de rentrer chez elle 24 heures plus tôt.
0: Vu qu'ils annoncent pas un temps terrible, je serai rentrée jeudi.
1: Cette autre vacancière,
2: un Blanche, une dame from Malta.
1: Originaire de l'île de Malte, elle est coincée dans les hôtels de la région jusqu'à dimanche, mais avec son mari, ils disent qu'ils s'adapteront aux caprices de la météo.
2: It should rain throughout this day. Not good for us, but anyway.
3: Ah, il va pleuvoir, c'est pas bon pour nous, mais on fera ce qu'on peut.
2: We'll try our best and enjoy it as much as we can.
3: On a prévu d'aller à Carcassonne, à Albi et de faire les magasins.
2: To Carcassonne and to Albi.
1: Pas d'annulation non plus pour les gîtes de France, mais une baisse en revanche des réservations, souligne Loïc Gaujard, président de Haute-Garonne Tourisme.
4: On n'a pas d'annulation, mais on a un nombre de réservations qui est en baisse de 14%.
1: Les amateurs du site Météo Pyrénées dressent un tableau pas vraiment idyllique pour ces 4 jours du pont de l'Ascension. Leur président, Christophe Dedieu.
5: À Toulouse, ça va être des averses. Beaucoup de vent et les températures qui dépasseront pas les 14-15 degrés.
1: Météo Pyrénées qui assure que le beau temps sera de retour la semaine prochaine.
6: Pascal Daniel pour Ici Occitanie, les 13h15.
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6: Dans Ma France, on tourne aujourd'hui les pages d'une BD qui nous raconte une histoire. Dans la rue, dans le train, dans des entreprises, d'Amiens à Caen ou Gennevilliers, des histoires d'hommes, de femmes, d'enfants aussi. Et le fil rouge de cette bande dessinée baptisée Picardie Splendor, c'est vous, François Ruffin, bonjour.
8: Bonjour.
6: À la croisée de tous ces personnages et de votre France. C'est un récit illustré que vous avez choisi, La Splendeur Picarde, en écho à une BD américaine qui vous a inspiré à travers ces différentes scénettes pour donner une dimension finalement très humaine de votre combat. C'est ça qui vous avait séduit dans la BD originelle, si j'ose dire.
8: Oui, et puis même, vous savez, la politique, ça peut être quelque chose de sale, d'ennuyeux, de laid. Et moi, j'ai toujours besoin d'y mettre un peu d'art et d'y mettre de la beauté et de l'humanité. Et donc, à travers la BD, ce que je cherche à faire, c'est pas donner des leçons, mais des émotions. C'est d'avoir quelque chose qui n'est pas de l'ordre de la pédagogie, mais plutôt de l'ordre de l'empathie, d'avoir des récits de vie et à donner à voir, comme toujours, les invisibles, caristes, camionneurs, auxiliaires de vie, qui tiennent le pays debout.
6: En général, avec vous, on les entend dans votre voix, on les lit dans vos bouquins, dans vos films également. Et cette fois, vous vous glissez dans cette bande dessinée, dans la peau de tout ce que vous êtes, c'est-à-dire à la fois un papa, un époux, un reporter, un député, et dans ces rôles qui vous accrochent à une réalité que vous dépeignez, en écho, vous comprenez mieux finalement aussi leurs difficultés. C'est pas la première fois, mais c'est assez bien incarné ici.
8: Bizarrement, en se saisissant de cet outil-là, je suis un grand fan de BD, moi, en général, mais j'ai senti la possibilité à travers ça de faire le lien entre l'intime et la société. Et il y a, voilà, on peut parler de soi, parler de l'intimité des autres, et on voit en quoi ça fait écho aux fiches de paye qui sont un peu courtes et ou en quoi ça gêne simplement pour que une maman puisse payer des cours de poney pour sa gamine à la rentrée, en quoi la priver l'a fait se sentir mal. Donc voilà, il y a un lien entre l'intime et la société qui peut se faire pour beaucoup à travers la BD. Et puis comme c'est à partir de petites anecdotes de ces deux dernières années, ce que je ressens quand même, c'est une France en tension.
6: Bien sûr.
8: C'est une France à bout de nerfs.
6: Oui. De ces travailleurs essentiels que vous connaissez bien, dont vous documentez la réalité depuis des années maintenant, des aides-soignantes, aux transporteurs, aux petits commerçants, aux femmes de ménage. Il y a des pages très très émouvantes, quasiment sans texte, justement, de cette femme de ménage qui met son réveil à 4 heures, qui part bosser, et il y a son petit bout de chou qui met son réveil à 7 heures, qui part bosser, qui oublie son cartable et qui se fait disputer par la directrice qui appelle elle-même la maman. Cette réalité-là, bon, voilà, c'est pas inventé.
8: Mais c'est ça que je trouve fort avec ce qu'on peut faire la bande dessinée, c'est que pour moi, au départ, c'est juste le propos d'une femme de ménage dans un couloir de l'Assemblée nationale, oui. Un matin où moi je me lève et je vais au petit déjeuner, je vois qu'elle est en conversation avec la directrice de l'école, je lui dis qu'est-ce qui va pas Maria, puis elle m'explique que sa petite, elle est partie à l'école en oubliant son cartable, c'est la deuxième fois que ça lui arrive,
6: qu'elle a 8 ans,
8: elle est obligée de se lever à 4h du matin, et dans le même temps, il y a à l'Assemblée un texte qui est discuté sur les parents démissionnaires, et donc le titre de cette séquence-là c'est Mère démissionnaire, alors que évidemment avec un combat que je mène avec mes collègues Sophie Taillé-Polian et d'autres, pour que simplement pour les femmes qui font le ménage, ici comme à l'Assemblée, comme dans les hôpitaux et ainsi de suite, elles puissent travailler en journée et pas un petit bout de contrat le matin et un petit bout de contrat le soir.
6: Oui, il y a à chaque fois ces histoires et puis le combat que vous relayez derrière, François Ruffin.
8: Et ces femmes de ménage, à la fin, elles me disent « nous n'avons plus peur ». Voilà, ça fait écho à la parole du pape Jean-Paul II à Varsovie qui disait « n'ayez plus peur ». Et elles disent « voilà, comme vous avez parlé pour nous, comme vous nous défendez, on n'a plus peur. Et ouais. On est dans un pays où quand même les gens ont peur.
6: Alors moi, ce que j'aime bien, parce que vous parliez de tambouille, de séquences sales aussi en politique, c'est que en fait, on vit la politique dans cette BD. On ne parle pas de politique, de stratégie électorale, ce qui est assez appréciable aussi quand on est électeur et quand on est citoyen. On parle de respect, on parle de dialogue, on parle de réconciliation. Il y a ces histoires justement de dialogue rompu. Puis finalement, deux dialogues qui reprennent autour de préjugés ou d'amalgames, c'est cette France-là que vous voulez mettre en avant.
8: C'est France même, du coup.
6: qui c'est sont France, cette France fracturée. Mais, cette France
8: oui, on a des Frances fracturées, mais on peut encore les réparer. Voilà le message que je voudrais porter, que il y a des chemins du dialogue chez des gens qui tendent à se tourner le dos, et finalement là il y a une responsabilité du politique. Est-ce que le politique doit être le corps du déchirement national, verser de l'huile sur les plaies identitaires et mettre encore plus notre société à bout de nerfs, ou ça doit être le chemin d'une possible réconciliation, de dépasser des clivages et donc il y a ces phrases sur la France qu'on ne veut pas, celle du racisme et de Bardella, et à un moment je dis, en voyant un spectacle de hip-hop ouais. dans lequel il y a ma fille, où il y a des gamins de toutes les origines, mais aussi il y a des gamins en situation de handicap, il y a des personnes un peu plus âgées qui sont obèses, ainsi de suite, tout ça se mélange, et je dis voilà la France qu'on veut, et il y a une maman à côté qui me reprend et qui me dit non, c'est pas la France qu'on veut, c'est la France qu'on a. C'est la France qui ne nous enlèveront pas.
6: Oui, ça nous amène directement à ce climat pré-insurrectionnel, ou au discours d'insurrection que porte un certain nombre de candidats ou de personnalités politiques, notamment du côté du camp de Jean-Luc Mélenchon, en cas de victoire de Jordan Bardella ou de Marine Le Pen ou du Rassemblement National. Est-ce qu'il faudra une insurrection aujourd'hui en France ? Qu'est-ce que vous en dites de ces discours-là qui appellent finalement à une révolte ou à une agressivité ?
8: Je vais pas être contre les gens qui se révoltent de manière générale. Quand il y a une grève, par exemple, chez ID Logistique, chez moi, en ce moment, dans la Somme, parce que les gens sont payés 1 500 euros, alors qu'ils soulèvent...
6: C'est une grève, c'est pas une insurrection.
8: Oui, mais parce qu'ils soulèvent 10 tonnes par jour, 10 000 kilos. Bon, bah, par contre, en revanche, c'est aujourd'hui, je le redis, qu'est-ce que doit faire? On a finalement, par nature presque, un parti qui s'appelle le Rassemblement National, mais qui est le déchirement national, parce que ça va être un tri selon les origines, selon la couleur de peau, selon la religion, selon qu'on est plus ou moins français, les vrais français, les français de papier. Donc ça porte en soi le déchirement. Je considère qu'on a une politique qui a été menée ces 10 dernières années, qui participe au déchirement, parce que ça a été la montée des inégalités. On le voit, la France, elle est passée au-dessus de la moyenne européenne pour ce qui concerne les inégalités. Absolument. Une explosion de la pauvreté, et ainsi de suite. Donc, et pour moi, la responsabilité de la gauche, ça devrait être de se rassembler pour rassembler le pays. Et je crois qu'il y a un vrai choix à faire en vue de la prochaine élection présidentielle, c'est est-ce qu'on est là pour déchirer, ou est-ce qu'on est là pour réparer, pour recoudre et pour rassembler. Et il est très clair que le discours que je porte depuis 4 années, c'est le discours du rassemblement. Moi, quand Emmanuel...
6: C'est pas discours entendu du tout sur une certaine frange de la gauche aujourd'hui, François.
8: Vous savez, quand Emmanuel Macron a fait la réforme de la retraite à 64 ans, moi je disais, bon, bien sûr je suis contre pour des raisons sociales, mais surtout, on vient d'avoir la crise des gilets jaunes, il y a eu la crise Covid, il y a la guerre en Ukraine, et après ça, ce que nous propose le président de la République, c'est de faire une réforme contre 9 Français sur 10 et contre tous les syndicats unis. Ça va pas, parce que c'est le déchirement de la nation. L'unité de la nation, c'est se demander, quand on est chef de l'État, qu'est-ce qui va permettre de rassembler les Français, quels défis vont avoir envie de relever ensemble. Or, des défis, on en a devant nous. Le défi productif, on peut pas être un grand pays sans une grande industrie, le défi démographique, le vieillissement de la population, et le plus gigantesque des défis, le défi climatique.
6: Oui, c'est la question qui était dans ma question finalement. Pas de fracture, pas d'appel à la fracture, alors que vous plaidez, vous, la réconciliation. Quand on vous parle de stratégie électorale, de Boris Vallaud à Marine Tondelier, Raphaël Glucksmann, vous dites-vous, mais qu'est-ce qu'on a à faire, les soignants des EHPAD, les sous-traitants d'Amazon, les travailleurs essentiels, les caristes, en l'occurrence François Ruffin, ce discours-là ne les atteint pas.
8: Moi, j'aimerais bien que tout le temps qu'on passe à parler de tous ces noms-là, on le passe à parler du logement. Par exemple, le logement, c'est le grand souci des Français. Quand on parle pouvoir d'achat, en vérité, c'est l'explosion du prix des logements et de la part du budget des ménages consacrés au logement qui est la clé de ça. Quand on parle de natalité, pourquoi les gens renoncent à faire des enfants, les jeunes couples, ou bien pourquoi ils le repoussent? D'abord, ils disent, pour le premier souci, le logement. Quand il s'agit d'aller chercher un emploi dans une autre région, pourquoi on y renonce? Pour le logement. Le logement est devenu un grand kyste de la société française et qu'il faut traiter. Et j'aimerais que, plutôt que de parler popole, on propose des solutions. Et mais j'en ai, par exemple, sur la question du logement.
6: Oui, ça veut dire que vous vous qualifiez de député reporter, que tous les politiques devraient être un peu reporters, les pieds ancrés dans cette réalité-là, si absente parfois de leur
8: discours. En tout cas, moi, je me suis, depuis 25 ans, vous savez, c'est pas d'aujourd'hui, depuis 25 ans, je m'efforce d'être un pont entre les militants et les gens, un pont, je dis, entre le ciel des idées et la terre du réel, et un pont aussi entre des France. Voilà, donc je considère que je suis un pont et qui essaye d'opérer une synthèse entre tout ça.
6: D'ailleurs, il y a une scène qui fait écho à ce que vous dites. Dans le train, vous assistez à une verbalisation d'une passagère, ça se tend vraiment autour de vous et vous essayez de réconcilier un peu tout ça. Vous payez l'amende d'ailleurs qui est demandée à la femme, mais il y a des invectives, une personne qui diffame ou qui outrage un agent de sécurité. Et vous vous dites, attendez, on respecte l'uniforme, on respecte l'autorité, de l'autre côté, on respecte les passagers. Bon, c'est cette France de la réconciliation, vous voulez être arbitre de tous ces matchs.
8: On n'est pas dans la réconciliation, la scène que vous décrivez.
6: On est juste dans l'incompréhension,
8: que ça n'explose pas.
6: Oui, c'est ça.
8: Donc c'est éviter ça. L'explosion. Oui. Et quelque part, c'est vrai que j'assiste à ça, et c'est comme si je voyais ma France sous le nez, en petit, en condensé, là, dans ce wagon de train, et je me dis, voilà ce que je veux pas. Je veux pas que ça pète, je veux pas que ça explose, je veux qu'on fasse France ensemble. Et donc, à même mesure, chacun fait ce qu'il peut à l'échelle de sa vie, mais à même mesure, dans ce train, avec la petite autorité qui est la mienne de député, j'essaye d'arranger les tuyaux pour qu'au moins ça ne pète pas. Là, il n'y a pas de réconciliation à la sortie. Hein.
6: Ouais.
8: Mais au moins, on passe à autre chose.
6: Ouais, et pour que ça pète
8: et
6: pas,
8: le
6: qu'est-ce qu'on
8: repart.
6: Fait Et le train repart. Vous aviez envie qu'il parte, le train aussi. Pour que ça pète pas, qu'est-ce qu'on fait, François Ruffin? On va cavalier seul à la présidentielle quand on voit la difficulté de s'allier d'une primaire, d'une pas primaire, à gauche comme à droite d'ailleurs.
8: En tout cas, moi je viens pour parler aux Français des Français.
6: Oui.
8: Et je viens pour parler de la France, de la voix qu'on a envie qu'elle retrouve, de la fierté qu'on doit éprouver à être français, des soucis concrets, matériels, qu'il y a à résoudre sur les factures, la facture d'énergie,
6: mais
8: d'essence.
6: Mais aujourd'hui, vous voyez pas de porte-voix de ce discours-là, à gauche.
8: En tout cas, je pense que j'ai ma place pour porter ça dans les mois qui viennent. Donc, je vais le faire. Et évidemment, avec la volonté de réparer. Mais réparer, ça veut dire aussi prendre des mesures qui sont des mesures de justice. Hein. Ça va pas vous surprendre, mais les 500 fortunes françaises qui pesaient l'équivalent de 6% du PIB il y a 30 ans, elles sont passées à 20% au moment de l'arrivée d'Emmanuel Macron au pouvoir. On est aujourd'hui au-delà des 40%. Donc on a d'un côté une France qui se gave, et on a de l'autre côté des salariés qui sont rationnés, les gens de chez ID Logistique, dont je parlais, sous-traitants de Amazon, 77 milliards de dollars de profit l'année dernière, plus 31%, donc tout va bien de ce côté-là. Les salariés qui portent les tonnes de croquettes pour chat et tout le reste, ils m'expliquent comment ils sautent des repas. Et moi, c'est toutes les semaines que j'ai des travailleurs, des gens qui tiennent le pays debout, des soignantes à l'EHPAD de Poitiers, qui me disent, voilà, nous, on saute le petit déjeuner.
6: François Ruffin, cette France, porte-voix de cette France, c'est des essentiels, des travailleurs essentiels pour les premiers que vous représentez, que vous mettez aussi en lumière et en valeur dans cette BD, vos aventures de député, de reporter au cœur de ces terrains, dans Picardie, Splendeur d'or, aux éditions Les Arènes, et je précise que vous serez le 20 à Valenciennes, le jeudi 21 mai à Caen, en dédicace tenue à la librairie Bouillon de Culture, en signature.
8: Merci. Un grand merci à vous.
6: Merci François Ruffin.
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6: Et on se quitte avec votre rendez-vous anti-arnaque au Drazo. C'est pas vrai, les grands week-ends et les vacances d'été en ligne de mire, vous nous alertez sur les autorisations électroniques de voyage.
9: Oui, ce sont ces visas électroniques payants que vous devez absolument acheter. Si vous voyagez au Royaume-Uni, au Canada, aux États-Unis, vous êtes plusieurs à m'avoir écrit ces dernières semaines pour me dire que vous êtes fait avoir, vous avez payé beaucoup trop cher. Lucas et Marianne, deux auditeurs, ont un voyage de prévu au Royaume-Uni. Ils trouvent un site internet pour obtenir cette ETA, c'est comme ça qu'on l'appelle, cette autorisation de voyage. Ils payent une vingtaine d'euros, pas de problème, c'est le tarif. Mais gros problème, quelques jours plus tard, ils découvrent un deuxième prélèvement, 39 euros.
6: Et il sort d'où ce deuxième prélèvement ?
9: Eh bien, Lucas et Marianne n'ont pas tout lu. Sur le site, je suis allée voir, c'est bien écrit. Après la période d'essai de 72 heures, vous serez prélevé de 39 euros par mois. En fait, ils ont souscrit, sans s'en rendre compte, à un abonnement Pour d'autres, c'est encore pire. Une auditrice, une autre, me dit qu'elle a déboursé 328 euros en visa électronique juste pour un voyage à Londres en famille. À ce prix-là, j'ai calculé, elle aurait pu emmener une quinzaine de personnes. Là, ce n'est même plus une histoire d'abonnement, c'est juste un site qui lui a fait payer directement et très très cher. Pour ne pas vous faire avoir, il faut absolument rester sur les sites officiels. Pour le Royaume-Uni, le plus simple, vous avez l'appli UKETA. Vous pouvez aussi faire la démarche depuis l'ordinateur sur le site du gouvernement britannique. Je vais vous mettre le lien, le vrai, le bon, sur ici.fr. Je vais aussi vous mettre le lien d'ailleurs pour vérifier si votre ETA est valable ou non. Parce que parfois, non seulement vous avez payé trop cher, mais en plus, le document qu'on vous envoie est complètement bidon. Merci pour le voyage gâché.
6: Ah oui. Merci Audrazo. Restez à l'écoute de vos programmes ici. À demain dans Ma France.
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3: Vos infos pratiques en une minute. La commune de Côme organise une grande journée citoyenne le samedi 30 mai dès 9h au stade. Le principe, se retrouver dans la bonne humeur pour réaliser ensemble quelques petits travaux utiles et embellir la commune. Nettoyage, entretien, petits aménagements ou encore entretien des espaces verts. Les inscriptions se font en mairie avant le 18 mai. Si vous n'avez pas de médecin traitant, la communauté professionnelle territoriale de santé Nord-Est Mayenne ouvre ses inscriptions pour centraliser les demandes. Attention, vous devez résider sur le territoire du Mont des Avaloirs ou sur le secteur de Baie pour pouvoir en bénéficier. Et puis plusieurs mairies et agences postales seront fermées le vendredi 15 mai en raison du pont. C'est notamment le cas des mairies de Renazé, Empoigné et Laigné. Toutefois, une permanence sera maintenue à la mairie d'Empoigné pour vos démarches administratives de 14h à 17h. Rendez-vous dans une heure pour vos prochaines infos pratiques avec ICI Mayenne.
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1: Les innocents colorent avec Ici Mayenne. Justement, toute l'équipe d'Ici Mayenne est là pour colorer votre après-midi en musique et en sport. Émission spéciale tout à l'heure de 16h30 à 19h avec Cédric Ruiz et Gilles Damagui. Et puis surtout, les clubs sportifs qui nous ont fait vibrer. On les a invités ainsi que vous, chers auditeurs. Vous vous êtes inscrits cette semaine pour participer à cette émission en direct. Ça va être vraiment très sympathique. En attendant 17h10, eh bien, on a plein de belles choses aussi, notamment Taylor Swift, Opalite.

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1: Les courses de caisse à savon sont en Mayenne pour le plus grand bonheur des bons vivants. On va y revenir, mais ce concept séduit déjà les plus grandes villes. On en voit à la télévision, notamment sur la chaîne L'Équipe. Les commentateurs sont très drôles. Voici un extrait.
2: Donc les marsupilamis, on espère pour eux qu'ils ne vont pas se retrouver la tête à l'envers. Ça voudrait dire qu'ils ont eu un crash.
3: Et attention à la tête à queue.
2: Il ne faut pas se la prendre dans les roues. J'espère que ça ne sera pas tire-bouchonné.
1: Allez. Alors chez nous en Mayenne, succès à Montenay et à Laval. Les dernières courses étaient en avril sur 3 jours pour Laval. Johan Thio, directeur de la maison de quartier d'Avenières.
4: Eh bien, sur les 3 jours, on évalue entre 100 et 150 personnes le nombre de personnes qui sont venues voir les caisses à savon.
1: Il y avait 13 équipages pour Montenay et 5 pour Laval.
4: Sur les 5 caisses, en gros, c'était à peu près entre 40 et 50 enfants et jeunes qu'on fabriquait et qu'on participait au championnat.
1: Et alors, les caisses, faut les voir, de vrais bijoux. Un engin avec 4 roues, un volant et des freins. Mais derrière, tout est une question d'originalité.
4: On avait une caisse aux couleurs de la Thaïlande, on avait une caisse qui était sur la thématique du rock'n'roll.
2: Aladdin et son tapis roulant. Oh, une chaussure de ski géante, c'est les bronzés.
1: Donc le principe, c'est d'être en équipe et de dévaler une pente avec cette fameuse caisse le plus rapidement possible. Et ça, ça marche parce que l'ambiance est au top. Nelly Collet, organisatrice de la course de caisse à savon à Montenay.
5: Le fait que les gens viennent de bonne humeur, il n'y a pas de prise de tête. Donc vraiment, c'est bon enfant, les gens viennent partager en famille ou entre amis.
1: Alors c'est un concept qui fédère bien sûr pendant la course, mais aussi en amont pendant la fabrication de la caisse, comme on peut le constater du côté de Laval avec Johan Thio.
4: Il y avait un groupe de la maison de quartier de Saint-Nicolas, un autre de la maison de quartier des Pommerais de Laval-Nord, des groupes du centre de loisirs d'Avenières, et puis des familles de la maison de quartier qui ont aussi bricolé ces caisses à savon.
1: Et alors attention, le terrain doit s'y prêter. À Montenay, la pente était parfaite. Et en plus, tout le bourg a pu en profiter, comme le dit Nelly Collet.
5: Donc les caisses à savon partent de au-dessus de l'école, tout en haut, et ils descendent au niveau de l'église. Et il s'arrête juste avant la maison de retraite.
1: Et Yann le précise bien, ça demande une sacrée logistique.
4: De lancer les différentes caisses, de les remonter, on les met à la queue leu-leu, là, ça fait un petit train derrière le camion pour remonter toutes les caisses en haut du départ.
1: Moi, ça m'a donné envie de participer. Je suis en train de préparer ma caisse. On a déjà les freins et le klaxon.
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0: La symphonie des éclairs, Zao de Sagazan avec Ici Mayenne. J'espère que vous passez un bon moment avec la playlist d'Ici Mayenne. Playlist qui continue, s'il vous plaît, Walk of Life. D'ailleurs, Stuart, c'est à suivre.
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1: Vous écoutez Ici Mayenne, il est 14h. Personnes confinées sur un paquebot de croisière pour une suspicion de gastro-entérite. C'est un navire de la compagnie Ambassador Cruise Line, arrivé hier soir à Bordeaux, parti des îles Shetland et passé par Brest. Un passager de 90 ans est décédé. Sur le paquebot, beaucoup de Britanniques, d'Irlandais. Une cinquantaine manifestent des symptômes. On attend les résultats des analyses. L'antivirus ne circule pas en France, c'est ce que rappelle la ministre de la Santé. 22 Français cas contact sont actuellement hospitalisés. Ils sont sous surveillance dans des services spécialisés, à la fois à Paris, Marseille, Rennes et Bordeaux. Un seul cas confirmé, une femme qui était à bord du bateau de croisière est en réanimation dans un état grave à Paris. Le taux de chômage augmente, c'est le niveau le plus haut depuis 5 ans, avec 2 600 000 Français sans emploi. En première ligne, les jeunes, avec un taux en hausse de 2 points. Après 53 ans d'existence, les boutiques Minelli baissent le rideau le 30 mai prochain. Fermeture définitive pour l'enseigne de chaussures en difficulté financière. Placée en redressement judiciaire en mars pour la deuxième fois, les magasins restent ouverts jusqu'à cette date avec des remises de 60%. À Cannes, après les paillettes et le tapis rouge hier, place aux projections du festival. Les films en lice pour la Palme d'Or et se présenter hors compétition comme L'Abandon, qui retrace les derniers jours de Samuel Paty, professeur d'histoire géo tué il y a 6 ans après avoir montré en classe des caricatures du prophète Mahomet. Le film est projeté ce soir à Cannes.
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1: Votre météo ici Mayenne pour cet après-midi avec des petites pluies, des averses sur l'ensemble du département et surtout à noter beaucoup de vent, 65 km/h en rafale. Côté température, on avoisine les 13 à 16 degrés. Bon après-midi à l'écoute d'ici Mayenne.
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0: À suivre, trois chansons françaises. Eddie Mitchell, Il ne rentre pas ce soir. Gauvin Serre, Silence Radio, c'est sa nouvelle chanson. Et puis France Gall, Tout pour la musique. Bon après-midi.
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1: Vos infos pratiques en une minute. Un job dating spécial industrie est organisé le jeudi 21 mai de 9h à 13h à Goron dans les locaux de Serap et de MyPay. De nombreux postes sont à pourvoir. Maintenance, soudure, conduite de ligne ou encore production. L'inscription se fait auprès de l'agence intérim LIP à Laval. Un atelier d'auto-réparation est prévu à la Bazouge de Chéméré le vendredi 29 mai de 17h45 à 19h15. Le but est d'apprendre à réparer un petit appareil électronique ou un outil de jardinage qui ne fonctionne plus. Inscrivez-vous auprès du site biodéchets@paysdemelegret.fr. C'est gratuit. Une réunion pour les proches aidants du territoire du Mont des Avaloirs est organisée ce jeudi 20 mai à 15h30, place de la mairie à Javron-les-Chapelles. L'occasion de poser toutes vos questions en matière d'aide humaine et financière, mais aussi d'échanger avec des personnes aidantes. Allez, rendez-vous dans une heure pour vos prochaines infos pratiques avec Ici Mayenne.
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0: It's only mystery, Arthur Sims. Vous écoutez ici Mayenne et non, il n'y a pas de mystère. Cet après-midi, entre 16h30 et 19h, émission spéciale avec les clubs sportifs mayennais qui nous ont fait vibrer. Cette année, on les a invités juste pour vous, pour se remémorer justement ces bons moments. Et d'ailleurs, merci, vous avez été nombreux à vous inscrire pour découvrir donc cette émission dans nos studios en direct. L'actu qui arrive à 15h et puis un instant musical avec des incontournables comme Chagrin d'amour, des nouveautés, La Lune de Christophe Maé et puis des titres qui touchent directement le cœur comme Johnny Clegg avec Savouka, c'est dans moins de 2 minutes.
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1: Vous écoutez Ici Mayenne, il est 15h. Huit Français cas contact attendent le résultat de leur deuxième test à l'antivirus aujourd'hui. En tout, 22 Français sont cas contact, actuellement hospitalisés à Paris, Bordeaux, Marseille, Rennes. Un seul cas est confirmé dans notre pays, une passagère du bateau de croisière hospitalisée en réanimation à Paris. Eux sont confinés sur un paquebot à cause d'une suspicion de gastro. 1700 personnes, des passagers et des membres de l'équipage, coincés dans le port de Bordeaux. Un homme de 90 ans est décédé et une cinquantaine ont des troubles intestinaux à bord. Le bateau Ambition, comme il s'appelle, est parti d'Écosse, passé par Brest. Il est censé rentrer à Liverpool la semaine prochaine. Le parquet de Paris demande un procès aux assises pour deux jeunes soupçonnés d'être les auteurs de l'agression mortelle d'Elias. Cette adolescente de 14 ans a été tuée en janvier de l'année dernière d'un coup de machette à Paris. Il sortait de son entraînement de foot dans le 14e. 2 600 000 personnes sont à la recherche d'un emploi en France. Le taux de chômage augmente encore, selon l'INSEE. C'est le niveau le plus haut depuis 5 ans. Et puis à partir du 1er juin, le SMIC va bien augmenter de 2,4%. Ça fait un peu moins de 35 euros net en plus par mois. Une hausse liée à l'inflation, pas vraiment un coup de pouce, donc précise le ministre du Travail. Enfin, la disparition d'une légende de l'Olympique lyonnais, le footballeur Fleury Dinalo, à 83 ans. Il reste aujourd'hui encore le meilleur buteur de l'histoire du club.
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1: Votre météo ici Mayenne pour cet après-midi avec des petites pluies, des averses sur l'ensemble du département et surtout à noter beaucoup de vent, hein, 65 km/h en rafale. Côté température, on avoisine les 13 à 16 degrés. Bon après-midi à l'écoute d'ici Mayenne.
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0: Wake Me Up, les Rolling Stones avec ici Mayenne. Dans moins de 10 minutes, vos infos pratiques. On va parler notamment de la commune de Côme qui organise une grande journée citoyenne le samedi 30 mai. Les détails donc tout à l'heure. Juste le temps de se faire plaisir avec Jo Dassin, l'été indien avec la playlist d'ici Mayenne, bien sûr.
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1: Vos infos pratiques en une minute. La commune de Côme organise une grande journée citoyenne le samedi 30 mai dès 9h au stade. Le principe, se retrouver dans la bonne humeur pour réaliser ensemble quelques petits travaux utiles et embellir la commune. Nettoyage, entretien, petits aménagements ou encore entretien des espaces verts. Les inscriptions se font en mairie avant le 18 mai. Si vous n'avez pas de médecin traitant, la communauté professionnelle territoriale de santé Nord-Est Mayenne ouvre ses inscriptions pour centraliser les demandes. Attention, vous devez résider sur le territoire du Mont des Avaloirs ou sur le secteur de Baie pour pouvoir en bénéficier. Et puis plusieurs mairies et agences postales seront fermées le vendredi 15 mai en raison du pont. C'est notamment le cas des mairies de Renazé, Empoigné et Laigné. Toutefois, une permanence sera maintenue à la mairie d'Empoigné pour vos démarches administratives de 14h à 17h. Rendez-vous dans une heure pour vos prochaines infos pratiques avec Ici Mayenne.
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0: Elle danse Marie, François Valéry, avec Ici Mayenne. La musique, comme on l'aime, tenez la prochaine à écouter quand même un petit peu fort. Si vous êtes dans votre voiture, c'est parfait, vous allez même pouvoir chanter. Ce sera Super Tramp avec Give a Little Bit. Bonne journée à vous, à l'écoute d'Ici Mayenne.
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1: 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Une explosion dans l'usine Tesser à Crolles fait 2 blessés. L'accident s'est produit en début d'après-midi. Explosion sur un camion transportant des matières dangereuses, indique la préfecture de l'Isère, qui précise que les dégâts sont limités à l'intérieur du site et qu'un important dispositif de secours a été immédiatement engagé. Combien de temps seront-ils confinés? 1700 passagers et membres de l'équipage d'un navire de croisière sont coincés dans le port de Bordeaux. Aucun rapport avec l'antivirus, c'est à cause d'une suspicion de gastro-entérite. Une cinquantaine ont des troubles intestinaux. La personne de 90 ans décédée à bord a fait un arrêt cardiaque. Pas de lien avec l'épidémie. Les autorités rassurent sur l'antivirus en France. Il n'y a pas de circulation du virus, répète la ministre de la Santé. 5 passagers du bateau des croisières sont hospitalisés à Paris. Seule une personne est contaminée. Elle se trouve dans un état grave. Quant aux 22 Français cas contact, on devrait savoir aujourd'hui si leur test est positif à l'antivirus. Piégé par un chasseur de pédocriminels, l'ancien directeur du sport scolaire de Haute-Saône est en garde à vue. Ancienne figure du sport franc-comtois, il a déjà été condamné pour détention d'images pédopornographiques et tentative de corruption de mineurs. L'internaute qui l'a dupé s'est fait passer pour une adolescente grâce à une image générée par l'intelligence artificielle. Enfin, ce soir, le RC Lens reçoit le PSG. Match en retard de la 29e journée de Ligue 1. Si Paris ne perd pas, il officialisera son titre de champion de France. Coup d'envoi, 21h.
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1: Votre météo ici Mayenne pour cet après-midi avec des petites pluies, des averses sur l'ensemble du département et surtout à noter beaucoup de vent, hein, 65 km/h en rafale. Côté température, on avoisine les 13 à 16 degrés. Bon après-midi à l'écoute d'ici Mayenne.
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0: La nouvelle chanson de Matt Pokora, quand même issue de son album Adrénaline. Merci beaucoup d'avoir choisi ici Mayenne. On est là pour la musique, pour les bons plans, mais aussi pour s'entraider au jardin. Si vous avez une question, vous nous la posez via WhatsApp au 02 43 67 11 11 en laissant un petit message vocal. Les réponses, c'est Philippe qui s'en charge avec son expert du jour, c'est Joseph.
1: Bonjour Joseph.
2: Bonjour Philippe.
1: Ah, il y a Claude de Laval qui veut nous poser une question.
3: N'ayant pas de jardin, j'aimerais avoir vos conseils pour égayer mon balcon avec des plantes odorantes ou alors des jolies fleurs colorées. Merci.
1: Des jolies fleurs colorées, il y a plein de choses. On attend vos conseils, en fait.
2: Oui, effectivement. Il y a des tas de possibilités pour les balcons. Alors, concernant les contenants, ça peut être des pots, ça peut être des jardinières, ça peut être des bacs. Une obligation, il faut pouvoir donner un maximum de supports de culture dans chaque contenant.
1: Il faut plutôt des grosses jardinières. Alors, c'est ça que vous voulez dire?
2: Dans la mesure des possibilités du balcon, bien sûr. En fonction de la capacité du contenant, on met les plantes correspondantes. On ne va pas mettre un gros arbuste dans un petit pot.
1: Soyons logiques.
2: Voilà, prévoir un bon terreau de plantation, généralement qu'il soit enrichi d'engrais à libération lente, qui déroule cet engrais sur 3, 4, voire

0: variété de la maison Verdia, qui est la variété Gaïa, qui est une petite rose simple, qui est vraiment magnifique. Donc ça, ça peut intégrer un bac ou un pot sur la terrasse. Bon, vous avez également les mini dahlias qui peuvent également trouver une place favorable sur le balcon. Les verveines, par exemple, la verveine de Buenos Aires, c'est également un bon choix. Bon, je suis pas très chaud pour les pétunias et autres qui demandent énormément d'eau.
1: Ouais, ouais.
0: Et ça,
1: par les temps qui courent.
0: Par les temps qui courent, c'est pas l'idéal.
1: Merci Joseph. On rappelle que les questions se posent sur WhatsApp. Rendez-vous au 02 43 67
0: 11 11.
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0: 5, This Love avec Ici Mayenne. Du love, justement, de l'amour pour les sportifs mayennais qui nous ont fait vibrer cette saison. On avait envie de leur rendre hommage dans notre émission spéciale tout à l'heure de 16h30 à 19h. Alors, ils vont venir dans nos studios et puis certains d'entre vous aussi, puisque vous pouviez vous inscrire cette semaine pour participer à cette belle émission. Et on vous cache pas que toute l'équipe d'Ici Mayenne est ravie de cette belle rencontre. Michel Jonas, joueur de blues, c'est à suivre avec Ici Mayenne.
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0: Marc Lavoine, titre de 1985, bascule avec moi et j'espère que vous êtes prêts puisque nous allons basculer dans quelques instants avec notre émission spéciale ce mercredi ici Mayenne qui félicite ses clubs sportifs.
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0: Bienvenue, bel après-midi, on se mercredi ici Mayenne jusqu'à 19h, émission et cette initiative où nous souhaitions féliciter les équipes qui n'ont pas démérité cette saison. Alors d'emblée, je sais qu'il y a plein d'autres clubs et plein d'autres disciplines en Mayenne, qui est, rappelons-le, par rapport à sa taille et ses habitants, celui en département qui compte en France le plus de licenciés. Donc par avance, bravo à tous ceux et toutes celles qui ont donné à la sueur de leur front, que cela soit en tant que joueurs, joueuses dans l'encadrement, l'arbitrage et les bénévoles qui chaque semaine, et oui, font en sorte de donner le meilleur pour que le sport brille en Mayenne. Donc encore félicitations à vous tous. Et pendant ces 2h30 et chaque demi-heure, une équipe à l'honneur avec ses joueurs et l'encadrement et des auditeurs aussi présents dans notre studio pour interroger et échanger entre eux. C'est ça aussi la volonté d'ici Mayenne. Le lien entre ceux et celles que vous voyez sur les terrains et les parquets et les supporters qui donnent leur énergie pour encourager avec fierté leur club, que ce soit à domicile ou à l'extérieur. Et tout ça aux côtés de Gilda Minguy, journaliste sportive d'ici Mayenne, qui m'accompagnera. Bonjour Gilda.
3: Bonjour Cédric, bonjour à tous.
0: On parlera volley à partir de 18h30, à 18h place au futsal, 17h30 le basket, à 17h le hand masculin, et nous allons attaquer dans quelques instants avec l'équipe du CA Évron Handball, émission que vous pourrez également suivre à travers nos réseaux sociaux. Mais pour l'heure, 16h31, place à vos infos pratiques.
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0: Tout ça en une minute. Job dating spécial industrie organisé le jeudi 21 mai de 9h à 13h à Goron dans les locaux de Serap et de MyPie. De nombreux postes sont à pourvoir. Maintenance, soudure, conduite de ligne ou encore production. L'inscription se fait auprès de l'agence intérim LIP LIP Laval. Deuxième info, un atelier d'auto-réparation qui est prévu à la Bazouge de Chemeret le vendredi 29 mai de 17h45 à 19h15. Le but est d'apprendre à réparer un petit appareil électronique ou un outil de jardinage qui ne fonctionne plus grâce à des personnes passionnées. Inscrivez-vous auprès du site biodéchets au pluriel @paysdemaigret.fr. C'est gratuit. Et puis cette info qui est arrivée il y a quelques heures concernant le festival Atelier de Jazz dans le pays de Maigret. Ici Mayenne est la radio partenaire de ce beau rendez-vous. 29e édition et le concert initialement prévu sur la commune de Bouer à 15h avec le groupe Lazy Buddies qui va se passer pour le coup en raison des conditions climatiques à l'espace Corail à Villiers Charlemagne, ça sera donc demain, jeudi, à 15h, le concert.
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0: Les 70 sur ici Mayenne avec les Bee Gees et Tragédie, ce qu'on ne souhaite pas pour une autre équipe qui, elle, jouera côté football les barrages de Ligue 2 les 19 et 24 mai. Je parle bien entendu du Stade Lavallois et de nos Tongos, dont nous suivrons d'ailleurs en intégralité les rencontres pendant ces matchs décisifs. Il est 16h33, dans un instant, place au sport, ici Mayenne qui va féliciter le club du CA Évron Handball. À tout de suite pour une belle après-midi sur ici Mayenne.

0: Merci d'être avec nous sur Ici Mayenne. Il est 16h36, tout pile. À l'instant, les Bee Gees avec Tragédie.
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0: Une demi-heure avec le CA Évron Handball. On va présenter les personnes autour de la table. Gilles Damingui, notre journaliste sportif à mes côtés. Avant qu'on échange sur la saison, sur les enjeux aussi du match qui approche ce week-end avec l'équipe et nos auditeurs, le point Gilda, le point sport du club CA Évron Handball.
2: Oui, c'est une deuxième saison en National 2 pour les Évronaises. Troisième l'an passé, les handballeuses sont en course pour une montée en National 1. Le CA Évron, leader de sa poule à deux journées de la fin avec... On peut le dire, la finale, ce samedi, nos handballeuses vont accueillir Carquefou qui est juste derrière au classement. Une victoire et c'est presque la première place assurée, on va en parler. Au match aller, il y avait eu une courte défaite des Évronaises, 24 à 23 contre cette équipe de Carquefou. Mais à domicile, les handballeuses mayennaises sont imbattables, 490 jours, plus d'un an sans défaite. Alors, tous en vert, samedi, au complexe sportif d'Évron pour encourager les handballeuses du CA Évron.
0: Et les handballeuses qui sont donc à nos côtés, et le manager général aussi et coach de l'équipe, en studio, Anaïs Després, capitaine de l'équipe qui est là. Bonjour Anaïs.
3: Bonjour.
0: Il y a Flavie Lecam qui est la vice-capitaine de l'équipe. Bonjour à vous.
4: Bonjour.
0: Naomi Masson, meilleure buteuse du championnat. Bonjour Naomi.
5: Bonjour.
0: Et le coach donc et manager de l'équipe, Nathan Contrera. Bonjour Nathan.
6: Bonjour, bonjour à tous.
0: Merci à vous quatre d'être présents dans cette émission. On va vous interroger avec Gilda. Mais alors, il l'a dit, là aussi, match à enjeu qui arrive, la saison qui n'est pas terminée. Comment vous vous sentez? Peut-être la parole d'abord à la capitaine, à Anaïs, et ensuite peut-être au coach, la préparation de ce match. On est à quelques jours d'un match important. Comment va l'équipe et comment vous voyez ce match?
5: L'équipe va très bien, pour le coup, on est tout excités de jouer le match. Évidemment, au fur et à mesure où les jours passent, la pression monte. Mais on sait que ça va être un très beau match à jouer. On a forcément l'excitation de jouer une grande finale, parce qu'on la qualifie vraiment de finale. Si on gagne ce match, on monte. Si on le perd, on ne monte pas. Donc forcément, pression, excitation, et vraiment très hâte de le jouer. On le prépare bien, on va s'entraîner tout de suite après l'interview ici. Et vendredi, préparation du match, on est toutes assez pressées de préparer et pressées de le jouer surtout.
0: Pressées de le jouer parce qu'il y a la revanche du match aller aussi,
5: ah,
0: je
5: oui.
0: présume,
5: à
0: un
5: ah,
0: but, à un but
5: oui.
0: près, 23-24, il manquait donc un but pour le match nul et la victoire. Nathan, c'est un match forcément à enjeu aussi.
6: Oui, bah, c'est un match à enjeu forcément de par le contexte. Voilà, les filles l'ont décrit... En cas de victoire, on est assuré de monter sur les questions de goal average. Donc il y a aussi cet enjeu-là. Il y a la volonté de bien faire aussi devant notre public, parce qu'on en a parlé. Il y a cette invincibilité depuis maintenant de nombreux jours. Maintenant, il faut qu'on arrive à le préparer, et c'est ce qu'on s'attelle à faire cette semaine. Comme si c'était le premier match de la saison. Donc on n'a rien changé à la préparation du match. Les filles sont évidemment concernées. On n'a pas besoin de jouer sur l'aspect motivationnel, puisque voilà, le contexte fait que naturellement elles ont envie de le jouer, et puis nous on essaie d'être le plus précis possible dans les consignes qu'on va leur donner.
2: Nathan Contrera, sur comment vous expliquez en fait cette montée en puissance du CA Évron depuis quelques années. Vous êtes parti d'un groupe que vous avez étoffé, que vous avez fait grandir, c'est ça, parce que troisième l'an passé déjà pour votre première saison en N2, c'est un club qui était avant en régional puis en N3, et là vous êtes aux portes de la N1.
6: Comment on a fait? Alors il y a pas de recette miracle, je pense pas, mais ça a été surtout un gros travail de structuration. Il faut saluer le travail, voilà, de notamment d'anciens présidents qui ont su bien structurer le club avec voilà le recrutement de salariés, l'engagement aussi des bénévoles qui est une énorme force pour le club. Et puis après c'est avant tout une aventure humaine dans laquelle on s'est embarqué et on ne s'attendait pas forcément à être là aujourd'hui. Maintenant on a fait les choses, je pense, dans l'ordre. On l'a plutôt bien fait et voilà, on a l'engagement de joueuses qui sont aussi attachées à ce qui s'est passé au club, attachées au territoire et à l'histoire qu'on a écrite. On a gagné la Coupe de France il y a 2 ans. On se retrouve 2 ans après avec une potentielle montée historique. Donc voilà, c'est un travail qui a été fait dans l'ordre, qui a été réfléchi aussi par les dirigeants. Et voilà, il faut saluer le travail des joueuses, évidemment, mais le travail de toute la structure.
0: Merci Nathan. Anaïs, Flavie et Naomi, vous restez avec nous. On a des questions à vous poser jusqu'à 17h. On a la meilleure buteuse aussi, donc profitons. Comme ça qu'on dit, hein, Naomi. La meilleure buteuse, bah, apparemment oui, meilleure buteuse de la saison, c'est pas rien. Naomi Masson, Flavie Lecam, Anaïs Després et Nathan Contreras. Ici Mayenne félicite les clubs sportifs, le CA Évran Handball, juste après Jean-Louis Aubert, que voici, que voilà. C'est une merveille, et comme aussi les résultats dans nos clubs mayennais pour cette belle saison. À tout de suite.

0: Aubert, ici Mayenne, 16h44 cet après-midi, merveille. Dans un instant, dans 30 secondes, on retourne dans cette émission spéciale. Ici Mayenne félicite ses clubs sportifs avec les joueuses et le coach du CA Évran Handball.
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0: En Belgique aussi, d'accord.
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0: Et la belle après-midi, 16h45.
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0: Le CA Évran Handball en studio avec nous pour parler de cette belle saison qui n'est pas finie, on l'aura compris, avec ce duel de haut tableau samedi à 20h face à Carquefou. On a toujours le coach de l'équipe à nos côtés, manager Nathan Contreras, Anaïs Després la capitaine, Flavie Lecam la vice-capitaine et la meilleure buteuse de la saison, c'est Naomi Masson, Gilles Damingui. On repart avec des questions pour notre équipe.
8: Ouais, Flavie Lecam, vous êtes donc la vice-capitaine, Cédric le disait. Expliquez-nous votre arrivée au CA Évran. Comment ça s'est fait ?
9: Eh bien, moi, je suis arrivée, donc l'équipe était en pré-national. Je suis arrivée du Finistère suite à une mutation professionnelle. Et donc, j'ai eu la chance de vivre une première montée en National 3. Ensuite, on a fait 2 ans en National 3, puis on a accédé à la National 2. J'ai découvert un club hyper familial, à la fois compétitif, dans lequel il y avait une belle ambiance. Voilà, c'était une très belle découverte. C'est vrai qu'on a de la chance d'avoir toujours du monde pour nous supporter à la salle. Donc ça, c'est cool. On rencontre pas ça souvent. Donc voilà.
8: Ça, vous avez vécu la finale aussi de Coupe de France amateur à l'Accor Arena à Paris.
9: Ouais, tout à fait. J'ai eu la chance avec les filles d'aller à Bercy. Bon, c'est un souvenir exceptionnel. Hein. On sait qu'on n'aura sûrement qu'une seule fois pour vivre ça. Donc ça reste gravé dans les mémoires. C'était trop chouette.
8: Et donc vous avez déjà vécu, vous et vos équipières, déjà 2 montées, peut-être une 3e en quelques années. C'est absolument incroyable en fait ce qui se passe.
9: Ouais, c'est assez incroyable. Alors moi personnellement, quand je suis arrivée dans le club, je m'attendais pas du tout à ça. Mais c'est vrai qu'on a un groupe qui performe, qui s'entraîne, qui essaye de progresser. On est toujours dans des démarches pour essayer de faire toujours un peu mieux. Donc voilà, ça demande beaucoup de travail et beaucoup d'investissement. Mais...
8: Et on le voit bien, on aura vos homologues masculins du Sud Mayenne juste après vous. C'est souvent une histoire aussi, un groupe de joueurs, un groupe de joueuses, en l'occurrence pour le CA Évran. Nathan Contreras, c'est une génération en fait qui performe.
10: Oui, alors nous, c'est aussi le jeu de plusieurs générations successives. Effectivement, on a eu la génération des filles de 2003 qui ont, on va dire, démarré et initié cette ascension vers la performance.
8: Formé au CA Évran, en fait. Ouais.
10: Formé au CA Évran, pour certains aussi, et nous, on le dit, on s'en cache pas, l'appartenance mayennaise est importante pour nous, et donc il y a des filles qui ont commencé le hand dans des clubs aux alentours et qui nous ont rejoints dans ce projet-là. Et puis après, ça a été le jeu aussi, voilà, de plusieurs générations qui se sont suivies et qui ont aussi performé et qui ont, je pense, voulu prendre exemple.
8: Ça, oui, c'est ça. Premières. Ça crée une émulation, un exemple aussi, un modèle.
10: Bien sûr, c'est évident. Aujourd'hui, je pense que les filles sont des modèles pour les jeunes du club. C'est important aussi pour nous qu'elles véhiculent cette image-là, qu'elles comprennent que aujourd'hui, elles ont un rôle à jouer aussi en dehors du terrain pour les générations futures. Parce que comme on a toujours fonctionné dans le club, l'idée c'est pas d'avoir un projet qui est éphémère, mais plutôt de s'inscrire dans la durée, du moins d'essayer. Et donc elles en sont aujourd'hui le beau visage.
0: Vous l'avez dit, une saison exceptionnelle, mais ça se passe à l'entraînement, pendant les matchs. Mais est-ce que ça se passe aussi en dehors? Est-ce qu'une équipe, ça se forge avec des moments du quotidien? Est-ce que vous voyez aussi peut-être en dehors et ça fait la dynamique? On va demander à Naomi, avant de parler aussi de son rôle de meilleure buteuse, comment ça se passe tout au long d'une année entre vous?
2: Ça se passe plutôt bien, on est un bon groupe, on s'entend toutes très bien. Et puis on essaye en dehors de se voir à travers des petites soirées ou même, je sais que avant le début de la saison, souvent c'est ce qu'on a tendance à faire, des stages cohésion, pour allier du coup prépa et cohésion de groupe, histoire que... Par exemple, les nouvelles qui sont là, elles s'intègrent facilement au groupe et puis que tout se passe bien, quoi.
0: C'est le rôle de la capitaine aussi, Anaïs, de faire en sorte que ça se passe bien sur le terrain, mais en dehors aussi, la cohésion.
5: En effet, oui. De toute façon, dans un sport collectif, le plus important, c'est la cohésion de groupe. S'il n'y a pas de cohésion de groupe, le groupe, il n'existe pas tant que ça. Enfin, nous, on sait qu'on s'est toujours toutes bien entendues, malgré toutes les générations qu'on a pu avoir. Même les plus jeunes qui arrivent, les nouvelles qui arrivent, tout le monde s'intègre super bien. Je pense qu'on n'est pas un groupe si difficile à vivre que ça. Faudra demander à Nathan.
0: Demander au coach. Non.
10: Non.
0: Faut répondre là, parce que si vous répondez pas, Nathan, oui. Ah,
10: surtout à deux jours du match. Non,
0: bah oui, déjà. C'est important.
10: Évidemment, c'est un groupe qui vit super bien. Et voilà, les filles l'ont dit. On a eu aussi des joueuses qui ont été ultra importantes pour ça. La capitaine de l'année dernière, Bérangère Beauclair, a été exemplaire dans cet aspect-là, d'intégration des plus jeunes. Anaïs a pris le relais aussi cette année. Et le fait qu'on fasse aussi le choix de très vite faire entraîner les jeunes dès qu'elles le peuvent avec ce groupe-là permet des transitions entre les catégories qui sont facilitées. Voilà, le groupe vit plutôt bien.
0: Et la grosse soirée, c'est samedi soir. Hein. C'est pas dans deux jours, hein, parce que si vous allez jouer dans deux jours, faites gaffe. Hein, c'est vendredi, il y aura peut-être pas les supporters non plus. On va parler de la cohésion aussi entre les joueurs et aussi les supporters. Ça sera la question que je poserai à toutes les équipes pour refermer chacune de nos demi-heures. On reste avec le CA Évron Handball, avec donc Nathan, le manager général, coach de l'équipe, Anaïs, la capitaine, Anaïs Després, Flavie Lecam, vice-capitaine, et Naomi Masson, meilleure buteuse, je vais le dire jusqu'à la fin, Naomi. Mais non, mais il n'y en a qu'une, hein, il n'y en a qu'une de meilleure buteuse, donc vous avez le titre aussi. Autant en profiter. On revient sur Ici Mayenne qui félicite nos clubs sportifs, le CA Évron Handball, jusqu'à 17h. Bel après-midi, voici U2, With or Without You.

0: La bande à Bono, ici Mayenne, 16h54, on se mercredi après-midi. U2, c'était With or Without You.
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0: Le hand avec le CA Évron Handball jusqu'à 17h, encore quelques minutes avec Nathan, Anaïs, Flavie et Naomi, donc la meilleure buteuse de la saison. Nous y voilà quand on a aussi ce titre, Naomi. Est-ce que c'est quelque chose qui compte quand on est joueuse? Et est-ce qu'on va essayer peut-être? Est-ce qu'il y a une grande distance par exemple sur la deuxième ou est-ce que c'est acquis?
2: Bon, est-ce qu'il compte? Non, c'est pas l'objectif que je m'étais fixé au début de la saison. Enfin, j'étais plus axée sur le collectif. Après, c'est vrai que quand on voit que le titre tient à... Là, il reste 2 matchs de la saison. C'est sûr que personnellement, oui, c'est aussi un titre que j'aimerais tenir jusqu'à la fin.
0: Il y a un vrai écart entre vous et la deuxième?
2: Non, pas beaucoup.
0: Parce que si elle a 14 buts de retard, c'est quasiment...
2: Non, vraiment, on est à très peu de buts d'écart. D'accord. Donc c'est un petit challenge.
0: Donc là aussi, il y a de l'enjeu et du challenge. C'est parfait.
3: Ouais, Naomi, meilleure buteuse de l'équipe et meilleure buteuse de toute la poule 2, en l'occurrence, de N2. Hein, c'est ça?
2: Oui, c'est ça, oui.
3: Il y a 590 buts marqués par Évron depuis le début de saison.
2: Peut-être.
3: Vous en avez marqué combien?
2: Je suis à 100, je sais pas.
3: 100 et quelques sur 600.
2: Une centaine, oui.
0: C'est vrai que si vous dites 107, on n'ira pas vérifier. Donc dites 107, Naomi, c'est très bien.
2: 107, c'est très
0: 107,
2: bien.
0: 107,
2: c'est
0: bien, ok.
3: On parle de cette finale, donc samedi, et cette possible, et on vous le souhaite, montée historique en National 1, historique pour le club, mais aussi pour le handball mayennais, le handball féminin en Mayenne, ça serait une première. Nathan Contrera, est-ce que ça, les contraintes liées à une montée en N1, est-ce que le club est prêt à accepter cette montée sportive?
4: Alors oui, le club est prêt, déjà ça c'est sûr, parce que ça fait aussi un petit moment qu'on travaille dessus, grosso modo à partir du mois de février, quand on a déjà redéfini l'objectif avec l'équipe, parce que c'était pas forcément l'objectif initial de jouer la montée, et puis avec le bureau et l'appui du président, forcément on s'est penché sur ces questions-là. On sait qu'il y a un gap financier,
3: c'est ça, le budget.
4: Voilà, il y a le budget qu'il faut forcément augmenter, et puis après il y a tout un tas d'obligations auxquelles on doit.
3: La salle est homologuée à Évron, complexe?
4: Alors la salle, c'est une vraie problématique. J'imagine que la mairie doit nous écouter. Et, on sait qu'aujourd'hui on a vraiment une effervescence à la salle et que ça peut parfois être compliqué de faire rentrer tout le monde dans cette salle. Maintenant, elle est homologuée, oui. On a l'assurance via la fédération qu'elle est homologuée.
3: Mais il n'y a pas assez de place en fait pour accueillir.
4: Il y a juste pas assez de place pour accueillir tout le monde, en tout cas correctement. Mais voilà, on sait qu'on a notre maire qui est très attentif à ces dossiers-là et qui nous suit aussi. Donc, on espère dans les années à venir pouvoir avoir quelque chose de supplémentaire.
3: Et puis, recruter, se renforcer, même si les joueuses montent en puissance année après année, saison après saison, elles sont quand même parties de régional ou de pré-national?
4: Ouais, alors l'idée là, c'est surtout de faire confiance prioritairement, on va dire, aux joueuses qui ont permis à l'équipe d'être à ce niveau-là. Même si voilà, on sait qu'il y a un gros gap aussi entre la N2 et la N1. Le recrutement extérieur est toujours une complexité avec la distance et la localisation d'Évron. Maintenant, voilà, on essaye, rien n'est fermé pour le moment, mais on aura le temps de se projeter plutôt dimanche ou lundi en espérant que ça se passe bien samedi.
0: Allez, dernière question quand même pour que je poserai à chaque club. Le lien entre les supporters et vous, les joueuses, à domicile et lors des déplacements, vous le vivez comment? Et quand on est joueuse, est-ce qu'on a besoin d'être porté encore plus par le public? Je posais la question à la capitaine du coup.
5: Et forcément, nous, on a la chance d'avoir un COP, donc les crocos, qui nous soutiennent à chaque match à domicile, on les entend. C'est super important, je trouve, d'avoir cette effervescence-là où on sent qu'ils sont derrière nous. On a envie de bien faire pour nous, le collectif, mais aussi pour les supporters, pour le club qui nous accompagne tout au long de l'année. Ils nous ont toujours suivis, ils ont toujours répondu présent et on leur doit bien ça. Enfin, accéder à cette montée-là, ce serait aussi les remercier, eux, de tout l'engouement qu'ils ont suivi, nous ont porté tout au long de l'année.
0: Même réponse pour vous les filles aussi, Flavie, Naomi. C'est important aussi les supporters et le public.
6: Ah bah oui, carrément. Et puis on se rend compte vraiment de la chance qu'on a parce qu'on sait que là-dessus, on a tout le temps du monde pour nous supporter, peu importe le match, même si c'est contre du bas de tableau. Enfin, là-dessus, c'est vraiment chouette.
0: Ah bah que la saison soit belle. En tout cas, grosse soirée samedi soir avec en levée de rideau les seniors féminines B face au Sable d'Olonne à 18h30. Et le match ensuite pour vous, ça sera face à Carquefou. La revanche donc à prendre sur la saison à 21h. Merci beaucoup, coach, manager, Nathan Contrera, d'être venu dans ce studio.
4: Merci à vous pour l'accueil.
0: Merci Anaïs Després, capitaine de l'équipe, Flavie, vice-capitaine, et Naomi Masson, Flavie Lecam et Naomi Masson. Merci à vous trois.
7: Merci.
0: Et bonne fin de saison. Vraiment, allez-y à fond. Ici Mayenne, félicite les clubs sportifs. On vous souhaite le meilleur.
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0: Vous écoutez la première radio du département, il est tout pile 17h. Les infos à 17h, Lola Salaman, bonsoir Lola.
8: Bonsoir Cédric, bonsoir à tous.
0: La 51e édition des Boucles de la Mayenne s'annonce exceptionnelle.
8: Oui, les organisateurs viennent de dévoiler les premiers noms des coureurs au départ de l'épreuve cycliste à la fin du mois de mai. En tête d'affiche, le Danois Mads Pedersen, sacré champion du monde en 2019. Autre star du peloton, le sprinteur allemand John Degenkolb. La liste des autres coureurs sur la ligne de départ est à retrouver sur ici.fr. L'ex-femme de Dany Le Prince reste sous le statut de témoin assisté. La Cour de cassation a rejeté la mise en examen de Martine Compin, demandée par des proches de Dany Le Prince, qui clame son innocence depuis plus de 30 ans. Condamnée en 1997 à la prison à perpétuité pour un quadruple meurtre en Sarthe, Dany Le Prince réclame lui un nouveau procès. 7 ans d'emprisonnement, 300 000 euros d'amende et 5 ans d'inéligibilité, ce sont les peines requises par l'avocat général contre Nicolas Sarkozy, soit 2 ans de plus que la peine prononcée en première instance pour le présumé financement libyen de sa campagne présidentielle de 2007. Après 2 mois d'audience, le procès doit s'achever dans 2 semaines. L'Europe s'organise face à l'antivirus. Depuis une demi-heure, les ministres de la Santé des différents pays de l'Union sont réunis pour se coordonner. Le gouvernement français se veut rassurant. Le stock stratégique de masques est suffisant pour protéger le pays pendant 3 mois en cas de vague épidémique, selon l'entourage du Premier ministre. Matignon rappelle bien qu'il n'y a pas d'épidémie d'antivirus dans le monde aujourd'hui.
0: Et si vous choisissiez le nom de la prochaine tempête ?
8: Claudia, Nils ou encore Pedro, ça c'était pour les tempêtes de 2025. Et c'était les Portugais qui avaient choisi. C'est au tour des Français de se prononcer pour la période 2026-2027. Météo France lance une grande consultation sur Internet. Il faut choisir 21 prénoms en alternant prénom féminin et masculin avec pour initiale les lettres de l'alphabet. Si vous comptez participer, vous avez jusqu'au 21 mai.
0: La bonne nouvelle, c'est qu'on a plein de personnes en studio ici, on a plein de choix de prénoms qu'on va pouvoir aller proposer, donc ça c'est bien encore.
8: Et pour la météo alors Cédric, en fin de journée, ça plutôt un peu de pluie, non ?
0: Un peu de pluie, oui, la grisaille, c'est Météo France Mayenne qui nous l'avait promis, quelques gouttes de pluie pour terminer donc ce mercredi, les températures qui restent quand même dans une douceur autour de 13 à 15 degrés, et pour demain jeudi, un ciel le plus souvent chargé, des averses qui seront là et qui pourront se produire tout au long de la journée. À noter que sur le pays de Cran, la matinée va bénéficier des éclaircies plus généreuses et d'un temps sec. Température demain matin au lever du jour comprise entre 5 et 7 degrés. Lola, on vous retrouve dans une heure à 18h.
8: A tout à l'heure.
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0: La route ensemble, 02 43 67 11 11 tout au long de cet après-midi. Oui, si Mayenne félicite les clubs sportifs, mais on n'oublie pas la route aussi pour vous tenir au courant. Dans le centre-ville à Laval, la rue de Bretagne, compliqué de circuler à cette heure, sinon partout ailleurs, ça a l'air de rouler parfaitement bien. Bonne route et prudence en écoutant Ici Mayenne.
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0: On a soufflé les bougies sur son gâteau d'anniversaire hier, 74 ans pour Renaud, que voici que voilà. Ici Mayenne, Miss Maggie.

0: 17h07, ici Mayenne, ce mercredi avec Renaud, c'était Miss Maggie.
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0: Un nouveau club à l'honneur pour cette émission spéciale. Oui, nouvelle équipe. Ici Mayenne qui félicite ses clubs sportifs. On va rester dans le handball après les filles du CA Évron. Place à l'équipe masculine de l'Union Sud Mayenne. On vous détaille le plateau de nos invités dans un instant. Mais Gilles Damingui, avant d'échanger avec les joueurs et nos auditeurs qui sont arrivés en studio, le point sport du club et donc de cette saison.
2: 9e de National 1 la saison passée. L'Union Sud Mayenne a franchi un nouveau palier cette saison en jouant les premiers rôles dans son championnat. À la lutte avec Poitiers pour la première place, l'équipe de Château-Gontier sur Mayenne a lâché quelques points en route sur les derniers matchs. Désormais, l'objectif, c'est de finir meilleur deuxième parmi les trois poules de N1. Pas de match le week-end prochain, celui qui arrive. Le prochain match, ce sera d'ailleurs le dernier de la saison qui n'aura lieu que le 6 juin. L'USM recevra Gonfreville, une équipe de bas de tableau. La saison prochaine, l'équipe sera dirigée par un nouvel entraîneur, Laurent Serin, qui prendra les rênes de l'USM avec pour objectif, cette fois, la montée en N1 fédérale, qui est l'antichambre du handball professionnel.
0: Notre plateau autour de l'Union Sud Mayenne, le président du club, Emmanuel Lepage, qui est là. Bonjour Emmanuel.
3: Bonjour.
0: Merci d'être avec nous, Antonin Blottière et Luka Miojevic, qui sont joueurs. Bonjour messieurs.
4: Bonjour, bonjour.
0: Merci à tous les deux. Et puis on a des auditeurs aussi qui pourront vous interroger. Je les salue déjà par avance. On a Déborah qui est là avec son fiston Rubens. Bonjour à vous deux. Tiens Rubens, tu peux nous dire bonjour, comme ça on verra si le micro marche bien. Rubens, on t'entend parfaitement, ça c'est bien. Il y a Johan qui est là aussi. Et on a Rémi, vous levez le bras et on vous donne la parole, messieurs, dames, pour interroger l'équipe. Ça va de soi. Première question peut-être pour vous, président, puisqu'on arrive à la fin d'une saison et on va parler avec les joueurs aussi. Comment est-ce que vous vous sentez, là, on est aujourd'hui le 13 mai 2026, et surtout, est-ce que vous imaginiez être dans la même situation peut-être en début de saison ?
5: Alors, comment est-ce qu'on se sent ? On se sent très très bien, puisque faire une saison comme on vient de la vivre, c'est assez exceptionnel. Moi, j'aurais signé tout de suite en début de saison, si on m'avait dit deuxième du championnat à une journée de la fin. Non, objectivement, pour une deuxième année en N1, c'était quand même une vraie transition pour nous, puisqu'on sortait d'une première expérience en N1 avec notamment un joueur qui fait un beau parcours à Sarrebourg, à savoir Axel Morel, qui était avec nous l'année dernière, qui avait le jeu qui était organisé autour de lui aussi, hein, voilà, les gars vont mieux en parler que moi tout à l'heure. Et puis cette année, recomposer tout ça et trouver une nouvelle dynamique qui nous amène deuxième du championnat. Franchement, on en est très très bien. Bien entendu, cette montée qui s'est dessinée un petit peu, hein, au fur et à mesure de la saison, puisqu'on était un petit peu indécis au mois de décembre de savoir l'orientation qu'on pouvait donner à ce projet. Et puis de fil en aiguille, à la fois les joueurs, mais aussi, pour être très transparent, les partenaires, l'arrivée de Laurent Serin, et puis notre nouvelle salle, puisqu'on a la chance sur Château-Gontier-sur-Mayenne de pouvoir disposer d'une nouvelle salle à compter de l'année prochaine, fait que toutes les planètes, une fois qu'elles s'alignent, on se dit « ça serait peut-être pas mal d'aller regarder un peu plus haut ».
2: Alors il y a cette histoire de finir meilleur deuxième, expliquez-nous, ça veut dire quoi, c'est quoi les conséquences ?
5: Alors avant de finir meilleur deuxième, on pourrait encore peut-être sur un sportivement finir premier, sur un malentendu, allez, pas

0: administratif, on a déjà fait candidature, une candidature en tant que meilleur deuxième, pour essayer d'avoir une place en N1 fédéral, puisqu'il faut savoir que dans la poule de N1 fédéral, qui est une poule unique, il y a une 14e place qui n'est pas occupée actuellement, et qui pourrait, on l'espère, nous permettre de d'obtenir une place.
1: Il faut préciser, parce que vous êtes en N1 et on parle de N1 fédéral, en fait, vous êtes en 4e division, clairement, et la N1 fédéral, c'est la 3e division du hand français.
0: Exactement, oui. En fait, pour bien comprendre pour tous nos auditeurs, il y a trois poules. Donc une poule très très grand ouest, une poule grand est, et puis une poule au sud de la France. Et dans ces trois poules, on joue, on va dire, de manière très très régionalisée, et chaque premier accède à la N1 fédérale, qui est une poule unique et qui nous permet, ben, en N1 fédérale, d'être dans le grand saut de l'antichambre professionnelle, c'est-à-dire de faire les déplacements partout en France. Draguignan, Vesoul, Molsheim et Hazebrouck. Donc à nous de nous tester en N1 fédérale aussi, peut-être dès l'année prochaine ou l'année suivante, on verra, puisque je pourrais vous parler un peu plus en clair, enfin plus clairement du projet plus ambitieux à moyen terme que l'on a dessiné au cours de cette saison.
2: Emmanuel Lepage, le président du club, l'Union Sud Mayenne. Donc on continue à en parler avec nos joueurs aussi, Luca et Antonin en studio. Et on aura une question de Déborah, auditrice d'ici Mayenne, qui est venue pour vous poser la question. Ça sera juste après. Celle qui avait représenté la France au concours de l'Eurovision la saison dernière. Voici le nouveau titre de la chanteuse Louane. Ça s'appelle Conduire. 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
1: La nouvelle chanson de Louane sur Ici Mayenne à 17h16, Conduire, est celle qui va nous conduire au prochain concours de l'Eurovision dans quelques jours. Ici Mayenne est partenaire de ce beau concours, c'est la jeune chanteuse Monroe. Ça se passera en Autriche, à Vienne, et vous pourrez suivre ça, bien entendu, en écoutant Ici Mayenne ce week-end, ça va de soi.
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1: À chaque demi-heure, des équipes de notre département ici Mayenne qui félicitent les clubs sportifs. À mes côtés, Gilles Damingui pour interroger le président de l'Union Sud Mayenne Handball. Il y a aussi les joueurs Antonin Vlotière et Luka Miojevic. On va parler de la saison avec vous, mais la parole à nos auditeurs aussi qui sont là en studio. Et Déborah, elle est là avec son fils Rubens, ils sont tous les deux de Laval. Déborah,

0: Déborah, vous avez une question, je crois, pour nos joueurs.
1: Oui, bonjour. Je voulais savoir quel a été pour vous le moment un peu marquant pour votre saison, même si elle n'est pas terminée. Est-ce que vous avez pu avoir un moment ou un match peut-être qui a été important dans votre saison ?
0: Lucas.
2: Oui, bah écoute, bonjour déjà pour commencer. Merci d'être venu, ça fait vraiment plaisir. Je pense que cette année, on a eu beaucoup de très bons moments et j'avoue que je ne saurais pas forcément en dire un tout de suite. Là, ce qui me vient en tête, on va dire pour moi, ce que je suis arrivé cette année, c'est que le premier match au Pressoira, à Château-Gontier, franchement, c'était un plaisir de jouer. J'ai vu tout l'engouement, la grande famille qui est l'USM. Donc déjà, moi, je pense que ce serait le premier match, tout simplement, pour moi.
0: Antonin.
3: Bonjour, merci pour votre question. Pour l'équipe, je pense que c'est de finir premier en décembre. C'est une place à laquelle on s'y attendait pas forcément. Et forcément, on se projette un petit peu plus. Comme disait notre président tout à l'heure, Emmanuel Lepage, on envisage d'autres choses. On a vécu pas mal de montées au club. Donc, on s'y attendait pas forcément maintenant, forcément. Mais on prend ce qu'il y a à prendre. Et c'est vrai que ça permet de jouer quelque chose autre que le maintien. Parce que l'année dernière, moi, malheureusement, j'étais écarté des terrains. Mais les garçons ont vécu une saison un peu plus compliquée sportivement, on va dire.
0: Merci à Déborah pour cette question. En tout cas, Déborah, vous, c'est plus le waterpolo, je crois, hein, côté
1: oui,
0: sport.
1: Où
0: ça ? Dans quel club ?
1: À Laval.
0: Eh bien, on félicite aussi. Eh ben voilà, vous viendrez nous en parler dans 100% Sport.
1: Avec plaisir.
0: Avec grand plaisir. Gilles Damingui.
4: Oui, Antonin Blottier a évoqué la saison passée, cette découverte de la N1. C'est vrai que 9e, vous n'étiez plus habitué à jouer le milieu de tableau, bien qu'il y ait eu un bon démarrage sur cette saison aussi de découverte l'an passé. Mais encore une fois, il y a une progression. Vous n'arrêtez pas de progresser chaque année. Une seule année en N1 pour découvrir milieu de tableau. Et l'année d'après, vous jouez déjà les premiers rôles sans forcément métamorphoser non plus l'équipe. Il y a quand même un secret, une recette miracle.
3: Moi, je pense que avant tout, un groupe qui vit bien, ça aide beaucoup à la réussite d'une équipe. On voit bien que dans le groupe, tout le monde est intégré, y compris les recrues. Je pense que Luca pourra y revenir ensuite, mais on progresse tous ensemble. On est tous dans un environnement qui nous plaît, où on a envie de progresser. Et je pense que les matchs, on les vit à fond. On est tous compétiteurs, ça se voit aux entraînements. Il y a des mauvais perdants plus que d'autres, mais mais je pense que ça facilite la réussite sportive à ce niveau-là.
0: Et la question qu'on posait aussi aux féminines du CA Évron il y a quelques minutes aussi, est-ce que vous regardez ce que font les autres équipes dans les domaines de sport, de hand ou d'autres compétitions aussi ? Elles vous connaissaient par exemple les filles du CA Évron, est-ce que vous aussi vous vous intéressez à leurs résultats tout au long d'une année ? Lucas ?
2: Écoute, oui, naturellement, on s'intéresse à tout ce qu'il y a déjà dans le département, dans la Mayenne, mais aussi sur tout ce qu'il y a dans la région. C'est sûr que Évron, on sait très bien les résultats qu'elles ont. Elles font aussi un très beau parcours. Mais même ce qui se passe dans le Maine-et-Loire ou en Vendée, on a toujours un œil sur tout ce qui se passe. Et on a aussi des amis, des affinités qui sont un peu plus dans tous les clubs. Donc c'est sûr qu'à ce niveau-là, on a du monde de partout. Donc c'est toujours un plaisir aussi de voir tous les résultats.
4: Lucas, vous suivez surtout le hand, c'est ça, dans la région. Est-ce que vous avez aussi à suivre le basket à Laval qui fait une très grosse saison, qui est champion de son championnat, ou le Stade Lavallois en foot, même si ce soir les Lavallois, les footballeurs lavallois ne sont pas forcément à l'honneur. Mais est-ce que vous avez à suivre d'autres disciplines ?
0: Parce que Lucas pourrait jouer aussi au basket. Hein.
2: Oui,
0: très grand, Lucas. Très grand. Et voler aussi.
4: Au waterpolo
2: aussi. Moi, je peux tout jouer avec une balle à la main, moi je peux jouer n'importe
0: D'accord.
2: quoi, même au rugby, mais bon, je pense que c'est un petit peu plus.
0: Mais d'autres sports, du coup, ouais.
2: Non, bien sûr, on regarde tout, on est toujours passionné de sport déjà dans un premier temps. On aime le sport, on regarde tout ce qui peut se faire, même du foot, du water polo, du volley. Même là, on a les courses hippiques qui vont arriver dans la région bientôt. Donc
0: Ah oui, vous suivez vraiment bien tout ce qui se passe en Mayenne. Non, mais c'est très bien. C'est très bien. Restez là, Lucas, restez là aussi. Antonin, joueur donc de l'Union Sud-Mayenne Handball, Emmanuel Lepage, président du club. Et on aura une question dans un instant de Rémi, auditeur, qui est là en studio avec nous dans un instant dans cette émission spéciale. Ici, Mayenne félicite les clubs sportifs. À tout de suite, on y retourne dans une minute.
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0: On est en compagnie de l'Union Sud-Mayenne, handball pendant encore quelques minutes jusqu'à 17h30 avec le président Emmanuel Lepage, les joueurs Luca Miojevic et Antonin Blottière. On a aussi des auditeurs qui ont choisi de venir vous poser des questions. Ils se sont inscrits depuis quelques semaines pour participer à l'émission. Il y a Johan, il y a aussi Déborah et son fiston Rubens et Rémi qui est là aussi. Rémi, bonjour.
11: Bonjour, bonjour à vous et bonjour au président. Du coup, je voulais savoir si vous avez déjà...
0: Rémi, venez là, venez vers moi, parce qu'on ne va pas vous entendre. Venez à ce micro-là, ça va beaucoup mieux marcher. Prenez ma place, je reviendrai à 19h, moi, allez-y. Rémi, venez, posez la question là.
11: Du coup, bonjour à vous. Et bonjour. Du coup, je voulais savoir si vous avez déjà venu jouer au handball à Laval.
3: Bonjour Rémi. Nous sommes déjà venus donc à la salle polyvalente de Laval. Nous avons joué quelques rencontres donc depuis la N3, si je me trompe pas, jusqu'à encore l'année dernière en N1, parce que l'Union Sud-Mayenne était en entente avec le club de l'Huisserie Handball, ce qui nous permettait de venir jouer sur Laval où on avait également beaucoup de monde à venir nous voir. Et c'est deux ambiances totalement, enfin c'est similaire, mais des deux salles totalement différentes avec une salle de spectacle. Donc avec beaucoup plus d'espace autour du terrain, contrairement au Pressoira où c'est vraiment beaucoup plus centré sur le terrain et autour du public.
4: Et alors du coup, je profite de la question de Rémi, à quand un match de l'USM à Espace Mayenne devant 4000 personnes?
0: Ah, président Emmanuel Lepage.
4: C'est une très bonne question. Même si vous allez bénéficier d'une plus grande salle que le Pressoira, 800 Pressoira, 1100.
12: Allez, on va dire 1050 places assises numérotées et puis un petit peu plus pour exploiter complètement les potentialités de la nouvelle salle. Franchement, ça sera un plaisir. On l'avait même évoqué à un moment avec le CA Évron de faire un temps fort du handball en Mayenne, féminin et masculin. Voilà, l'agenda, on en avait parlé, hein, encore une fois, c'est pas du tout impossible. On avait évoqué ça. Mais il faut le laisser, entre guillemets, les choses se faire. Peut-être que ça se fera la saison prochaine et ça sera un vrai plaisir.
4: Oui, une soirée de gala consacrée au handball avec de belles affiches.
12: À nous de le monter.
0: Johan, auditeur aussi, qui est avec nous en studio. Une question pour le président ou pour les joueurs de l'Union Sud-Mayenne Handball.
13: Bonjour à tous. Une petite question. Est-ce que tous les joueurs repartent? Re-signe pour l'année prochaine.
0: Ah, repartent pour une nouvelle saison. Oui, est-ce qu'ils repartent à la fin de la saison chez eux?
13: Non.
0: Est-ce qu'ils re-signent? Bonne question, Johan.
12: Tous les joueurs re-signent presque. Et quand bien même si certains ne re-signent pas, c'est pas pour des raisons de migration vers d'autres clubs, c'est pour des raisons personnelles et de parcours professionnel pour certains. Ça va être, sans dévoiler les choses, mais ça va être annoncé dans quelques jours, mais ça a été quelque chose de marquant pour nous, hein, les dirigeants.
0: Attendez pas, Emmanuel, de le dévoiler dans quelques jours, vous êtes Pourquoi attendre?
12: Il y a notre chargé de com qui est là, si je fais ça, je pense que je vais passer un sale quart d'heure.
0: Il y a Hakim qui est là aussi, qui transpire Hakim, un peu du front, là, je le vois.
12: Notre chargé de communication qu'on salue et qui fait un merveilleux travail au niveau du club, et je ne veux pas lui couper l'herbe sous le pied. C'est une vraie belle question, parce qu'en fait, ça montre la tirance du club, l'ADN des joueurs et la grande famille qu'est l'Union Sud-Mayenne, et aujourd'hui elle fonctionne, et les joueurs justement ils s'inscrivent dans la durée, et le fait de marquer cet engouement, même des joueurs qui arrivent cette année, je pense à Marius de Saint-Cyr-sur-Mer, quand vous venez de Toulon et que vous débarquez en Mayenne, il y a un petit écart de température, et quand il vous dit à la fin, moi j'ai envie de continuer l'aventure, ça marque vraiment un engouement pour le club, et c'est plutôt bienvenue et quasi une belle récompense pour tous les bénévoles et tous les gens qui s'investissent pour le club.
0: Bonne question, Johan. Merci de l'avoir posée, celle-ci. Merci, Emmanuel Lepage, président du club. Antonin Blotière et Luka Miojevic à nos côtés. 17h26, on continue à parler avec l'Union Sud-Mayenne Handball. Le temps de statu quo. Voici In the Army Now en ce mercredi où votre radio locale ici Mayenne félicite les clubs sportifs. On est ensemble jusqu'à 19h. C'était une heure consacrée au Rand. Et après 18h, 17h30 même, vous allez voir, d'autres sports seront à l'honneur.

0: Le groupe Statu Quo, 17h29 sur Ici Mayenne, In the Army Now.
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0: L'Union Sud-Mayenne handball, encore pendant quelques minutes avec son président Emmanuel Lepage, les joueurs Luka Miojevic et Antonin Blottière. On a Gilles Damingui à mes côtés, journaliste sportif d'Ici Mayenne, et des auditeurs aussi qui ont choisi d'interroger les équipes, et c'est ça qui est chouette dans cette émission. Rubens, toi t'es de Laval, et t'as une question aussi bien pour les joueurs que pour le président. Rubens, c'est à toi.
2: Alors bonjour à tous, et déjà bravo pour votre très belle saison. Et alors j'avais une question, c'est sur votre logo, alors qu'est-ce que ça signifie ?
3: C'est une très bonne question. Bah déjà, merci aussi. Merci parce que on est vraiment très content de notre saison. Et tout simplement, notre logo, c'est une panthère noire. Donc, c'est aussi en coopération avec le Refuge de l'Arche, si je dis pas de bêtises. Ouais. Où nous sommes partenaires et parrains, si je dis pas de bêtises, d'une petite panthère noire qui s'appelle Chiara. C'est ça, j'ai eu un petit doute, donc j'ai préféré redemander.
0: Surtout mais... si elle nous écoute, c'est quand ça, même bien de la citer.
3: Elle sera très contente d'être citée.
0: Ouais, oui, c'est important.
3: C'est pour ça. Non, donc c'est vraiment pour ça que je sais que à Château-Gontier, c'est une chose qui est très importante, ce refuge qui était là depuis maintenant plus de 50 ans. Donc voilà, c'est que voilà pourquoi on a ce logo-là et que ça tient autant au cœur à la ville.
0: Bonne question de Rubens, et on salue la famille UGD qui a créé ce refuge de l'Arche depuis très très longtemps. Merci Rubens. Tu joues au hand, toi, ou c'est le waterpolo aussi?
2: Non, pas du tout.
0: C'est quoi le sport, toi?
2: Moi, je fais pas de sport.
0: Ça. Oui, t'as raison. T'embête pas avec tout ça. T'en feras plus tard à ton âge, Rubens, t'as bien raison. Gilles Damingui, une dernière question, puisqu'on est déjà pas en avance, ouais, 17h31.
4: Avec le président Emmanuel Lepage, donc ça sera un peu l'événement le 6 juin prochain pour le dernier match de la saison avec la réception de Gonfreville. Événement parce que ce sera le dernier match de l'Union Sud-Mayenne dans cette salle rénovée il y a quelques années du pressoir. Hein.
5: Et oui, 2019, une arrivée, on est en honneur région, je rappelle, hein, voilà, on est simplement en honneur région, on nous livre un équipement flambant neuf et on nous dit, bah, essayez de l'exploiter au maximum et puis faites-nous vivre des belles émotions et on se retrouve 7 ans après à le quitter en National 1 masculine pour attaquer une nouvelle étape dans l'aréna, puisque ce sera le nom de la nouvelle salle, qui portera aussi pour l'enceinte handball le nom de Cléopâtre Darleux. Ça, c'est pas, voilà, c'est officiel. Voilà. Ouais, bah, je veux dire, c'est officiel.
0: Bravo, mais sachez, Manuel, que si ça n'était pas salé maintenant, quoi qu'il arrive.
5: Chose de l'équipe de France qu'on a convié à venir, voilà, effectivement, inaugurer le 4 septembre cette belle enceinte, voilà.
0: Ah bah, une belle info. Merci, Emmanuel Lepage, président. Merci aux joueurs aussi, Antonin Blottière et Luka Miojevic, d'être venus dans cette émission spéciale. Oui,
5: allez, mention spéciale quand même aux moins de 17 filles aussi, parce que dans notre club, on a une seconde équipe en nationale. Il ne faut pas oublier les moins de 17 filles qui joueront un 8e de finale de challenge ce week-end à Granville contre le Brest, le BBH, le Brest Handball, bien connu pour son équipe de première division, mais en tout cas voilà.
0: Ah, c'est bien de les citer.
5: Mise à l'honneur de nos 17 filles qui font un super parcours.
0: Mais bien raison, merci président, merci à vous deux, Luca et Antonin.
3: Merci à
0: nos auditeurs aussi, Rémi, Déborah, Rubens et Johan. Et ensuite, là, vous allez partir faire des jolies photos souvenirs tous ensemble. Et le club qui est venu avec des cadeaux en plus à vous offrir, donc ça va être très sympa. Merci Rubens, et dès que tu te mets au sport, tu nous tiens au courant.
2: Hein, je testerai le
0: Bah oui, bah dès que tu veux tester, vas-y, avec, mais ils te prendront avec un grand plaisir. Merci en tout cas à vous tous. Il est 17h33 ici Mayenne qui continue de féliciter les clubs sportifs. Dans un instant, place à l'un des clubs aussi qui a brillé côté basket, l'US Laval Basket, avec plein de joueurs, le président aussi du club qui est déjà arrivé dans nos studios.
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0: À 17h33, la route ensemble sur la première radio du département dans le centre-ville à Laval. Là aussi, ça commence à se compliquer comme souvent à cette heure-ci. Sur le quai Béatrix de Gavre, on voit rouge, cours de la Résistance aussi, ça n'avance pas. Je vois que non loin de la Mayenne, rue de la Paix, c'est chargé, tout comme le boulevard Félix Grasse. Si vous avez des infos circulation, comme d'habitude, la route ensemble 02 43 67 11 11.
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0: Et on continue cette émission spéciale dans un instant. Ici Mayenne félicite ses clubs sportifs, mais pour l'heure, quand t'es dans le désert depuis trop longtemps, 1979, c'était Jean-Patrick Capdevielle.

0: Jean-Patrick Capdevielle, quand t'es dans le désert, 17h37 sur ICI Mayenne.
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0: Oui, toutes les demi-heures, les clubs du département sont à l'honneur, les clubs qui ont brillé, je l'ai dit en ouverture d'émission, on n'oublie pas toutes les équipes qui ont brillé aussi dans toutes les compétitions sportives et tous les domaines sportifs, que ce soit le sport, le handisport aussi, on pense à vous tous. Jusqu'à 18h, en compagnie de Gilles Damingui, on va interroger une équipe et quelle saison incroyable en basket pour l'US Laval. Je vous présente le plateau dans un instant, mais comme depuis le début avec toutes les équipes, Gilda, le point sport donc, avant d'accueillir nos invités et nos auditeurs.
2: Eh bien tout simplement une saison exceptionnelle pour l'US Laval. Le club a terminé premier de sa poule de National 2 haut la main et s'est offert sa plus belle coupe. Elle est là au milieu du studio en remportant le 24 avril à l'Accor Arena le trophée Coupe de France, la Coupe de France réservée au club amateur. Une seule défaite sur toute la saison. Les hommes de Sébastien Cartier sont restés invaincus à domicile. Le dernier match du championnat s'est disputé samedi dernier à Espace Mayenne devant plus de 2000 personnes. Dans 10 jours, le week-end des 23 et 24 mai. Dernier coup de collier, la phase finale de National 2 à la Charité-sur-Loire, c'est dans la Nièvre, avec un nouveau titre à aller chercher, celui de champion de National 2.
0: Et je vous présente le plateau qui va nous accompagner jusqu'à 18h, le président de l'US Laval Basket, Fabien Garnier. Bonsoir Fabien.
3: Bonsoir.
0: L'entraîneur de l'USL aussi, Sébastien Cartier. Bonsoir Sébastien.
4: Bonsoir.
0: Et des joueurs aussi de cette belle équipe qui a brillé. On a Alexis Racine qui chante très bien mais qu'on ne fera pas chanter. Bonjour Alexis.
5: Bonjour.
0: Et qu'on ne fera pas chanter Alexis. C'est officiel. Et Michel Nsimba qui est là aussi. Bonjour Michel.
6: Bonjour, bonjour.
0: Et des auditeurs qui seront là pour vous interroger à tout moment si vous souhaitez prendre la parole. Abdallah qui est à la Baconnière et puis Candice d'Antram qui est venu aussi avec ses deux garçons qui jouent peut-être au basket. Timothée et Manoé. Une belle émission, une belle saison. Racontez-nous, président, votre sentiment déjà à vous. Et ensuite, on parlera au coach et aux joueurs. Saison exceptionnelle.
7: Oui, alors je pense qu'on ne va pas avoir assez de temps pour tout raconter. Mais oui, saison exceptionnelle. Gilda l'a dit, une seule défaite durant la saison. Encore une belle échéance à venir avec, avec de l'ambition, puisqu'on veut aller chercher ce titre de champion de France de N2. Quand on a goûté à la victoire en Coupe de France, on veut goûter à la victoire et avoir un nouveau trophée. Mais ouais, une saison exceptionnelle avec des joueurs exceptionnels, un staff exceptionnel et puis des bénévoles évidemment exceptionnels.
2: Et un président exceptionnel.
0: Et des supporters exceptionnels aussi. On parlera des supporters dans un instant qui ont donné de la voix à Gilda.
2: Oui, effectivement, c'est la saison parfaite. Il n'y a pas grand-chose à dire. Après, ça va être la question de l'avenir qui va vite se poser. Mais restons déjà sur ces moments agréables vécus tous ensemble. Michel, vous êtes caché par le trophée. Il est tellement grand. Pourtant, vous êtes grand, mais oui. Assis. Le trophée est plus grand que vous. Michel Nsimba, ce club, vous le connaissez. Vous y avez joué. Vous êtes parti. Vous êtes revenu. Vous connaissez ce club par cœur, ce coach qui vous fait confiance et en qui vous avez confiance. C'est la plus belle saison de votre carrière.
6: Et bien sûr, c'est la plus belle saison. Et puis, c'est encore mieux de le vivre avec le club de Laval. Un club, comme tu as dit, que je connais bien, que j'ai connu en 2014. La première année de Sébastien, voilà, j'ai pu partir, revenir. Mais là, c'était une saison où j'avais déjà rêvé il y a quelques saisons. Et de voir que ça se réalise cette année, c'est vraiment incroyable, franchement.
2: C'est vrai que Sébastien Cartier, ce club, depuis que vous êtes à la tête de l'équipe, en N2, il y a eu une seule saison, si ma mémoire est bonne, où ça s'est un peu moins bien passé, mais vous jouez systématiquement le haut tableau, mais il y avait toujours plus fort. Il y avait Fougères, il y avait d'autres équipes ou clubs de la région parisienne du Nord, il y avait toujours plus fort. Cette année, c'était clairement l'US Laval qui était la plus forte.
5: Oui, je pense qu'on était la plus forte dans notre poule, toujours. Je pense que les années, même quand on faisait des très bonnes saisons, en effet, il y avait des équipes un peu supérieures à nous, notamment, surtout, je pense, dans l'expérience. Je pense que l'expérience de cette division, l'expérience de jouer des montées, l'expérience de gagner les matchs, ça se remplace pas. Ça s'apprend avec le temps et je pense que il y a deux ans, on a amorcé un autre virage, on a fait d'autres choix, d'autres options et je pense que ça nous a permis d'acquérir ce qui nous manquait, cette expérience. Et puis les joueurs qui sont là aussi depuis un moment, puisqu'on travaille quand même avec un groupe, avec Gaël, avec Sandro, avec Michel depuis des années. Je pense qu'ils aussi, ils ont gagné en expérience. Donc je pense que l'arrivée des joueurs avec qui nous ont ramené cette expérience, plus l'expérience de ceux qu'on avait, ça nous a permis en effet De matcher cette année et puis plutôt de qualité. Ouais.
2: À quel moment vous avez compris que vous étiez un ton au-dessus des autres équipes en restant invaincu octobre, novembre, décembre, janvier, mi-saison?
5: Bah, je pense que tu vois déjà la fin de saison l'année dernière, on finit premier ex aequo, on monte pas au goal average, on fait 8 victoires de suite pour terminer la saison. Tu te dis bon, déjà on a des bases solides et quand on a commencé l'année, bon, très tôt j'ai dit au président au mois d'octobre, voilà, va falloir qu'on réfléchisse très vite, mais il faudra calmer les gens aussi parce que c'est pas fait, mais voilà, ça avait déjà un visage assez intéressant ce qu'on pouvait présenter, ouais.
0: 17h43, ici Mayenne félicite ses clubs sportifs, l'US Laval Basket. On continue à en parler avec les joueurs Alexis, Michel, le coach Sébastien, le président Fabien et les auditeurs aussi qui sont tout autour de ce studio. Si vous avez des questions à poser, en tout cas à l'équipe, n'hésitez pas, on en parle juste après. Bruno Mars, son nouveau titre, I Just May. Alexis, Bruno Mars, ça va?
3: Ça va très bien. Oui.
0: Tu peux chanter dessus?
3: Je peux, oui.
0: Mais tu ne le feras pas?
3: Non, je le ferai
0: très
3: pas.
0: Très bien. À tout de suite, à 17h43. Bon mercredi, ouais. À l'écoute d'ici Mayenne.

0: Le nouveau titre de Bruno Mars à 17h47 sur Ici Mayenne en ce mercredi.
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0: Le basket, l'US Laval Basket, jusqu'à 18h, 10 bonnes minutes qu'on va passer ensemble avec le président, l'entraîneur, les joueurs de l'US Laval Basket, les auditeurs aussi à nos côtés pour interroger l'équipe ou le staff. Abdallah qui est là. Abdallah, tu as une question, je crois, à poser, toi, à l'ensemble peut-être aussi des invités. On t'écoute.
2: Oui, bonsoir et bonsoir à tout le monde. Je voulais juste vous féliciter finalement. En plus, vous revenez avec la coupe. Et dans notre, ça fait parler de notre département, la Mayenne, un très beau département. Et je vous félicite une fois de plus.
0: Voilà, c'est une question simple, c'est des félicitations. Beaucoup. C'est facile à répondre quand c'est des félicitations. Bah oui, vous avez ramené la coupe à la maison et ça fait briller, comme les autres clubs aussi, la Mayenne. C'est important quand même aussi. Je posais la question au coach parce qu'après on va interroger avec Gilda, le président. Important aussi de faire briller ce sport en Mayenne. Il faut aussi de la visibilité, coach.
3: Ouais, je pense que c'est top pour le département de la Mayenne. Je pense que c'est pas un grand département et aujourd'hui il y a une belle saison de la plupart des clubs sportifs dans le département. Donc c'est au moins ça permet aux gens de savoir où se situe un peu la Mayenne et Laval, notamment sur une carte de France, notamment pour nous dans notre discipline le basket où c'est vrai qu'on est dans un tout petit département basket, dans une des plus grandes ligues de France. Donc c'est voilà, on arrive petit à petit à faire à notre place et parce qu'on est content d'avoir fait vibrer la ville de Laval et le département. Ouais.
0: Gilda Mingui.
4: Alexis Racine, vous êtes l'un des joueurs cadres de cette équipe. Tous les joueurs ont brillé, évidemment, mais vous avez de l'expérience. Vous avez vécu, vous aussi, comme Michel, l'une de vos plus belles saisons. Vous avez beaucoup de saisons derrière vous, mais...
5: Alors oui, c'est ma plus belle saison. Ouais. Sur le plan humain, sur le plan basket. Voilà, j'ai rencontré de belles personnes, que ce soit le coach, le président, les joueurs. Et c'est ma plus belle saison.
0: Et ça c'est beau parce que vous le dites, ça se passe, on l'a dit tout à l'heure avec les joueuses aussi du CA Évran Hand, ça se passe pendant les matchs, à l'entraînement, mais en dehors aussi, le collectif c'est peut-être important, ce qu'on ne voit pas et ce que les supporters ne voient pas, il y a peut-être une vraie cohésion aussi d'équipe en dehors.
5: Bien sûr, il y a une vraie cohésion, il y a de l'entraide entre nous, quand il y en a il a un problème, l'autre intervient, comme ouais. Michel qui change la roue d'un coéquipier.
0: Bon, à savoir, Michel. Michel, il sait changer les roues, donc là, c'est bien, Michel. Ouais, c'est pas mal. Non, mais il y a de l'entraide et vraiment, voilà, ça se passe pas que pendant les entraînements et les jours de match aussi. C'est important, ça, coach, d'avoir aussi cette ambiance parce que ça fait une partie aussi de la saison.
3: Ouais, c'est le gros plus, je pense, pour une équipe sportive. On leur demande pas d'être forcément amis et passer 24 sur 24 ensemble, mais le temps passé tous ensemble dans les déplacements et sur les entraînements, s'il est de qualité et c'est le cas, c'est un gros plus pour l'équipe en général et le collectif.
4: Alexis, vous avez passé une belle saison, vous nous avez dit, avec vos équipiers et l'ensemble du staff de l'US Laval. Est-ce que vous serez toujours Lavalois la saison prochaine?
5: Je l'espère. Après, à voir avec le coach, avec le président, où est-ce qu'ils veulent aller. Moi, je serai à l'écoute et puis on verra bien.
0: Alors, on parlera bien sûr Alexis, c'est qu'ils sont là. Oui. Et ils peuvent répondre, c'est ce que je vais dire à toutes les équipes. C'est-à-dire que tu peux les interroger directement, il suffit de leur demander. Non, mais on n'en est pas là encore, c'est ça, pour, on va dire, sur ce qui va se passer sur la saison prochaine, les arrivées et les départs.
6: Ah bah oui, on en est encore un peu loin, mais ça va jouer dans les prochaines semaines, prochains jours.
0: Fabien Garnier, le président de l'US Laval. On va parler du futur justement avec Gilda Mingui qui a des questions à poser, peut-être aussi sur l'organisation d'une montée en division supérieure. On va consacrer la dernière partie de l'US Laval Basket autour de ce rendez-vous. Ici Mayenne qui félicite les clubs sportifs. On y revient dans un instant.
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2: À 17h52, vous l'avez entendu, ce beau festival Les Trois Éléphants qui va rayonner dans la capitale mayennaise. On vous en parlera beaucoup dans les prochains jours, puisqu'ici Mayenne est la radio partenaire Sam Sauvage, entre autres, et Oxmo Puccino. Une vraie chance d'avoir ces artistes dans notre département.
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2: L'US Laval Basket, encore pendant quelques minutes jusqu'à 18h, le président Fabien Garnier, l'entraîneur Sébastien Cartier et les joueurs Alexis Racine et Michel Nsimba. On a des questions à poser au président et au staff, aussi aux joueurs Gilles Damingui, et on a des auditeurs qui sont à nos côtés pour les interroger. Candice, qui est là avec ses fistons. Candice, vous avez une question pour qui ?
3: Alors pour l'équipe, l'équipe en général, ouais. C'est juste pour savoir, est-ce que la montée en National 1 est validée ?
2: C'est très bon quand c'est une auditrice et supportrice qui pose la question, parce que Fabien Garnier, le président, est obligé de répondre.
4: Il y a tout ce qu'il y a autour.
2: Fabien.
5: J'ai déjà répondu. Voilà, sportivement, c'est quelque chose qui est acquis depuis quelques semaines maintenant. Sur la partie administrative, sur la partie... administrative, on va dire.
4: Financière,
5: ça c'est le gros travail du
4: vous
5: moment.
4: Vous en êtes tout, parce que on a envie de savoir si réellement l'USL va jouer en N1 la saison prochaine.
5: On ne peut pas vous le dire aujourd'hui, puisqu'il y a pas mal de choses à faire, des dossiers à déposer, des attentes, des passages à Paris pour valider le budget devant la CCG de la Fédération Française de Basket.
4: Et puis, contrôle de gestion,
5: Contrôle de gestion, pardon. Et puis derrière, il y aura un avis favorable ou défavorable, ou avis favorable sous condition, ou refus sur lequel on peut aussi faire appel, comme dans tous les sports.
4: Mais le dossier est monté. On sait qu'il y a aussi le problème de l'équipement, de la salle, avec une jauge. Est-ce que ça, c'est réglé ? Est-ce que vous avez une salle pour la saison prochaine ?
5: Eh bien, on a des salles. Oui.
4: Encore mieux, tout va bien.
5: Comme depuis quelques temps maintenant. Après, je vais peut-être en savoir plus, parce que pour rien vous cacher, on a un rendez-vous avec la ville de Laval dans quelques minutes.
2: Juste après,
5: peut-être qu'on aura des bonnes infos.
2: D'ici Mayenne, c'est une bonne nouvelle.
4: Vous reviendrez.
2: C'est très bien. Juste
5: après. En tout cas, le téléphone chauffe beaucoup en ce moment.
2: Ouais.
4: Donc, parce qu'il y a la salle polyvalente, il y a la petite salle d'espace Mayenne, la grande salle d'espace Mayenne, tout ça a un coût. En termes de jauge, il vous faut combien de places minimum ?
5: Alors, pour la division, autant en Pro B, il y a un minimum à respecter. Autant en National, il n'y a pas de minimum à respecter. Donc, on fera avec les salles que l'on a, c'est-à-dire 1000 places pour la salle polyvalente et... Enfin, 1000 places, ouais. Pas tout à fait, mais... Pas tout à fait. Et puis, l'espace Mayenne avec la salle Pégase, 1000 places. Et puis, la grande salle, on peut aller jusqu'à 3800 personnes. Voilà, et ces trois salles-là sont en cours d'homologation ou sont homologuées à ce qu'on appelle H3, donc c'est le niveau de la salle qu'il faut pour être en N1.
4: C'est un tout petit peu plus administratif, c'est de la paperasse, mais il faut aussi vous dissocier de l'USL, de l'US Laval, qui est un club omnisport. Ça aussi, c'est en bonne voie ?
5: Oui, c'est en bonne voie. Les discussions sont en cours avec l'omnisport, donc on est dans les démarches, pareil, en bonne relation avec la Fédération Française de Basket et notre omnisport, mais c'est une contrainte qui est obligatoire au niveau fédéral, donc au niveau N1, il n'y a plus le droit d'avoir d'omnisport. En tout cas, il n'y aura plus le droit dans quelques mois.
4: Bon, donnez-nous un chiffre, on est à 80, 90, 99% de chances de jouer en N1 la saison prochaine ?
6: Ça dépend de quel point de vue tu te places, tu vois. Moi, je pense que le club, il a la volonté d'y aller, donc on peut te dire 90%. Après, si tu te places du point de vue de la Fédé, et quoi qu'il arrive, c'est bien ça qu'il faut retenir. C'est eux qui décideront en dernier recours. C'est pas volontaire. Enfin, ça dépend pas que de la volonté du club. Donc, je pense que voilà.
4: Mais la Fédé ne tire pas à pile ou face j'ai pas envie.
6: Tu dois remplir un cahier des charges, c'est bien ça. Entendu. Tant sur le plan sportif, administratif, les salles, je pense qu'on commence à cocher pas mal de cases. Après, le volet financier, je peux pas t'en dire plus. Moi, je sais pas exactement ce qui correspond à ce qu'ils attendront aussi. Mais voilà, je pense qu'on commence à remplir pas mal de critères quand même. Donc, c'est plutôt bon signe. Maintenant, tant que c'est comme moi, tant que c'est pas fini, c'est pas fini.
2: Avant qu'on se quitte, une question qu'on a posée aux autres clubs aussi, et je vais poser la question aux joueurs au niveau du lien, parce que c'est important le lien, on le voit avec les auditeurs et aussi les équipes dans ce studio, mais le lien toute la saison entre une équipe et ses supporters, est-ce que ça compte aussi pour les matchs à domicile, les matchs à l'extérieur, quand vous êtes allé à Paris par exemple aussi, est-ce que ce lien vraiment, vous essayez de l'entretenir tout au long de l'année, Michel ?
7: Eh ben, ce lien pour nous, enfin, c'est super important. C'est super important que ce soit par rapport aux supporters, les bénévoles qui nous suivent un peu partout. Ça a commencé déjà au plateau à Vanves, où on avait de la famille et quelques supporters qui sont venus. Et puis, enfin voilà, c'est le truc le plus grandiose à Bercy où il y avait vraiment beaucoup, beaucoup de monde. Et pour nous, c'est super important. Je pense que ça nous a pas mal poussé pour cette finale. Et puis, pour toute la saison et jusqu'au dernier match samedi dernier.
2: Alexis, pareil, sur une saison aussi de championnat, d'avoir les supporters qui sont là, qui vous encouragent, la proximité aussi d'un club avec eux, ça compte ?
8: Oui, c'est sûr, ça compte. Après, on l'a bien vu sur le dernier match à domicile, où il y avait plus de 2000 personnes.
5: 2261.
8: Combien ?
5: 2261.
8: 2261.
2: Chiffre exact du président.
8: Voilà, et ben, c'était vraiment un moment incroyable et une communion avec le public à la fin. Magnifique.
2: Bah vous le voyez, ça aussi, vous coach Sébastien, aussi, avec cette cohésion. Les résultats sont là. Bah forcément, bah ça donne de l'entrain, ça donne de la visibilité. Et le public répond présent.
9: Oui, c'est vrai. Depuis quelques temps, on sent l'engouement. Après, je pense, comme le disait tout à l'heure Michel, je pense que l'élément flagrant, c'est cette finale de Coupe de France. Arriver à déplacer 1000 Mayennais pour du basket dans la plus grande salle de France, c'est top. Et c'était des vrais supporters, parce que ça nous a vraiment poussé et aidé des moments un petit peu plus délicats sur le match à passer et à prendre cette coupe. Donc, non, on sent qu'il y a un engouement qui commence à naître et c'est top. Et je pense que les joueurs en contrepartie rendent bien aussi sur le terrain aux supporters en s'investissant et en faisant voir des belles valeurs. Voilà.
2: Le mot de la fin, président, il nous reste quelques secondes là aussi sur ce lien entre les supporters quand on est président d'un club. Il faut aussi l'entretenir, c'est-à-dire qu'il faut leur montrer qu'on est là, quand ça va pas, là tout allait, mais il faut aussi que ça roule toute une saison.
5: Oui, moi je crois que les gars ont tout dit, hein. De toute façon, on est à plus de 900 spectateurs de moyenne par match, donc c'est quelque chose qu'on... Je sais pas si c'était imaginable il y a encore 7-8 ans, mais...
2: Ils se créent des copes aussi ?
5: Alors on essaye, ça a du mal à prendre, mais bon, quand on voit qu'on effectivement fait déplacer 1000 personnes à Paris, vu comment ça chantait, il y a un potentiel, mais il faut qu'on arrive à trouver le petit déclic ou la petite chose qui va faire qu'on va créer ce cop et ça va faire du bruit dans les salles, mais il y a le lien avec les supporters et aussi le gros travail des bénévoles, parce que ça on le voit pas, et je peux vous dire que ils ont une saison qui était longue, mais quand ils ont le plaisir et le sourire avec la Coupe de France et tout ce qui se passe au niveau des joueurs, comme le disait Sébastien, ils nous le rendent bien. Je pense que ça décuple leur force et leur envie de bosser bénévolement pour le club.
2: Et vous avez ramené la coupe à la maison, forcément. Vous l'avez chanté un petit peu cette chanson-là, Alexis ?
8: Oui, on l'a chanté. Oui.
2: Un classique, je ne veux pas vous le demander. Il est trop tard, c'est dommage, parce qu'on aurait un peu de temps, on en aurait profité. Mais malheureusement, on est arrivé au bout. En tout cas, vous reviendrez la saison prochaine. En tout cas, et là, le rendez-vous à la mairie, c'est à quelle heure, Fabien, qu'on sache ? C'est important ? Là,
5: dans
2: un petit quart d'heure. Bon, vous nous passez un petit coup de fil à la sortie du rendez-vous, comme ça, vu qu'on est en direct jusqu'à 19h, s'il se passe des choses. L'US Laval Basket, Fabien Garnier, président de l'USL, le coach aussi entraîneur Sébastien Cartier, Alexis Racine, joueur, et Michel Nsimba, joueur aussi, qui était dans ce studio avec la coupe. Merci Abdallah, merci aussi à Candice et ses fistons Timothée et Manoé. Vous allez faire des belles photos, hein, les enfants, avec la Coupe de France aussi. C'est pas rien, et on vous souhaite en tout cas le meilleur, et on espère cette montée, quoi qu'il arrive. Merci à vous tous.
5: Merci.
7: Merci. Merci beaucoup.
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2: 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Retour de Lola Salamand pour les infos à 18h. Lola, un ancien champion du monde sur la ligne de départ des boucles de la Mayenne.
10: Oui, le Danois Mads Pedersen sera la tête d'affiche de cette 51e édition à la fin du mois. Les organisateurs viennent de dévoiler les premiers noms des coureurs au départ de l'épreuve cycliste. Autre star du peloton, le sprinteur allemand John Degenkolb, vainqueur de la classique Paris-Roubaix en 2013. La liste des autres coureurs sur la ligne de départ est à retrouver sur ici.fr. hier. De nouveaux cas contacts à l'antivirus placés en isolement hier au CHU de Rennes. Un couple du Morbihan en bonne santé et sans aucun symptôme, selon des sources de l'hôpital. Ils font partie des 22 cas contacts identifiés en France après la propagation du virus sur un bateau de croisière. Un autre cas contact avait été placé à l'isolement dans ce même hôpital avant d'être transféré à sa demande à l'hôpital Bichat à Paris.
2: L'eurodéputée mayennaise Valérie Ayet dénonce des propos pro-russes, selon elle, tenus sur CNews et Europe 1.
10: La patronne de Renew a saisi l'ARCOM, l'autorité de régulation de l'audiovisuel. Elle dénonce notamment des déclarations à l'antenne d'une ancienne dirigeante de Russia Today France, un média interdit de diffusion dans l'Union européenne en 2022 dans le cadre des sanctions prises contre la Russie. Météo France vous invite à choisir les noms des tempêtes pour 2026 et 2027. Pour ça, rendez-vous en ligne jusqu'au 21 mai. Une campagne est en cours sur Internet. Il faut choisir 21 prénoms avec quelques critères bien précis. Tout d'abord, la parité, autant de prénoms féminins que masculins. Et puis, les premières lettres des prénoms doivent suivre l'alphabet. Ils doivent être courts, faciles à retenir et compatibles avec les différentes langues européennes. Un comité vérifiera les propositions avant de les valider.
2: Et si vous prenez la route demain, il va peut-être falloir vous armer de patience.
10: Avec le week-end prolongé, vous êtes nombreux à partir quelques jours en vacances. Journée rouge dans tout le Grand Ouest, selon Bison Futé, dans le sens des départs, notamment chez nous sur l'A81, dans le sens Paris-Rennes. Et la météo, Cédric, ça semble toujours plus vieux, non ?
2: Le temps, oui, avec quelques gouttes de pluie attendues encore jusqu'à la fin de cette journée. La pluie qui va nous accompagner encore une bonne partie des prochaines heures, puisque Météo France Mayenne nous annonce un ciel le plus souvent chargé pour demain. Des averses qui vont se produire tout au long de la journée. C'est pour demain, jeudi 14 mai. Les températures, Lola, dans la douceur, nous aurons entre 5 et 7 degrés du nord au sud et les maximales entre 11 et 13 degrés. Lola, on vous souhaite une belle soirée.
10: Bonne soirée.
2: Et retour de l'actu tout à l'heure dès 19h.
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2: La route ensemble à 18h03 sur ICI Mayenne 02 43 67 11 11 tout au long de cette fin d'après-midi, avec encore dans la capitale mayennaise des ralentissements à 7h. J'espère que les ralentissements ne vont pas occasionner des soucis pour le président de l'US Laval pour se rendre à son rendez-vous. On ne voudrait pas quand même qu'il le loupe. Québec Trix de Gavre à Laval, ça n'avance pas. Je vois aussi que ça ralentit rue Crossardière, rue de la Paix et non loin de la Mayenne, cours de la Résistance.
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2: À belle fin d'après-midi, ici Mayenne qui félicite ses clubs sportifs. On a parlé handball, on a parlé basket. Dans un instant, un autre club qui a brillé cette saison, le futsal avec l'Étoile Lavalloise. Là aussi, il y a des belles choses à se raconter avec les joueurs, avec l'encadrement et avec les auditeurs aussi. Et d'ici Mayenne qui ont répondu présent. Passez une belle après-midi avec Europe, un titre aussi qui fait plaisir dans le monde du sport, The Final Cutdown sur ici Mayenne.

0: 18h08 sur ICI Mayenne Europe, c'était The Final Cutdown.
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0: On se régale cet après-midi depuis 16h30 jusqu'à 19h. Les clubs, oui, qui ont brillé. Gilles Daminguy à mes côtés et encore un club, lui on peut dire, qui a brillé en France cette saison, mais pas que. L'Étoile Lavalloise de futsal. On va donc parler futsal avec l'équipe et nos auditeurs aussi. Et Gilda, avant tout, le point sport pour démarrer cet entretien.
2: Oui, vous l'avez dit Cédric, l'Étoile Lavalloise continue de briller au niveau national et désormais au niveau international. En tête de son championnat de première division, les Lavalloises sont invaincues pour l'instant et vont tenter de décrocher un quatrième titre consécutif de champion de France. Et puis la saison restera, quoi qu'il en soit, marquée par ce très beau parcours en Ligue des Champions. Une qualification dans le dernier carré. Et le week-end dernier, on l'a vécu, deux beaux matchs en Italie. Malheureusement, deux défaites au tir au but. Prochain match en championnat en D1, ce sera le samedi 23 mai avec la réception de Gol FC à Espace Mayenne, puis un déplacement à Toulouse avant de disputer les play-offs et une potentielle finale, on l'espère, le 20 juin à Reims.
0: Je présente le plateau autour, donc dans le studio d'ICI Mayenne, l'entraîneur de l'Étoile Lavalloise, Manolo Moya. Bonsoir Manolo.
3: Bonsoir.
0: Merci d'être notre invité. Il y a Keke Ivo aussi, joueur de l'Étoile. Bonjour.
4: Bonsoir.
0: Et on a Bilal Bakali, joueur aussi de l'Étoile. Bonsoir Bilal.
5: Bonsoir et merci pour l'invitation.
0: Un grand plaisir et plein d'auditeurs. Alors là, il y a du monde dans le studio. Si j'en ai oublié un, vous me le direz tout à l'heure. Il y a Richard qui est là aussi. Il y a Solène, il y a Noah, il y a Johan, il y a Jonathan et Aaron aussi. Aaron qui a 10 ans, il est où Aaron ? Il est là, c'est le plus jeune aussi. Eh ben Aaron, prépare ta question parce qu'on te passera le micro tout à l'heure. Une question pour l'Étoile Lavalloise. On va parler de cette belle saison. Gilda, on peut peut-être commencer avec l'entraîneur aussi. Une question sur cette saison qui a brillé et là aussi qui a fait briller notre département.
2: Oui, Manolo Moya, les saisons se suivent et se ressemblent. Vous êtes sur trois doublés. Coupe championnat. Bon, là, cette année, il y a eu l'élimination en Coupe de France, mais c'est dur d'être partout, sur tous les fronts à la fois. Clairement, là, le gap qui a été franchi, c'est au niveau européen, avec cette participation au Final Four, le dernier carré, les quatre meilleures équipes européennes le week-end dernier en Italie. Vous en revenez tout juste. Vous avez réussi à digérer ces deux défaites vraiment d'un rien.
5: Bon, il faut qu'on les fasse rapidement. C'est vrai qu'à niveau des contenus, on a été très bien. Et je pense qu'on a joué deux matchs de très haut niveau. Et on n'a pas passé loin, on n'a pas démérité. Et les premiers matchs contre les triples champions d'Europe, on menait 6-1.
2: Palma de Mallorca.
5: Oui. Et puis voilà, les faits aussi.
2: Ce 6-1, effectivement, ça fait causer parce que marquer 6 buts à Palma, c'est pas rien. Et en même temps, d'en avoir encaissé 5 derrière pour l'égalisation jusqu'à 6-6. Qu'est-ce qui s'est passé?
5: Bon, il y a plein de choses qui jouent dans ce type de match. Et déjà, l'expérience, même si nous on a des joueurs de très grosses expériences, c'est vrai qu'on n'avait pas cette expérience d'arriver à ces quarts de la compétition. Des deux, logiquement, il y avait la fatigue aussi parce qu'on a tourné avec moins de joueurs que nos rivaux. Et puis voilà, le fait aussi de jouer avec un score qui était très favorable au début, mais qu'on arrive à un début de deuxième mi-temps avec un 6-3, ces trois buts voilà, n'ont pas été assez pour pouvoir arriver à la finale.
2: Et puis donc la petite finale où pareil, c'est pas passé loin, vous êtes mené, puis vous menez au score grâce à Bilal Bakali qui est à vos côtés notamment, et puis après encore une fois la séance, la loterie des tirs au but.
5: Oui, on n'a pas eu chance dans ces séances de tirs au but. Et...

0: battre avec les quatre meilleures équipes d'Europe. Et franchement, on était déçus pour les résultats.
1: Ouais.
0: Deux défaites au tir au but. Mais je pense, on mérite pas. Et je suis fier de mon groupe, fier du parcours qu'on a fait. Maintenant, il faut continuer à travailler.
1: C'est une page de plus qui se tourne. Exactement. Pour le club aussi, et vous faites partie des quatre meilleurs clubs européens aussi. Moi, je m'arrête que là-dessus. C'est sûr que pour un joueur, un entraîneur, le staff, vous auriez voulu, KK aussi, certainement, monter sur le podium, gagner ce Final Four. Mais pour les supporters qui vous ont accompagné, quelle vie et quelle saison aussi. Il faut qu'il y ait du sourire aussi là-dedans.
2: Oui, bien sûr, il faut voir tous les points positifs. C'est la première fois qu'on arrive dans la Final Four. Et je pense que c'était une bonne expérience pour nous en tant que joueurs, pour les coachs, pour toute l'équipe et aussi pour les supporters. Donc il faut voir aussi les bonnes choses qu'on a vécues là-bas.
1: Et ben, la bonne chose dans un instant, c'est que le plus jeune dans ce studio, c'est ni Gilda ni moi, c'est Aaron. Je crois qu'il y a 10 ans qu'il y aura une question à vous poser, messieurs, avec Manolo, avec Keke, avec aussi Bilal. C'est l'étoile lavalloise de futsal avec nous jusqu'à 18h30. Ici Mayenne qui félicite ses clubs sportifs. Le temps d'écouter Charles Doré, son nouveau titre. Que voici, que voilà, famille ou pas famille.

0: Il est sorti du château de la Star Academy il y a quelques saisons. Charles Doré à l'instant sur Ici Mayenne, 18h16. Famille ou pas famille?
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0: Jusqu'à 18h30, l'étoile lavalloise de futsal est en studio avec nous, avec l'entraîneur Manolo Moya, les joueurs aussi, Keke Ivo et Bilal Bakali. À mes côtés, Gilles Damingui, journaliste sportif d'Ici Mayenne, et plein d'auditeurs qui se sont inscrits pour vous voir, justement, vous rencontrer, discuter. Il y aura plein de photos souvenirs, il y aura des cadeaux aussi dans quelques minutes. Et puis le plus jeune d'entre nous, il est là. Bonsoir Aaron.
2: Bonjour.
0: Bonjour Aaron, oui. Et tu as une question à poser à l'étoile lavalloise de futsal.

0: L'équipe t'écoute, Aaron.
1: Pourquoi avez-vous choisi d'aller dans ce club ?
0: Ah, on peut peut-être commencer par Bilal. Pourquoi l'Étoile Lavalloise ? Comment est-ce que vous êtes arrivé dans le club ?
2: Pour moi, j'étais à Access.
3: En région parisienne.
0: Ouais.
2: Ouais. Ma dernière saison à Access, j'ai pris la décision que je vais quitter le club. Après, j'avais une discussion avec un ami. J'ai demandé comment ça se passe à l'Étoile et tout. Il m'a dit qu'ils ont un bon projet. Après, j'ai rencontré André, ancien entraîneur de l'Étoile.
3: André Van der Leyen.
2: Ouais. Exactement. Mmh. André et les présidents Édouard et Julien. On a discuté et ils ont présenté le projet. J'étais intéressé. C'est pour ça que j'étais signé à l'Étoile.
0: Et puis Bilal, la Mayenne comparée à la région parisienne, on est quand même mieux. Plus facile de se déplacer, par exemple. Il y a moins de bouchons quand même aussi pour aller aux entraînements. Ah bah oui, quand même plus sympa.
2: Exactement.
0: Bah oui. Même question pour Kéké aussi. Alors, l'Étoile Lavalloise.
4: Oui, en fait, moi j'étais à Lille à l'époque et j'étais en fin de contrat aussi. Et André Van der Leyen, l'ancien coach, on se connaissait déjà depuis longtemps. Et moi, il m'a demandé de venir à Laval avant. Donc je suis venu avant, je connais un peu la ville, la région. Et après, on discutait aussi pour signer le contrat et tout était bien. Moi, j'ai bien aimé aussi le projet qu'il y avait déjà aussi pour 3-4 ans pour être déjà en Ligue des Champions.
0: Est-ce qu'on vit bien? Est-ce qu'on se sent bien en Mayenne aussi quand on y est? Parce que je sais que du coup, Kéké y est depuis quelques saisons. La Mayenne, il faut le dire quand même aussi, c'est quand même un cadre de vie exceptionnel. Dites-le, profitez-en.
4: Oui, moi je parle souvent que la Mayenne, c'est une région magnifique en France. Moi j'aime bien ici, ma femme aussi. Donc,
0: ouais.
4: C'est excellent ici, là.
0: Parce que les joueurs et le staff s'y installent souvent pour le côté sportif, mais s'y installent aussi dans le cadre de vie. Il y a la famille, il y a les enfants souvent aussi, il faut y penser, c'est important. Manolo, comparé à l'Espagne, on a le même temps, on a le même climat. Manolo Moya, l'entraîneur, c'est sympa. Comment être arrivé aussi ici, chez nous?
5: Déjà, c'était pas la première fois, mon arrivée en 2023, que j'étais à Mayenne. Et moi, j'avais fait un passage quand les clubs étaient en Régional 1. C'était l'année qu'on a fait la montée en D2. Donc voilà, je connaissais déjà les présidents, tant Julien comme Edouard. Et puis les projets, je les connaissais un peu. Donc ça a été plus simple pour moi de faire ces choix au moment de décider si c'était entre Montpellier, là où on s'était trouvé, en plus avec Bilal.
0: Avec Bilal, oui.
5: Ou l'Étoile. Et puis voilà,
0: avec ces choix, on a été
5: bien prise.
0: L'Étoile, en tout cas, a brillé et c'est bien qu'on vous ait ici. On va arrêter de poser des questions, Gilda, nous, puisqu'on a déjà notre remplaçant pour les prochaines années, Aaron, qui a le micro et qui a encore des questions à poser. Aaron, vas-y, on t'écoute.
1: Comment avez-vous fait pour avoir les moyens pour aller au match précédent?
6: Ah, à Simei, au Kazakhstan. C'était le bout
0: très
6: du monde,
0: question.
6: Enfin, en tout cas, le bout de l'Europe, c'est même plus l'Europe, mais c'était quand même pour la Ligue des Champions. Effectivement, c'est une bonne question. Ça a coûté un petit peu cher au club, Manolo Moya.
5: Oui, c'est vrai. Et bon, tous les efforts financiers que les clubs doivent faire, c'est vrai que c'est grâce aussi à l'investissement de beaucoup de monde. Logiquement, les présidents, ils font les tafs, ils ont construit un club très sympa où beaucoup de monde veut s'investir. Et puis, logiquement, c'est vrai que pour financer ce type de déplacement, il faut du muscle.
6: Donc, un sacré périple, hein?
5: Ah oui.
6: Trois avions, c'est ça, aller, trois avions retour.
5: Ouais, trois avions, en plus, c'était au moment que ça démarrait la guerre.
6: Au Moyen-Orient.
5: Donc voilà, ça n'a pas été simple.
0: C'est beau, mais c'est loin, quoi. Kazakhstan, c'est ça qui est bien aussi pour le dire. 18h21, on revient dans un instant, émission spéciale ici, Mayenne, qui félicite ses clubs sportifs. Bravo, Aaron, pour tes questions. Tu veux faire de la radio plus tard?
1: Je sais pas.
0: Tu sais pas? Bah écoute, si jamais tu veux venir, tu as la bonne adresse ici, tu seras le bienvenu. On continue à parler avec les auditeurs en studio et aussi donc l'entraîneur et les joueurs de l'Étoile Lavalloise dans un instant. À tout de suite.
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0: À 18h22, ici Mayenne, une belle après-midi avec nos clubs sportifs qui s'y Mayenne. Félicite, il est 18h22, oui.
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0: Depuis 16h30 avec le handball, le CA Évron, l'Union Sud-Mayenne. Ensuite, on a parlé basket avec l'US Laval. Là, on est avec les membres de l'équipe de l'Étoile Lavalloise, le futsal, Manolo Moya, l'entraîneur, Bilal Bakali, joueur, Keke Ivo, joueur aussi. Ils sont revenus du Final Four du côté de Pesaro en Italie il y a quelques jours de ça. On a Gilles Daminguy à mes côtés, journaliste sportif qui a encore des questions à poser, mais des auditeurs qui se sont inscrits sur ici.fr pour venir vous rencontrer et faire plein de beaux moments souvenirs, puisqu'il y a plein d'enfants qui sont là. Il y avait Aaron, il y a quelques minutes, qui avait des questions. Et puis, du côté de Gênes aussi, il y a Johan qui est là. Johan, tu es dans mon dos. Tu as une question pour qui ?
13: J'aurais voulu savoir, c'est quoi qui a fait que vous vous orientez vers le futsal plutôt que le foot en extérieur ?
0: Bonne question. Pourquoi le choix du futsal plutôt que le foot, on va dire, classique ? Bilal ?
2: Moi, j'ai commencé le futsal tard. Parce que mon père, il veut pas que je joue le foot. Il veut que je continue mes études. Après, j'ai pris ma licence et j'ai commencé le futsal avec un club de Kinitra. Au Maroc, oui. Et à partir de là,
0: c'est parti, on
2: s'est parti. C'est ouais. Parti au futsal direct.
0: Comment c'est arrivé aussi, Keke, le futsal?
6: Mais parce que vous êtes brésilien, hein, Keke. Le foot au Brésil, c'est quelque chose, c'est une religion.
0: Le ballon tout court.
4: C'est bien ça.
6: Oui, c'est vrai, c'est le ballon.
4: En fait, le futsal au Brésil, même le futsal, c'est déjà, on parle, c'est souvent, c'est la religion au Brésil.
6: C'est vrai.
4: Donc, j'ai commencé avec, j'avais déjà 6 ans. J'étais encore très, très jeune. Et en fait, moi, je voulais faire mes études aussi. Donc, il faut ton herbe. Je veux dire la vérité, j'étais pas trop fort. Donc, je suis venu pour 7e année de futsal. Aussi pour pouvoir faire les études après à l'université. Donc, c'est pour ça aussi.
6: La réalité, Manolo Moya, ou les joueurs, c'est que c'est deux disciplines complètement différentes en réalité.
5: C'est au moment qu'on les pratique, au moment qu'on voit cet écart entre les deux disciplines. Et c'est vrai que pour moi, sur les plans physiques ou techniques, les foot prennent un peu d'avantage, mais sur les plans tactiques, c'est le futsal.
6: Ah oui, même technique, vous mettriez le foot
5: peut-être,
6: parce qu'on a l'impression que c'est très technique le futsal justement.
5: C'est technique aussi, mais c'est lié à la tactique. Et donc d'accord. Voilà, je mettrais davantage la tactique et comme l'une des différences entre le foot et le futsal.
6: Ouais, je pensais que la technique, vas-y, on apprend des choses aussi. La technique était supérieure dans le futsal. On voit, c'est des joueurs de ballon. Vraiment, il y a toujours un contrôle du pied sur le ballon. Les contrôles sont très importants. Les frappes, c'est tout petit. Si on frappe normalement, le ballon, il part dans les tribunes. Il faut gérer sa force quand même de frappe. Enfin, c'est très différent du foot. Et
2: c'est pour ça,
6: est tellement petit.
2: À l'école de Brésil, c'est important le futsal. À l'âge de, je pense, à 15 ans ou 16 ans, après, t'orientes sur soit le futsal, soit le footonner. Parce que, les jeunes, à l'âge de 13 ans ou 12 ans, ils ont besoin de toucher beaucoup de ballons. Tu vois, c'est pas pareil que tu joues le foot en herbe. Des fois, tu touches pas le ballon une minute, deux minutes. C'est pas pareil. Et je trouve le futsal, tu développes tes qualités techniques.
6: Ouais, vous êtes que 5 sur le terrain, donc ça va plus vite de toucher le ballon que 11 au foot.
0: À 18h26, ici Mayenne, on a encore des questions de nos auditeurs en studio. Il y a Richard qui est là, il y a Aaron, il y a Solène, il y a Noah, il y a Johan, il y a Jonathan aussi. On continue avec vous et avec l'Étoile Lavalloise de futsal dans un instant. Ici Mayenne qui félicite ses clubs sportifs. Quelques minutes avec l'Étoile Lavalloise de futsal et après, ça sera le volleyball avec l'ASPTT Laval pour clôturer cette émission qu'on a démarrée depuis 16h30. Ici Mayenne qui félicite tous les clubs de notre beau département. Voici Chalamar, Night 2.

0: Les années 80, 1982, prémisse de l'émission qui nous attend juste après cette émission-là où ici Mayenne félicite les clubs sportifs puisque après 19h jusqu'à 20h, c'est Laurent Petit-Guillaume. 100% années 80, Chalamar, Night to Remember.
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0: Quelle équipe et quel club qui a brillé donc dans le championnat et aussi du côté de la scène européenne, c'est l'Étoile Lavalloise, le futsal avec l'entraîneur Manolo Moya. Il y a aussi les joueurs, il y a Keke Ivo et Bilal Bakali, des auditeurs aussi à vos côtés. Vous allez ensuite pouvoir échanger, prendre plein de photos souvenirs avec les grands, mais les enfants qui sont là aussi. Et il y a Jonathan, c'est ça, de Bonchamp-lès-Laval qui a une question pour vous, messieurs.
2: Alors, on connaît tous le futsal en Mayenne et on connaît tous l'Étoile, bien évidemment. Mais d'après vous, qu'est-ce qui manque pour que le futsal soit un peu plus médiatisé au niveau national ?
0: Bonne question de Jonathan. Manolo, Moya, l'entraîneur.
3: Allez, c'est moi qui commence. Moi, je pense que déjà, il faut que l'investissement qui fasse la Fédération Française de Foot soit vraiment un investissement à long terme. Ça, c'est important. Et puis, à partir de là, logiquement, si tout le monde voit que la FFF suit dans cette affaire, logiquement, ils vont avoir des sponsors qui vont suivre avec. Et on attend que cet investissement, ces plans de développement du futsal qui sont annoncés, c'est juste après gagner les dernières sélections, ça se mette en œuvre et puis on puisse aussi profiter de ces faits.
4: La question est intéressante, Manolo Moya, quand on voit que le journal L'Équipe, qui est le quotidien sportif de référence en France, ne dit pas un mot sur la Ligue des champions de futsal le week-end dernier, ça vous chagrine ?
3: Oui, bien sûr. On pense qu'on est déjà sur une discipline qui bouge beaucoup à niveau national. Et on aimerait d'être plus diffusé, plus visualisé à niveau des médias, pas que locaux, pas que régionaux. Mais aussi à niveau national. Et puis, on attend aussi voir que cet impact, on le voit aussi sur les médias nationaux.
4: Oui, parce que je disais qu'il n'y a pas un mot dans le journal L'Équipe, mais c'est vrai que la chaîne L'Équipe aussi s'était positionnée apparemment pour retransmettre d'autres chaînes de télé. Au final, ça n'était pas retransmis à la télévision.
0: On pouvait le suivre sur efa.tv, c'était gratuitement aussi. Il y avait quand même des possibilités de suivre ce Final Four. Dernière question pour vous, messieurs, peut-être pour les joueurs, c'est la question qu'on a posée à tous les clubs aussi, les supporters et le club, la relation quand même que vous avez avec eux à domicile, à l'extérieur, les matchs aussi très très loin de la Mayenne, on l'a dit, et même de la France, comme la compétition et le Final Four, près de 350 supporters qui avaient fait le déplacement. Je présume que c'est un élément supplémentaire, mais il y a un lien qui se crée aussi avec eux tout au long de la saison, Keke.
5: Oui, bien sûr que c'est. On parle souvent, surtout ici à Laval, c'est notre sixième jour, c'est les supporters qui sont toujours là l'espace semaine pour nous soutenir. Et à Pesaro, c'était pas différent. Hein. Ils sont venus 350. Il faut les remercier aussi pour l'effort, pour toutes les vibrations positives aussi. Ils sont toujours à notre côté. Ça fait vraiment plaisir de pouvoir compter avec les supporters.
0: Bilal, présume la réponse pareille aussi que Keke.
6: Pareil, comme il a dit mon ami Kaïk, c'est le joueur numéro 6 pour nous. Et franchement, toujours un plaisir de jouer devant le meilleur public de la France.
0: D'Europe.
6: Et d'Europe aussi.
0: Du monde, disons-le. À 18h33, l'Étoile Lavalloise qui va continuer de briller. En tout cas, on vous le souhaite. On espère que vous serez dans les effectifs la saison prochaine. On aura l'occasion d'en reparler. L'entraîneur Manolo Moya qui est à nos côtés. Merci Manolo d'être venu. Et merci Keke, merci Bilal merci aussi de vous être arrêté. Et merci à tous les auditeurs qui vous ont écouté. Vous pouvez applaudir l'équipe aussi qui était là. Comme ça, on va montrer qu'il y a du monde aussi dans ce studio. On va vous laisser ce temps de convivialité tous ensemble. Et puis nous, dans un instant, avec Gilles Damingui, dernier club qu'on va féliciter ici Mayenne, qui mettra à l'honneur le volleyball avec la SPTT Laval.
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0: Les infos circulation et trafic à cette heure-ci, encore des ralentissements dans le centre-ville de Laval, cours de la Résistance, rue Souchu-Servinière aussi, ça n'avance pas forcément très très vite, mais ça va quand même beaucoup mieux qu'il y a quelques minutes, boulevard du Pont d'Avenir, là c'est un classique, des ralentissements en cette fin d'après-midi. La route ensemble, 02 43 67 11 11.
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0: Ici Mayenne qui continue de féliciter ses clubs sportifs, oui, dans un instant, jusqu'à 19h. Dernière demi-heure avec le volleyball et Me and Mrs. Jones, voici Billy Paul pour clôturer cet après-midi, titre de 1972 sur Ici Mayenne.

0: 7h37, ici Mayenne, c'était Billy Paul, Me and Mrs. Jones.
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0: Depuis 16h30 et jusqu'à 19h, oui, ici Mayenne qui félicite les clubs sportifs. Gilles Daminguy à mes côtés dans cette dernière partie. Un sport dont on n'avait pas parlé encore depuis le début de l'émission, le volleyball, la SPTT Laval. Comme tout à l'heure et comme depuis le début, on présentera notre plateau, mais votre point sport de cette saison pour le club Gilda.
2: Oui, on appelle ça le BHV, le basket en volley. Et comme en basket, le championnat est terminé pour la SPTT Laval en National 2 de volley avec une très belle saison. Hein, seulement 4 défaites et les Lavallois qui ont pris la deuxième place de leur championnat derrière Chartres. Les volleyeurs qui échouent de peu pour disputer les playoffs de fin de saison. Le club de la SPTT Laval en tout cas s'installe durablement en N2 après de nombreuses années en N3. La SPTT Laval, c'est aussi une équipe féminine. Les volleyeuses ont terminé la saison, elles, à la troisième place. À noter quand même que ce soir, on a soit des premiers, soit des deuxièmes de leur championnat. On n'a pas moins bien.
0: Ouais, c'est ça, c'est très bien. C'est des belles saisons aussi pour tous ces clubs. Le président justement du club est à nos côtés, Sébastien Cagnard. Bonsoir Sébastien.
3: Bonsoir à vous.
0: Et on a des joueurs aussi qui font partie de l'effectif. Emery Houtin, bonjour Emery.
4: Bonsoir.
0: Et on a Quentin et Benjamin, Quentin Morillon et Benjamin Morillon. Bonsoir messieurs.
5: Bonsoir.
0: Merci à vous quatre d'être dans le studio. Des auditeurs qui sont là aussi. Aaron est resté avec son papa justement parce qu'ils aimaient le futsal, mais ils aiment aussi le volley. Ils pourront vous interroger. Et est-ce que c'est Valérie ? Valérie qui est là d'Argentrée, qui a repris le volley, elle, après quelques années aussi de pause avec le travail et un enfant. On en parlera avec Valérie peut-être dans un instant. Première question, on l'a posée puisque les présidents sont là. Président, cette saison donc 2025-2026, pareil, en début d'année, est-ce que vous auriez signé pour en être là aujourd'hui, le 13 mai 2026?
3: Alors, on avait signé pour ça puisque le projet du club, c'est de monter l'équipe première en élite, donc la division du dessus. Donc oui, on était préparé pour ça, on voulait y aller. On échoue de peu, d'un petit point.
2: De très très peu, ouais.
3: D'un point vis-à-vis de Chartres. Voilà, on perd au tie-break deux fois, une fois chez eux, une fois chez nous. Donc ça joue à pas grand-chose. Et voilà, donc on remet le bleu de chauve pour l'année prochaine.
2: Sébastien Cagnard, comment vous expliquez cette émulation du sport collectif en Mayenne? Ce soir, ils sont mis à l'honneur, ces clubs, ces équipes féminines ou masculines. Il y a quelques années de cela, alors peut-être au début du 21e siècle, certes, ça commence à faire quelques années, mais les clubs de sport collectif étaient en N3, féminin, masculin, voire en pré-national. Aujourd'hui, on a quasiment que de la N2 et tout le monde vise une montée en N1 pour un département comme celui de la Mayenne. N3, on se disait, bon, c'est normal. N2, ça commence à être sérieux. De la N1, on a de la N1 en hand, on a de la D1 en futsal, on a de la N1 en basket l'an prochain et vous toquez aussi à la porte de la N1 de volley. C'est incroyable.
3: C'est incroyable. On a un département qui est extrêmement dynamique. Je pense qu'il y avait le terroir pour ça. On avait déjà des sportifs, hein, puisqu'on était déjà un des départements avec le plus de sportifs en France.
2: En taux de pénétration, effectivement. Mais on disait à l'époque, il y a quelques années, oui, mais on n'a pas beaucoup de facultés, d'écoles. Il y en a quelques-unes. Mais donc, les Mayennais qui font du sport à 16, 18 ans, et ben, en fait, après, ils partent. Et pourquoi aujourd'hui, ça, c'est plus un argument en défaveur de l'évolution des clubs?
3: Ben, en fait, on a aussi un bassin industriel qui est important en Mayenne avec des décideurs locaux qui nous permettent de rêver grand. Et donc voilà, on laissait partir nos jeunes et on a surfé sur l'arrivée de nouvelles universités ou de développement d'universités dans le coin qui nous a permis, avec l'aide des ressources locales,
2: des partenaires,
3: de rêver plus grand. Et c'est pas anodin que tous les clubs,
2: c'est ça, de toutes les disciplines
3: aient fait la même démarche au même moment, puisque le développement de Laval s'est fait à ce moment-là. Et donc, bah, on a eu tous à peu près les mêmes idées au même moment.
0: Sébastien Cagnard, le président du club. Dans un instant, les joueurs, on parlera de la saison aussi avec les 3 joueurs de l'effectif pour avoir leurs sentiments sur cette belle saison. Et on parlera avec le président aussi d'échéance hein, ce week-end. Il y a encore un sacré week-end en approche des finales de Coupe de France. Il y a un financement participatif qui a été aussi lancé. On en touchera un mot. Et puis Valérie, Jonathan, Aaron, si vous avez des questions à poser aux joueurs et au président, ils sont là à vos côtés. 18h42, ici Mayenne, qui félicite ses clubs sportifs jusqu'à 19h. Le temps des écouter Vita en ce début de soirée, ce mercredi 13 mai. Vita et son titre, Promets-moi. Nous, on vous promet encore de belles minutes jusqu'à 19h. C'est vrai.

0: Vita sur Ici Mayenne ce mercredi 18h45, c'était Promets-moi.
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0: Le volet, la SPTT Laval, en président Sébastien Cagnard à nos côtés en studio, des joueurs aussi Emery Houtin, Quentin et Benjamin Morillon. Toujours à mes côtés, Gilles Damingui, journaliste sportif d'Ici Mayenne, et des auditeurs qui ont choisi de s'inscrire pour venir aussi rencontrer l'équipe, les joueurs, l'encadrement en studio avec nous. Valérie qui est d'Argentré. Valérie, bonjour.
2: Bonjour.
0: Et bonsoir, même à 18h45. Vous aviez peut-être une question, vous qui avez repris le volet après quelques années aussi de coupure, pour le staff aussi qui est là. Votre question, Valérie.
2: Moi, je voulais savoir comment on fait pour acheter un des maillots rouges avec le fameux Pégase.
0: Le Pégase qui est dessus, et on en discutait pendant Vita. Il n'y a qu'une personne dans ce studio qui pourrait répondre à cette question. Elle n'est pas autour de la table, mais Valérie, vous pouvez passer le micro à Margot, qui est manageuse aussi du club et qui est là. Margot, bonsoir.
3: Bonsoir.
0: Et vous allez donc pouvoir répondre à cette question pour Valérie.
3: Alors oui, en effet, notre maillot donc, se trouve sur la boutique. En ce moment, on n'en a plus, donc on est en train de refaire un renouvellement des maillots. Donc à partir de la saison prochaine, il sera sur la boutique.
0: Exactement. La réponse est donnée. Valérie qui joue au volley à Louvernay, c'est ça. Et vous avez repris, c'est-à-dire que vous jouiez, vous avez arrêté, et là vous avez repris le sport aussi?
2: J'ai commencé quand j'avais 10 ans, et j'en ai fait pendant 10 ans en arrêtant plus ou moins avec d'autres sports, le hand, etc. Ouais. Après j'ai fait de la compétition avec les grandes écoles. Et après j'ai arrêté quand j'ai commencé à travailler, donc ça faisait 12 ans que je n'en avais pas fait, donc là j'ai recommencé au mois de mars.
0: C'est des cycles tous les 10 ans à peu près,
2: voilà.
0: Donc on attend les 10 prochaines années, on en reparlera aussi. Merci en tout cas Valérie pour votre question d'Argentré qui joue au volley dans ce beau club de Louvernay. Gilles Damingui.
4: Emery Houtin, vous êtes le capitaine de l'équipe, votre poste c'est réceptionneur attaquant, vous êtes l'un des plus grands de l'équipe.
5: Oui, ouais, dans le top 3, je dirais.
4: Comment vous jugez cette saison qui s'est terminée il y a quelques jours, cette deuxième place qui vous laisse un petit peu de regret?
5: Oui, tout à fait. Un peu de déception, c'est sûr, avec des points précieux perdus à droite à gauche. Mais ça reste une belle deuxième place, avec une saison longue contre des bonnes équipes. Donc un peu de déception, mais on reste fiers de porter nos couleurs et de les avoir emmenés aussi haut.
4: Mais vous savez que pour faire mieux, l'an prochain, ce sera la première place.
5: Exactement.
4: Ça vous met un petit peu de pression, mais c'est un challenge pour un joueur évidemment excitant.
5: Oui. Bah, de toute façon, c'est les mêmes enjeux qu'on avait cette année. Donc la pression est la même. Donc en soi, aucun changement là-dessus pour l'année prochaine.
4: Vous sentez que la ville de Laval, le public est là, le club aussi a des ambitions et fait tout pour que vous, les joueurs, vous soyez dans les meilleures conditions pour être au plus haut niveau et monter à l'échelon supérieur.
5: Oui. L'engouement est assez surprenant pour moi qui ai grandi donc à Laval. Il y avait pas ça en tout cas quand moi j'étais plus jeune
4: oui, la salle Noémie Hamar,
5: exactement,
4: fallait avoir envie, hein, clairement.
5: Exactement. Donc oui, c'est sûr, quand on fait des matchs à plus de 500 600 personnes, voire même un match à plus de 1300
4: à la salle polyvalente, et les infrastructures, président Sébastien Cagnard, les infrastructures vous conviennent? La salle polyvalente a été un peu aménagée justement pour que le basket, vous le volley, éventuellement le futsal puisse jouer.
6: Oui, les infrastructures ont été mis en valeur ou ont été améliorées pour nous. On a une salle d'entraînement Noémie Hamar qui a été refaite, donc qui donne de bonnes conditions d'entraînement pour les jeunes et pour l'équipe première. Et la salle Pau, ben c'est notre écrin, c'est notre place. On l'a redémarré pour le volley, c'est les premiers matchs de sport, c'était le volley. On l'a rempli et on est fiers d'être dedans.
4: Et vous diriez que vous êtes en concurrence avec l'USL Basket, avec le futsal, l'Étoile Lavalloise, ou au contraire?
0: Ou en cohabitation?
6: On est en partenariat, en cohabitation, on peut vivre avec la salle Pau et se la partager. On joue pas exactement aux mêmes heures. On est capable de commencer un sport un après-midi et finir sur un autre. Jouer le samedi.
4: C'était le cas sur votre dernier match, hein, je crois.
6: C'est ça.
4: On a enchaîné, joué l'après-midi.
6: On a enchaîné. Donc on est capable. On s'entend bien entre président et entre direction de club pour se partager les créneaux. Voilà.
0: à 18h50. Ici Mayenne, encore quelques minutes à passer avec les joueurs. On a des questions à poser aussi sur l'ambiance avec les supporters tout au long de la saison et on parlera de l'échéance de ce week-end avec le président Sébastien Cagnard, Emery Houtin, Quentin et Benjamin Morillon. La SPTT Laval, le volleyball qui est à l'honneur et ici Mayenne qui félicite encore l'un des beaux clubs de notre département. C'est à suivre.
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3: Il est 18h51 sur Ici Mayenne.
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3: Le volley-ball avec la SPTT Laval qu'on met à l'honneur, qu'on félicite depuis 16h30, les clubs de notre département avec Gilles Damingui à mes côtés. Il y a eu le handball féminin, masculin, il y a eu le basket aussi avec l'US Laval et le futsal, l'étoile lavalloise. Quelques minutes à passer avec les joueurs et le président du club et nos auditeurs aussi qui se sont inscrits pour poser des questions. Et c'est Jonathan qui était là avec son fiston Aaron pour le futsal et qui est resté. Jonathan, une question?
4: Oui, alors nous on a eu la chance d'être au plus près, au bord du terrain pour animer les matchs, certains matchs de l'équipe, du volley. Et l'intensité est toujours folle sur les bords de terrain. Et moi je voulais savoir comment on gère la pression quand le match est en jeu. Et quand on arrive des fois en fin de match ou en fin de set et qu'il faut absolument gagner.
3: Quentin ou Benjamin, tiens, les frangins Morillon.
5: Je commence. Bah, ah ouais, c'est une question assez compliquée quoi. Bah, tout dépend des joueurs. Là, chacun, on va dire, nos petites habitudes et tout. Bah, imaginons que c'est du service sur un point important. On a des habitudes, des réflexes qui nous rassurent et tout. Et le fait qu'on soit en équipe et en groupe fait que bah, la pression, elle est un peu diminuée. Bon, elle est toujours là, mais ça dépend comment on gère.
3: C'est une bonne réponse, c'était simple.
6: Voilà, après, chacun le prend à sa manière, mais je pense que pour le coup, chacun le vit comme... Il veut le vivre, quoi. Et puis aussi, il faut pas non plus subir la pression aussi de l'engouement. Et puis surtout, du coup, l'objectif final de la montée, parce que nous, par rapport à d'autres clubs, on joue la montée, donc forcément, un petit faux pas peut faire la différence.
3: Chacun gère le stress à sa façon, mais c'est le collectif qui l'emporte à la fin, toujours aussi. C'est ça qui est bien. La question pour les joueurs aussi, avec ce collectif et les supporters qui vous ont accompagné tout au long de la saison, le lien aussi créé entre eux, c'est ce qu'on a posé à toutes les équipes pour terminer aussi ces entretiens. Est-ce que ça compte pour vous aussi, le public? Est-ce que souvent ça vous donne de la motivation supplémentaire, messieurs?
7: Oui, Emery. Oui, oui, tout à fait. Emery, oui. Bah, on reste un club assez familial et je trouve que cet engagement des supporters nous aide fortement.
6: De toute façon, on le voit quand on va à l'extérieur, il n'y a pas forcément de monde dans les salles. On est un des seuls clubs en National 2 avec du public.
3: C'est pas
6: et
3: rien.
6: Pour le coup, c'est pas rien. Et puis
3: comme quoi en Mayenne, voilà, ça marche quoi qu'il arrive comparé à d'autres clubs. Dernière question. Président, il est 18h54, je le disais, un sacré week-end, les finales de Coupe de France qui sont en approche et une campagne qui a été lancée aussi. Est-ce que vous pouvez nous dire un petit peu ce qui se passe, tout ça, en une minute?
8: Alors, en une minute, une saison aussi exceptionnelle chez les jeunes, puisqu'on a nos M13 garçons qui sont allés en phase finale la semaine dernière et nos M18 garçons qui sont en phase finale, donc c'est les 12 meilleures équipes. En M18, ils étaient 281 équipes au départ, il n'en reste que 12, on fait partie de ces 12-là. La seule difficulté, c'est que d'un point de vue budgétaire, il faut aller à Marseille pour les M13 et à Pau pour les M18. Il y a de l'essence, il y a des minibus, il y a des hôtels à payer. C'est un gros dépassement et donc on a lancé une campagne collaborative pour récolter des fonds pour aider les parents à emmener leurs enfants dans cette fantastique aventure des 12 meilleures équipes de France.
3: Et il faut se dépêcher puisqu'il reste quelques jours, puisque c'est ce week-end.
8: C'est ça, on part demain matin, nous.
3: Donc important aussi, allez-y, sur une page HelloAsso, hein, je crois.
8: C'est une page HelloAsso disponible sur notre site Facebook, sur les réseaux sociaux aussi.
3: C'est parfait. Ben, le meilleur pour cette fin de saison, en tout cas. Merci à vous de vous être arrêtés dans notre studio. Merci aux auditeurs, aux auditrices d'être venus poser des questions comme Valérie d'Argentrée et aussi Jonathan qui était là avec son fiston Aaron. Il est 18h55. On va clôturer. Merci en tout cas Gilles Damingui de nous avoir accompagnés pour la partie sportive dans cette émission. On s'est effectivement régalé.
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3: Le mot de la fin pour remercier encore une fois chaleureusement toutes les équipes d'avoir joué le jeu, d'être venues en direct ce mercredi. Merci aussi à tous les auditeurs, je l'ai dit, auditrices en studio avec nous pendant cette belle après-midi. Nul doute que ça fera de beaux souvenirs pour les grands mais aussi pour les enfants qui ont pu visiter notre radio aujourd'hui. Et comme toujours, une émission de radio, c'est ceux que vous entendez derrière le micro, Gilda et moi, mais aussi tous ceux et celles qui travaillent de l'autre côté. Donc merci à notre directrice Delphine Garneau d'avoir d'avoir eu la bonne idée de concocter cette émission et pour l'organisation de ce rendez-vous jusqu'à la dernière heure. Pascal Fouché, notre responsable des programmes, qui a fait en sorte, et c'était pas une mince affaire, que tout rentre pendant 2h30 entre la musique, les infos et la bonne humeur, bien entendu. Nathalie, qui était au standard à l'accueil d'Ici Mayenne et qui a fait le lien tout au long de ces semaines entre les auditeurs inscrits pour participer et leur présence dans l'émission. Christelle, qui était au standard et à l'accueil aussi pour accueillir les équipes et aussi les auditeurs ce mercredi pour la partie technique. Ewen, en face de nous, qui réalisait cette émission. Christelle, qui s'occupait des vidéos que vous allez retrouver sur nos réseaux sociaux en compagnie de notre rédacteur en chef Germain Treille. Et une mention spéciale à notre régisseuse Alix Boutruche, qui a organisé l'accueil et à qui l'on souhaite tous et toutes un prompt rétablissement. Voilà, Ici Mayenne qui a félicité ses clubs sportifs. C'est terminé pour cette première. Encore de quoi encourager les clubs qui vont terminer dans quelques jours leur saison aux quatre coins de notre département. Et grosse pensée, Gilda, pour l'effectif des Tangos et les matchs les plus importants de la saison la semaine prochaine pour le maintien.
9: Et surtout, j'espère qu'on peut refaire la même émission dans un an.
3: Eh ben, j'espère bien. Vive le sport, vive la Mayenne et continuez tous et toutes de briller en équipe et en individuel, car nous sommes fiers à chaque fois de pouvoir vous donner cette lumière bien méritée sur la première radio du département, Ici Mayenne.
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0: Le groupe Madness pour refermer cet après-midi autour du sport et nos clubs sportifs dans notre département. Ici Mayenne, la radio première sur le sport, One Step Beyond.
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0: Vous écoutez la première radio du département, vous faites bien, il est 19h. Nous sommes le mercredi 13 mai à 19h. Les infos, c'est avec Marine Le Génie.
2: Une lourde peine requise contre Nicolas Sarkozy au procès du présumé financement libyen de la campagne présidentielle de 2007. Les avocats généraux viennent dégrainer les peines qu'ils demandent pour les 10 prévenus et au premier rang desquels l'ancien président de la République, Pierre de Caussette. Le parquet général requiert 7 ans de prison contre lui.
3: Oui, la même peine que celle demandée en première instance après un réquisitoire de 3 jours peut être plus sévère pourtant dans les mots que l'an passé à l'encontre de celui qui en 2005 était à la fois ministre de l'Intérieur et président à l'Élysée. Car l'accusation considère cette fois que Nicolas Sarkozy n'a pas seulement laissé faire, mais qu'il est l'instigateur d'un pacte de corruption avec la Libye. Et cela à un niveau opérationnel inégalé. Ce pacte qui consistait à obtenir de Muammar Kadhafi de l'argent pour financer la campagne électorale de Nicolas Sarkozy, contre la possibilité de lever le mandat d'arrêt qui visait le bras droit du dictateur libyen, cerveau d'un attentat qui avait coûté la vie à 54 Français en 1989. En prenant le risque de porter atteinte à l'indépendance de la justice, s'est ému l'avocat général cet après-midi. Pour le parquet général, Nicolas Sarkozy, redevenu citoyen ordinaire, a fédéré autour de lui une association de malfaiteurs en veillant à rester en arrière-plan avec des cercles concentriques et des cercles vicieux, notamment ses proches Claude Guéant et Brice Hortefeux, contre qui ont été requis 6 ans et 2 ans de prison ferme. Les juges de la cour d'appel suivront-ils ces réquisitions? Il faudra attendre 6 mois pour le savoir, jugement attendu fin novembre.
2: Et avant cela, les avocats de Nicolas Sarkozy plaideront l'innocence de leurs clients dans 15 jours avant la fin du procès. Les 22 Français cas contact ont débuté leur quarantaine à l'hôpital. On attend toujours le résultat de leur dernier test antivirus. Une Française est contaminée et dans un état grave. La ministre de la Santé était entendue devant les députés de la Commission des Affaires Sociales aujourd'hui. Elle répète qu'il n'y a pas de circulation du virus dans le monde. Là aussi, on attend des résultats d'analyse. Ceux des 80 passagers malades du paquebot de croisière L'Ambition, amarré sur les quais de Bordeaux. 1700 personnes confinées pour suspicion de gastro-entérite. Ces mesures sont strictes, Laetitia Eveline, parce qu'on n'est pas dans une période classique.
4: Oui, avec le contexte international tendu que l'on connaît et l'antivirus, déjà les autorités sont sur le qui-vive et cela s'ajoute à une combinaison d'événements. Une épidémie assez lourde d'abord, 50 personnes malades hier, 80 aujourd'hui avec des vomissements, de la diarrhée, un peu de fièvre, mais rien d'inhabituel. Les épidémies de gastro sur un bateau, c'est 2 ou 3 fois par an à Bordeaux par exemple. Mais également le manque d'informations données par l'équipage du bateau avant d'accoster sur la situation sanitaire, ce qui a nécessité une demande d'éléments complémentaires et un retard dans l'amarrage. Et puis, évidemment, ce décès à bord lundi à Brest, une personne âgée de 92 ans qui avait eu des symptômes digestifs la veille, des vomissements, mais dont la mort n'a pas inquiété. En clair, les autorités n'ont pas demandé d'autopsie. On est donc sur des mesures de précaution lourdes, de mémoire du directeur du Grand Port Maritime de Bordeaux. Un bateau de croisière entièrement confiné pour une épidémie de gastro, ça n'est jamais arrivé. Mais les analyses doivent maintenant confirmer cette thèse privilégiée, cette épidémie de gastro-entérite, somme toute classique.
2: Après Pedro, Nils, Leonardo, quels seront les noms des tempêtes de la saison prochaine? Météo France invite les Français à leur faire des propositions à remplir sur le site internet du prévisionniste. Si vous êtes inspiré, vous avez une semaine jusqu'au 21 mai. Le RC Lens contre le PSG, c'est ce soir. Match en retard de la 29e journée de Ligue 1. Si Paris ne perd pas, il officialisera son titre de champion de France. Enfin, vous l'avez peut-être déjà vu, le film Michael cartonne en salle. 3 millions d'entrées depuis sa sortie en France. Conséquence, la musique de Michael Jackson fait un retour fracassant dans les ventes et en streaming. Les classements parlent d'eux-mêmes, Yann Bertrand.
5: Oui, Michael Jackson a sorti un nouvel album, ou plutôt un mini best-of, la bande originale du film Michael, reprenant les plus grands tubes de sa carrière avec les Jackson 5 ou en solo, au sommet du classement des ventes physiques établi par le Snap en France chaque semaine. Notamment l'album s'arrache et c'était plutôt attendu, mais là où ce retour en force est plus impressionnant, c'est dans les ventes et les écoutes globales en France notamment. Plusieurs titres vieux de 4 décennies ne décrochent plus du top 10 depuis 3 semaines, au premier rang desquels Billie Jean. aux États-Unis, alors que depuis plusieurs années, plus que n'importe où ailleurs, peut-être les accusations de pédocriminalité entachent largement son image. Les disques de Michael Jackson ont fait leur retour dans les cimes des classements, dans le sacro-saint Billboard 200, référence ultime. Thriller est carrément cinquième devant des poids lourds comme BTS, Bad Bunny ou Taylor Swift. Thriller, sorti il y a 40 ans, qui était déjà l'album le plus vendu de tous les temps, la Jackson Mania, un phénomène qui dure et qui redémarre.
2: C'était Yann Bertrand et Michael Jackson.
0: Merci Marine Logénie. De Michael Jackson et de Yann, on va passer à la météo sur la Mayenne pour demain, jeudi. Un ciel le plus souvent chargé, c'est ce que nous promet Météo France Mayenne. Des averses éparses qui vont se produire tout au long de la journée. Sur le pays de Cran, la matinée, qui aura quand même de belles éclaircies plus généreuses et d'un temps sec prévu tout au long du matin jusqu'au midi. Le vent qui va souffler en rafale autour de 65 km/h et les températures au lever du jour, 5 à 7 degrés. Passez une belle soirée sur Ici Mayenne. Je vous retrouve à 19h30 avec des infos pratiques à piocher et à partager dans notre département. Et comme tous les soirs jusqu'à 20h, c'est parti. 100% années 80 avec l'ami Laurent Petit-Guillaume.
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7: Bonsoir à tous, et c'est reparti pour une heure de tubes qui ont vu le jour dans les années 80 et qui, grâce aux compilations, grâce aux fêtes de famille entre amis, grâce aux spectacles en tournée depuis plus de 20 ans, continuent à nous faire du bien. Et ce soir, ça commence comme ça.

0: Opus, c'était Live is Life.
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0: Encore un exemple de tube qui dure et persiste, ce Live is Life du groupe autrichien Opus, sorti en 84, a été ensuite repris par Hermes House Band en 2002, mais a aussi été utilisé au cinéma et dans la pub régulièrement, donc toujours d'actualité. Le cinéma aussi remet au goût du jour les années 80. Le film Juste une illusion, carton en ce moment, est un vrai plongeon drôle et mouvant dans ces années-là, sans parler de la BO. Ça commence d'ailleurs avec Imagination, Just an Illusion, que voici que voilà.
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0: Lerita Mitsuko, c'était Marcia Baila. Si vous avez acheté à l'époque le 45 tours, vous vous souvenez sans doute qu'en face B, il y avait le titre Jalousie. L'album, lui, est sorti en 84. C'est l'année des manifs contre la réforme Savary sur l'enseignement privé. La France, cet été-là, en 84, est championne d'Europe de foot après sa victoire contre l'Espagne. Allez, les souvenirs en musique continuent, bien sûr, dans un instant. On va retrouver France Gall avec Donner pour donner, juste après ça.
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0: L'ambiance des années 80, ça continue sur votre radio ici Mayenne, juste après ces petites infos.
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0: Michael Jackson, c'était Liberian Girl.
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0: Et pour la suite, on change radicalement de style. J'ai choisi un artiste très sympa qui a marqué le début des années 80. Un cas unique, on le surnommait le petit prince du rock. Jesse Garon, il signe en 83 un tube hors du temps intitulé « C'est lundi ». Du rockabilly des années 50 parce que c'est un fan de rock et particulièrement d'Elvis Presley. D'ailleurs, son pseudonyme est le prénom du frère jumeau du King décédé à la naissance. Voilà, « C'est lundi », une petite pépite des années 80 et voilà ce que ça donne.
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0: Cock Robin, c'était When Your Heart Is Weak. C'est l'histoire d'un homme qui aime une femme, mais il ne sait pas si c'est réciproque. Il y avait matière à en faire une chanson. Ils l'ont fait. C'était un tube en 85. Allez, il est bientôt 20h. Dans un instant, l'heure de retrouver Décibel avec Émilie Mazoyer. Et je vous donnerai, comme chaque soir cette semaine, des nouvelles de l'Eurovision en direct de Vienne. J'y serai. Mais avant cela, Julien Clerc arrive avec son cœur de rocker. Juste après ça.
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2: C'est l'heure de Décibel, toute l'actualité musicale avec ce soir. Vous n'êtes pas prêts. Ah, les ados des années 80-90 et les aficionados du gaming rétro auront reconnu la musique d'un classique du jeu vidéo, Super Mario. Et oui, comme au cinéma et les bandes originales de films, les musiques de jeux vidéo ont leur histoire, leur mode, leur star, leur budget, leur studio dédié. Un univers musical à part entière que vous allez pouvoir découvrir grâce à la grande expo Video Games and Music à la Philharmonie de Paris jusqu'à la fin de l'année. Le co-commissaire de cette expo, Jean Z, est ce soir notre invité.
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2: Salut à toutes, salut à tous et bienvenue dans Décibel. Merci de nous avoir choisis pour passer votre mercredi soir. Qu'est-ce qui vous attend, les amis? L'anniversaire du jour extrêmement réjouissant, c'est celui de Stevie Wonder. On l'écoutera donc à la fin de l'émission. La découverte, alors que j'aurais dû vous passer la semaine dernière. Et puis on avait été bavard avec l'invité et puis on n'avait pas eu le temps. Donc c'est ce soir que je vous fais découvrir Metro Verlaine, un duo rock que vous allez adorer, qui en plus chante en français, à découvrir donc tout à l'heure. On ira faire un petit tour aussi à Vienne avec Sissi Impératrice, alias Laurent Petit-Guillaume, notre envoyé spécial à l'Eurovision. Ça y est, il est arrivé, il a déjà plein de potins, des coulisses, il a croisé la délégation française, il va vous tenir au courant de ce qui se passe à l'Eurovision. Ce sera dans la deuxième partie de l'émission. Et là, courons à la Philharmonie de Paris, redécouvrir, ou même découvrir pour celles et ceux qui ne s'y étaient jamais intéressés, ces fameuses musiques de jeux vidéo. Jean Z, bonsoir.
4: Bonsoir.
2: Bienvenue dans Décibel. Je vais être tout de suite très transparente avec les auditrices et les auditeurs. On a fait de la radio ensemble au siècle dernier. Ce qui veut dire qu'à tout moment, je ne pourrai plus vous voyez. Et des vieux réflexes, voilà, des vieux réflexes vont revenir. Et peut-être je vais dire, oh, ça fait trop plaisir de te voir, Jean Z. On a fait de la radio ensemble sur Le Move. Vous avez aussi été chroniqueur sur France Info. Donc voilà, beaucoup de radio. Mais vraiment, votre truc depuis ces dernières années, c'est les jeux vidéo. Vous avez déjà été commissaire d'expo autour du jeu vidéo en 2017 à Paris, en 2019 à Saint-Etienne, en 2022 à Montpellier. Et vous avez écrit 6 bouquins sur le sujet, notamment Art et jeux vidéo en 2018. Et puis Il était une fois le jeu vidéo aux éditions Les Arènes en 2024. L'expo, donc, qui s'appelle Video Games and Music, jeux vidéo et musique en bon français. Ça a commencé le 2 avril, c'est jusqu'au 1er novembre. Donc ça laisse à nos amis tout le temps de s'organiser pour passer par Paris pour voir cette expo. C'est la plus grande qui ait jamais été faite. Ça n'a jamais existé avant.
4: Sur la musique, non. La musique, je pense que c'est même la première. Vraiment d'importance. En tout cas, on a 2 ans et demi de travail. Puis c'est la Philharmonie de Paris. Alors, quand la Philharmonie, alors pour celles et ceux qui ne connaissent pas, c'est un très très beau bâtiment. Voilà, une superbe architecture. Où ils font plein d'ateliers pour les enfants. Il y a une énorme salle de concert classique qui est absolument magnifique. Ouais. Et un lieu qui fait musée. Donc ils font plein de choses. Et donc ça met un coup de tampon, en fait.
2: Oui.
4: En gros, ça dit, bon ben voilà, la musique de jeu.
2: C'est de la vraie musique.
4: Ça, nous aussi on l'aime bien et c'est bien et c'est cool, voilà. Donc
2: mais oui, mais alors c'est vrai, c'est important de le dire. Il y a eu une grande expo sur le reggae, une autre sur David Bowie, sur John Lennon, sur le métal, sur le hip-hop. Là, ce sont les musiques de jeux vidéo. Donc oui, c'est de la musique et c'est bien de commencer par ça parce qu'en fait, c'est vrai que nous, si on a nos souvenirs de Street Fighter à la borne d'arcade en 1987. Attends, ça y est, j'ai choisi mon perso. C'est un bonheur, mais est-ce que c'est de la musique, ça, déjà, Jean Z?
4: Oui, c'était de la musique parce que sur Street Fighter, donc la borne, il faut savoir qu'il y avait des limitations techniques absolument incroyables, donc il faisait bien ce qu'il pouvait. Souvent, d'ailleurs, les compositeurs étaient des ingénieurs, enfin, en gros, des codeurs, parce que pour
2: imprimer... c'était les informaticiens qui faisaient la musique?
4: Pour mettre de la musique là-dedans, il fallait vraiment... Aujourd'hui, c'est plus vraiment le cas. Enfin, il y a une partie logicielle qui est plus cool. Bah voilà, la vie avec des logiciels, c'est devenu plus sympa aujourd'hui qu'hier. Ça, voilà, je vous apprends rien. Et bah à l'époque, c'était pareil, mais seulement il y avait très très peu. Voilà, ils avaient un millième de smartphones, quoi. Voilà, et fait de la musique, alors que tous les autres développeurs voulaient mettre de l'image, donc ils bourraient toute la machine d'image. Et puis tiens, voilà, il te reste le petit coin en carré derrière pour faire la musique. Donc oui, c'est de la musique à tel point que d'ailleurs il y a certains comme Yuzuku Shiro qui est devenu, hein, on va dire, qui était un compositeur japonais qui a fait des musiques de Street of Rage 2 et qui est devenu une icône dans l'électro française par exemple parce que il a fait des concerts et de la musique, sa musique est incroyable. Ce qu'il est arrivé à faire, voilà, sur des toutes petites consoles, toutes petites machines, c'est absolument incroyable. Et aujourd'hui, c'est reconnu parce qu'on voilà, on s'aperçoit que voilà, il y avait une difficulté à faire de la musique et que cette musique, elle est restée imprimée en nous. Mais c'est ce que vous disiez, c'est-à-dire que comment se fait-il que cette musique là soit restée en nos mémoires, et même pour celles et ceux qui n'y jouent pas, parce que c'est ça qui est le plus incroyable.
2: C'est ça. Voilà. Et c'est la force. Vraiment,
4: c'est la force de cette musique, et c'est la force de cette musique de ce temps-là. Voilà, parce qu'elle a changé, mais de cette époque-là.
2: Alors on apprend que sur la première console. En 1972, il n'y avait pas de son, non. Par exemple. C'est dire à quel point ce que dit Jean Z est vrai, c'est qu'au départ, c'était vraiment pas une priorité. Ouais,
4: c'est exactement, mais c'est resté une non-priorité depuis, enfin, pendant longtemps, enfin, pendant des décennies. C'est-à-dire qu'au début, bah, il n'y avait pas de son, voilà, elle s'appelle la Magnavox Odyssey, elle sort aux États-Unis, puis elle connaît un certain succès, mais il n'y a pas de son. Voilà, il n'y a pas de son, il n'y a pas la place, c'est tout. De toute façon, il n'y a même pas de processeur, enfin, il n'y a pas de digne de ce nom, il n'y a quasiment rien. Voilà, pour mettre de la couleur, on met des calques sur le téléviseur, hein, c'est réel. Donc voilà, enfin, voilà, on est vraiment au minima. Enfin, c'est une période du muet que, voilà, on est en 72, donc on va pas connaître une période muette comme l'a connu le cinéma.
2: Voilà. Oui, ça va être beaucoup moins.
4: Voilà, ça va être quelques mois, et puis il va y avoir un pong, et puis il y a du son, et puis voilà, c'est fini. Déjà, on a un peu de sound design, même si c'est un peu crispant.
2: Oui, le son de pong, voilà. Je ne l'ai pas mis d'ailleurs ce soir, je me suis dit le pays va assez mal, je ne vais pas vous mettre pong. Voilà. Mais oui.
4: Relevons la France, mais voilà. Donc, mais le son, oui, et d'ailleurs, quand le grand patron est allé voir Alan Corn, c'est l'ingénieur qui a fait pong, il a dit ouais, je vois un son comme un Flushing Meadow, comme un Roland Garros, voilà. Voilà, c'est ça. Voilà ce qu'on pouvait faire à l'époque, et encore en trifouillant, parce que c'était un électronicien de génie, en trifouillant dans la machine pour essayer de trouver des fréquences sonores capables de produire le son pong.
2: Après, il y a eu donc les fameuses bornes d'arcade, on en a parlé, avec Street Fighter entre autres, où là, il y avait quand même un certain type de musique. Et puis, on a eu aussi dans nos consoles à la maison, les premiers jeux, je pense à la NES, où on pouvait jouer à Super Mario, et où là, en fait, la musique changeait selon l'ambiance. Il y avait Mario tout content. Il se balade, des champignons, des étoiles, et puis après il arrive dans le château qui fait peur. Autre grand moment de la musique à l'époque, au début, Tetris, on pouvait choisir la musique A. Il donnait envie de buter un chat, du coup on passait à la musique B. C'était pire en fait.
4: Ouais, je pense qu'on revenait à la A très vite. Hein.
2: Et on revenait à la A très vite. Donc en fait, entre le moment au début des années 70 où il n'y a pas de son, et ensuite quand on arrive dans les années 80, fin des années 80, on peut commencer à faire des choix. Finalement, ça a évolué très très vite. Et c'est devenu un peu comme une musique de film. Ça accompagne ce qui se passe à l'écran. C'est-à-dire que non seulement il y a du son, non seulement il y a de la musique, mais la musique s'adapte aussi à ce que fait le joueur.
4: Exactement. C'est ce qui différencie finalement la musique de cinéma, qu'on connaît toutes et tous, et la musique de jeu, c'est-à-dire que la musique est adaptative. L'exemple de Super Mario est frappant parce que dans Super Mario, le Koji Kondo, qui est le compositeur, il utilise un truc qui est utilisé chez Disney, c'est-à-dire que Disney remplaçait le bruitage par des sons musicaux. Voilà, le son devenait une espèce de, voilà, on pouvait mettre une harpe, un coup de violon, etc. Donc voilà, le son devenait de la musique, le bruitage devenait de la musique. Et chez Super Mario, vous avez exactement la même chose. Et du coup, quand on joue à Super Mario, on intervient dans la musique. Les bruits interviennent et se mêlent à la musique de manière gracieuse et on ne le voit pas. En fait, donc on a tout un espace comme ça dans l'exposition où on explique voilà la musique de Super Mario, comment finalement elle s'adapte, comment finalement le joueuse et joueur deviennent un peu aussi compositeurs de la musique quelque part. Voilà, vous n'aurez pas la même expérience que votre voisin. Voilà. Expérience musicale, non seulement expérience de jeu, mais aussi expérience musicale.
2: Alors Jean Z, vous êtes co-commissaire de cette expo, je l'ai dit, avec Fanny Rebillard qui est musicologue et archiviste numérique, tous les deux. Donc, vous avez bossé 2 ans et demi, vous m'avez dit. En vrai, la masse de thèmes à aborder était énorme. Il a fallu faire des choix. Donc voilà, Super Mario évidemment est là, Final Fantasy aussi. Enfin, il y a évidemment des incontournables, mais ça a été compliqué de faire ce tri.
4: Oui. Oui, oui,
2: comment vous avez fait?
4: Parce que bah, quand on vous dit oui, bon bah vous avez 50 ans d'histoire à résumer, 50 ans d'histoire de ce que vous voulez.
2: Oui.
4: Bah vous vous dites ah oui, en 800 mètres carrés, pourtant c'est assez grand.
2: Bah, mais surtout
4: en
2: fait, à
4: ça
2: Paris.
4: Devient, ça devient tout. Oui, surtout à Paris et au prix des loyers.
2: Bah, c'est dame, ça. Mais, dites donc.
4: Voilà, bah, d'un coup ça devient tout petit en fait. Voilà, ouais, ça devient tout petit, bah, parce qu'on se dit mais qu'est-ce qu'on va raconter, par quel fil on prend, etc. Donc on voulait raconter quand même une histoire au début. Donc on s'en tient vraiment au début de l'exposition. On se dit on reste dans les années 70 puis 80, 90. Et à ce moment-là, mais comme dans l'histoire de la musique de jeux vidéo, tout explose. Voilà, en fait, la scénographie devient un univers de jeux vidéo, c'est-à-dire qu'on appelle ça dans le jeu vidéo un monde ouvert. Alors, c'est quoi un monde ouvert? Ben, en gros, il y a une porte qui s'ouvre au début du jeu, il y a un grand panorama, et puis on vous dit, ben, vous pouvez aller à droite, à gauche, tout droit, ben, faites bien ce que vous voulez. Là, vous êtes là, ah bon, ben mince, ben, qu'est-ce qui se passe si je vais à droite, à gauche, etc. Ben, là, c'est la même chose, et on va découvrir des thématiques différentes des années 90, 2000, 2010. On rencontre l'électro, notamment, avec des musiques de Prodigy, notamment, ou des Chemical Brothers, mais des choses beaucoup plus calmes, comme la musique traditionnelle qu'on a écoutée avec une Game Boy géante.
2: Et on fait jouer
4: Tetris. Voilà. Et du coup, en copiant finalement le monde des jeux, on a réussi à trouver une scéno, un parcours, une visite qui soit un peu comme celle ce qui se passe dans les jeux vidéo. Et du coup, je pense que les visiteurs qui ne connaissent pas vont être un peu perdus, mais vont se dire bon, ok, je joue le jeu.
2: Oui, voilà,
4: l'exploration est récompensée dans cette exposition. Ouais. Donc on va trouver une salle sur Sonic, Super Sonic, bah ok, on va y jouer. Ah ok, on va trouver une salle sur l'électro, elle est vachement bien, etc. Donc voilà, et d'ailleurs il y a plein de Easter eggs, il y a des bonus cachés aussi dans l'exposition.
2: Comme dans les jeux.
4: Comme
2: dans
4: les
2: jeux. Des passages secrets.
4: Exactement. Et donc ça a été 2 ans où il a fallu ça pour que la Philharmonie, parce que c'est un travail collectif. Voilà, c'est un vrai travail collectif. Il y a Fanny, il y a moi, mais enfin moi, il y a tous les autres et toutes les autres. Et du coup c'est un peu une rencontre. En fait c'est marrant parce que c'est une rencontre. Un peu des non-joueurs et des joueurs. Voilà. Ouais. Nous, on est plutôt joueurs avec Fanny, donc on joue beaucoup. Et puis eux, ils sont plutôt non-joueurs, mais très curieux. Et donc, du coup, il a fallu aussi dialoguer, leur faire comprendre, etc. Donc, c'est pour ça qu'on a voulu une expo pour tout le monde. C'est pour pas exclure quand même toute cette partie de gens qui n'y connaissent rien ou qui ont lâché, hein, parce que
2: oui,
4: c'est aussi beaucoup ça.
2: On peut lâcher à la fin du collège.
4: Ouais, c'est certains. Ça, exactement, ouais. Exactement.
2: Ça a commencé le 2 avril et c'est jusqu'au 1er novembre, Video Games and Music à la Philharmonie de Paris. Vous allez y croiser, alors, un grand moment, un grand pivot, j'ai l'impression, de la musique de jeux vidéo. Mais Jean Z, ne vous en faites pas, compter sur lui, va me dire si je dis une bêtise. Grand Theft Auto, GTA. Mm-hmm. Il me semble que c'est un pivot parce que là, un peu comme dans les bandes originales de films de Tarantino, Grand Theft Auto propose, donc on joue à conduire une bagnole, mais alors vraiment comme un cochon, on conduit très mal, on veut tuer des gens, et on a un autoradio, et on a 9 radios au choix.
4: Ça c'est vrai.
2: Alors ça c'est quand même une dinguerie, ouais, ça c'est un vrai pivot.
4: Qui s'est inspiré d'un jeu qu'on n'a pas pu présenter non plus, ça s'appelle Outrun de Sega. Outrun, c'est un jeu de console, hein, de salle d'arcade, où on conduisait une bagnole, c'était le rêve américain, hein, donc c'était un conducteur, il a une blonde à ses côtés, et voilà, on est à fond la caisse sur la highway, ok, super, et les musiques sont incroyables, et il y a 6 morceaux dans l'autoradio.
2: D'accord.
4: Du coup, Grand Theft Auto a récupéré cette idée, mais on a fait... Enfin, je veux dire, on a fait le pendant moderne de ce qui se passe quand on fait de la musique de jeu et qu'on va mettre de la musique enregistrée dans les Avengers, voilà, dans un Walkman des Avengers, on va mettre un certain son. Ben là aussi, on va prendre des sons, mais un peu comme Blur et le son tout de Blur qui est absolument incroyable, s'est fait connaître, a été popularisé en partie grâce à FIFA, grâce à l'écran titre de
2: un
4: FIFA.
2: Jeu de foot,
4: c'est
2: ouais.
4: Un jeu de foot, c'est une simulation de foot, sauf que tout le monde, tous ceux, beaucoup quand même, tous ceux hein, qui ont joué

0: temps Grand Theft Auto, GTA 3, voilà, si vous voulez. C'est sur la radio classique des années 80. Vous écoutez Décibel et on parle avec Jean Z, qui est le co-commissaire de cette grande exposition de la Philharmonie de Paris, pardon, Video Games and Music, jeux vidéo et musique. Je vous soupçonne d'avoir mis le nom de l'expo en anglais parce que vous supportez pas les gens qui écrivent jeux vidéo et qui mettent un S à vidéo.
1: Ça, c'est vrai.
0: Je sais que c'est vos pires ennemis.
1: C'est vrai, hein, qu'au pluriel, ouais, le vidéo ne prend pas de S, mais effectivement, il y a la Vox Populi qui j'essaie de combattre quelque chose qui est imbattable, c'est la Vox Populi.
0: J'aime bien, c'est ce petit côté, on se bat contre les moulins avant, mais ça fait du
1: voilà,
0: bien.
1: Voilà, c'est ça.
0: Donc, les jeux X vidéo, pas de S. Voilà. Merci les enfants. En vrai, pourquoi c'est en anglais le titre?
1: Parce qu'on dit VGM en anglais. Voilà, la vidéo, parce que, voilà, au bout d'un moment, la musique de jeux vidéo, ça devient long à dire.
0: C'est un peu long, j'avoue.
1: Voilà, c'est un peu relou. Et donc, du coup, pour les anglais, les acronymes, ils aiment bien aussi les acronymes, comme les français, mais voilà, celui-là, on l'a pas, celui-là, mais eux, ils l'ont, c'est VGM. Et donc, VGM est devenu Video Game and Music, et je trouve que ça colle très bien à l'exposition, c'est-à-dire que, voilà, on explore les rapports de la musique et des jeux vidéo. Voilà, c'est pas une histoire de la musique des jeux vidéo avec une histoire extrêmement poussée et du coup technologique, parce qu'on aurait été obligé de passer par beaucoup de techno,
0: beaucoup
1: de machines, beaucoup de logiciels pour expliquer comment on intègre finalement de la musique dans les jeux, et on est plus dans les rapports finalement qu'entretient la musique avec ces jeux au fil du temps. Voilà, et là ça nous allait bien, c'était beaucoup plus popu, beaucoup plus pop.
0: Ah ouais. Alors ce qu'on vient d'entendre là, c'est donc une chanson qui était déjà un tube, Toto Africa, et qui s'est mis dans un jeu vidéo. Il y a aussi des compositeurs qui sont devenus, vous l'avez dit tout à l'heure, même des grands compositeurs reconnus et à qui on demande de composer les thèmes des jeux vidéo, comme on pourrait composer le score d'un film à Hollywood. Il y a par exemple dans Final Fantasy VI la musique de Nobuo Uematsu.

0: style Gustavo Santaolalla, qui avait été le compositeur de la musique de Brokeback Mountain. On lui doit la musique de The Last of Us. Alors, comment on passe de tout, tout, tout, tout, tout, tout à ça, qui est de la belle et grande musique? Vous avez donné un élément de réponse tout à l'heure, c'est l'évolution de la technologie qui fait qu'on...
1: Ah, c'est sûr.
0: Voilà, on a plus de mémoire, plus de place pour les jeux, ça c'est évident. Mais il n'y a pas que ça aussi, il y a quand même un côté psychologique. Intellectuellement, les gens qui vendent du jeu vidéo, qui fabriquent du jeu vidéo, maintenant se disent, il nous faut une musique.
1: Oui, exactement, il y a eu un changement, c'est-à-dire que cette musique est devenue, à partir des années 90 déjà, hein, Nintendo, Sega, ils disent, on va quand même, dans le marketing, on va quand même dire qu'il y a du Dolby, de la stéréo, enfin voilà, même si ça prend pas beaucoup de place dans la machine en réalité,
0: ouais.
1: Mais on va quand même le dire et on va quand même essayer de montrer que le son c'est marrant parce que Nintendo a une image aujourd'hui très polie, enfin en tout cas très familiale,
0: oui.
1: Et à l'époque, dans les années 90-2000, il y avait des pubs ultra grunge, très rock, très rugueuses, et ouais. Du coup on se dit ah mais tiens, comment la com a changé, mais Sega, tout le monde se rappelle, enfin beaucoup en tout cas les plus anciens, se rappellent de ce punk voilà, qui prenait des roustes aux jeux vidéo et on disait Sega c'est plus fort que toi, voilà,
0: bah, oui, c'est
1: et,
0: vrai.
1: Et avec un côté extrêmement punk, il arrivait, il était là, il avait pas de se prendre des tolls, c'est la machine qui vient. Voilà. Et ça a changé beaucoup quand même avec quelque chose qu'on connaît, c'est le CD. Alors, il n'y a pas que ça, dans les coulisses, on a beaucoup de logiciels. Mais le CD, bah, ça a changé beaucoup de choses pour beaucoup de gens, musicalement, hein, j'entends.
0: Bien
1: et
0: sûr.
1: Même dans le secteur musical. Mais là aussi, avec tout cet espace, on s'est dit, bah, tiens, on peut mettre un orchestre symphonique, mais on peut garder les visuels absolument incroyables.
0: Ouais.
1: Et donc, du coup, est-ce qu'on ne pourrait pas mêler un peu les deux? C'est-à-dire une musique plus ambitieuse encore, c'est-à-dire la musique qu'on entend dans les films, hein, en gros. Mais cette fois, à la manière du jeu vidéo, c'est-à-dire de manière interactive, en impliquant, on va dire, le joueur. Ça a mis un peu de temps aussi, hein, pour que cette interactivité se fasse jour. Mais voilà, effectivement, le CD a beaucoup poussé, le logiciel également. Et effectivement, on arrive aujourd'hui à des qualités qui sont incroyables. Enfin, je veux dire, voilà, on a des orchestres symphoniques. Olivier de Rivière, qui est un compositeur français, qui a fait la musique de Remember Me, c'était il y a une dizaine d'années. Donc, ça se passe dans un Paris futuriste. Le jeu est absolument magnifique. Ça revisite vraiment la capitale. Et on est dans le futur, enfin, voilà, au cinéma on n'a quasiment jamais vu ça, et il a fait enregistrer par l'un des plus grands orchestres anglais, toute une musique symphonique pour la re-scratcher, retravailler, re-échantillonner. On ne fait pas ça au cinéma, parce que ça a déjà tellement coûté cher.
0: Oui, c'est mais, ça, l'orchestre, voilà, on n'y voilà, touche plus après.
1: Voilà, mais ouais. Là, il y a une espèce d'impolitesse dans le jeu vidéo, mais non, mais si, vous allez voir, on fait en futur, etc. Et c'est la musique, et absolument touchante aussi, hein, mais aussi incroyable par ce côté un peu osé, quoi, ce côté, ben voilà, c'est du jeu vidéo, on a le droit, quoi.
0: J'adore, et donc en parallèle de cette expo, la Philharmonie organise alors des conférences, mais aussi des concerts, donc, puisque aujourd'hui, partout dans le monde, il y a des gens qui vont dans les théâtres, dans les cinémas aussi, ça se passe pas mal, et dans les salles de concerts, pour entendre des concerts de musique de jeux vidéo. Donc, il y a par exemple un concert Assassin's Creed The Piano Collection, ça sera le 23 juin, toujours autour d'Assassin's Creed, là, il y a carrément un concert avec les images, avec l'orchestre symphonique, il y a l'Orchestre National d'Île-de-France aussi qui va jouer Final Fantasy. Ça va être bien, ça va être le 25 juin, voilà, à la grande salle de la Philharmonie. Et voilà, donc tout au long de cette expo, il y aura aussi en parallèle des concerts. Alors,
1: ouais, c'est presque le regret, ça, de se dire que ouais. Voilà, bah, la Philharmonie de Paris, elle n'est qu'à Paris. Voilà, on aimerait une Philharmonie de Reims,
0: mais ça dure
1: Philharmonie
0: longtemps.
1: De Toulouse.
0: Alors on se dit, on a toujours moyen de passer par Paris d'ici novembre.
1: C'est tout le parce qu'on reçoit plein de commentaires. Ah, ça a l'air génial. Si je pouvais être à Paris, etc. Mais effectivement, c'est long. Là, la Philharmonie a bien pensé en se disant bon, on va rallonger, on va faire attention au créneau pour que tout le monde puisse jouer. Parce qu'il y a une trentaine de postes jouables, mais du coup, si c'est blindé, effectivement, les gosses peuvent pas jouer, vous non plus, parce que vous avez quand même envie de vous faire une petite salle d'arcade. Là, c'est plutôt bien pensé. Je trouve qu'ils font bien les choses. C'est-à-dire qu'il y a des créneaux. Et du coup, quand il y a du monde, il n'y a pas non plus trop de monde. Mais voilà, mais c'est un peu le regret de se dire la Philharmonie de Paris, il en faudrait plein. Voilà,
0: il en faudrait partout en
1: voilà,
0: France.
1: Voilà, exactement.
0: En attendant, essayez de programmer lors d'un passage à Paris la visite de cette expo. Et alors, si vous pouvez faire ça le samedi 27 juin, il va y avoir un grand moment. C'est la Just Dance Experience. Donc, c'est un spectacle participatif et en famille à partir de 6 ans autour du jeu Just Dance. Alors, vous allez nous en dire deux mots, Jean-Z, parce que Just Dance, il a vraiment sa place dans l'expo. Mais avant, je vous propose d'écouter une des chansons en français de Just Dance. Alors, il n'y en avait pas des masses. J'ai trouvé le bal masqué Oé Oé de la compagnie créole.
1: Et pourquoi pas, Amélie.
0: J'ai trouvé Papa Outé de Stromae.
1: Oui, tout à fait.
0: Et j'ai trouvé Plastic Bertrand.
1: Très bien.
0: Ça plane pour moi. Répétez vos corées.

0: vous pouvez le chanter très fort et très faux dans votre douche. Mais avouez que aller à l'expo sur les musiques de jeux vidéo et taper votre meilleure choré sur Ça plane pour moi,
1: épuisante,
0: de Plastique hein, Bertrand, choré, ah bah ça va très très vite.
1: Hein. C'est ça, voilà, ça, faut sautiller, ouais.
0: Donc Just Dance, c'est un des jeux mis en avant et ça fait partie des espaces jouables de l'expo de la Philharmonie de Paris. Il y a 29 jeux en tout hein, auxquels on peut jouer. Mais celui-là, il est vraiment important.
1: Il a sa petite salle, il est important parce que les jeux musicaux existaient. C'est très populaire. Mais ce qu'a réussi Ubisoft, parce que c'est un éditeur français hein, qui
0: est. C'est français, Just Dance.
1: Just Dance, c'est français. C'est fait à Montreuil.
0: C'est voilà, pour ça
1: en région
0: a
1: parisienne.
0: Le bal masqué, ohé, ohé. Bravo les gars, dédicace.
1: Après, ils sont très, très éclectiques et ils écoutent effectivement plein de choses. Et c'est marrant parce que ce qu'ils ont réussi à faire, c'est-à-dire que dans les jeux de danse, il y a un petit côté simulation. Alors, comment, il faut jauger le niveau. Est-ce que c'est un peu haut? On va demander de la simulation à danser vraiment bien et à suivre vraiment les chorés. Bon, ça, c'est dans Dance Dance Revolution où avec les pieds, il va falloir suivre toute une série de gestes absolument précis. Alors que Just Dance, pas du tout.
0: Oui.
1: Just Dance, c'est très permissif. C'est-à-dire que tout le monde peut danser et même de son canapé, normalement, si on est assez malin, on peut quand même réussir à avoir quelques
0: points.
1: Sans se lever, exactement.
0: Oh là là.
1: Mais nous on a fait un truc encore plus fort, mais c'est Ubisoft qui l'a proposé. Je trouve que c'est une idée géniale. C'est-à-dire qu'il y a plus du tout de manette, il y a plus rien. Voilà, on arrive dans la salle, on choisit son morceau et puis on commence à danser.
0: Face
1: à l'écran, il y a pas de points, il y a pas de correct, perfect, etc. On y va, on danse. D'ailleurs, j'ai vu des jeunes filles notamment danser et changer totalement la choré. Il y avait une choré sur l'écran, grand écran, et elle faisait une autre choré qui était vachement bien. Et voilà, donc il peut se passer ça pendant l'exposition. Et ça, c'est drôle parce que d'un coup, le jeu vidéo devient un peu autre chose. C'est-à-dire que nous, ce qu'on voulait aussi montrer, c'est que cette musique de jeu, elle est très physique finalement.
0: Ouais.
1: Au-delà même des jeux musicaux, il y a quelque chose d'une physicalité, il y a quelque chose du corps. Et c'est peut-être pour ça aussi qu'on les retient aussi bien. C'est que quelque chose se joue au niveau physique, et on voulait ces parties dansantes parce qu'en plus ça sent incroyable. Voilà, quand on fait une expo et qu'on peut danser, c'est quand même super. Voilà, c'est rare,
0: pas tous les
1: c'est
0: jours.
1: Pas chez Matisse que ça arriverait, mais même si on adore Matisse, hein, c'est pas ça le problème. Hein, mais voilà, chez Matisse, il y a moins Just Dance, mais là, vous pouvez la voir, c'est quand même sympa.
0: Video Games and Music à la Philharmonie de Paris, c'est jusqu'au 1er novembre. À tout de suite.
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0: L'anniversaire de Stevie Wonder, la découverte de Métro Verlaine et des nouvelles de la délégation française à l'Eurovision en direct de Vienne avec Laurent Petit-Guillaume, notre envoyé spécial. C'est ce qui vous attend dans la suite de Décibels. Je retrouve mon invité Jean Z pour parler musique de jeux vidéo. Car oui, après le reggae, David Bowie, le metal, John Lennon ou encore le hip-hop, c'est la musique de jeux vidéo qui est à l'honneur à la Philharmonie de Paris pour une grande et longue et belle expo jusqu'au 1er novembre. On n'a pas parlé d'argent, donnons les tarifs de cette expo. Non, c'est bien parce que c'est pas cher. Je vais dire du bien. Tarif réduit, 6, 9, 11 euros. Tarif plein, 15 euros. Tout va bien pour aller passer un long et bon moment où on va jouer, chanter et même danser.
1: Donc et même danser. Bon.
0: Voilà. Video Games and Music.
1: Et si à ce que je vois, les gens restent plutôt 2-3 heures parce qu'on a une grande expo, on a aussi une grande projection, un grand écran pour les gens qui veulent vraiment pas jouer, qui sont allergiques, mais qui passent un excellent moment et les gens restent. Voilà. Enfin, vraiment, c'est un lieu où les gens restent, donc c'est très agréable.
0: Est-ce que, quand vous avez préparé cette exposition, Jean Z, avec Fanny Rebillard, est-ce que vous avez pensé aux gens pour qui la musique de jeux vidéo, c'est ça ?

0: Man, baby. Voilà. Est-ce que si on n'y connaît vraiment rien ou si on a de très très vieux souvenirs des années 80, est-ce que on se sent perdu? Est-ce que c'est devenu une musique savante, la musique de jeux vidéo, ou bien est-ce que c'est quand même toujours quelque chose qui doit être immédiat?
1: Alors, c'est immédiat et nous on a voulu le faire jouer comme ça, c'est-à-dire que quand on va dans la salle d'arcade, bah c'est une salle d'arcade et oui, on explique un peu avec les cartels, un peu avec un peu de texte ce qui s'y passe, mais après c'est beaucoup de sensations et les gens vont jouer, vont écouter, vont dire bah tiens, les prémices des premières musiques, voilà, on a aussi fait confiance au jeu pour dire ce qu'il avait à dire sur le jeu et on va dire que ça c'est le mode facile. Il y a un petit peu le mode intermédiaire, les gens vont commencer à fouiller, tiens pourquoi il y a Wipeout 2097, pourquoi Prodigy Chemical Brothers, ils ont participé à un tel jeu avec PlayStation au milieu des années 90. Tiens, voilà, là c'est le milieu intermédiaire. Puis il y a le milieu, on va dire expert. Le mode expert. Ouais. Donc on a toute une partie sur la plongée dans le code. Bah c'est ça. On va faire une plongée dans le code.
0: Avec comment coder
1: Comment on peut coder? Comment on peut essayer de commencer à comprendre? D'ailleurs, il y a un vieil ordinateur qui s'appelle le Commodore 64 qui rappellera des souvenirs à certaines et certains. Et on peut composer de la musique dessus. Voilà, on propose de composer de la musique, mais assez facilement. Assez facilement. Donc voilà, il y en a un peu pour tous les goûts, mais franchement, ça a été vraiment voulu pour que les non-joueurs et les joueurs dialoguent. Ça, c'est vraiment très important. Et que si on y va en famille, il y a quelqu'un qui n'y connaît rien ou quelqu'un qui s'y connaît, mais en salle d'arcade, mais l'autre qui s'y connaît plutôt en PlayStation 4, bah, puisse dialoguer ensemble. Et ça, c'est plutôt vraiment important. Et je pense que c'est ce qui se passe. Et on a notre jeu vidéo et on a voulu aussi que tout le monde dialogue et que tout le monde se parle.
0: Ah, ça, c'est une très, très belle chose. Video games and music. Juste par curiosité, une musique de jeu vidéo, alors on l'a compris, il y a 50 ans, aux prémices, c'était vraiment, fallait que ça coûte que dalle, et c'est le gars qui faisait les graphismes qui composait une musique vite fait dans son salon avant d'aller au bureau. Aujourd'hui, une musique de jeu vidéo, c'est comme celle qui est orchestrale qu'on a entendu tout à l'heure, celle de Final Fantasy, celle de The Last of Us. C'est combien de pourcentage du budget d'un jeu vidéo à la louche, hein?
1: À la louche, je pense que ça doit toujours pas extrêmement haut. De fait, pourquoi? Parce que ce qui coûte cher en fait dans un jeu vidéo, je vais vous dire, c'est les mouvements. Voilà, quand vous voyez un jeu qui ressemble à du cinéma, c'est-à-dire tous les PNJ, tous les personnages sont ultra fluides, c'est que ça coule, c'est incroyable.
0: C'est là les sous.
1: Et là les sous ils sont là, parce que là il faut un max d'animateurs, de gens qui font que vos personnages ils sont super. Ça n'empêche que les gens qui mettent de l'argent, vous allez l'entendre sur la musique, généralement vous l'entendez. Voilà, Just Dance par exemple,
0: mais payer
1: sauf
0: la
1: que sauf que derrière, il y a quand même des gens qui font des chorés, qui les imaginent, qui se costument au sein d'Ubisoft, voilà, qui vont enregistrer tout ça, mais voilà, ça représente toujours pas quelque chose d'important, mais de plus important en tout cas qu'à l'époque des années 90, ça c'est sûr.
0: Et ça fait vraiment partie de la pop culture, notre culture commune, ces musiques de jeux vidéo. Merci beaucoup.
1: Merci
0: Jean Z. Pour se dire au revoir, je vous propose une petite partie de Guitar Hero en 2005.
1: Pas de problème. C'était pas le meilleur. Hein,
0: avec Franz Ferdinand. Ah oui, il y a du rock aussi dans les jeux vidéo. Take Me Out. Merci Jean.
1: Merci.

0: Spéciale dédicace à celles et ceux qui ont marqué plein de points à Guitar Hero grâce à cette chanson de Franz Ferdinand, Take Me Out. Franz Ferdinand en tournée française des festivals d'été. Ça commence à la cartonnerie de Reims le 19 juin. Festival Beauregard à Hérouville-Saint-Clair le samedi 4 juillet. Puis Carcassonne le 27 juillet. Et ensuite Saint-Cloud, Festival Rock en Seine le vendredi 28 août. Semaine de l'Eurovision, notre envoyé spécial sur place, Laurent Petit-Guillaume, est en direct. Il est bien arrivé à Vienne, ça va Lolo ?
1: Oui, salut Émilie, bonsoir à tous. Effectivement, je suis bien à Vienne, entouré de tous mes collègues de tous les pays qui participent à l'Eurovision. Comme chaque année, on est tous réunis ici devant un écran qui nous présente tout ce qui va se passer. Et demain soir, on ira voir dans la salle la demi-finale. Je vous en dirai plus, donc vendredi.
0: Ouais. Alors Laurent, on a vu qu'à Vienne, ouais, le ciel est bleu, la mascotte est affreuse. Oui. Et toi,
1: c'est vrai.
0: Elle est affreuse. J'ai vu une story, il faut suivre absolument oui, Laurent Petit-Guillaume sur Instagram. Il vous poste tout en story, cette mascotte est absolument terrifiante, mais c'est pas grave, ce qui nous importe, donc oui, c'est les demi-finales et une petite déception, Lolo, alors.
1: Oh, je suis très déçu, je vous avais parlé du Portugal,
0: oui.
1: Ils ont été éliminés complètement lors de la première demi-finale, et il y a eu une autre annulation, c'est la chanteuse de San Remo qui s'appelle Zenit, et elle était en duo avec Boy George, il était là Boy George,
0: oh.
1: Et ben il est rentré chez lui, voilà.
0: Ah,
1: ils participeront pas à la finale. Puis alors je voudrais quand même rassurer tout le monde, parce que c'est vrai qu'on regarde sur internet les pronostics et les bookmakers, je dois le dire, parfois se trompent. Bon, ils s'étaient pas trompés en 2021 quand ils avaient mis les Italiens de Maneskin en première partie, enfin en numéro 1, et
0: oui,
1: Barbara en numéro 2, Barbara Pravi. Mais l'an dernier, ils se sont trompés. Tout le monde croyait que c'était le groupe suédois qui allait gagner, et finalement, c'est l'Autrichien. Donc, si vous êtes un fan de l'Eurovision et que vous regardez les paris, les bookmakers en ce moment, ne vous inquiétez pas, tout peut changer, et notamment pour notre petite Monroe, qui a fait belle impression lors des répétitions cet après-midi, qui participera demain à la demi-finale, que vous pourrez regarder sur France 4 à partir de 21h ou sur le site de France Télévisions. Vous verrez sa prestation pour la première fois demain soir à la télé.
0: Ah, voilà. Trop bien. Et là, bon, les journalistes l'ont vu, hein, puisque donc les répétitions du jour étaient ouvertes à la presse.
1: Ouais,
0: revenons à la compétition.
1: Mais il faut voir ce que ça donne en télé. Hein.
0: Oui, oui,
1: bon,
0: bien sûr.
1: Allez, je vais te faire plaisir.
0: La Moldavie, c'est ça ?
1: Oh, je l'adore.
0: Qu'est-ce
1: c'est un petit gars, il s'appelle Satoshi. Il est très marrant. Et c'est une vraie déclaration d'amour à l'Europe et à son tout petit pays dont l'indépendance est menacée. Bon, c'est un mélange de plein de choses. Il y a de la tradition, il y a du rap. Il a fait sensation lors de la demi-finale. Et voilà ce que ça donne. Ça s'appelle Viva Moldova.
2: Viva Moldova!
1: Mallorca.
0: C'est pas mal du tout, Satoshi.
1: Mais il est sympa. Ah non, franchement, il est sympa. Tu verras, il y a une belle chorégraphie autour de lui. C'est plutôt rigolo. Ça peut le faire. En tout cas, il y a de l'ambiance et il a fait sensation lors de la demi-finale. Alors, il y en a une autre dans la série des refrains,
0: ouais,
1: vraiment entêtants, voire énervants, mais donc efficaces.
0: Ouais.
1: J'ai choisi de vous parler de la Bulgarie qui fait son grand retour, représentée par une chanteuse qui est star dans son pays. Elle a gagné X Factor. Elle fait partie du jury de The Voice en Bulgarie. Elle s'appelle Dara, c'est très énervant, mais serait très efficace. Baranga, baranga, baranga, baranga. Tu vas voir, c'est génial, c'est génial. Ça fait danser.
0: Oh.

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1: J'adore. Attends, c'est pas du tout agaçant. Je trouve ça très bien.
0: Un peu
1: ça me relaxe.
0: Même.
1: Non, si, bien sûr, non, c'est terrible. Mais oui, en tout cas, ça peut bien rentrer dans la tête. Et encore une fois, tout dépend. Et c'est vrai, Laurent le disait, mais il faut vraiment le préciser. La chanson est bonne ou pas bonne, mais c'est la prestation aussi. Qu'est-ce que ça rend à la télé? Eh oui, évidemment.
0: Exactement. Parce que nous, dans la salle, on voit tous les trucages, on voit tous les gens qui courent autour, qui accrochent une robe quelque part pour pas qu'elle s'envole, etc., etc. Il faut voir absolument ce qui se passe à l'écran, et c'est comme cela que les jurys pourront juger. Allez, un petit peu de rock, parce que la Roumanie est de retour pour des raisons économiques. Elle était absente, la Roumanie. Alors bon, je suis désolé pour la prononciation, elle s'appelle Alexandra Icapitanișcu. C'est du rock fort. Bon, la chanson s'appelle Shock Me en français.
1: Étrangle-moi.
0: Alors, on lui a demandé de changer certaines parties en termes de paroles, parce que c'était plutôt tendancieux, plutôt.
1: C'est dommage.
0: C'était un petit peu comme une normalisation d'une pratique un peu dangereuse, si tu vois ce que je veux dire. Voilà. Bon.
1: Ça.
0: Alors, elle a déclaré que sa chanson était au contraire très positive. Elle parle d'amour de soi, que la notion d'étouffement se rapporte plutôt à des doutes, des remises en question personnelles. Bon, enfin, c'est du rock. Pour une fois qu'il y a un peu de rock à l'Eurovision, écoutez plutôt.

0: Elle a une petite voix, la Lady Gaga. En tout cas, elle plaisante pas quand elle chante. Hein. Ah ouais.
1: Et pas que la voix, elle dégage également sur scène. Rendez-vous demain soir également, elle participera à la demi-finale. Et puis on va se quitter quand même avec une conclusion. Ce soir, on y croit, on aime toujours et encore plus Monroe. Grâce à ce qu'on a vu cet après-midi, les répétitions, grâce à ce que vous allez voir demain soir lors de la demi-finale.
0: Dis-nous, est-ce que la robe est belle ? Est-ce que la Corée est belle ? Ouais, on y croit.
1: Alors, elle est entourée de danseurs et de danseuses. La robe est blanche, je ne vous en dirai pas plus.
0: Okay.
1: Et c'est tout un cheminement qui est très inspiré d'œuvres. Enfin, il faut décrypter, hein, d'œuvres connues, de peintures connues, d'œuvres connues.
0: Ah,
1: il y a un
0: bien.
1: Mélange de tout. Oui, ça a la pêche. C'est vraiment quelque chose qui nous emporte jusqu'à la fin. On verra ça demain, Monroe. On regarde et on écoute plutôt.
0: Merci beaucoup, Laurent Petit-Guillaume, en direct de Vienne. À demain, l'Eurovision, grande finale, J-3.

0: Elle est franco-américaine, pardon. Elle a 17 ans. Elle s'appelle Monroe, chanteuse lyrique qui représente la France cette année à l'Eurovision. Laurent Petit-Guillaume qui a vu les répètes cet après-midi et qui dit que pour nous, c'est drôlement bien parti.
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0: Le Cheap Show d'Anaïs, le premier album d'Anaïs, donc, fête ses 20 ans. Pour l'occasion, Anaïs sortira vendredi prochain une nouvelle version d'une chanson que vous connaissez bien. Normalement, vous la connaissez même par cœur depuis 20 ans que ça dure. Mon cœur, mon amour. En attendant la nouvelle version, on écoute le classique. On souhaite un bon anniversaire au Cheap Show d'Anaïs. On attend avec impatience les concerts.
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0: 20 ans pour le Cheap Show d'Anaïs. Et comme les albums qui sortaient au début des années 2000, ils sortaient pas en vinyle, et bien pour ces 20 ans, il sort pour la première fois en vinyle. Vous pouvez déjà effectuer une petite précommande. Et la nouvelle version de Mon Cœur, Mon Amour, version 2026, ça sera pour le 22 mai.
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0: Métro Verlaine, c'est un groupe que j'adore. Ils viennent de sortir un quatrième et nouvel album. Comment vous dire, c'est un duo, c'est rock, c'est culotté, c'est... lettré, intelligent, les paroles peuvent pas être connes puisqu'elles sont en français. Voilà, c'est ça, parce que parfois on se cache un peu derrière l'anglais en se disant c'est beau, ils vont rien comprendre. Là, non, ça n'est pas le cas. Sur scène, ils sont absolument merveilleux. Il y a une vraie alchimie entre eux. J'ai beaucoup aimé cette chanson Rodéo. Je me suis dit qu'elle allait aussi vous plaire, vous parler. Et puis parce qu'on a besoin d'écouter du rock, ça fait du bien. Vous avez entendu tout à l'heure Laurent Petit-Guillaume. Même à l'Eurovision, les gens réclament du rock. Alors en voilà du bon. Made in France, Métro Verlaine.

0: monter un groupe après avoir eu un coup de foudre, c'est parfois une très très bonne idée. Ça a été le cas de Métro Verlaine. Lui, c'est Axel. Elle, c'est Raphaël. Leur quatrième album va arriver tout bientôt. Il y a déjà donc cette chanson que vous venez d'entendre, Rodéo, qui est disponible, et puis une autre aussi qui s'appelle À l'envers. Ils fêteront la sortie de leur quatrième album à Paris, au Point Éphémère, le 14 novembre prochain. Mais croyez-moi, ils n'oublieront pas de tourner absolument partout en France. Ils sont excellents en live, Métro Verlaine. Ils viennent d'Évreux. Vous allez me dire, est-ce que ça a un rapport avec le fait d'être excellent ? Eh bien oui, Made in Normandie, ça fait des années que c'est une recette qui fonctionne dans le rock'n'roll, croyez-moi.
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0: C'est l'anniversaire de Stevie Wonder. Et franchement, on est à deux doigts de faire un jour férié, tellement on a de la chance, toutes et tous, autant que nous sommes, de vivre à la même époque que ce génie. C'est-à-dire que les gens, dans 300 ans, ils diront « Oh là là, Stevie Wonder !» Comme nous, on fait genre « Oh là là, Mozart !» quoi. Stevie Wonder, les gars, légende vivante, 25 Grammy Awards, 100 millions d'albums vendus. Il a aujourd'hui 76 ans. Et on fait ça en musique, évidemment, Sir Duke, chanson dans laquelle Stevie a le bon goût de rendre hommage à ses héros musicaux, Duke Ellington en tête, mais pas que. Vous écoutez ici, bon anniversaire, Stevie!

0: Joyeux anniversaire à Stevie Wonder et à cette chanson qui a pile 50 ans. Allez, merci d'avoir écouté Décibel. Merci à l'équipe. Il y avait ce soir Iris Guitoni, Justin Panigiani, Elodie Biancamaria, Laura Carvalho et Franck Moilier. À demain, la team.
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0: 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Jean-Louis Aubert, Alter Ego, la chanson préférée d'Albin de la Simone.
1: Je voudrais vous parler de téléphone. J'ai été fan de rock et un jour j'ai reçu un coup de téléphone. Allô, c'est Jean-Louis Aubert. Cet album s'appelle Comme un accord, il est sorti peut-être en 2002. La chanson, c'est Alter Ego. Maintenant, quand je l'écoute, j'y ai énormément de souvenirs de ces 6 mois, 1 an passés avec Jean-Louis, de toutes ses improvisations et puis de tous les instruments que j'ai joués dans la chanson. J'ai joué des claviers, des guitares, j'ai peut-être même fait des chœurs, je ne sais plus.
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0: Le couple Véronique Sanson et Michel Berger est porté par une passion dévorante. Mais derrière le bonheur apparent, un séisme se prépare en coulisses.
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0: En 1973, Véronique s'absente de l'appartement en prétextant une course. Elle dit à Michel qu'elle descend simplement s'acheter des cigarettes. En réalité, la chanteuse ne reviendra jamais et s'envole pour les États-Unis. C'est le début d'une fuite spectaculaire pour rejoindre le rocker Stephen Stills.

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Pascal Zonou fait vibrer Toulouse avec une pop élégante et habitée où chaque note raconte une émotion vraie. Entre énergie brute et mélodie ciselée, Pascal Zonou signe une musique qui vous attrape dès la première écoute et ne vous lâche plus.

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0: On décolle pour un voyage intérieur avec les deux frères les plus célèbres de Toulouse, Big Flo et Oli.
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0: D'habitude, le duo, c'est l'énergie pure. Mais pour le titre sur la Lune, tout a été différent. Ce titre les a littéralement hantés. Comment parler de la solitude quand on a tout? Oli l'avoue, l'écriture a été un véritable chemin de croix. Il a fallu des mois de doute et des dizaines de brouillons à la poubelle pour mettre des mots sur ce sentiment d'être déphasé, d'être ailleurs.

0: Un morceau suspendu en apesanteur qui affirme une chose. Même sous les projecteurs, on a tous le droit d'être un peu ailleurs et d'avoir la tête dans la lune.
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0: Alain Bachung, La nuit, je mens. La chanson préférée de Barbara Pravi.
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3: Moi, je suis très très sensible aux mots, c'est-à-dire que c'est vraiment très important le texte pour moi. C'est un des seuls artistes qui est capable d'avoir des textes très énigmatiques, en fait. On comprend parfois pas ou parfois longtemps après ce qu'il raconte.

0: La nuit je mens, c'est une chanson extraordinaire. Elle est hyper profonde et elle me fait vraiment quelque chose. Je l'écoute depuis des années, je peux l'écouter en boucle et j'ai envie de percer les mystères de cette chanson.
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1: Voici Bonneville, Eulon dans la Lune. Après plus de 100 concerts, plusieurs festivals et des premières parties de Feu Chatterton, Charlie Winston, Solane ou encore Vianney, Bonneville dévoile la première chanson affinée de son premier album, Vide Dressing, attendu le 3 juin 2026.

0: Alone dans la Lune est un single pop aux influences indie rock qui aborde le besoin de lâcher prise face à l'anxiété contemporaine. Bonneville est actuellement en tournée avec déjà plus d'une trentaine de dates partout en France. Bonneville, un coup de cœur, ici Saint-Étienne-Loire.
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2: Aujourd'hui, je vous amène à Montgivray et devant moi, il y a un château. Mais ce château, c'est aussi la mairie de Montgivray. Mais cette mairie, avant, eh ben, c'était autre chose. À qui appartenait ce château? Vous allez le savoir tout de suite.
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2: Pour vous présenter cette magnifique mairie de Montgivray, je suis avec Annick Dussault, attachée de conservation au patrimoine du pays de George Sand. Bonjour Annick.
5: Bonjour.
2: Alors là, on est devant un très beau bâtiment.
5: Oui, là, c'est vraiment un château. Bon, un château qui a été très remanié au 19e siècle, donc avec cette entrée de tourelles là, qui marque bien la porte. C'était une seigneurie avec un château fort, bon, qui a eu plein de péripéties puisqu'il a fini par brûler pendant la guerre de Cent Ans, en 1360. Mais tel qu'on le voit là, évidemment, il a été complètement remanié au 19e, parce qu'à ce moment-là, dans les années 1840, c'est le demi-frère de George Sand, Hippolyte Chatiron, qui rachète ce château pour y installer sa famille. Donc il était tout près de Nohant. Et puis un peu plus tard, c'est même la fille de George Sand, Solange, en 1875, qui décide de s'installer elle aussi, qui souhaite un peu se rapprocher de sa mère et de Nohant, même si ça ne plaisait pas forcément beaucoup à George Sand. Mais bon, elle s'installe dans ce château et c'est elle qui fait faire aussi des travaux au fameux architecte d'Auvergne, hein, qui refait notamment toute l'entrée. Voilà, mais c'était la mode de l'époque.
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2: Comment est-ce que ce château s'est devenu la mairie?
5: En fait, en 1956, le château est à vendre et c'est la commune qui s'emporte acquéreur et qui décide d'y installer sa mairie et qui a fait encore des travaux tout récemment.
2: Est-ce qu'on peut dire que c'est l'une des plus belles mairies?
5: Ah, ça, c'est quand même certainement parmi les plus belles de l'Indre, hein, certainement.
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6: Ce prix les fait voyager depuis 2012. Il a été créé à l'initiative d'un prof documentaliste et d'une bibliothécaire des lycées Jeannot-Écurie de Sens. Chaque année, de novembre à avril, des centaines de jeunes découvrent des mangas sélectionnés avec soin. L'an dernier, 160 établissements y ont participé, et pas seulement dans Lyon. Sayonara organise aussi de multiples rendez-vous tout au long de l'année autour de la culture et des arts japonais. Cette fascination des jeunes pour la culture du pays du soleil levant ne date pas d'hier. Commencé dans les années 80 à la télé avec Récréa 2 et le Club Dorothée, le Capitaine Flamme et Albator ou Goldorak ont marqué toute une génération.
7: Père, Actarus, ils attaquent en force avec un antérac. Il faut que tu ailles aider Alcor. Bon, je vais y aller.
6: Et puis, les consoles Super Nintendo et Sega ont débarqué. Des consoles avec des personnages cultes comme Sonic et Mario. Dans les années 90 et 2000, Pokémon, Dragon Ball Z et Naruto ont pris le relais, renforçant l'attrait des enfants et des ados pour le Japon. Aujourd'hui, l'influence japonaise s'étend au cinéma, à la BD et même à la musique. Oshii en est l'exemple parfait.

0: ou prix littéraire. Les jeunes découvrent des mangas plus originaux ou exigeants que ceux qu'ils lisent d'habitude. Ça stimule leur curiosité, aiguise leur sens critique et leur apprend à varier les plaisirs tout en alimentant leur rêve de Japon.
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2: Il est tellement bon en hiver de se blottir, se réchauffer le corps, mais aussi l'esprit, pour affronter la vie avec plus de courage et de vigueur. En occitan, on dit kukuna. Kukuné en français régional, comme ils disent dans les dictionnaires, ils sont mignons. Sauf que le mot de kukuna vient de coucou, provençal, attesté par Mistral, dérivé de l'occitan provençal kukun, qui signifie coq ou coquille, l'œuf, pour ne pas le citer, d'où tout commence, où l'embryon se développe, blotti contre la paroi, le cocon. J'ai reçu mes petits-enfants, ils m'ont coucouné, ils m'ont enveloppé. C'était génial. Mes chai kukuna devant l'oufio. Je me suis blotti devant le feu. Chères auditrices et auditeurs, il y a plein de mots en occitan pour dire se blottir. Satapa, sakata, sarza, sagrumi, serankunya, shekrapuni. D'accord, mais celui que je vous adresse est rempli d'affection, de chaleur. Je vous kukune de mots doux pour réchauffer votre âme. Kukuna vous bien. Ana adio.
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1: Mais oui, ces toitures typiques que l'on trouve dans de nombreuses régions de France, et notamment dans le Val de Serre et la Hague. Leur particularité, ce sont des toitures composées de pierres plates de pays en schiste, des toitures très chères à faire réparer. C'est la raison pour laquelle le château de Vauville a besoin de soutien financier. Je vous propose d'aller dans les combles du château avec Éric Pellerin, son propriétaire. On baisse la tête.
2: Attention la tête. La tête, c'est juste une chauve-souris.
1: Ah, où ça y est, une chauve-souris?
2: Il y en a une là, il y en a une qui dormait à l'autre palier aussi.
1: Ah, tu vois qu'on la dérange trop. Ah oui, oui.
2: C'est protégé. Ce qui montre aussi que Vauville, c'est bien un lieu aussi de conservation, parce qu'on a dans le jardin plus de 25 espèces d'oiseaux différentes. Dans les combles du château, on a les chauves-souris qui sont protégées. Et on a beaucoup de petits reptiles. On a la mare de Vauville, donc nous, ici, entre les Landes et le jardin, beaucoup de tritons, beaucoup de grenouilles aussi, et pas mal de salamandres aussi dans le jardin.
1: Là, on va passer une toute petite porte. Il y a des araignées. Ah oui, donc là, effectivement, il y a quelques trous dans la toiture.
2: Donc c'est vrai qu'il faut agir. Tout est humide, hein, tout s'effrite. Les chevilles de bois, elles sont plus du tout à 45 degrés.
1: Oui, c'est-à-dire que là, ça risque de tomber aussi.
2: Ah oui, la prochaine tempête, je pense que ça va encore glisser un petit peu. Ce qu'il faut se dire, et c'est toujours ce qui me sauve un petit peu, c'est que cette maison-là, elle existe depuis presque 900 ans. Oui, il y a des problèmes de toiture. Maintenant, je suis là pour m'en occuper. Il y a les couvreurs qui interviennent génialement pour venir bâcher dès qu'il y a un problème. Et ça, c'est vrai qu'on est en confiance. La lose de schiste, quand on voit travailler les ouvriers et les couvreurs, c'est incroyable parce qu'ils soigneusement enlèvent chacune des tuiles. Pendant 3 semaines, 1 mois au sol, sous des tentes, ils les retaillent, ils les brossent, ils les toquent comme ça pour voir si la pierre est encore résistante et dure. Ils ont réussi à réutiliser 80% des tuiles qui existaient sur la toiture.
1: Mais je crois que ça ne se trouve plus de toute façon, ces tuiles.
2: Et non, et les couvreurs du Cotentin essayent de garder, voire de racheter, quand ils sont sur tout leur chantier, des tuiles pour pouvoir les réutiliser sur des monuments historiques comme Vauville.
1: Comment est-ce qu'on peut expliquer ce que c'est que la lose pour celles et ceux qui ne connaîtraient pas? Comment on peut parler de ces toitures?
2: Les loses de schiste, c'est comme si vous aviez des grosses tranches d'un centimètre de pierre bleue, d'une pierre qui était extraite des carrières de Tour-la-Ville à côté de Cherbourg. Et quand on se promène dans Cherbourg, on peut voir le schiste dans la maçonnerie des maisons. Aussi bien sur la toiture, mais aussi dans les murs. Donc ça, c'est la partie récente, refaite cet hiver.
1: Ah oui, effectivement, on voit la différence, hein. Et alors, il n'y a pas de gouttière?
2: Non, au 15e et au 17e, il n'y a pas de gouttière.
1: Le château de Vauville, première pierre posée au 12e siècle, avec son jardin botanique, son environnement exceptionnel, les dunes, la mare et les landes de Vauville. 80% de sa toiture en lauze de schiste est gravement endommagée, mais on devrait pouvoir remplacer cette toiture grâce à la Fondation du patrimoine, et puis tous les soutiens habituels, la commune, la région, le département et l'État.
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3: Fin février et début mars 2026 ont été exceptionnellement doux. À Paris, la moyenne des températures les après-midi a atteint quasiment 18 degrés pendant 2 semaines. Et dans cette douceur, il y a eu des pics. En Champagne, on a frôlé les 19 degrés à Reims le 5 mars, 20,6 à Troyes le 6 mars, 25 degrés aussi dans le sud-ouest de la France, au Pays Basque. Une douceur agréable, certes, mais qui a tendance à réveiller la végétation trop tôt. Car d'expérience, on sait que les gelées ici sont possibles jusqu'à début mai et les fameux saints de glace. On risque donc de vite déchanter dans les vignobles, les vergers. C'est ce qu'on appelle le faux printemps, de plus en plus fréquent avec le changement climatique. Explication avec Serge Zaka, agroclimatologue.
4: Ces températures excédentaires font que les végétaux se réveillent plus tôt que d'habitude. Les arbres d'ailleurs fleurissent en moyenne en Suisse, en France, en Italie et en Espagne 15 jours plus tôt qu'il y a 50 ans. C'est-à-dire que les faux printemps engendrent cette floraison plus précoce et les arbres étant plus précoces, ils sont plus sensibles au gel parce que quand ils ont les bourgeons fermés, ils peuvent résister jusqu'à moins 10, moins 20 degrés. Alors que quand ils ont les bourgeons ouverts, à partir de moins 0,5, on peut avoir des dégâts. Donc ils entraînent des végétaux qui sont plus sensibles au printemps.
3: Et ensuite, à cause de cette douceur précoce, vient des gelées qui ont toujours existé en mars, en avril, et qui posent problème, qui font des dégâts.
4: Exactement, et c'est tout le paradoxe avec le changement climatique. Certes, le climat est plus chaud, mais il y a toujours quelques gelées en mars et en avril, plus faibles, moins nombreuses, mais sur des végétaux qui sont plus sensibles. Donc dès qu'il y a des faibles gelées qui arrivent sur les végétaux, on a des dégâts maintenant début avril, alors qu'avant, début avril, il pouvait y avoir du gel, moins 7 sur des bourgeons fermés, ça ne faisait rien du tout. Maintenant, il peut faire moins 3 sur des bourgeons ouverts, mais ça fait plus de dégâts. Alors ces dégâts concernent surtout l'arboriculture et la viticulture. Le maraîchage, du coup, ça peut impacter, mais vu que c'est nous qui maîtrisons la date d'implantation, on peut essayer de décaler ces dates d'implantation.
3: Des hivers de moins en moins froids, pourtant, l'hiver, le gel, c'est important, c'est le meilleur insecticide, c'est aussi important pour les arbres fruitiers, pourquoi ?
4: Alors effectivement, on a des hivers de moins en moins froids. Maintenant, quand on parle de moins 3 degrés, on parle de vagues de froid. Je rappelle que les vagues de froid à Reims, c'est moins 15, moins 20 degrés. Hein. On les a plus maintenant. Dès qu'il fait moins 5, c'est la fin du monde. Mais nos écosystèmes sont différents des humains. Nous, les humains, on n'aime pas le froid. C'est pas très agréable. Les écosystèmes, ils ont besoin de froid pour leur rythme. Et c'est très important. Par exemple, si on prend le rythme des arbres fruitiers, un pommier, il a besoin de 1000 heures en dessous des 7,2 degrés pour fleurir. C'est ce qu'on appelle la vernalisation. Le manque de froid n'impacte pas que les arbres, il impacte aussi les maladies. Parce que par exemple, à l'époque des années 50, 60, 70, on attendait ce gel pour nettoyer entre guillemets la vermine. Pucerons, mouches, moustiques, et vu qu'il y a moins de froid, forcément ces vecteurs de maladies résistent à l'hiver, se reproduisent à la fin de l'hiver plus tôt, et donc peuvent provoquer des dégâts sur les cultures plus tôt.
3: Ce manque de froid, ça va pas aller en s'arrangeant ? Pas de solution ?
4: On a des solutions d'adaptation agricole jusqu'à une certaine mesure. Les dates de semis, les variétés, la présence des arbres aussi autour des parcelles, les haies, mais jusqu'à une certaine limite. L'agriculture française peut s'adapter jusqu'en 2050 dans le sud et 2070 dans le nord. Derrière, quand il fera plus de 45 degrés certains après-midi en été, ce n'est pas possible. La meilleure façon d'adapter l'agriculture, en fait, c'est de réduire les gaz à effet de serre pour éviter justement ces températures excessives.

André Vaison de Pradennes qui l'a sauvé. Il arrive en Vaucluse au début du 20e. Très vite, il s'enracine, il devient conseiller municipal, conseiller départemental, puis maire de Murs pendant près de 4 mandats. André Vaison de Pradennes, c'est un homme public, engagé, décoré de la Croix de guerre 14-18, chevalier de la Légion d'honneur, mais c'est surtout un sauveur de pierre. Trois châteaux vont marquer son existence. D'abord, celui de Murs, dont il devient propriétaire. Ensuite, il y a le château de Javon sur son plateau forestier. Et puis, il y a donc le Barou. L'histoire la plus spectaculaire, quand il prend possession au début du siècle, eh bien, le château féodal est dans un état catastrophique. Les guerres, les pillages et l'incendie de 1929 ont tout dévasté. Je vous renvoie d'ailleurs à la chronique consacrée sur l'histoire du château du Barou. Et là, donc, André Vaison de Pradennes va se lancer dans une reconstruction titanesque. À l'époque, pas de subvention, pas de mécénat, tout est à ses frais. Et sur 10 ans, il fait travailler 10 maçons pendant 10 ans. On va consolider les murs, refaire les toitures, dégager les salles, restaurer les escaliers. Il va redonner une silhouette, une sorte de colonne vertébrale à ce château qui domine les dentelles. Et c'est ce gros travail, notamment la nouvelle toiture en béton, qui va permettre au château du Barou de survivre lorsqu'il y aura un second incendie en 1944 pendant la Seconde Guerre mondiale. Sans ces travaux-là, eh bien, le château qu'on visite aujourd'hui n'existerait plus. Et puis il y a aussi cette autre facette moins connue. André Vaison de Pradennes était un passionné de préhistoire. Ses travaux aujourd'hui font encore référence. En fait, il a longuement étudié les ateliers préhistoriques autour de Murs grâce aux paysans qui lui rapportaient leurs trouvailles contre quelques pièces. Une grande partie aujourd'hui de sa collection a été donnée au musée d'Orsay et c'est loin d'être fini. Aujourd'hui, une biographie est actuellement en préparation par son petit-fils Jean-Baptiste Vaison en collaboration avec un archéologue. Mais la vie d'André, elle, se termine tragiquement. Il meurt accidentellement à Paris, intoxiqué au monoxyde de carbone dans son appartement avec son épouse et sa fille. Seul son fils survit et c'est ce fils qui va prolonger l'esprit du père en protégeant les propriétés familiales. Et aujourd'hui, donc, c'est son petit-fils, Jean-Baptiste, avec Fanny, qui poursuivent eh bien, cette histoire au Barou, notamment avec la création du premier whisky du Vaucluse, élaboré à l'intérieur même du château.

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1: Quand on passe le rideau, ça sent le pop-corn, il y a de la lumière qui clignote de partout. Et les gens, ils retombent en enfance et ils ne s'attendent vraiment pas à trouver ça dans une maison.
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3: Elle, lui, a troqué tout simplement des cartons de souvenirs pour un musée privé de 45 mètres carrés dédié à la piste étoilée. C'est Thomas Joly. Thomas, d'où vous vient cet amour pour la piste étoilée et pour le cirque ?
1: Alors que c'est une passion qui me suit depuis que j'ai à peu près 6 ans. Tout a commencé bêtement par une visite à des animaux dans un cirque qui passait à Mèche. Et c'est là que l'amour pour le cirque a commencé. Depuis de nombreuses années, je collectionne pas mal d'objets et de documents concernant le cirque. Et en fait, tous ces objets, ils étaient enfermés dans des cartons. Et donc, j'ai décidé de leur laisser la place qu'ils méritent et de les mettre en lumière et en valeur.
3: Mais alors, du coup, comment on organise sa maison ? Parce que j'imagine que plein d'objets, il faut donner des sortes de fonctionnalités, trouver la bonne place. J'imagine que ça se met pas en place du jour au lendemain, Thomas Joly.
1: Non, pas du tout. En fait, quand on a construit notre maison, on a tout aménagé le dessus du garage. Donc, on a rehaussé le dessus du garage. Et ça m'a permis de récupérer une pièce de 45 mètres carrés qui est aménagée du sol au plafond, 100% cirque.
3: Le Thomas Joly qui était en train de mettre en place, en tout cas, ce cirque à la maison, de mettre en place ces objets, c'était quoi ? C'était Thomas Joly adulte ou c'était l'enfant qui a eu ce choc psychologique qui a mis en place tout ça ?
1: On va dire un peu les deux. On va dire le Thomas petit parce que j'ai retrouvé beaucoup de choses que je gardais depuis tout petit. Et le Thomas adulte qui a pris soin de tout bien exposer, de tout mettre en lumière, de tout dépoussiérer, de tout mettre en place pour que ça soit vraiment un vrai musée privé.
3: Est-ce que il y a une pièce, quelque chose en particulier dont vous êtes le plus fier, ou alors peut-être une pièce, un objet que vous aimeriez ou rêveriez d'avoir chez vous?
1: En pièce que j'ai récupérée récemment chez un monsieur qui liquidait son musée. J'ai récupéré une très vieille affiche du Cirque Pinder qui date de 1930. Donc il y a une affiche en papier journal écrit avec de l'encre très bien écrit. C'est vraiment joli. Et en plus récent, j'ai récupéré deux blasons en métal, pareil du Cirque Pinder, qui étaient édités en très peu d'exemplaires. Et il en reste très peu dans toute l'Europe en état exceptionnel comme je les ai aujourd'hui.
3: Quand des amis, des proches à vous poussent ou ont poussé pour la première fois la porte de ce bel endroit, ça a été quoi les réactions ?
1: Les gens, ils disent que je suis fou. Quand en fait vous rentrez par la porte et il y a un petit sas avec des rideaux en velours, vraiment comme dans un cirque, on a vraiment l'impression de rentrer dans un cirque. Et quand on passe le rideau, ça sent le pop-corn, il y a de la lumière qui clignote de partout. Et les gens, ils retombent en enfance et ils s'attendent vraiment pas à trouver ça dans une maison.
3: À vous, je cours. Thomas Joly a réalisé son rêve d'enfant en transformant une partie de sa maison en un véritable musée du cirque. Une immersion sensorielle unique entre des rideaux de velours de pop-corn. 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
4: Attention, je vous emmène dans vos souvenirs. Des souvenirs avec vos enfants.
5: Oh, oh tiens, voilà quelqu'un. Petit ours brun. Coucou, c'est toi mon copain. Petit ours brun.
4: Le petit ours brun, vous l'avez sûrement en livre chez vous. Eh bien, sachez que l'entreprise Le Jouet Simple assemble les jouets de petit ours brun à Entrammes. Et ça fait un succès de dingue. Pierre Véron, le gérant, nous raconte cette histoire.
6: Qui fêtait l'année dernière ses 50 ans. Et en fait, à cette occasion, on a sorti une gamme de jouets, donc des petits véhicules, des petits camions, des jouets de bain. Et ça a été un véritable virage pour nous. On a sorti ces jouets en septembre dernier. Et on a eu des très bons retours sur cette gamme de produits.
4: La preuve, l'entreprise existe depuis 4 ans et au début, elle n'avait que 3 petits jouets.
6: Aujourd'hui, on a plus de 300 points de vente en France. Et l'année dernière, on aura vendu donc un peu plus de 60 000 jouets.
7: T'en as beaucoup des jouets.
4: Ça, c'est vrai. Et Le Jouet Simple est la seule entreprise à fabriquer ce style de jouets.
6: Entièrement fabriqué en France, en matière recyclée et à partir d'un seul matériau. Pas de colle, pas de vis, pas d'autocollant. pour que nos jouets soient entièrement recyclables, lavables et démontables.
4: Et le concept est hyper poussé parce que les jouets sont même consignés.
6: On leur propose de nous renvoyer les jouets quand l'enfant ne jouera plus avec. Et ce qui va nous permettre, nous, de les reprendre et soit de les revendre en seconde main s'ils sont en bon état, soit de les recycler en nouveaux jouets s'ils sont en trop mauvais état. On va réutiliser la matière première.
4: C'est pas bête quand on sait qu'un enfant utilise un jouet que 6 à 8 mois.
7: Pauvre petit lion abandonné au milieu des trucs cassés. Il doit être triste tout seul.
4: Mais heureusement, petit ours brun est là pour prendre soin de lui. Alors, je sais que l'entreprise a un point de chute en région Auvergne-Rhône-Alpes, mais la Mayenne a une place efficace et sentimentale.
6: On a aussi notre propre atelier d'assemblage qui est basé à Entrammes, et notamment ma maman d'ailleurs qui gère tout cet atelier d'assemblage.
5: Oh, tiens, voilà quelqu'un.
4: Eh bien, c'est Mireille.
6: Mireille, voilà, qui est sûrement en train d'assembler des jouets aujourd'hui.
4: Ah, mais c'est tout ce qu'on aime, les histoires familiales. Et de la Mayenne à la France, en passant par l'Europe, l'entreprise continue d'évoluer.
6: Parce qu'en fait, il s'avère qu'on a eu pas mal de commandes venant pour l'export, donc notamment des pays européens. On a fait évoluer le nom de la marque en passant donc de Le Jouet Simple à Simple.
4: C'est simple, on n'a pas fini d'entendre parler d'eux. Pierre Véron continue les partenariats avec d'autres personnages. Mais en attendant, je crois que Petit Ours Brun a aussi envie de participer à l'économie circulaire.
7: Tu sais quoi ? Ce soir, en rentrant de l'école, on va voir si on trouve d'autres pluches à soigner.
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11: Oh, non.
12: Donc, une fois, je faisais une balade avec ma famille, et pour rire, j'avais donc mis un costume de coccinelle. Et donc, il y a une vraie petite coccinelle qui est donc venue se poser sur mon épaule. Sauf que bah, quand elle a voulu s'envoler et continuer sa route, bah, mon chien l'a mangé.
11: Merci, sœur.
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11: Adieu.
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1: Nous l'avions déjà reçue dans Toujours à la page en tant que romancière. La romanaise Magali Milot est de retour dans les librairies, mais cette fois en tant que médecin. Le métier qu'elle a exercé passionnellement jusqu'à un burn-out en blouse blanche. C'est d'ailleurs le titre qu'elle a choisi pour ce témoignage qui paraît chez l'Archipel. Mon burn-out en blouse blanche. Un livre qui commence le jour où Magali échappe de peu à la mort au volant parce que son cœur déclenche au milieu de nulle part une crise de tachycardie. Et ce n'était pas le premier symptôme, il y avait eu des bronchites à répétition, l'eczéma et même l'apparition d'un foyer d'endométriose. Et bien sûr, la course contre le temps pour s'occuper de ses enfants, recevoir ses 40 patients par jour, les ruminations nocturnes, la boule au ventre le jour. Et il y a aussi eu le déni, un refus de voir qu'il était urgent qu'elle arrête. Même cet accident, évité de justesse, n'aura pas su lui mettre les points sur les i. Pourquoi, Magali Milot?
2: Je ne sais pas exactement, mais c'est vrai que j'avais beaucoup de culpabilité à m'arrêter par rapport aux patients, par rapport à ma famille. Dans nos études, on ne nous apprend pas à prendre soin de nous. On nous apprend à toujours être là, toujours travailler, voilà, faire plus. Et puis, en tant que femme, j'allais dire, on est un peu des rocs, on est... Voilà, on est les piliers et oui, je me disais, il faut que je tienne, quoi. Il faut tenir.
1: Et vous aviez des reproches qui vous étaient faits dans le cadre familial, effectivement. Comment vous les expliquez?
2: Je pense que c'est pas compris ce qu'on vit quand on est en burn-out. Et voilà, et peut-être que l'entourage a besoin de savoir que c'est pas quelque chose qu'on ne veut plus faire, c'est juste qu'on peut plus parce qu'on n'a pas assez d'énergie. Donc je pense que c'est pas compris.
1: Pas compris non plus par une partie du corps médical, parce que vous avez quelques consultations qui sont quand même assez violentes.
2: Oui, les médecins ne m'écoutaient pas vraiment. En tout cas, certains que j'ai vus. C'était assez compliqué, ça, pour moi.
1: Qui a été ou quelle a été la première personne ou le premier moment qui vous a autorisé à vous dire, là, je vis quelque chose et c'est légitime de dire stop?
2: Alors, la première personne, ça a été quand même la psychologue qui m'a suivie. Mais au début, c'est pareil, je voulais pas croire à ce qu'elle me disait. Elle m'a vraiment dit, c'est un burn-out, etc. Il va falloir du temps. Mais moi, j'étais encore dans le déni, en me disant, non, mais c'est trop long. Elle me parle d'un an et demi de repos. Moi, j'ai envie de reprendre et je vais reprendre bien plus vite.
1: Écrire ce livre, pour vous, c'était un bilan, c'était un message? Comment est-ce que vous l'avez abordé?
2: Pour moi, c'est plus un message, en fait. C'est plus pour aider les gens qui sont en burn-out, mais aussi les proches. Après, c'était aussi alerter, parce qu'il y a beaucoup de burn-out en ce moment, dans toutes les professions, mais le milieu médical est quand même bien impacté. Le système médical, actuellement, je vais dire, il est plus performant, parce que chaque médecin a trop de patients, comme je le mets à la fin. La patientèle a augmenté de 1/5 par médecin. C'est très compliqué. Donc, c'est pour ça qu'il y a des médecins qui tombent, j'allais dire, malades de plus en plus. Moi, je dirais ce qui est essentiel par rapport aux professions médicales, aux médecins, c'est prendre soin de soi pour pouvoir ensuite redonner aux autres. Et puis après, même pour la plupart des personnes, essayer toujours de se ramener un peu à soi et à quels sont mes besoins, quelles sont mes limites, et j'ai le droit de dire non pour certaines choses pour pouvoir me préserver ma santé.
1: Magali Milot a vécu 3 ans de descente aux enfers et a mis 3 ans à se reconstruire grâce au repos, à la méditation, à la danse, à l'écriture. Grâce à un recentrage sur elle-même et une remise en question profonde de son mode de vie. Elle délivre un témoignage touchant et un message indispensable dans « Mon burn-out en blouse blanche » paru chez l'Archipel.
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3: Voici Pauline Guillouche, hépato-gastro-entérologue à Nantes. C'est un médecin très suivi sur les réseaux sociaux. Elle y partage sa passion pour la médecine avec l'envie de la rendre simple, claire et accessible à tous. Mais comment devient-on hépato-gastro-entérologue?
4: Dès la 4e année de médecine, quand on passe en stage en fait pendant nos études, moi j'ai été happée par le service de gastro-entérologie du CHU de Nantes, où j'ai fait toutes mes études et mon internat et mon clinica et quelques années de praticien hospitalier. Et c'est une rencontre avec les médecins, avec les seniors, avec nos mentors en fait. Et là, je me suis dit, ok, c'est vraiment cette spécialité que je veux faire.
3: Qu'est-ce que vous aimez le plus dans votre métier aujourd'hui, Pauline?
4: Les rencontres avec les gens, le fait de les suivre. Comme je suis installée en libéral, je peux voir les patients des années et des années après. Donc en fait, je suis leur évolution, je suis leur vieillissement aussi, je suis leur petit parcours de vie, leurs accidents de vie parfois. Et ça, c'est en dehors évidemment de la consultation et de ce qui les amène. Mais c'est ça qui rend la relation hyper intéressante entre le patient et le praticien. Moi, je ne serais pas la même sans toutes les rencontres que j'ai faites depuis le début de ma carrière. J'ai toujours des histoires qui m'ont marquée, qui m'ont inspirée. Et bien sûr que c'est ces rencontres qui, aujourd'hui, font que j'ai envie de continuer ce métier.
3: Vous êtes présente sur les réseaux sociaux, Pauline, pour vulgariser un peu la médecine. Vous avez plus de 200 000 followers, donc 200 000 personnes qui vous suivent sur les réseaux sociaux. Ça veut dire que même les médecins doivent s'y mettre?
4: Tous les médecins doivent s'y mettre pour contrer les fausses informations en santé, ça c'est clair et net. Donc oui, j'encourage chaque confrère et chaque consoeur à s'y mettre. C'est passionnant, c'est un autre terrain de jeu, on va dire, un autre terrain d'exploration que sont les réseaux sociaux.
3: Vous êtes surprise justement de l'intérêt qu'on porte à toutes les vidéos que vous pouvez publier, à tout ce que vous pouvez dire sur les réseaux sociaux?
4: Bah, en ce qui concerne ma spécialité, je vois que le ventre effectivement intéresse les gens, probablement les angoisses. Donc ils sont allés chercher l'information ailleurs que sur mes vidéos. Et puis ils ont plein d'idées qui sont fausses. Et l'idée, c'est de se dire, bah, revenez vers peut-être la parole du professionnel de santé. Donc j'essaye de les rattraper et peut-être de contrer effectivement ce qu'ils ont vu. Parce que ce qu'on sait, c'est que l'information fausse, elle diffuse de façon virale par rapport à une information vraie qui a beaucoup plus de mal à circuler. Donc c'est pour ça qu'il faut qu'on soit nombreux à apporter cette parole.
3: Qu'est-ce qui vous rend le plus fière aujourd'hui, Pauline ?
4: Waouh, c'est mes enfants, en fait. Et si on en revient sur le métier, c'est de pouvoir accompagner les gens dans la durée. Ça, c'est vraiment une grande fierté.
3: Avec Pauline Guillouche, la médecine sort des cabinets pour aller à la rencontre du public. Une approche pédagogique et humaine qui permet à chacun de mieux comprendre et de se réapproprier sa santé.
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6: Connaissez-vous la légende du chat-huant du Morvan ? On vous la raconte avec Sandra Amani, l'auteur des Légendes et Mystères du Morvan aux éditions Temps Impossible. Bonjour Sandra.
7: Bonjour Charlotte.
6: Dans le Morvan, on peut croiser un rapace étonnant, le chat Huon, un cousin du Grand-Duc et de la Chouette.
7: Effectivement, vous savez, dans le passé, on clouait ces animaux aux portes des granges pour chasser le mauvais sort.
6: Oui.
7: Cependant, cet oiseau n'a pas toujours eu l'apparence qu'on lui connaît aujourd'hui. À une certaine époque, on le surnommait d'ailleurs le Bel Ardent.
6: Racontez-nous.
7: Le Bel Ardent était l'un des plus beaux oiseaux du règne animal. Aucun autre volatile n'égalait sa beauté. Son plumage était pourpre et or. Ses yeux brillaient comme des diamants. L'hirondelle, en le voyant, maudissait ses ailes noires. Le rouge-gorge enviait sa splendeur. Mais cette beauté se voyait toujours de loin. Personne n'avait encore jamais réussi à attraper un Bel Ardent dans le Morvan. La légende raconte que cet oiseau était immortel. Malheureusement, le Bel Ardent avait très mauvais caractère, égocentrique, narcissique. Il était en fait très seul. Par un soir d'été, un rossignol curieux se pose sur une branche de hêtre juste à côté de celle où se reposait le beau volatile.
8: Mais sire, je suis désolée de troubler votre repos, mais me ferez-vous l'honneur de m'accorder quelques instants? J'aimerais deviser un peu avec vous.
7: Le Bel Ardent lui jeta un regard dédaigneux et méprisant. Mais pour qui se prenait donc ce cuistre? Dérangé dans son sommeil, il n'était pas très disposé à perdre son temps avec un rossignol, d'autant plus que le chant cristallin de son voisin le rendait un peu jaloux. Lui-même n'avait pas été doté d'une aussi divine voix, et il le regrettait vivement.
9: « D'accord !»
7: répondit-il finalement.
9: « Mais dépêche-toi ! Je n'ai pas le temps de m'attarder sur les requêtes des gringalets de ton espèce, rossignol !»
8: « Ne vous inquiétez pas !»
6: lui répondit le petit oiseau brun.
8: « J'aimerais juste que vous me donniez l'une de vos superbes plumes. Mon épouse rêve de décorer notre nid avec et je lui ai promis que je ferai tout pour accéder à son souhait. Pas la plus grande, bien sûr. Une petite plume de votre magnifique robe fera l'affaire.
9: Te donner l'une de mes plumes ?
10: S'écria l'orgueilleux, outré devant tant de hardiesse.
9: Jamais personne ne m'a fait l'affront de réclamer un tel présent. Hors de ma vue, mendiant, et que je ne te vois plus. Dis à ton épouse que je n'ai pas pour habitude d'accéder à des requêtes aussi insolentes.
10: Choqué par tant de violence, le rossignol s'enfuit en poussant des petits cris. Ses compagnons, qui attendaient fébrilement son retour, le rejoignirent pour le consoler. L'affaire s'ébruita parmi les oiseaux et arriva bientôt aux oreilles du créateur.
9: Si je ne freine pas les élans de ce prétentieux,
10: songea-t-il,
9: il dominera bientôt tous ses semblables et se moquera totalement de moi. Il est de mon devoir de lui donner une leçon avant que le pire ne se produise.
6: Vient alors le jour de la rencontre entre Dieu et le bel ardent. À votre avis, comment l'oiseau du Morvan va-t-il s'en sortir face au Créateur ?
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6: Avec son plumage pourpré or, ses yeux brillants comme des diamants, on retrouve l'oiseau, le bel ardent du Morvan face au Créateur. Une histoire de Sandra Amani extraite des légendes et mystères du Morvan aux éditions des Temps Impossibles.
10: Le bel ardent, imbu de lui-même, n'avait même pas peur face au Tout-Puissant.
9: Oiseau sans âme, je vais t'apprendre l'humilité. Désormais, tu ne susciteras plus la jalousie de tes congénères. Bien au contraire, ceux-ci détourneront le regard lorsqu'ils te verront. Va-t'en d'ici, et surtout, ne t'attarde pas de suite au bord d'un ruisseau ou d'un étang du Morvan. Tu risquerais de t'y noyer en contemplant mon œuvre.
10: Furieux, le bel ardent redescend alors sur terre. Autour de lui, les autres oiseaux commençaient déjà à chuchoter.
8: Oh, mais regardez-moi cet étrange oiseau !
6: S'exclame un petit moineau.
8: Il est vraiment laid ! Même les chauves-souris ont plus de charme que lui !
10: Dit une hirondelle. Les autres oiseaux éclatèrent de rire avant de regagner la forêt.
11: Qu'est-ce qui est moche ?
10: Pendant ce temps, le bel ardent cherchait un endroit pour se reposer. Sa rencontre avec Dieu l'avait agacé et il fomentait déjà une vengeance. Il arrive alors près d'un grand lac du Morvan. Soudain, posé sur la rive, il baisse les yeux. Aussitôt, il pousse un cri de terreur. Horrifié, il se demande qui est ce monstre qui le regarde. C'est alors qu'il comprend. L'horrible oiseau n'était autre que lui-même. Des plumes sombres avaient remplacé le somptueux plumage pourpre. Les yeux de diamant n'étaient plus que deux trous noirs, sans vie. Un chagrin immense le secoua au souvenir de sa splendeur d'antan. Non loin de là, une jeune bergère rentrait ses moutons. Elle s'arrêta près du ruisseau où s'attardait le prince déchu. Elle sursauta en le voyant.
12: Quel oiseau affreux ! On était ressorti tout droit de l'enfer. Un chat-huant, à n'en pas douter. Une vraie créature diabolique. Vite, fuyons avant qu'il ne nous fasse du mal.
10: En arrivant à Saint-Léger-Vauban, elle fit le récit de sa rencontre avec le fameux chat-huant. À partir de ce jour, le bel ardent fut appelé ainsi. Le jour, il se cachait pour ne pas être vu. Et le soir, il rôdait autour des chaumières en quête de nourriture. En plus, il n'était plus immortel. Ultime punition divine.
6: Mais l'histoire ne s'arrête pas là.
10: Souvenez-vous du petit rossignol qui avait demandé une des plumes du bel ardent. Un soir, en croisant le chat-huant en pleurant, il lui dit
8: « C'est vrai que tu as été bien méchant avec moi, mais j'ai pitié de toi et si tu le souhaites, je passerai les nuits d'été à tes côtés. Peut-être que mon chant allégera un peu tes souffrances. »
10: Le chat-huant accepte, soulagé d'avoir enfin trouvé un confident. Il ignorait encore à quel point au cours des siècles, il serait rejeté et maudit.
6: Son calvaire ne faisait que commencer.

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2: Qu'aimeriez-vous planter dans votre jardin ?
3: Dans mon jardin, j'aimerais bien faire un potager avec par exemple des tomates, de la salade, des melons, etc. pour pouvoir après les récolter et faire des petites salades. Et pour l'été, ce serait bien.
4: Moi, c'est pour les planter à manger illimité.
5: Et moi, je veux planter des fraises, des fleurs par exemple, et aussi des carottes et plein d'autres choses et des salades aussi.
6: Des framboises, des myrtilles. Parce que moi, j'aime les fraises, framboises, myrtilles parce que c'est incroyable.
7: Moi, ce que je voudrais planter, c'est de la pastèque. Tout ce qu'il y a de nécessaire pour vivre, pour manger.
2: Et tu manges des fruits et des légumes ?
7: C'est presque mes aliments préférés. J'adore les légumes, les tomates, concombres, courgettes, carottes.
3: Oui, beaucoup de légumes et aussi des arbres comme des plantes, des tulipes, des roses, etc. Mais oui, les légumes, c'est trop bon aussi, les fruits.
2: C'est vrai, tu manges des légumes ?
3: Ah oui, j'en mange beaucoup. Je me fais plein de salades. Maman, elle m'a appris à tout faire. Je mets dans un petit bol, je mets de la salade avec de la vinaigrette, des tomates, je coupe des avocats. Quelquefois, je mets des fruits aussi pour donner un petit peu de sucré.
7: Moi, j'aime pas trop la salade et les avocats. C'est les seuls fruits et légumes que j'aime pas trop.
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8: On doit faire un reportage avec les R3, Moggio Carnon, mais je ne sais pas sur quel terrain ils sont.
9: Ils vont venir là ou là-bas ?
10: Là, le terrain ici est allumé
8: 24/24.
11: Virginie et vous.
12: Il y a quelques jours, le monde du football héroletais a vécu un moment historique. Quatre clubs étaient en effet en 7e tour de la Coupe de France.
13: Le numéro que vous demandez n'est pas attribué.
12: Point P foot pour ceux qui n'y voient pas très clair. En gros, on part des professionnels de la Ligue 1, 2, 3, ensuite les semi-pros avec les nationales 1, 2, 3, et les amateurs avec les régionales et départementales 1, 2, 3. La Coupe de France a cette particularité qui permet aux équipes de toutes les divisions de s'inscrire et de se rencontrer entre elles. Avoir quatre clubs à ce niveau de la compétition est donc dingue. Quelques jours avant leur élimination, je suis allée à l'entraînement des R3 de l'Union sportive Moggio Carnon. Rendez-vous à la plaine des sports de Moggio, un mercredi soir, 19h. Il fait déjà bien nuit. Tous les terrains sont allumés, ça joue dans tous les sens. Arrivé sur le bord du terrain avec Mathis, le technicien du son, on tombe sur Mehdi, le directeur sportif du club. Posté juste à la sortie du vestiaire, il voit tous les joueurs arriver.
14: Bonsoir.
15: Bonsoir,
8: vous allez bien ? Bonsoir, aussi, merci. Ils sont super bien, le jeune, ils disposent de bonsoir.
14: Moi, ils le sortent. Ce que je leur dis souvent, c'est il y a des gens qui préparent la buvette, qui préparent celui. Quand vous finissez le match, première chose que vous faites, vous allez leur dire bonjour, vous mangez un morceau, vous dites bonjour à tout le monde. Là, c'est le respect, c'est...
12: Tout en regardant les joueurs faire des jongles et des passes en attendant le coach, je demande à Mehdi depuis combien de temps il est au club.
14: Moi, je suis resté pendant 30 ans à Van Dagen. Après, je suis parti dans un gros club à Palavas, R1, tout ça, là. J'ai fait 2 ans, puis après, ceux qui sont venus me chercher ici. Et la politique d'ici m'a pas plu, je suis reparti. Après, ils sont revenus me rechercher.
8: La politique a changé ou quoi ?
14: Ouais.
8: Ah oui, d'accord. Mais c'est quoi le boulot d'un directeur sportif ?
14: Toute la coordination des éducateurs, des joueurs. Quand il y a un problème, au lieu de se prendre le chou avec l'entraîneur, de venir me rencontrer, discuter.
8: D'accord.
14: Faire les planifications des matchs à l'extérieur quand on se déplace, tout gérer, tout.
8: Ah oui, c'est un sacré boulot.
14: Ah oui.
8: Et ça, c'est du bénévolat ?
14: On me paye mes frais d'essence.
8: Oui, d'accord. Oui,
14: mais après, je j'attends pas ça pour vivre.
8: Oui, bon, d'accord.
14: Moi, j'ai un boulot. Hein.
8: Vous faites quoi dans la vie ?
14: Je suis responsable de maintenance dans une grosse société, Van Dagen.
8: Et donc, le foot, ça a toujours été votre truc ?
14: Ah, toujours. Toujours.
8: Vous avez toujours fait deux métiers tout le temps ?
14: Ah oui, moi, le foot, c'était... J'y jouais, j'entraînais.
8: Il n'y a jamais eu de truc de... Quand je serai grand, je serai Zidane ?
14: Les Zidane, il y en a... On croit tout le monde les Zidane, mais il n'y en a pas beaucoup. Hein. Oui. Après, il y a des regrets, bien sûr, parce que nous, quand on, à notre époque, on avait les copains, et quand tu avais tes copains, tu restais avec tes copains, j'aurais pu partir ailleurs, hein, je dis la vérité, j'aurais pu partir ailleurs. Et quand les copains du village et tout, bon, après, c'est des choix qu'on a fait de la vie. Hein,
8: bon. Et les copains, ils sont toujours là ?
14: Oui, je les vois toujours.
8: Ah, bah alors ça valait la peine, peut-être.
14: Non, mon collègue, c'est cool, ça.
12: On ne sait pas si Mehdi aurait été un grand joueur pro, mais comme directeur sportif du club amateur de Moggio Carnon, Il fait l'unanimité.
14: Bonsoir.
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10: Allez, c'est le moment de découvrir les origines de vos communes en Vienne et en Deux-Sèvres avec Patrick Citeau dans nos deux noms. Et il est aujourd'hui à Mazières-en-Gâtine, une commune située au centre des Deux-Sèvres et qui possède de nombreuses sources, hein, Patrick.
11: Comme son nom l'indique, Mazières-en-Gâtine a planté son décor dans ce paysage de bocage avec ses vallées et ses haies propres à la Gâtine poitevine. Située dans l'arrondissement de Parthenay, ce n'est pas une très grosse commune. Sa configuration est d'ailleurs assez particulière. La commune dessine ainsi un 8 resserré au centre où se trouve le bourg, ce qui a des conséquences assez inédites par rapport à ses trois communes voisines. Elle se trouve en effet en très grande proximité du cœur de vie et notamment de l'église de Mazières-en-Gâtine. La limite avec Saint-Pardon se trouve ainsi à 50 mètres de l'édifice religieux. Une distance qui est de 100 mètres pour Saint-Mars-la-Lande et 500 mètres pour Verruy. Mazières correspond bien à l'image de château d'eau du Poitou que l'on donne à la Gâtine. La commune possède ainsi de nombreuses sources qui alimentent ruisseaux et étangs jusque dans le bourg. Une présence qu'elle doit à sa situation géographique. Mazières est en effet située sur la ligne de partage des eaux de la Sèvre niortaise au sud et du Touet au nord.
10: Et côté sous-sol, la commune affiche également des caractéristiques particulières.
11: Des particularités qui prennent la forme d'une pierre bleue très dure appelée diorite. Elle est notamment exploitée pour la réalisation des routes. Le nom de la bourgade apparaît quant à lui dans un texte de l'abbaye de Saint-Mexan du milieu du XIe siècle. Mazières est alors appelée Macerias, un nom qui signifie « ruine » en latin. Il est possible que les vestiges antiques d'un théâtre gallo-romain aient alors influencé cette dénomination. La commune traverse des siècles pour se retrouver à la Révolution en bordure de la Vendée militaire. Mazières sera relativement épargnée par cette période tourmentée. En 1849, le comte de Tussaud y installe la première ferme-école du département des Deux-Sèvres. L'établissement contribue au progrès de l'agriculture en Gâtine. Il faut attendre la seconde moitié du 19e siècle pour voir le village se développer avec notamment la construction des halles couvertes et d'une gare. Depuis, Mazières-en-Gâtine continue sa route sur les rails de l'histoire.
10: Eh bien, n'hésitez pas à aller faire un tour à Mazières-en-Gâtine en Deux-Sèvres, à visiter ce joli bourg poitevin. Merci Patrick Citeau pour toutes ces infos. On vous retrouve le week-end prochain, évidemment, même heure, samedi et dimanche, aux alentours de 8h20. 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

0: Rose avec On jettera nos montres.
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3: Quand il va fromer le thé au lapin, il faudrait pas qu'il se sauve.
1: Berrichon dans le texte.
3: Un thé, c'est un toit, un abri, où qu'on renferme les bestiaux pour qu'ils soient bien à l'abri de la pluie. Des renards, et puis dans le temps des loups. Allez donc savoir pourquoi qu'on parle du thé au lapin, du thé au chef, du thé au cochon, puis quasiment jamais du thé aux ouailles, aux poules, aux vaches ou aux chevaux. Une histoire de thé qui se raconte dans le pays fort. Avant que je vous la raconte, faut juste savoir que quand ils boivent une tisane, ils disent pas, par exemple, boire du tilleul, mais boire sur le tilleul. Logique, on boit l'eau qui a passé sur les plantes. Alors c'est l'histoire d'un pourvieux qui avait mal au ventre. Il s'en va voir la guérisseuse, elle la regarde, puis elle y dit « Va avec 40 chevaux, puis boire sur le thé. » Il connaissait pas ça, le thé. Ça fait qu'il retourne chez eux, puis le v'là qu'il joge sur le thé au cochon en qu'une chopine de jus de poum. Adam, il a attrapé la fouère, mais il avait plus mal au ventre. Comme quoi, il y a que la fouée qui saute. Quand on était jeune, le samedi soir, on allait chez les uns ou chez les autres pour fêter les anniversaires. Chez nous, il y avait deux autos. Une 404 puis une camionnette. Oh mon pas, il voulait bien nous prêter la grosse auto quand que c'est qu'il en avait pas besoin. Sinon, on prenait la camionnette ou que c'est qu'on s'entassait. Et puis dame, on rigolait.